0: Pour ceux qui verront peut-être les images, mais pour les auditeurs, on va le décrire. Vous êtes venu presque avec votre bébé, j'ai envie de dire, à vos côtés. Vous pouvez nous dire ce qui est à vous, juste devant vous?
1: Alors, devant moi, effectivement, il y a cette brique de lait qui est née il y a 10 ans. Parce que nous, consommateurs, on a découvert que les producteurs étaient en immense difficulté. Puis on n'a pas juste découvert ça. On a découvert que si on rajoutait 8 centimes sur un litre de lait, leur vie changeait. Ouais. Voilà comment est née, sans agence, sans moyens traditionnels, cette brique de lait, qui est devenue, et c'est pas pour les chiffres, c'est pour le symbole et l'espoir, la brique de lait la plus vendue de France.
0: C'est extraordinaire.
1: Ça, c'est merveilleux. Je pense à chaque fois aux producteurs quand cette phrase résonne.
0: Alors, on parlera beaucoup des producteurs, de ce que vous avez fait pour eux. Vous les aidez au quotidien. Vous les avez même sauvés à plusieurs reprises et encore aujourd'hui avec, je pense, à la période de sécheresse et de canicule qu'on a connue cet été. Mais alors, ce qui nous intéresse aussi ce soir, c'est de découvrir à quoi est dû ce succès, comment il est venu. Et vous connaissez le principe de l'émission. C'est donc une balade, un parcours un peu partout en France. On va survoler cette France. Votre point d'ancrage, minime soit-il au début de votre vie, c'est Moulins.
1: Oui.
0: C'est là où vous êtes né.
1: Un jour suffit à ce que ce soit un ancrage très fort. C'est là, évidemment, où je suis né, voilà, en 1969. Dans des conditions particulières, c'est que on habitait en réalité à Madagascar.
0: Vous avez vécu jusqu'à l'âge de 7 ans à Madagascar après.
1: Et ma mère venait à Moulins, qui est un peu la région natale, quand il y avait des naissances. Et on repartait à Madagascar. Ouais.
0: Papa qui était dans la communication territoriale, maman commerciale dans l'immobilier, un petit peu plus tard dans sa vie. Très vite, vous quittez la France. Vous avez sans doute des souvenirs extraordinaires de Madagascar. L'esprit de l'entrepreneuriat, c'est un peu un esprit de famille. Parce que, racontez-moi cette histoire, qui est Jacques Bruno?
1: Ah oui, Jacques Bruno, alors c'est mon grand-père. Et c'est vrai que j'ai pas tout de suite fait le lien entre ces aventures dans l'agroalimentaire, notamment les fruits et légumes pour essayer d'aider les producteurs. Et puis un journaliste m'a dit un jour, mais votre grand-père a fait toute sa vie dans l'agroalimentaire. Donc il était, lui, parti à Madagascar il y a bien longtemps. Et il le raconte comme ça, parce qu'il était d'une modestie, il était de cette famille des gens plutôt très modérés, qui se mettait pas beaucoup en avant, il n'aurait pas fait autant de communication qu'on avait pu en faire. Il a eu cette chance, à un moment donné, d'importer en Europe
0: le poivre vert.
1: Et ça lui a donné le moyen, après, de faire bien d'autres choses.
0: Il va développer l'industrie de la pêche et de la crevette, notamment sur l'île de Madagascar, modèle d'inspiration, je l'imagine. Pour vous, vous partez très vite en Ardèche.
1: Oui, on revient en Ardèche.
0: Vous revenez en Ardèche.
1: Parce que le grand-père, du côté de mon père, et puis toute la famille, je sais pas si beaucoup de gens sont comme ça, quand j'arrive en Ardèche, je rentre dans une maison.
0: C'était où?
1: À Erriac, exactement, qui est un petit hameau de Lussas. Ouais. Il y a le festival du documentaire bien connu maintenant là-bas, mais c'est un tout petit village. Et dans cette maison, 350 ans d'histoire familiale. Et puis quand on retrace l'histoire, on s'est rendu compte que les Chabannes avaient fait peut-être 25 kilomètres en quelques siècles. Donc on est vraiment de là-bas, côté paternel.
0: Il y a Montélimar.
1: Montélimar, puisqu'après l'Ardèche, c'est quelques mois à Montélimar.
0: Vous allez vivre à Montélimar?
1: Ouais, très rapidement, en fait. Je peux même pas vous dire aujourd'hui pourquoi on est passé par Montélimar. Peut-être une question d'école, parce que le village, c'était la toute petite école. À Lussas, il y avait une école primaire. Peut-être que c'était un début de collège à Montélimar. Et ensuite, rapidement, Carpentras, où là, je retrouve la ville où notre grand-père, qui était sous-préfet à Carpentras après la guerre, les résistants étaient un petit peu finalement récompensés par le fait de devenir sous-préfet ou préfet. Et lui avait comme ça eu la sous-préfecture. Enfin, il avait été nommé à Carpentras. Donc c'était sa ville à lui, c'est devenu la nôtre.
0: Il y a des lieux comme ça, un endroit, une image qui vous revient avant Carpentras, du côté peut-être de Montélimar. Vous parliez de l'école, vous vous souvenez d'une rue, d'une ambiance, de quelque chose en particulier, d'un endroit qui vous a marqué?
1: C'est toujours très, très personnel, mais quand on fait l'exercice, je ne me rappellerai pas d'une journée entière à ces âges-là. Puis je me rappelle de petits flashs dans les cours, évidemment, de récréation, dans les salles de classe. Si vous avez fait ce voyage incroyable des années après, qui consiste à revenir dans une des salles de classe de votre enfance, je l'ai fait. Et là, je pense qu'on est assez nombreux aussi à l'avoir fait. On découvre que ces robinets qui au début
0: vintage
1: finalement devaient nous obliger à nous mettre sur la pointe des pieds pour arriver à boire sont quasiment à ras du sol. Donc il y a une espèce comme ça de sensation un peu à la Gulliver, de retrouver une échelle complètement différente de la nôtre, et on se dit j'étais là à l'échelle de mon enfance dans une salle qui me paraissait si grande.
0: Voilà, et ça, donc, c'était où, du coup?
1: Ça, c'était à Carpentras. Où effectivement, on a retrouvé ça. Et puis, je suis repassé à Montélimar.
0: Vous avez des attaches, on découvrira que vous vivez au pied du Mont Ventoux, mais vous repassez de temps en temps à Montélimar ou pas loin?
1: Oui, pour aller en Ardèche. Donc, ça nous permet de repasser par des endroits. Et de temps en temps, c'est pas tout le temps, on fait un petit crochet, on arrive devant des maisons. On a, avec nos frères et sœurs, dans la maison, on a passé vraiment toute notre adolescence. Là, c'est la maison où on se construit en sortant de l'enfance, avant d'aller faire des études, notamment à Paris. On a mis un tout petit mot derrière un petit interphone, on se dit un jour, ils vont peut-être le réparer, ce mot tombera, et ils sauront qu'ici, il y avait une famille qui était heureuse.
0: J'ai repéré, tiens, du côté de Montélimar, s'il y avait des forêts, j'ai trouvé le bois de Lyon, la forêt de Saou, la forêt de Marsanne, ou encore la forêt d'Allan. Je vous parle de forêt, vous me direz dans un instant si c'est un endroit dans lequel vous sentez bien, parce qu'on va retrouver Benoît Prospero pour la Revue des Merveilles, et aujourd'hui, Benoît nous emmène en Occitanie. On est dans les Pyrénées-Orientales, au pied du Canigou, à Corneilla de Conflans.
2: Une école dans la forêt. Dit comme ça, on se croirait au Pays des Merveilles, et pourtant, on est bien dans la Revue des Merveilles, avec ici Roussillon, et plus précisément en Occitanie, donc dans les Pyrénées-Orientales, au pied du Canigou, à Corneilla de Conflans. Est-ce que vous avez vu le film La Belle Verte de Colline Serrault? C'est dans ce film qu'on peut entendre notamment la fameuse réplique
3: « Quand on a marché 2 heures dans une montagne, on est plus intelligent ».
2: Eh ben oui, et ça, quelque chose me dit qu'Angélique Malot et Magali Panuel l'ont bien compris, et elles ont créé l'école La Belle Verte. Et comme l'explique Magali,
4: le cœur du projet, c'était vraiment le lien à la terre. Donc ce qu'on voulait, c'était que les enfants puissent être au quotidien en lien avec la nature, avec les saisons, avec le temps qui passe.
2: Et c'est pour ça qu'elles ont donc créé cette école, qui est une école adaptée au potentiel et à la personnalité de chaque élève. En fait, l'idée de l'approche pédagogique, c'est de s'adapter à l'enfant. Concrètement, ça veut dire que, oui, il y a un socle commun de connaissances et de compétences, maths, français, sciences, etc. Mais ça veut dire aussi que tous les vendredis, donc, c'est l'école dans la forêt.
4: Et c'est parti. Ouais. On a mis les chaussures, on prend les gourdes, le sac à dos, et puis on part à pied pour un petit quart d'heure de marche. Alors, la carriole, elle transporte le matériel pédagogique dont on a besoin, la trousse de secours et le bidon d'eau pour se laver les mains. Là, on est sur l'ancienne route de Fiols, qui est entre Corneilla de Conflans et Fiols, qui est vraiment entourée d'un côté de champs et de l'autre côté de la forêt. Au fond, le Canigou, qui est vraiment pas si loin.
2: Et c'est ainsi que chaque vendredi, hiver comme été, tous les enfants partent passer la journée dans la nature. Et puis, alors il y a aussi les parents qui peuvent, s'ils le souhaitent, participer. Par exemple, une fois c'est une maman qui vient jouer de la harpe, une autre fois c'est un papa qui fait du pain bio, qui vient expliquer son métier de boulanger, ou encore un papa spécialiste de la forêt transmet ses connaissances.
5: Donc devant vous, vous avez 10 empreintes d'animaux. Et c'est des empreintes qui sont à taille réelle. C'est-à-dire que si vous vous promenez en forêt et que vous en trouvez, elles seront exactement comme ça.
2: Et oui, ici, la classe a lieu dans l'herbe. On est assis par terre, on est en cercle dans une forêt de chênes. Et excellente nouvelle, si au début, seuls les enfants de maternelle étaient accueillis, aujourd'hui, l'école La Belle Verte accueille désormais les élèves jusqu'au CM2.
6: Tu sais que c'est l'empreinte d'oiseau, d'accord ? Peut-être.
5: Donc tu peux regarder les animaux.
6: Non, parce que taille pas de 3 cm.
4: Non.
2: Ah, on en rêve, hein. Eh oui, c'est une merveille.
0: Merci, c'est vrai que c'est beau comme tout, Benoît Prospero et les équipes d'ici Roussillon. Nicolas Chapelle, vous auriez aimé aller dans une école comme celle-ci?
1: Absolument. Et d'ailleurs, ça nous montre à quel point on a quitté un autre monde, quoi. C'était le monde quand même de notre enfance. Et puis ces forêts qui me rappellent quand même, et qui nous rappellent à tous, ce que disait le couple bourguignon, vous savez, sur cette agriculture avec énormément de pesticides, de produits pour essayer de faire grandir des plantes artificiellement. Dans une forêt, qui n'a jamais vu le moindre produit, il y a les arbres les plus puissants et il y a la plus belle des végétations du monde. Voilà les deux images qui me viennent à l'esprit.
0: Nicolas Chaban, votre invité sur ICI ce soir jusqu'à 21h, chef d'entreprise. On lui doit entre autres la marque qui est sous nos yeux, avec ce lait qui rémunère au juste prix son producteur. C'est qui le patron? On continue de se balader partout en France parce qu'il y a encore plein de choses à vous raconter ce soir.

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2: Et soyez les bienvenus sur ici. Je suis très heureux que vous soyez avec nous. Vous allez peut-être découvrir cette émission pour la première fois. Elle s'appelle « Il n'y a pas que Paris dans la vie ». Et on y répond bien hein, d'ailleurs depuis 20h avec notre invité Nicolas Chabanne, entrepreneur, chef d'entreprise. On lui doit la marque C'est qui le patron ? Un soutien essentiel à la protection des producteurs en France. On a parlé, pour ceux qui nous rejoignent, de son enfance à Madagascar, de sa naissance notamment à Moulins, du côté de sa maman, passage très court à Montélimar, les parcours de sa vie continue jusqu'à 21h et nous sommes pour l'heure à Carpentras. Vous y arrivez à quel âge? Vous posez à quel moment? 7, 8, 9 ans, quelque chose comme ça?
3: Ah, écoutez, je pense que c'est à 8 ans, ouais. 8 ans.
2: Ouais. 8 ans. Quelle première image comme ça, si moi je ne connais pas Carpentras, bon, ce qu'il faut, hein. Mais imaginons, première image qui vous vient comme ça.
3: On visite, je crois, en arrivant, parce que c'était un souvenir pour mon père, la sous-préfecture, où lui avait passé son enfance. Où était donc mon grand-père.
2: Mon grand-père sous-préfet.
3: Et c'est le premier souvenir comme ça de cette maison un peu hors norme, un peu d'un autre temps. Et puis après, très rapidement, l'école. Le bonheur de se connecter tous les jours à des gens qui viennent, que vous retrouvez, que vous aimez, les copains. Enfin, moi, ça a toujours été des journées qui me passionnaient.
2: Et alors, il y a aussi des odeurs, des senteurs, des saveurs qui reviennent.
3: Ah oui.
2: Il y a ça aussi.
3: Ah bah oui.
2: Est-ce que vous avez le sentiment d'être un peu pagnol quand vous arrivez là-bas, de vous balader dans les allées comme ça?
3: Ben on est, je crois qu'on n'est pas dépaysé parce qu'il fait chaud comme à Madagascar, il faisait très chaud en Ardèche, il faisait chaud et puis très vite quand on est enfant, on est cette éponge naturelle qui va s'adapter rapidement et qui va aimer d'ailleurs son environnement. Et puis vous avez le phare qui se met au bout comme ça de toutes les journées, de tous les moments où vous sortez de Carpentras, c'est le Mont Ventoux. Et ça, quand on dit que c'est un phare, c'est pas une espèce comme ça de vision un peu de proximité ou chauvine. C'est que c'est vraiment un point de repère. Quand on est de là-bas, on va pas bien si on reste trop longtemps sans voir le Mont Ventoux.
2: Ouais. Vous parliez de l'école, on va aller faire un tour à rue Moricelli. Moricelli, c'est pas
3: ouais,
2: ça comment on le
3: prononce. C'est bien dit comme ça.
2: Moricelli. Alors j'ai vérifié, Isidore. Je me suis dit, qui est ce Moricelli? C'est évidemment là que vous êtes à l'école. Il est devenu un riche minotier marseillais. Il a vécu au 19e siècle. Il a fait énormément pour la ville de Carpentras. Et c'est dans cette rue que vous allez à l'école, en fait, Nicolas
3: voilà.
2: Chabanne.
3: C'est le centre-ville, là. Donc le centre-ville de Carpentras. Et puis un souvenir, je ne sais pas si c'est très glorieux, mais... finalement, on s'est rappelé ça avec j'ai deux frères et une sœur, et on était si proches de l'école qu'on entendait la sonnerie. Il y en avait trois, et donc on essayait de rester le plus longtemps possible dans une nuit qui se prolongeait, et on allait quasiment à la deuxième sonnerie en courant, on dévalait les escaliers, et on était dans cette école. Voilà. Donc je me rappelle que vraiment, c'était très proche du lieu qui occupait nos journées, l'école. Primaire et le collège.
2: Qui est Monsieur Brenu.
3: Ah, Brenu, mais oui, c'est...
2: Il faut mettre des accents partout, en fait, tout à l'heure. Je me suis tombé des... Donc, Brenu.
3: Brenu.
2: Qui est ce Monsieur Brenu qui vous a marqué?
3: Monsieur Brenu, c'est un professeur d'histoire. Vous savez, je crois qu'on en a tous un ou une
2: qui nous a marqué
3: dans nos vies où on se dit waouh, ce lien, il n'est pas celui comme ça d'arriver, d'écouter quelqu'un qui nous explique des choses qu'on doit essayer d'apprendre et de restituer. Lui, il avait cette magie et il nous avait fait faire... une espèce de voyage dans 1968, inoubliable, avec de l'humour, avec quelque chose qui fait que vous avez envie de revenir le lendemain. Et très longtemps après, j'ai reçu un appel qui était très touchant de ce professeur.
2: Qui s'est intéressé à votre parcours.
3: Oui, il s'est intéressé voilà, au parcours, mais c'était étonnant parce que là, vous retrouvez, en étant un adulte lui-même, alors que vous étiez plus un enfant comme ça, avec cette figure un peu magistral là, du professeur qui vous expliquait des choses. Mais c'était une belle rencontre à l'époque et nos retrouvailles étaient très belles aussi.
2: Quels sont les autres endroits dont vous auriez envie de parler? Parce que vous êtes installé à Carpentras, c'est tout le Vaucluse. Il y a plein de villes magnifiques. Vous avez peut-être envie d'évoquer certains lieux comme ça qui ont pu marquer votre enfance, votre adolescence aussi.
3: Près de Carpentras, il y a tous les villages. Il faut imaginer, je ne sais pas comment sont les régions de passion de tout le monde, mais vous avez cette ville un peu centrale. Mais après, plus vous allez vers le Mont Ventoux, maintenant j'habite plus au pied du Mont Ventoux, plus vous avez des villages. Et là, quand je travaille à Paris, j'y viens 3 ou 4 jours par semaine, vous mesurez une chance incroyable. Je me rappelle d'un ami parisien qui me dit « Mais tu te rends compte, entre chez toi Et Carpentras, il y a pas un feu rouge, mais un stop. C'est-à-dire que on est dans quelque chose qui est libéré même de ces petites contraintes, même si elles sont nécessaires, bien sûr. Et puis après, on a la chance d'habiter près d'une rivière. Et quand vous vous immergez...
2: Ça s'appelle comment cette rivière ?
3: C'est l'Ozon, ouais. qui prend sa source pas très loin. Et puis c'est notre région d'enfance, on connaît chaque coin. On accroche chaque moment en passant en voiture et on se rappelle qu'il s'est passé quelque chose. Récemment, Jean-Louis Aubert, leader et créateur du groupe Téléphone,
2: ouais.
3: Je ne savais pas, je découvre qu'il est sa ville natale, c'est Ville-sur-Ozon, tout à côté. Et donc il raconte que c'est sa première enfance, ses premières émotions, ses premiers moments de guitare, ses premiers endroits, ses premiers lieux. Et je redécouvre à travers lui et cette proximité à ce lieu d'enfance à quel point ces premiers villages, ils nous construisent sans doute jusqu'à nos années futures.
2: Et puis il y a Cavaillon, il y a Apt.
3: On n'allait pas trop à Cavaillon, étonnamment, pas trop à Avignon.
2: Fontaine-de-Vaucluse,
3: magnifique, mais bien évidemment magnifique endroit. Crillon-le-Bras, pour ceux qui ne connaissent pas, il y a des lieux magnifiques autour du Vaucluse. Mais le Mont Ventoux, qui n'est pas le Luberon. Vous avez le Luberon, ouais. qui attire énormément de touristes. Alors je ne sais pas, ça va faire plaisir à tous les gens de chez moi, parce qu'à la fois, il faut que le tourisme vienne essayer d'éclairer, notamment économiquement, des endroits. Et puis, moi, je suis dans un petit village où je crois que les gens ne veulent pas trop voir de monde. C'est très étonnant.
2: Comment s'appelle votre petit village ?
3: Mormoron. Je vais me faire engueuler par la moitié du village qui va me dire, mais pourquoi tu as dit ça ? Et puis, il y a une autre partie du village qui va dire, tu as raison. C'est pas qu'ils veulent pas voir de monde, mais c'est cette espèce de tranquillité. Alors que juste à côté, il y a Bédouin, qui est à 6 kilomètres, ouais. qui est sans doute le village du pied du Mont Ventoux le plus connu et le plus visité.
2: Nicolas Chaban, avant d'entreprendre et faire tout ce que vous avez fait, on va en parler dans un instant, vous avez fait des petits boulots. Il y a la récolte des cerises, il y a le melon d'été, c'est ça, vous faisiez
3: ça? Le tri du melon, ouais. C'était, le Vaucluse, c'est le jardin de la France, même si aujourd'hui on lui conteste un peu ce nom. Il y a tellement de produits, de producteurs, c'est tellement extraordinaire en été. C'est des fruits magnifiques, le melon de Cavaillon, la fraise de Carpentras, la cerise des Monts de Venasque. C'est incroyable d'être entouré de produits comme ça. Et donc, on allait travailler pour donner un coup de main. Mais j'allais pas que l'été. C'est ce qui, sans doute, m'a rapproché aussi un peu de la vie des producteurs. C'est que j'allais chez eux, aussi chez les copains le week-end. Les fils de producteurs, qui étaient copains de classe, quand j'allais chez eux le week-end... On bossait, surtout eux, mais on bossait.
2: Je vous parle de ça, Nicolas Chaban, parce qu'on va parler des petits jobs d'été, ou en tous les cas, la façon dont on peut se faire parfois un petit peu de l'argent de poche en travaillant pendant les vacances. C'est le quotidien de nombreux adolescents, d'étudiants, à la recherche donc d'un job saisonnier. On va aller à Béthune. Vous connaissez Béthune ?
3: Pas bien.
2: Pas assez. On est dans le Nord. Le dispositif argent de poche porté par la ville séduit de nombreux jeunes cet été. C'est encore l'été, on va en parler avec Robin Bernot.
4: Très vite, le dispositif a affiché complet.
5: J'ai sauté sur l'occasion.
4: En effet, de nombreux adolescents, à l'image de Mathis, 17 ans, que vous venez d'entendre, ont répondu à l'offre de la ville de Béthune. Cette offre, elle est toute simple. La commune a proposé à des jeunes âgés de 16 à 25 ans de leur verser de l'argent de poche en échange de petits travaux pour la commune. Et lorsque Juliette Penn d'Issinor est allée à leur rencontre, elle est tombée sur Iron, 17 ans.
6: On est en train de faire des sous-bassements et puis ça se passe bien pour l'instant.
4: Iron, s'il est là, c'est grâce à sa maman et aux réseaux sociaux.
6: C'est ma mère qui a trouvé ça sur Facebook avec l'annonce de la ville de Béthune qui cherchait des jeunes. Donc ma mère m'en a parlé vu que j'ai 17 ans, je viens d'avoir le bac et puis c'est un peu compliqué de trouver un job d'été. J'ai vu parler de ça et puis je me suis dit pourquoi pas.
4: Parmi les activités, il peut y avoir une matinée de nettoyage, du désherbage ou de la peinture. Et en échange, les jeunes sont rémunérés à hauteur de 20 euros. Pour Capucine, 16 ans, c'est l'occasion de mettre de côté.
7: C'est la première fois que je fais une activité l'été. Je me suis dit, pour me lancer, ça peut être bien. En plus, on aide à embellir la ville. Ça va payer mon permis, rembourser un petit peu le code que je viens de passer. Donc voilà, c'est cool.
4: Vous venez de l'entendre, ici ça marche. Mais alors vous, qu'en pensez-vous ? Je suis venu vous voir dans la rue et je vous ai montré l'article sur notre site. Je vous ai demandé votre regard sur cette initiative.
8: Allez,
4: on commence par Lucie.
8: À chaud. Je trouve que c'est une bonne initiative pour les jeunes, parce qu'on sait qu'il y a beaucoup de jeunes qui sont en précarité en ce moment.
4: Lily, quant à elle, est un poil plus dubitative.
9: Faut pas oublier que tout ça, c'est du travail. Et du coup, argent de poche, c'est un petit peu minimisant. Après, j'imagine que du coup, ils sont bénévoles, mais c'est sûrement des petits jeunes qui ont besoin vraiment d'argent et qui n'ont pas trouvé de travail pour l'été.
4: D'ailleurs, sur ce dernier point, j'ai rencontré Jazz qui est complètement d'accord.
10: Ça permet aux jeunes d'avoir un peu d'argent pour financer différents
5: projet.
4: Et vous, tiens, est-ce que vous auriez pu vous inscrire à ce type de dispositif dans votre ville ?
5: Oui, carrément. Je suis issue d'une famille de 5 enfants et mon père était seul à travailler, donc ça aurait pu mettre un peu de beurre dans les épinards.
4: Au total, cette année, dans le Nord, à Béthune, une 60aine de jeunes a bénéficié de ce dispositif.
2: Ici, Nord pour les équipes et Robin Berdeau. Nicolas Chaban, vous écoutiez le reportage. On a parlé un petit peu de ces jobs d'été. Vous, on était sur voilà, plus un engagement qui deviendra aussi par la suite votre vie, la récolte des cerises, le melon, on l'a dit. Vous êtes papa, hein, je crois que vous avez des enfants, ils sont peut-être grands aujourd'hui.
3: 3 enfants.
2: Job d'été, c'est des choses qu'ils ont fait, qu'ils font encore, je sais pas quel âge ils ont.
3: Oui, qu'ils ont fait, bien qu'en être touriste, pas loin de chez nous.
2: Ah ouais ?
3: Certains, ils font des périodes à la réception. Enfin, je vous dis la première chose qui.
2: Et où
3: qui
2: c'est qu'en être touriste ?
3: C'est à Bélaisy, énorme camp naturiste européen, c'est un des plus grands d'Europe, ah ouais, à Bédouin. Et c'est, j'ai connu très tôt parce que le professeur de musique que nous avions au collège, c'était un des fondateurs, donc il nous en parlait régulièrement. Alors je sais pas l'endroit que j'ai plus le plus fréquenté, mais il y a énormément de monde et il y a des jobs d'été.
2: Nicolas Chaban est votre invité ce soir jusqu'à 21h. On va continuer de se balader. On va monter à Paris parce qu'à un moment donné, vous êtes arrivé à Paris et notamment à la Sorbonne avec un camarade de fac qu'on connaît tous. Pour le savoir, restez bien avec nous sur ICI. J'espère que je vous ai fait un bon teasing là.
3: Oh, magnifique.
2: À tout de suite.

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13: Excellente soirée, merci d'écouter ici. Nicolas Chaban est mon invité ce soir jusqu'à 21h. C'est un chef d'entreprise, on découvre son parcours à travers les lieux qui ont évidemment marqué, inspiré son parcours, façonné son existence. Il est avec nous jusqu'à 21h. On a parlé des petits boulots, Nicolas Chaban. Votre parcours vous pousse à Paris. Vous cherchez un peu en fait, parce que vous savez pas trop, j'imagine, à 17-18 ans, ce que vous voulez faire.
14: Je réussis par miracle à avoir le bac et puis à arriver à la Sorbonne, c'est pareil. Je suis passionné de théâtre, donc j'essaie de faire du théâtre, mais là je découvre que c'est un vrai métier avec un talent.
13: C'est en ça que je vous dis que vous cherchez finalement.
14: Ouais, bah c'est un âge. Alors, ce qui est merveilleux quand on se cherche, c'est que tout est absolument ouvert. Enfin, on a un regard à 360, on se laisse toutes les possibilités. Puis après, quand vous voyez des vrais copains comédiens, vous vous dites, ok, ça, c'est quand même un vrai métier, c'est pas pour moi.
13: Ouais, vous êtes super à l'aise. On voit beaucoup la télévision. On sent qu'il y a, je sais pas si les cours de théâtre, même de moi, ça jouait un peu quand même.
14: J'essaie de pas faire un teasing à l'envers, mais on parlera de la personne qui m'a donné ce conseil un jour, qui est un copain qui lui est devenu évidemment tellement célèbre et qui a gardé toute son humanité. On va peut-être vous en parler.
13: Attendez, Nicolas, on va en parler tout de suite. Vous arrivez à Paris, vous êtes à la Sorbonne, vous allez aller à la fac et vous rencontrez Nikos Aliagas.
14: Voilà, Nikos Aliagas. Et c'est vrai qu'au moment où ses aventures deviennent de plus en plus connues, où les journalistes me sollicitent, moi, c'est pas mon histoire de départ. Je fais pas une émission comme je ferais une pièce de théâtre parce que ça parle tellement de la vie de producteur. Il y a des enjeux énormes. Vous êtes dans quelque chose qui doit être absolument vrai. Mais il m'avait dit, parle avec ton cœur. Vaut mieux dire un peu spontanément quelque chose qui peut être pas forcément le mieux choisi, mais dans la vibration de ce que tu vas dire. Ça va s'entendre que tu dis quelque chose qui a du sens pour toi et ça en aura pour les autres. Parle aux gens. Voilà ce que m'avait dit Nikos Aliagas. Parle aux gens. Alors, adresse-toi à eux. Ne t'adresse pas à, des business.
13: Évidemment, Nico, je sais pas si c'est avec lui, mais alors, on est à la maison de la radio et de la musique. C'est un lieu que vous avez un peu fréquenté plus jeune. Vous avez arpenté les couloirs. Vides.
14: J'en parlais avec Louise qui prépare cette émission et on s'est rendu compte, vous êtes au sixième étage lorsque vous préparez l'émission. Eh bien, je venais, on était à la Sorbonne avec Nikos, on se rencontre dans la bibliothèque, on a un même sac d'écolier, ça nous permet de nous adresser la parole. Et ouais. Après, on passe vraiment des journées et des soirées ensemble. Et le soir, pour financer ses études, il est dans la salle des Telex. C'est au sixième étage, je me rappelle ce numéro d'étage qu'il m'a souvent raconté, je l'avais un peu oublié. Les nouvelles du monde arrivent sur des petits telex avec des codes de 1 à 5 et on est les premiers petits étudiants à découvrir des nouvelles comme la mort de Yasser Arafat ou des choses absolument incroyables. Lui courait dans le couloir vide jusqu'au rédacteur en disant « voilà une info qui doit retenir votre attention ».
13: On va le saluer, Nikos, parce que c'est resté un copain, hein, je crois, aujourd'hui.
14: Ouais. Non, c'est plus qu'un copain. Je sais dans ces cas-là qu'il ne faut pas verser dans le pathos. De trop de compliments et de pathos. Mais surexposé comme il l'est, être à ce point comme ça dans la lumière, avoir cette notoriété aussi grande, et pas avoir écorné un gramme de cet ami qui était le mien il y a 18 ans, avec sa simplicité, ouais, sa loyauté et son humanité. Ouais, c'est un beau parcours de vie.
13: Nicolas Chaban, vous faites des allers-retours entre Paris, où vous essayez aussi au journalisme, il y a le Figaro, vous faites des piges à 17 euros la pige. Bon, c'est pas votre truc, encore une fois, vous trouvez ça un peu trop parisien, il n'y a pas que Paris dans la vie, comme vous l'avez compris. Vous allez croiser des copains, et à un moment donné, vous allez voir qu'il y a des copains qui jettent un peu des fruits et légumes, qui ont un peu un mauvais aspect. Et vous dites, c'est quand même dommage. Et c'est là que vous avez le déclic, c'était où? Vous vous souvenez du jour où il y a eu ce déclic des gueules cassées que vous avez créé?
14: Absolument, c'était dans le Luberon, juste avant. C'est ce qui m'avait connecté, notamment au distributeur. On avait fait des centres de lavage solidaire pour notamment les copains qui étaient en galère juste avant. Mais comme les distributeurs, finalement, on arrivait à leur parler, on découvre qu'ils jettent des fruits ou des légumes, notamment là, c'était des abricots, mais il y en a bien d'autres, pour des mini défauts d'aspect. Les cahiers des charges, faits toujours par des gens tellement savants qu'ils font des choses que notre bon sens ne ferait pas, décident qu'il faut que ce soit parfaitement rond, que la couleur doit être absolument comme celle-là. Et je vois, c'était la famille dans le Luberon Saint-Michel, je vois Thierry Saint-Michel qui jette sous l'établi des abricots parfaitement mûrs et très bons, alors que moi, je les aurais pris immédiatement pour les amener chez moi. Et là, c'est sa maman, je crois, qui me dit, s'il y a un seul fruit qui n'est pas parfait dans la palette, on peut avoir un refus de toute la palette. Mmh. Et là, on se dit, si ça devient du gaspillage, alors que c'est parfaitement bon, il faut qu'on les sauve. Voilà comment...
13: C'est comme ça qu'on est les gueules cassées, ouais. Alors, il y a eu le label Le Petit Producteur, ça c'était juste avant. Et puis la marque de l'équitable, on va en dire un mot, qui est arrivée dans votre vie. On est en 2016, les premières briques de lait, c'est qui le patron, qui sont produites. Il y a un endroit particulier d'ailleurs où elles sont produites, je crois qu'on est dans la Bresse, on est à Pont-de-Vaux.
14: Ça c'est le moment où naît effectivement la brique de lait avec les producteurs. Mais la laiterie qui est importante aussi, elle est à Orléans, il y a deux lieux, mais il y a cette laiterie qui va accueillir... Et ramasser le lait. Je me suis remis effectivement tout ça en tête puisque il y a une production qui a décidé de raconter l'histoire dans un long métrage et elle nous a fait repasser par toutes ces étapes. Et c'est vrai qu'il y a une scène dans ce qui deviendra un film, la scène de la mairie de Pont-de-Vaux, c'est absolument incroyable. Il faut imaginer en 2 secondes les producteurs, 80 familles, à qui il restait 2 mois avant de mettre la clé sous la porte. Chaque matin, quand ils tournaient le bouton de la machine à faire, 120 euros par jour, perdu. Et quand ils arrivent dans la salle, je me rappelle très bien de ce moment-là, nous on est un peu en retard, il y a le responsable de la laiterie, l'acheteur de Carrefour, Marc Delage, ils arrivent, dernière chance, nous les consommateurs, parce qu'on est consommateurs toujours aujourd'hui, on leur dit, on va pas vous laisser tomber. Et c'est le moment clé où, alors que Carrefour et la laiterie se demandent combien de litres ils peuvent récupérer, ils avaient 26 millions de litres à vendre, Carrefour et la laiterie disent 5 millions peut-être, mais pas plus. Nous, en tant que consommateurs, et merci à eux d'avoir entendu, on leur a dit, vous voyez, si vous prenez pas les 26 millions, ils vont disparaître. Si vous prenez 5 millions, vous allez un petit peu améliorer, mais leur vie ne va pas changer. Nous, consommateurs, si on est sûr que leur vie change, on achètera les 26 millions. Vous vendrez plus facilement les 26 millions de litres, si vous les sauvez, que 5 millions si vous les aidez un peu. Ils se sont tapés dans la main, et c'est qui le patron est né.
13: Nicolas Chaban, vous recevrez 2 fois le prix de l'audace marketing, c'est pas rien, en 2015 pour les gueules cassées, en 2018 pour C'est qui le patron, vous avez les éloges du New York Times, du Guardian, je sais pas comment on réagit à Carpentras quand l'enfant du pays comme ça réussit, vous nous le direz peut-être dans un instant, il y a même l'ONU qui s'est intéressé à vous. Nicolas Chaban est notre invité, vous êtes gourmand Nicolas je vous parle de ça parce que c'est avec beaucoup de gourmandise qu'on va retrouver Catherine Cricandon et qu'on va parler de cuisine, parce que pour cuisiner il y a 2 écoles. Tout à l'heure, on était dans l'école de la forêt, là, on est dans l'école de la cuisine au beurre ou la cuisine à l'huile. Ça fait penser au film avec Fernandel, tourné dans le sud d'ailleurs. Alors, Catherine Cricandon, elle, a peut-être une solution à nous proposer aujourd'hui. Écoutez.
9: À Jaune, un petit village de 800 habitants du Loir-et-Cher, il y a une usine qui reçoit 3 tonnes de piments par jour. Mais pourquoi donc? Eh bien, pour faire des sauces piquantes, pardi. La Maison Martin sort 8000 produits par jour, 600 000 par an, et cela demande un immense investissement de son cofondateur, Jean-Baptiste Martin.
10: Pour ma part, il faut savoir que les 2 premières années dans le Loir-et-Cher, je dormais dans l'usine pendant 5 nuits par semaine. Ma famille est du côté de Versailles. En ce moment, c'est plus que 2 nuits par semaine. Voilà, il y a un rapport aussi charnel, en fait, à la fabrique, pas qu'au piment. Donc, on se donne beaucoup. Maintenant, on est hyper heureux, et surtout, très heureux en fait d'emmener avec nous toute une équipe, de voir en fait qu'on a des clients aussi qui sont très contents en fait de découvrir que le piment c'est pas juste quelque chose qui brûle, mais quelque chose qui peut avoir un vrai sens gastronomique dans l'assiette. Donc la complétude, si je puis dire ainsi, de tout ça fait que ouais, c'est ultra kiffant.
9: Une équipe d'une quinzaine de personnes trie, lave et équeute à la main les piments. Ceux-ci sont ensuite réduits en purée avant d'être cuisinés seuls ou avec d'autres ingrédients. Il y a actuellement près de 25 références différentes et le mariage des saveurs est parfois étonnant. Framboises, algues, ananas et il y a même des éditions limitées avec du pastis et du vin. Les sauces ou salsa picante sont vendues dans plus de 1500 endroits en France et dans le monde. Pour en arriver là, il faut remonter 15 ans en arrière. Jean-Baptiste est chef cuisinier aux États-Unis. Il travaille avec une brigade composée entièrement de Mexicains qui venaient tous les jours au travail avec des petits piments à grignoter. Jean-Baptiste décide alors de s'intéresser à ce fruit. Oui, c'est un fruit, même si en cuisine on l'utilise comme légume ou condiment. De retour en France, il s'associe à sa femme Anna et son cousin Benjamin et il nous explique pourquoi et comment leur usine est maintenant en centre Val-de-Loire.
10: Alors on arrive ici mais vraiment totalement par hasard. Notre aventure elle a commencé dans notre école de cuisine en fait à Viroflay qui est juste à côté de Versailles. Il y avait une tellement grosse demande en fait qu'il a fallu passer à un stade artisanal mais peut-être un peu plus industrialisé avec quelques machines. Et donc du coup on a cherché en région parisienne, il n'y avait pas chaussures à notre pied et en visant au sud on a trouvé un local en fait du côté de Jaune. C'était un ancien abattoir à volailles qu'on a transformé en paradis du végétal pour sa rédemption. Et là on est arrivé surtout dans un endroit très accueillant avec des gens très accueillants et une région vraiment hyper accueillante à notre écoute.
9: Plus d'infos sur m-martin.fr. Merci à Nathanaël Bruni d'ici Orléans pour cette idée piquante mais qui marche. Ici, ça entreprend Martin Hot Sauce de la maison Martin, des sauces fabriquées et cuisinées dans le Loir-et-Cher.
13: Merci beaucoup Catherine Quicandon, m'a dit à famille Martin, il y en a une aussi dans le sud de la France.
14: À Carpentras, Nicolas Chaban. Pour le concassé de tomates.
13: Ouais, on parlait, le poivre vert avec votre grand-père, le piment là à l'instant, ça vous a inspiré ce sujet de Catherine Quicandon?
14: Ouais, c'est très important, tout ce qui d'ailleurs fait notre

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2: Chaque jour, autour d'un invité, je vous invite à découvrir un parcours inspirant avec ce soir un chef d'entreprise venu du Sud, venu d'un peu partout, il l'a dit d'ailleurs tout à l'heure, c'est un peu réducteur d'ailleurs de vous dire qu'il vient du Sud. Nicolas Chabanne qui revient sur les lieux qui ont marqué sa vie, qui ont fait qu'il est aujourd'hui à la tête d'une belle histoire collective, familiale aussi, on va en parler. Nicolas, il y a une confrérie, comme il y en a beaucoup hein, partout en France, de la fraise. Alors vous êtes quoi? Comment on dit?
3: Membre de la confrérie.
2: Président non même?
3: Non. Il y a des présidents et des présidentes très actifs. Membres de la confrérie, c'est-à-dire que dans une confrérie, il y a les producteurs. Ils sont très importants pour défendre le fruit de la fraise de Carpentras. Mais vous avez aussi des transporteurs, des emballeurs. Et moi, j'avais le rôle du communicant. Voilà comment j'ai intégré cette très belle équipe de la confrérie de la fraise de Carpentras.
2: Je m'éloigne un tout petit peu de quelques kilomètres. On a parlé tout à l'heure un petit peu de quelques villes comme Fontaine de Vaucluse, comme Avignon, plan campagne. Plan de Cuc, vous me voyez arriver où?
3: À Marseille.
2: Des fans de l'OM?
3: Ouais, comme tous les gens. En fait, vous voyez, j'ai une mini... Je renierai jamais cette passion infinie pour ce club merveilleux.
2: Ouais.
3: Mais comme on est une communauté de gens et qu'on dédie toute notre énergie collective aux producteurs... On essaye de pas trop fragmenter et de créer comme ça des gens qui seraient plus pour un club. On ne parle jamais de politique, par exemple, c'est le patron. Ouais. On accepte de parler un peu de foot.
2: Qu'est-ce que ça représente Marseille pour vous? La ville en elle-même, qu'est-ce que vous aimez dans cet endroit?
3: À Marseille, vous avez alors le stade Vélodrome.
2: Hein, bon, d'accord, ça.
3: Et là,
2: c'est le centre-ville, quoi.
3: Oui, c'est le centre du monde,
2: centre
3: même,
2: de
3: on
2: tout,
3: pourrait ouais. dire. Le centre
2: du monde, carrément.
3: Ouais. Non, mais vous avez cet écrin, si vous voulez comprendre sans qu'il y ait de mots, de récits, par juste une sensation, une impression, ce qu'est cette région et cette ville, vivez au stade Vélodrome. Quelques minutes avant le match et quelques minutes après tout ce qu'est Marseille. Voilà. Et c'est autre chose que du foot et des chants. Il y a une âme dans ce lieu et dans cet endroit tellement important pour ceux qui sont issus de cette région, mais aussi pour tous ceux qui ne la connaissaient pas.

0: vous, c'est le lieu des copains.
1: Ah, ben oui, c'est le lieu des copains parce que avant le match, on arrive, on se parle. On va manger un sandwich, je crois que ça s'appelle le Daïlala. Et puis c'est toujours le même patron, et puis on comprend toujours la même chose, et puis il y a toujours le même nombre de gens, et puis il y a toujours le même timing, et puis il y a une bière qui est bonne comme aucune autre bière, quelques minutes avant le match. Voilà, c'est tout ça autour du match, ouais. C'est retrouver des amis dans ce qui nous rassemble, cette ville, Marseille.
0: Alors aujourd'hui, on l'a un peu évoqué, vous vivez au pied du Mont Ventoux. Dans un endroit complètement atypique, je vous ai un peu parlé de Pagnol tout à l'heure, j'aurais pu citer Alphonse Daudet, parce que vous vivez dans un ancien moulin.
1: J'ai une chance incroyable, parce que en rencontrant ma femme Martina, j'ai découvert en même temps que tout ce qu'elle est, ce lieu qui était sa maison, un moulin de 1000 ans, au bord d'une rivière, et c'est pour tous ceux qui ont pu venir... un lieu qui dépasse le cadre comme ça de la simple maison, c'est un lieu de vie chargé de 1000 ans de vibrations on se dit à chaque fois, mais qu'est-ce qui s'est passé dans ce lieu? Combien d'histoires se sont nouées, dénouées ici?
0: Alors pour quelqu'un qui est né à Moulins, vivre dans un ancien moulin, c'est un mauvais jeu de mots, vous avez une vie à rebours.
1: J'avais pas pensé à ça.
0: C'est une vie à rebours.
1: Il reste plus que Don Quichotte. Et...
0: la boucle est presque bouclée. Hein.
1: Ouais, c'est vrai, non, c'est vrai, j'avais pas pensé à ça, effectivement. Bah, oui. Mais je souhaite à tout le monde d'avoir une adéquation entre ce bonheur familial, bonjour à Martina, et puis ce lieu de vie tellement magique.
0: Alors, je vais vous demander, par exemple, si on va à la montagne avec vous. On n'a pas beaucoup parlé de la montagne. Vous allez me dire que le Mont Ventoux, c'est montagneux, évidemment, mais vous voyez ce que je veux dire. Si on se balade en France et que on va faire du ski, déjà, je ne sais pas si vous aimez la neige, mais la montagne, ça vous parle ou pas du tout?
1: C'est très dur pour moi parce que vous allez être déçus et je vais vous parler que du Mont Ventoux, mais nous, c'est le Mont Ventoux. Donc ouais. Après, on s'est retrouvés évidemment dans d'autres destinations parce qu'on suivait des copains. La vallée de Chamonix. Alors, je ne sais pas si on dit Chamonix ou Chamonix.
0: Ouais, je crois qu'il y a plusieurs écoles, mais.
1: Ouais, je crois qu'il n'y a qu'une façon de le dire, mais j'ai jamais
0: su. Avoria, est-ce qu'on dit Avoria ou Avoriaz?
1: Voilà, ça, c'est évidemment tellement beau et magnifique, mais parce qu'il y a aussi des copains, hein, c'est pas simplement pour le tourisme. Mais le Mont Ventoux, si vous allez là-bas, je vous donne en 30 secondes une raison d'être heureux pour toujours. Vous allez un matin, vous arrêtez à une barrière qui vous empêche en hiver d'aller plus loin, vous regagnez la crête, vous marchez un kilomètre à peine, vous vous calez derrière des buissons et un peu de pierre, et vous attendez le lever de soleil. Et vous ressentirez ce que peu de gens, et finalement tellement de gens sur Terre ont ressenti, ce moment où le jour se lève.
0: Quand vous entendez la plage, la mer, les vagues, on va où?
1: Madagascar.
0: Ah! Il n'y a pas que Paris dans la vie, il y a Madagascar aussi.
1: Ouais, parce que...
0: Dans l'océan Indien. Ouais, je vais vous demander une plage française quand même, après.
1: Alors, pour une plage française...
0: Non, mais allez-y, si vous voulez développer les plages de...
1: Non, mais il y a tellement de belles plages à Madagascar. Mais parlons de la France. Je ne pensais pas tomber aussi amoureux en étant du sud, d'une région autre et tellement différente, mais pas tant que ça, finalement, la Bretagne.
0: Que vous connaissez peu.
1: Voilà, que je connais peu, j'y vais de plus en plus, mais j'ai envie d'y être beaucoup plus souvent. Quelle région extraordinaire, pour des raisons différentes de celles du sud, bien sûr. Mais c'est étonnant parce que c'est une mer dans laquelle on se baigne peu quand on vient du sud. Mais on va donc à la mer en Bretagne, mais on est tout aussi heureux, même sans s'y baigner. Ça veut dire à quel point, vous imaginez, si on se baigne pas dans une région où une mer est présente et qu'on est heureux, c'est qu'il y a de belles choses à côté.
0: Normalement, ça dépend, mais ça peut être à 18, 19, 20. Moi, je me suis baigné dans l'archipel des Glénans à 14. Et c'est vrai que quand je dis aux copains du sud, viens, ils rigolent.
1: Ah oui,
0: si elle est pas à 24, vous y allez pas.
1: C'est, alors, je le ferai volontiers pour le bonheur d'être dans cette belle mer. Il y a des plages magnifiques.
0: Mais où?
1: Mais, les copains du sud,
0: vous connaissez
1: pas 24.
0: Peu, du coup, la Bretagne, vous avez évoqué, il y a déjà des endroits que vous connaissez en Bretagne.
1: Ouais, parce qu'il y a une magnifique histoire là-bas aussi, liée aux producteurs. C'est Ronan Evin qui est à côté d'Auray. Qui est un passionné de bons produits, de bons fruits, payés au juste prix lui aussi. Ça s'appelle Gustatif et Solidaire. Faisons aussi de la pub si vous m'y autorisez à autre chose que c'est qui le patron. Et il défend des variétés qui ont du goût, cueillies à maturité, fait dans les règles de l'art, fait dans un mode de production respectueux des sols. Et donc voilà comment je me suis retrouvé très souvent là-bas. Parce que il me racontait comment il était important de protéger les sols pour protéger ces fruits et ces légumes merveilleux qu'on a en France.
0: Notre chef d'entreprise, Nicolas Chabannes, votre invité ce soir sur ICI. Nicolas Chabannes, encore quelques minutes pour profiter de vous et de cette balade un peu partout en France. On a parlé de plage, on a parlé de montagne, on a parlé de bons produits, vous avez évoqué le fait que vous étiez gourmand. Je vais vous poser la question que je pose un peu tous les jours, qui est très dure. Est-ce qu'il y a une région particulière où on mange le mieux en France ?
1: Écoutez,
0: et quel plat ? Faites-moi saliver, il est presque 21h.
1: Non, c'est très facile.
0: Pour ceux qui ne sont pas passés à table.
1: Je crois que là, c'est facile de répondre. Je vous renverse la question. Si vous deviez partir au bout
0: je vous donner l'auvergne
1: sur une autre planète, quel est le seul plat que vous amèneriez ?
0: Oui.
1: Eh bien, évidemment, moi, deux plats me viennent à l'esprit. C'est un résumé qui n'est pas très original, mais c'est... alors, trois plats. Le pâté à la patate, on l'appelle comme ça. Moulin,
0: bien sûr,
1: un bourbonnais, avec une salade et seulement avec la sauce faite par ma mère,
0: salade,
1: évidemment,
0: hein.
1: Mais une salade capitale, l'adobe à des choses. Voilà, faite avec ce qu'il faut de pommes, de carottes, presque sucrées, dans un jus absolument unique. Et ensuite, faite par mon cousin Bernard. Et ensuite, le roux mazave. C'est beaucoup moins connu, c'est le plat à Madagascar, ouais, qui est un plat qui permet en une seconde, de se retrouver dans son enfance.
0: Avant de se quitter, 10 ans, bel anniversaire pour C'est qui le patron ? Un film, vous l'avez évoqué. D'autres choses à venir, d'autres projets autour de cette marque.
1: Oui, et je crois que je peux vous annoncer quelque chose qui va beaucoup compter. On a parlé de Nikos Eliagas récemment. Il est arrivé, il est venu dans la Bresse par amitié parce qu'il voulait rendre hommage à tous ces gens qui bossent tous les jours, les producteurs, pour nous nourrir. Il a fait des photos extraordinaires. Il y a un grand magazine qui en a publié certaines. Ça a beaucoup fait parler. Et ça va devenir une exposition.
0: Wow.
1: Et je sais pas si je peux le dire. J'ai peut-être, je vais dire un truc un peu rapidement, mais on a un partenaire qui, tout de suite, en ayant vu ces photos, la SNCF, Gare et Connexion, qui nous a dit, on est un lieu, nous, quand on prend un train, on traverse ces paysages. Il n'y aurait pas de tourisme, on serait pas la première destination mondiale du tourisme si les producteurs ne façonnaient pas ces paysages. Et donc, dans les grandes gares, et beaucoup de gares en région, on va pouvoir voir le visage de ceux qui nous nourrissent tous les jours à travers ces photos de Nikos Eliagas, et on le remercie pour cette très belle exposition, et on remercie ceux qui accueilleront cette exposition.
0: Un dernier clin d'œil à l'association Solidarité Paysan, je sais que ça vous tient à cœur.
1: Il y a des fois où on sait pas quelle association choisir, il y en a qu'une vraiment à mettre, enfin il y en a plusieurs, mais mettons en avant Solidarité Paysan, des producteurs souvent à la retraite, qui viennent au chevet bénévolement de gens en extrême difficulté, des gens qui sont capables de s'arrêter, voire pire, il faut leur rendre hommage, ils ont besoin de moyens, et ils les utilisent tellement bien.
0: Longue vie à C'est qui le patron et à tous vos beaux projets. J'étais ravi que l'on se balade dans votre vie. C'est pas trop dur de regarder dans le rétro, ça va ?
1: C'est merveilleux. Ça se dit pas normalement dans les émissions, mais quelle belle idée cette émission.
0: Merci.
1: Au-delà du voyage qu'on refait nous-mêmes, vous ponctuez évidemment de moments et de reportages qui étaient passionnants.
0: Merci beaucoup Nicolas Chabannes, ça touchera l'équipe que je remercie d'ailleurs. Mathilde Mallet à la réalisation de cette émission, Louise Morin à la préparation. Je souhaite une excellente soirée. On se retrouve avec un autre invité, d'autres chefs d'entreprise dans les prochains jours d'ailleurs, dès demain à partir de 20h. Merci Nicolas encore.
1: Merci.

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2: Salut à toutes, salut à tous et bienvenue, c'est Décibel en direct jusqu'à 20h. J'espère que la journée a été bonne et que la rentrée n'a pas été trop pénible, les enfants. Et oui, c'est l'avantage d'être une vieille. Moi, la rentrée, ça ne me fait rien. Mais vous, comment ça s'est passé? J'espère vraiment que c'était pas trop compliqué. Et puis, je m'occupe de vos petites oreilles, c'est promis, avec amour et dévouement pour l'heure qui vient. Ce soir, nous célébrerons l'anniversaire de Barry Gibb, la voix de Fosset des Bee Gees, qui fête aujourd'hui ses 80 ans. On va aussi, ce soir, vous donner des nouvelles de Matmata en mode reprise et même reprise surprise. Et puis, notre invité du soir, Sa Majesté Hélène Ségara, qui célèbre ses 30 ans de carrière. Ah, il y en a eu des tubes, hein. Allez, au hasard.
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2: Comment va-t-elle célébrer ses 30 ans de carrière, Hélène Ségara? Eh bien, en partant en tournée, évidemment, très bonne nouvelle. Et puis en sortant un nouvel album disponible depuis vendredi. Il s'appelle Hélène Ségara and Friends. Hélène a eu la bonne idée d'avoir des amis charmants, genre Julien Doré, Garou, Philippe Catherine, Florent Pagny, ou encore le rappeur Dinos et les chanteuses Anne Silla et Joyce Jonathan, ou encore Julie Zenati. Elles sont toutes, ils sont tous avec elle sur cet album Hélène Ségara and Friends. On en parle ce soir avec Hélène Ségara dans Décibel. 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Et allez, on démarre l'émission avec l'actu musique du jour. C'est le grand Stevie Wonder, un des génies musicaux de notre siècle et du précédent, qui sort de sa réserve et qui annonce un nouvel album après plus de 20 ans. Alors, il a sorti quelques chansons ces dernières années, notamment au moment des élections américaines. À chaque fois, il essayait de contrer l'essor politique de Donald Trump. Bon, ça n'a pas fonctionné. Mais en tout cas, Stevie Wonder n'a pas proposé d'album depuis 2005 et il a dit qu'il sortirait l'an prochain un nouveau format Through the Eyes of Wonder. Des chansons nouvelles et d'autres composées dans les années 70, au moment où il préparait l'album Songs in the Key of Life. Il y a cette chanson-là, par exemple, sur Songs in the Key of Life. Donc, on a hâte de découvrir les chutes de ce studio-là. Ça devait être quelque chose. Voici Sir Duke.

0: Cette merveille a une cinquantaine d'années, Sir Duke de Stevie Wonder, qui rend hommage à Duke Ellington et aussi dans les paroles à Count Basie, Glenn Miller, Louis Armstrong ou encore Ella Fitzgerald. Que du beau monde. Le nouvel album de Stevie Wonder, Through the Eyes of Wonder, sortira en 2027. Et ça, mes enfants, c'est une très bonne nouvelle.
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0: On pouvait pas se priver de la fin, je suis désolée, c'était trop beau. Allez, 19h12 avant l'arrivée de Sa Majesté, Hélène Ségara. Je suis excitée comme une puce. Avant son arrivée, notre petit instant indé, le label La Wash Production, c'est le label du groupe de rock Matmata. Bah oui, ils sont passés en indé parce que là, au moins, ils peuvent faire ce qu'ils veulent. Par exemple, un album de reprise complètement dingue, intitulé Lambardé, où Matmata reprend du Étienne Dao, du Joy Division, Renaud, John Lennon, Louis Chédid, The Cure et même This Is La Peste. Matmata reprend également cette merveilleuse chanson de Johnny Hallyday. Vous la reconnaissez pas encore, mais ça va venir. Pour moi, la vie va commencer.

Lambardé, c'est le nom de l'excellent album de reprise de Matmata que je vous recommande. Matmata qui sera ce vendredi au festival du Chant du Gros à Noirmont avec notamment Big Flo et Oli et Hélène Segarra qui est notre invitée ce soir. Elle arrive Hélène, à tout de suite, à tout de suite.

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1: Hélène Ségara est en studio. Bonsoir Hélène.
2: Bonsoir, ça va?
1: Ça va et vous?
2: Oui, ça va.
1: Bon anniversaire, 30 ans de carrière.
2: Oui, oui.
1: 30 ans de succès.
2: De haut et de bas aussi, et il faut les assumer, et je les assume volontiers, parce que je pense qu'on peut apprécier les hauts que quand on a touché un peu plus bas.
1: Ceci dit, vous êtes une artiste qui ne se plaint pas, et en lisant le petit texte que vous avez écrit pour accompagner la sortie de cet album anniversaire, Hélène Ségara and Friends, pour la première fois, je vous ai vue, alors pleine de pudeur, hein. C'est l'histoire d'un rêve, dites-vous, auquel j'ai cru sans relâche, durant les moments difficiles que je voulais réaliser pour une date anniversaire, celle de mes 30 ans de carrière. Donc, vous évoquez, vous effleurez des moments difficiles, il y en a eu beaucoup.
2: Ben, je le fais avec pudeur, c'est vrai. Et d'ailleurs, c'est vrai que mes proches le savent, je ne me plains jamais. C'est pour ça que ça m'agace un peu quand les interviews reviennent là-dessus avec insistance, ou par exemple, hier, j'ai fait une émission, et puis ils ont fait un montage où ils ont gardé que les moments difficiles qu'ils ont essayé d'aborder avec moi.
1: C'est malhonnête,
2: ils ont résumé
1: ça.
2: Le montage qu'à ça. Ouais. Et je me dis, mais pourquoi? Pourquoi? Moi, mon principe de vie, c'est de dire, ça ne m'empêchera pas de sourire. Ouais. Voilà, c'est ça mon principe. Et je crois que c'est ce que je vais répondre à chaque fois qu'on me pose la question. Oui, il y a eu des moments très difficiles. Ça ne m'empêchera pas de sourire et de vous sourire aujourd'hui.
1: Formidable. Et de décréter la joie. Ça peut se décréter, la
2: oui,
1: joie.
2: Oui, la joie, c'est très important dans la vie. Mais il faut aller la chercher parfois.
1: Alors là, pour le coup, vous avez des amis qui vous accompagnent sur cette route de la joie. L'album, donc, s'appelle Hélène Ségara and Friends. Il y a 11 duos et un trio. 12 chansons que l'on connaît, évidemment, mais que l'on redécouvre. Elle, tu l'aimes, par exemple, avec Dahlia, que je ne connaissais pas, que je découvre grâce à vous.
2: Qui est connue chez elle.

0: Ah, quel casting génial sur cette chanson, Elle, tu l'aimes, qui avait toujours ce petit goût oriental.
1: Ouais, c'est ce que je voulais vraiment, depuis
0: bien joué,
1: longtemps.
0: Ouais. C'est magnifique dans cette version-là.
1: La voix, la chaleureuse, la voix orientale très chaleureuse, et à la fois, on n'imagine pas que cette femme, on entend cette voix mature et chaleureuse, et pourtant, c'est une très jeune femme d'une grande beauté.
0: Ouais.
1: Elle est envoûtante, et j'avais chanté avec elle sur une émission culturelle, j'avais chanté avec elle en Arabie Saoudite, puisque je chante en 10 langues, et notamment en arabe, et c'est vrai que j'avais été charmée, envoûtée par sa voix, ses yeux, sa beauté. Et puis on a gardé contact, un contact très tendre, et elle avait envie d'être sur cet album. Et pour moi, j'avais la personne rêvée pour faire enfin ma version orientale.
0: Ah là là, un album, je dois dire, qui respecte la parité. Il y a autant de filles que de garçons avec vous. Mais oui, Hélène, c'est important. Dahlia, donc, que l'on vient d'entendre. Il y a aussi, on vous avait déjà entendu ensemble toutes les deux.
1: Oui.
0: Laura Pausini.

0: C'est Julie Zenati, Joyce Jonathan, Lana Parilla, Anne Silla aussi. Est-ce à dire, ma chère Hélène, que vous êtes une fille à fille ?
1: Je suis très fille-fille, moi. Je suis une fille-fille moi-même. Mais surtout, je pense que il devrait y avoir la sororité partout. Ouais. Et surtout dans notre métier, parce que c'est un métier qui est merveilleux, où on a beaucoup de chance et en même temps, où on traverse des longs déserts où il faut être accompagné. Et puis moi, mais j'ai beaucoup de copines dans ce métier, parce que j'ai jamais eu l'esprit de compétition, bien au contraire, j'ai tendance à m'effacer pour les autres.
0: Alors là, on vous célèbre et vous n'êtes pas effacée. 30 ans de carrière, de succès, Hélène Ségara et cette voix absolument sublime que l'on redécouvre sur Vivo Perlei avec Florent Pagny.
1: Enfin,
0: racontez-moi.
1: Oui,
0: enfin,
1: ce que je disais en ce moment. Bon, et voilà, je suis dans mon marathon de promotion pour présenter cet album, faire découvrir aux gens comment il est né, le choix des artistes, etc. Mais c'est vrai que Florent, je dis toujours, il venait manger les lasagnes chez moi, mais on n'avait jamais chanté ensemble, quoi. Donc il y a un moment où faut pas déconner. C'est un type tellement formidable humainement et puis tellement fort vocalement. Et cette chanson, elle est très populaire. Les gens, elle accompagne la vie des gens et je crois que pour eux aussi, c'était un rêve d'entendre Florent la chanter.
0: Ah oui, nous on l'avait découverte grâce à vous avec Andrea Bocelli. Et voici donc la version Hélène Ségara and Friends de Vivo Perlei. C'est hyper émouvant de vous entendre tous les deux et de vous imaginer manger des lasagnes aussi.
1: Très excitant ça.
0: Hélène Ségara est l'invitée de Décibels.

0: version Hélène Ségara and Friends en duo avec Florent Pagny. C'est beau. Vous êtes heureuse de ce
1: Oui. On s'est fait plaisir en plus avec un orchestre symphonique c'est un moment. Pour moi, c'est bien d'avoir ce souvenir avec lui. Vraiment, c'est important.
0: Et puis, ça vous rappelle aussi ce moment. Alors, cette chanson, vous l'avez beaucoup chantée pendant votre carrière, mais 96, Je vous aime, adieu, 97, Vive au Perlet, 98, Notre-Dame de Paris, 99, Il y a trop de gens qui t'aiment, 2000, Elle, tu l'aimes. Il y a eu évidemment des succès après, notamment L'amour est un soleil.
1: Mais là, ça a été des années.
0: Mais cet enchaînement-là, finalement, il faut le recul, il faut 30 ans de carrière. Regardez ça.
1: C'est bien ce que tu dis parce que je n'ai eu aucun recul à ce moment-là. Tout a été très, très vite. Ouais. J'avais le temps de rien. Et puis, on a enchaîné Notre-Dame de Paris. Donc, il s'est passé 5 ans de ma vie où j'ai rien compris à ce qui se passait. Et je pense vraiment que j'ai loupé des tas d'opportunités, que j'ai rien compris à ce qui m'arrivait, même dans le business, etc. Parce que j'avais pas le temps et que j'étais émerveillée par ce qui se passait et à la fois épuisée, il faut le dire quand même. Je dormais à la télé et sur scène, quoi.
0: Alors, il y a sur ce disque des petites sorties de zone de confort que j'ai beaucoup appréciées, des duos inattendus, parce que oui, on vous attend avec Florent Pagny évidemment et on se réjouit quand ça arrive, on vous attendait moins avec Dinos,
1: ah bah oui,
0: qui est rappeur.
1: Et pourtant.

0: Alors, c'est le rap en général ou Dinos en particulier que vous aimez?
1: Alors, c'est marrant parce que j'ai rencontré beaucoup de rappeurs depuis le début de ma carrière et beaucoup d'eux adorent la grande variété française, les grandes mélodies. Je connais vachement de rappeurs qui sont des fans de Aznavour, par oui. exemple, de grandes chansons. Après, on a des gens comme IAM que j'ai toujours admiré, Solar qui est un copain, qui est un type génial, absolument génial, avec une plume, voilà. Mais c'est vrai que Dinos, ça a été une de mes belles surprises, une de mes belles rencontres ces dernières années. C'est lui qui m'a contacté parce qu'il voulait faire un projet avec moi, etc. Et puis j'ai rencontré quelqu'un de solaire, de profond, de à la fois costaud et tendre à la fois. Donc c'est vraiment une très jolie rencontre.
2: Et Philippe, Catherine alors?
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1: Votre duo avec Philippe Catherine, sans doute un des moments les plus tendres de l'album.
2: Oui, c'est une tendresse. C'est exactement le mot que j'ai employé quand on a terminé l'enregistrement. Il a chanté cette chanson avec beaucoup de tendresse. En fait, je crois que ceux qui ne connaissent pas Philippe n'imaginent pas à quel point cet homme est fin, délicat. C'est vraiment un petit amour. Il est plein d'amour.
1: Plein de gens l'ont vu peint en bleu, tout nu, au JO.
2: Oui, et... c'est tout ce qu'on retient. Mais bon, pourtant, il a fait beaucoup de choses. Et c'est un artiste. Il fait des sculptures, il écrit. Et puis il est original, il en a fait sa marque de fabrique. Je crois qu'il se fout des différences et ça c'est vachement bien. Lui, il a pas attendu tout ce qui se passe aujourd'hui. Il avait fait une chanson qui s'appelle Juif, Arabe, et le refrain disait Ensemble.
1: Ensemble. Ouais.
2: Et je pense que le mec a tout compris et il est désolé de tout ce qui s'agite autour de lui parce que lui, il est comme ça, il est sensible, il est chouette.
1: Et ça fait un casting vraiment inattendu. On a des surprises en écoutant cet album. Hélène Segarra, il s'appelle Hélène Segarra and Friends.
2: Ça aurait pu s'appeler Hélène Segarra et Copinou, hein, je trouve.
1: Copinou.
2: Franchement, je suis tellement touchée par l'accueil de cet album, c'est-à-dire que ceux qui prennent le temps de l'écouter me laissent des messages, y compris dans le métier, pour me dire leur surprise, qui réalisent le travail accompli, qui réalisent qu'on a quand même réussi à revisiter ces titres de manière différente, avec des artistes inattendus. Et ça a été un gros boulot, mais merci pour l'accueil vraiment, et à la fois du métier et à la fois du public fabuleux. Quoi.
1: Il est sorti vendredi, l'Olympia à Paris, ça sera le 21 mars, la tournée est annoncé pour 2027. On n'a pas encore les dates, mais on sait que ça va être grandiose.
2: Ah oui, il va y en avoir un paquet. Ouais. Et puis l'Olympia, il y aura des belles surprises, vraiment.
1: Ah, et puis l'interview des choix cornéliens pour Hélène Segarra, c'est dans une minute. À tout de suite. Ah.

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3: Sa Majesté Hélène Ségara est avec nous. Si. J'ai décidé de vous mettre une petite couronne sur la tête. Et puis, je suis pas la seule, hein. Angèle, que nous adorons toutes et tous et qui prépare son retour. Elle a bien dit que vous étiez sa chanteuse préférée.
4: Wow, c'est trop mignon.
3: Mais c'était mignon de rencontrer Angèle.
4: Oui. Pardon, je suis en train de faire un post en direct parce que je voulais montrer nos petites images.
3: C'est bien, vous êtes très réseaux sociaux.
4: Non, mais je pense qu'il y a beaucoup de gens qui nous écoutent et que j'embrasse très fort. Angèle et toute la nouvelle génération, comme Clara Luciani, même comme Julien, puisqu'il est plus jeune que moi, ou Dinos, qui a une trentaine d'années, et toute cette nouvelle génération que je rencontre et qui sont dans mes bras comme ça. Et pour moi, c'est ça le plus joli, je pense que c'est ça le plus joli truc de mon métier, c'est le public et ce genre de rencontre.
3: Et voilà. Ça, on ne peut l'avoir évidemment qu'au bout de 20 ans, 30 ans de carrière.
4: Quand on devient un petit peu, quand on fait partie des meubles, quoi.
3: Oh, Hélène, non,
4: sans problème, ça. Le temps qui passe ne fait que me combler, donc.
3: On lutte pas.
4: On essaie quand même. Moi, j'aime bien sortir avec mon maquillage et tout ça, hein, parce que j'aime pas trouver une photo où je suis moche, ça c'est sûr. Mais on lutte pas contre l'expérience, contre les expériences vécues, contre les moments de vie, etc.
3: Évidemment. Les choix cornéliens pour vous, Hélène Ségara. Attention, c'est parti pour le même nombre de spectateurs, vous qui préparez une tournée. Vous préférez faire un Stade de France ou 40 Olympia?
4: Alors, la question se pose pas. J'ai toujours fait ça. Je me souviens avoir fait des 15 Olympia d'affilée plutôt que... Parce que, en fait, je vais vous dire pourquoi. Les gens viennent dans mes concerts pour m'écouter, mais je sais pas pourquoi ils veulent aussi me voir. Et par exemple, quand on met des concerts en place, à partir du moment où toutes les places devant moi sont, s'ils pouvaient s'asseoir tous sur les genoux les uns des autres pour être tous devant, ils le feraient. Donc, je préfère avoir des salles un peu plus intimes où les gens, il y a une vraie rencontre, parce que moi aussi j'aime les voir. Mmh. Une grande salle, ils vont me regarder sur un grand écran. Alors, ça peut arriver, bien sûr, mais je pense qu'on perd un peu d'intimité.
3: Donc, 40 Olympia plutôt qu'un Stade de France.
4: Oui, j'aimerais bien en faire 50 même, tiens, voilà, allez.
3: Chanter en français ou en italien?
4: Chanter dans toutes les langues. Je chante en 10 langues, mais je pense que la musique est un langage universel. La musique n'a pas de frontières et il faut laisser ça comme ça. Il faut arrêter de politiser les artistes. Il faut laisser la musique libre. C'est un message de paix, d'amour. Donc je chante dans toutes les langues où je peux chanter. Le français, bien sûr, la France est le pays où je suis née. Donc forcément, et moi j'adore la littérature, la poésie, donc je trouve qu'on a quand même une langue très riche, pleine de poésie, mais l'italien est une langue chantante, l'espagnol est une langue passionnée, on va dire que chaque langue apporte quelque chose. L'anglais est peut-être plus phonétique pour un chanteur. Là, dernièrement, je me suis mis à chanter en chinois, c'est intéressant aussi, hein, mais c'est très dur.
3: Si je vous donne une baguette magique, vous faites revenir Whitney Houston ou Aretha Franklin?
4: Oh waouh, c'est dur, c'est vilain, c'est vilain.
3: Obligé. Si c'est trop vilain, vous passez.
4: Non, je fais revenir pas que des stars, je fais revenir je fais un petit dîner avec des philosophes, avec des prophètes, avec
3: waouh. Mais ouais, sacrée lasagne, hein, ce soir-là.
4: Grosse lasagne. Mais je crois que j'aurais quand même vraiment adoré connaître Aretha
3: Franklin.
4: Whitney aussi, bien sûr, mais je pense qu'Aretha, il y a une histoire de vie aussi qui est intéressante.
3: Vous préférez rien manger dans Koh-Lanta ou manger des insectes gluants dans Fort Boyard?
4: Mais j'ai fait une mission humanitaire au Laos, j'étais dans la jungle et j'ai vu des gens qui becquetaient des petites bébêtes là. Je dois dire que j'ai pas réussi moi perso, j'ai mangé des petites bananes parce que je voyageais à dos d'éléphant et donc j'ai mangé les bananes de mes éléphants, j'ai partagé avec eux. Alors bien sûr que c'est plein de protéines et il paraît même qu'il y a des trucs qui sont pas dégueux et que c'est l'avenir de la protéine, voilà. Mais je suis pas encore prête, c'est culturel je pense. Mais non, il y a des Français qui bouffent des escargots, des grenouilles, donc pourquoi pas manger des gros vers blancs, mais je vous les laisse pour l'instant.
3: Ça marche. Et allez,
4: des lasagnes au vers blanc, j'en ferai.
3: On termine avec le choix le plus difficile, avec deux invités de votre album Hélène Ségara and Friends. Vous préférez être habillée comme Philippe Catherine ou coiffée comme Julien Doré?
4: Coiffée comme Philippe Catherine, non je plaisante. C'est Philippe, c'est un concept.
3: Oui, c'est ça, il y en a plus partout, je crois.
4: Je pense que Philippe, il a lâché prise. Mais non, coiffé comme Julien Doré, j'aime bien quand même. Mais Philippe est original dans les fringues. D'ailleurs, le jour où on a enregistré en studio, il était venu avec un petit haut marin rayé, etc. Matelot, comme ça, c'était très mignon.
3: Allez, on vous écoute avec Julien Doré. Donc, en attendant que vous fassiez les bouclettes, c'est un très très beau duo. C'est une chanson emblématique de votre répertoire. Il y a trop de gens qui t'aiment. On parlera après de votre relation avec Julien Doré.

0: Segarra et Julien Doré. Il y a trop de gens qui t'aiment sur l'album sorti vendredi. Hélène Segarra and Friends, un album qui célèbre vos 30 ans de carrière dans la joie, on l'a dit, avec des amis, des copinous que vous aimez. Alors Julien Doré, est-ce qu'il vous a demandé de chanter cette chanson avec vous? Est-ce que vous aviez choisi cette chanson pour
1: on
0: lui?
1: On avait déjà fait un projet ensemble, j'avais chanté ça, l'appel que ti amo, sur son album Imposteur.
0: Allez, on a l'extrait. Ça rappelle Katie Amo, c'était la première fois que vous enregistriez ensemble.
1: Ensemble, ouais. Mais on avait déjà fait, je lui avais fait des surprises sur des télés. Ce qu'il a toujours dit dans ses interviews, oui, que Trop de gens qui t'aiment était sa Madeleine de Proust, ses souvenirs amoureux de jeunesse, etc. Et ça m'avait beaucoup touchée. Donc un jour, on s'était rencontrés, je lui avais dit, oh, c'est mignon ce que vous dites. Et donc à chaque fois qu'on m'a appelé pour lui faire une surprise, bah, j'y vais. Et puis quand on a fait Ça rappelle Katie Amo, bon, moi, c'est une Madeleine de Proust pour moi aussi, cette chanson de souvenirs italiens, oui, quand j'étais enfant. Et je lui avais dit, ben moi, je suis sur un projet, mais je lui ai dit, tu sais, il faudra du temps pour que je lui donne vie, parce que voilà, etc. Et puis, il avait entendu toute mon histoire et il m'avait dit, tu peux compter sur moi, je serai là. Voilà. Et ça, j'oublie jamais, moi. J'oublie jamais les gens qui m'ont fait du bien. Julien, c'est quelqu'un qui se protège beaucoup. Il a bien raison, parce que souvent, notre vie privée est jetée en pâture. Mais c'est quelqu'un qui a de vraies valeurs, de fidélité. Et il reste quelques dates sur son spectacle. Bon, c'est toujours full, mais c'est un très, très beau spectacle. Si, c'est pour ceux qui n'ont pas vu encore les baleines dans les airs, etc. Je crois que c'est un spectacle où il a eu des millions d'idées, où il se passe vraiment des choses, et même musicalement, c'est très, très bien. Où il se donne à 100%, et je crois que, où il se connecte à sa maman qui doit être super fière de lui.
0: Ouais. Ah, c'est beau de dire ça. Est-ce que sa scénographie, particulièrement spectaculaire, ouais, vous a donné à vous des envies, puisque on parle de cette tournée 2027, on sait d'ores et déjà que vous serez à Paris, à l'Olympia, le 21 mars, mais on vous attend évidemment dans d'autres endroits de France.

0: émotion. Donc en fait, ça dépend des moments du concert. Mais oui, je voudrais faire tout sur scène. Je voudrais faire comme Julien, avoir un quad déroulé avec un paysage derrière. J'adorerais faire tout ce qu'il a fait. Je voudrais sortir de nulle part en panda. Enfin voilà quoi, en croco. Enfin.
1: Et ben moi, je vous souhaite de danser, de virevolter sur scène l'année prochaine et de bien profiter du succès et du bel accueil, c'est vrai, de cet album. Hélène Segarra and Friends, merci beaucoup d'être venue nous voir.
0: Merci pour votre accueil.
1: À bientôt.
0: Au revoir, un gros bisou à tous les auditeurs, évidemment.
1: Merci.

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1: Il est temps de jouer au Blind Test, les amis. Bah oui, on a envie de jouer pour vous offrir l'album d'Hélène Ségara dont nous parlions avec elle à l'instant. Et pour jouer avec nous, il y a Caroline et Gilles. Bonsoir à tous les deux.
2: Bonsoir Émilie. Bonsoir Caroline.
1: Coucou.
3: Salut.
2: Coucou Caroline, ça va?
3: Ça va bien et toi?
2: Ça va, merci.
1: Et là, vous vous dites, c'est drôle, ils se disent bonjour en riant,
2: oui,
1: comme des adolescents, une veille de Saint-Valentin.
2: C'est grâce à vous, Émilie, que j'ai connu Caroline.
1: Mais oui, je sais, vous vous êtes rencontrés en direct dans Décibel. Moi, je trouve ça magnifique. Est-ce que enfin vous vous êtes vus dans la vraie vie?
2: Ben non, avec la canicule de cet été, malheureusement. Ben non, toujours pas.

0: oui.
1: Alors ça, non, quand même, la canicule vous a empêché d'avoir un rencard.
0: Ouais.
1: Oh, c'est terrible.
2: Je suis à la canicule, mais non, on s'est pas encore vu.
1: Bon, j'espère que ça ne va pas tarder. En attendant, vous allez pouvoir jouer ensemble. Mais sachez que d'ores et déjà, vous avez gagné chacun un exemplaire de l'album d'Hélène Ségara. Et en plus, il me semble que je la vois là tout de suite dans la régie en train de signer vos albums, de vous les dédicacer.
0: Ah, mais super, super. Oh, j'adore, en plus, dans la porte, un incroyable talent.
1: Voilà. Alors, mais c'est vrai qu'on n'a même pas parlé.
0: C'est un plaisir de vous retrouver, Emilie.
1: Oh, merci. Bah, c'est très gentil.
2: Moi aussi.
1: Merci, Gilles et Caroline.
2: Il y a trop de gens qui vous aiment.
1: C'est vrai.
0: C'est pour ça, Caroline, à chaque fois, elle me disait vivement que Caroline, que Émilie revienne. On est comme ça, on pourra jouer ensemble.
2: J'étais trompée.
1: Ah bah voilà, vous jouez ensemble. Le thème de ce soir, c'est l'or, gold en anglais. Ce métal précieux qui fait de jolis bijoux. Je dis ça, je dis rien, hein, pour votre premier encart, pourquoi pas. Caroline, oui, et Gilles, des chansons qui parlent d'or. On cherche le nom de l'interprète de cette chanson. Et à tout moment, évidemment, vous interrompez le jeu pour vous faire une déclaration d'amour en direct. On veut suivre au plus près votre aventure, évidemment. C'est parti, première chanson, dites-moi, qui chante ça ?
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0: Gilles.
2: Céline Dion. Caroline.
1: Ah, Gilles.
0: Gilles, Céline Dion.
1: Oui, mais Caroline, elle l'a dit avant.
0: Ouais, c'est vrai, le point, il va à Caroline.
1: L'or des hommes, Céline Dion, qui est arrivée en France. Et alors, vous voyez, vous pouvez l'attendre hein, en bas de son hôtel, le Royal Monceau à Paris.
0: Oui, il y en a plein qui font ça. Hein.
1: Tous les jours, elle s'arrête, elle discute. Hier, elle a chanté une chanson, une berceuse. Enfin, elle est très détendue. Elle est vraiment géniale, Céline. Donc voilà, elle est sur place. Et dans 10 jours, bah, ça sera le premier concert. Non, dans 11 jours exactement, le 12 septembre.
2: Premier. Gilles 0, Caro 1.
1: Gilles 0, 0 pointé. 0, 1. Caro 1. Allez, on continue. Toujours en or, un chanteur anglais.
0: Aïe.
1: Aïe, qu'est-ce qu'il y a, Gilles? On est raciste, on n'aime pas les Anglais, c'est ça?
0: Non, non, absolument pas, je parle toujours pas anglais. Hein.
1: Ah. Ok, so this is a singer that used to be in a band called The Police.
2: Ben, Police.
1: Ouais, mais lui, comment il s'appelle? Ça rime avec Ding.
2: Ouais,
1: Caro, ça rime avec Ding.
2: Sting.
1: Sting.

0: Fields of Gold de Sting. Un point de plus pour Caroline. Ça fait deux.
1: Caroline, ouais.
0: Gilles, rien du tout. Gilles, c'est catastrophique. C'est
1: catastrophique. Catastrophique, hein.
0: Qu'est-ce qui se passe, Gilles ?
1: Je ne sais pas.
0: Ça fait cancre un peu.
1: On a beaucoup de mots.
2: Je ne sais pas.
0: Allez, une dernière. On tente un truc. Chanteur français engagé, chanson. Oh, magnifique. Chanteur voyageur, explorateur, aventurier. Son petit nom, c'est Bernard.
1: Ah, Gilles, Bernard Lavilliers.
0: Ouais, Gilles.
1: Ouais, un point, j'ai trouvé l'honneur.
2: Travailler encore.
1: Comment elle l'a dit avant?
0: Les mains d'or. Alors, Caroline, je t'adore, mais là, vraiment, c'est... tu peux pas dire que tu l'as dit avant. On a entendu que Gilles, tu n'as même pas parlé.
2: Mais si, j'ai dit Lavilliers avant.
0: T'as dit Lavilliers?
1: En plus, il est vers chez moi, Bernard Lavilliers.
0: Bah, Saint-Étienne, évidemment. Bah voilà. Bon, mais Gilles, après, tu sais, oui. Si tu veux gagner le cœur de Caroline, t'as intérêt à pas la contrarier et à dire qu'elle a.
1: Mais si elle veut, elle a le point.
0: Hein. Et ben voilà, 3-0. C'est comme ça qu'on gagne. C'est comme ça qu'on a gagné la Coupe du Monde. Ouais. Et 1 et 2 et 3-0. On souhaite le meilleur à Gilles et Caroline pour la suite de leurs aventures. On leur envoie évidemment avec plaisir l'album d'Hélène Ségara, Hélène Ségara and Friends, dédicacé. Et je vous propose de découvrir. Une nouvelle chanson qui parle d'or, d'or et d'étain. C'est la nouvelle chanson de Vianney. Et ben, mes amis, cette petite retraite dans sa cabane au fond des bois, ça lui a fait un bien. Je trouve que la prod est géniale, les guitares sont canons. C'est le nouveau Vianney, d'or et d'étain.

0: Ben voilà, c'est comme ça qu'on fait. Bravo Vianney, d'or et d'étain. La tournée de Vianney commencera le 24 mars 2027 à l'Arena de Reims. Grosse tournée, une cinquantaine de dates. La billetterie est ouverte.
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0: Et la chanson anniversaire du jour va vous faire danser, les amis. On va écouter les Bee Gees, puisque c'est l'anniversaire d'une voix unique au monde. La voix de fausset des Bee Gees, l'Himalaya des chanteurs de karaoké. C'est celle de Barry Gibb, 80 ans aujourd'hui. Happy birthday!

0: c'est les amis, Staying Alive des Bee Gees pour souhaiter un joyeux anniversaire à Barry Gibb, 80 ans aujourd'hui. Allez Décibels, c'est terminé pour ce soir. Je vous présente l'équipe de l'émission. Il y avait à la technique Iki, au standard Alexandra Sackberg, à la réalisation Iris Guitoni et à la programmation des invités et au web Mélodie Chaïb.
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0: Merci. 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
0: Bonjour à tous, que je suis heureuse d'être sur votre radio ici. Comment ça va tout le monde? Je salue d'ailleurs chaleureusement toutes les locales d'ici, partout en France, qui font un boulot fabuleux. Gros bisous, oui, je me permets. Bienvenue dans votre nouveau rendez-vous ici. On parle bon plan, vie quotidienne, arnaque à éviter, santé, animaux. Nous sommes là pour vous rendre service parce qu'on vous doit bien ça. C'est le titre de ce nouveau rendez-vous quotidien sur votre radio ici. Nous sommes ensemble jusqu'à 13h. Moi, je suis Enora Malagré et voici la joyeuse bande qui m'accompagne. Aude Razo, madame anti-arnaque. Coucou Aude.
2: Bonjour Enora et coucou tout le monde.
0: Valère Coréard et ses bons plans conso. Bonjour Valère.
3: Salut Enora, bonjour à toutes et tous.
0: Elsa Wolinski et ses petites astuces au quotidien. Coucou ma chère Elsa.
4: Bonjour à tout le monde.
0: Et alors, je ne vous le cache pas, mon préféré. Pierre Fabin, le retour de notre vétérinaire que vous connaissez très bien sur votre radio ici. Bienvenue Pierre.
5: Merci, bonjour à tous.
0: Parce que oui, je vous l'ai dit, on parle aussi animaux parce qu'on sait que c'est aussi votre préoccupation. Alors aujourd'hui, on va vous parler, gros dossier, on va vous parler piratage. Quand les escrocs piquent nos données. Vous voulez nous en toucher deux mots? Eh bien, appelez-nous ou laissez-nous un message vocal sur notre WhatsApp. C'est gratuit, hein, je le précise, au 0810 055 056. Nous sommes là pour vous, on vous doit bien ça. Posez-nous vos questions, comme l'a d'ailleurs fait Catel aujourd'hui.
6: Bonjour Enora, bonjour à tous. Je cherche un bon plan pour acheter un PC à ma mère.
0: Ah.
6: Si vous avez ça pour moi, je suis preneuse. Merci beaucoup.
0: Ah bah moi aussi, je suis preneuse. Moi Valère, aussi. Ça c'est une question pour vous, Valère.
3: Oui, on peut trouver ça autour de 150-200 euros, c'est faisable.
0: Ah bon? Ah oui, avec Elsa Wolinski, nous sommes toutes oui. Et le meilleur, voilà, que je garde pour la fin. 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On vous doit bien ça, bienvenue sur votre radio ici. Il est midi 7 et je vous l'ai dit, aujourd'hui, gros dossier piratage ou quand les escrocs piquent nos données. Moi, ça me fait extrêmement peur et c'est Aude Razo, madame anti-arnaque, qui va nous en parler avec sérieux et audace. Je sais pas pourquoi j'ai envie de dire ça.
2: Et on va essayer de rassurer aussi un petit peu, même si je suis d'accord avec vous, c'est quand même assez effrayant.
0: Ouais.
2: D'ailleurs, j'ai une pensée là ce matin pour les profs et pour les enfants qui ont fait leur rentrée là ce matin.
0: Bonne rentrée à tous et toutes. On pense effectivement énormément aux professeurs, aux pions, à tout ce personnel dans l'éducation à qui on doit tant.
2: Et vous savez que l'éducation nationale a été victime de piratage, puisqu'on parle de piratage, tout à fait, ça a été annoncé cet été, victime d'une cyberattaque.
0: Mais oui, c'est vrai.
2: Effectivement.
0: Sûr, vous vous en souvenez, Elsa?
2: Ça a pas mal perturbé la rentrée là par endroit. Les derniers jours ont été
0: Ils ont piraté les données des enfants,
2: des profs, etc. Et pire que ça, il y a eu des problèmes d'emploi du temps, des problèmes d'affectation.
0: D'accord.
2: Donc on espère, on croise les doigts que c'est rentré dans l'ordre.
0: Ils sont partout.
2: J'ai envie de commencer par un petit tour de table. J'ai envie de faire un petit exercice. Est-ce que autour de cette table, il y en a qui ont déjà reçu un mail, alors des impôts, d'une enseigne ou autre, qui vous dit oups, désolé, on a été victime d'une cyberattaque, vos données ont fuité.
4: Oui, moi j'ai eu.
2: C'était quoi?
0: Vous avez vu Elsa Wolinski?
4: On m'a dit, alors je sais plus quelle était l'enseigne, mais j'ai eu ça.
0: Valère,
3: ouais, moi aussi ça m'est arrivé avec la salle de sport, ils m'ont dit on a piqué vos données, mais j'ai pas eu de nouvelles. J'ai trouvé d'ailleurs c'est un peu abusé, parce que non seulement ils sont nuls, ils sont piqués leurs données, mais en plus c'est les miennes, et enfin je sais pas la suite.
2: Et moi j'ai eu Intermarché cet été, ça m'a pas fait plaisir du tout non plus. Intermarché m'a écrit, j'ai une carte fidélité Intermarché, et donc on m'a dit on a été piraté, donc votre nom, prénom, votre adresse postale, votre téléphone, est entre les mains des escrocs, donc il faut faire attention. Ces mails, on les a beaucoup reçus et on va les recevoir beaucoup.
0: Mais
2: parce
0: pourquoi
2: que
0: on va les recevoir beaucoup?
2: Parce qu'il y en a beaucoup aujourd'hui des piratages, on en parle tout le temps. Franchement, il n'y a pas une semaine où on n'annonce pas un piratage de données de quelque chose.
0: Bien sûr.
4: Mais est-ce que c'est des vrais mails? Enfin, je veux dire, est-ce qu'on les prend au sérieux, ces mails?
0: Oui, Pierre Fabin.
5: J'ai peur que ça soit du phishing.
0: Qu'est-ce que c'est que du phishing? Pardonnez-moi.
5: Il y a un faux mail qui va nous pousser à faire des actions sur Internet.
7: sous une,
2: ça,
7: sous une fausse enseigne.
2: C'est la conséquence du piratage. Attention, voilà. C'est pas tout à fait la même chose. Okay. Là, je vous parle d'un vrai mail, d'une vraie enseigne qui vous dit que vous avez été victime d'une fuite
0: d'accord,
2: de données.
0: Ils vous préviennent.
2: Ils vous préviennent en vous disant attention, on a été piraté, donc vos données sont entre les mains des escrocs. Donc, je vais bien expliquer parce que je vois bien effectivement parfois, j'ai beaucoup d'auditeurs qui me disent mais j'y comprends rien, c'est très compliqué. Voilà. Piratage, fuite de données. Une cyberattaque, c'est donc quand un pirate informatique s'introduit dans un système, un site, une plateforme, et que, là, dans le cas qui nous préoccupe aujourd'hui, il pique les informations qu'il trouve dessus. C'est vraiment de ça dont on parle quand on parle de fuite de données. Ce sont des données qui fuitent, et généralement, ce sont nos données, puisque c'est nous qui sommes inscrits sur ces sites. Voilà, donc je vous donne un exemple. Piratage du fisc, vous avez subi ça cet été, c'était vraiment, retentissant.
0: Ouais.
2: Le fisc piraté, donc le pirate est reparti sous le bras avec les données fiscales de 700 000 particuliers et professionnels, peut-être des gens qui nous écoutent, qui en ont été victimes. Et ça, ça fait pas plaisir du tout. La conséquence, je peux vous donner un exemple de conséquence du piratage du fisc. Une image que je trouve assez parlante, c'est qu'en fait, quand vos données fuitent comme ça d'une manière générale, que ce soit le fisc ou la salle de sport Valère, en fait, vous avez une cible dans le dos. Petit exemple, on a les avis de taxes foncières qui arrivent en ce moment pour les proprios. Mettons que je suis l'escroc qui a récupéré vos données fiscales, Enora, grâce au piratage du fisc. Je peux vous envoyer un faux avis de taxes foncières, ultra crédible. Bonjour Enora, vous qui habitez telle commune avec le numéro, l'identifiant fiscal numéro tant. Merci de cliquer ici pour payer votre taxe foncière. Hop, vous payez et c'est l'escroc. Et c'est pour ça qu'on parle de phishing. Merci Pierre, d'accord. C'est exactement ça. C'est l'escroc qui se met votre taxe foncière dans la poche.
0: Alors, on va donner des solutions sur ce sujet. On va même recevoir un ancien hacker repenti qui est devenu expert en cybercriminalité. Il s'appelle Marwan Warab. Il est avec nous dans un instant, juste après Daniel Balavoine. Dieu que c'est beau. Il vous doit bien ça sur la radio, ici. À tout de suite.

0: Et beau, Daniel Balavoine sur votre radio, ici.
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0: Midi 15, de retour dans votre nouveau rendez-vous quotidien. On vous doit bien ça. Et nous sommes au cœur d'un énorme dossier sur le piratage, quand les escrocs piquent nos données. Et c'est Aude Razo, notre damoiselle anti-arnaque, qui nous faisait un petit brief là-dessus et qui était en train de nous parler juste avant de faux mails qu'on recevait, de faux taxes, avis de taxes foncières. Ça fait partie des piratages. Alors du coup, ma question, comment on reconnaît un vrai avis de taxes foncières pour ne pas plonger dans l'arnaque?
3: Effectivement, on va faire un petit point, puisque les avis de taxes foncières, ça ne vous a pas échappé, arrivent en ce moment. Déjà, donc, vous allez recevoir un petit mail, impots.gouv.fr, vous connaissez bien l'adresse, etc. Un vrai mail des impôts, et Nora, il vous demande rien. En fait, un vrai mail des impôts ne vous demande jamais rien. Il vous dit juste, votre avis de taxe foncière est disponible. Vous pouvez le consulter sur impots.gouv.fr.
0: D'accord.
3: Par contre, si c'est écrit, cliquez ici pour payer, cliquez ici pour remplir ce formulaire, là, vous arrêtez tout. C'est pas un vrai mail des impôts. Donc là, c'est tout bête. Comme ça, vous allez très bien reconnaître le vrai avis de taxe foncière du faux. Et donc, si vous cliquez malheureusement sur le faux, vous allez atterrir sur un site qui ressemble au site des impôts, qui n'est pas le site des impôts, qui va vous demander votre numéro de carte bleue pour payer cette fausse taxe foncière. Ne donnez jamais non plus de coordonnées comme ça, de carte bleue aux impôts, en fait. Ils ne vous demanderont
0: jamais. Il n'y a aucune raison qui nous demande ça.
3: Dernière petite astuce, coup d'œil à l'adresse mail qui vous écrit quand les impôts vous écrivent.
0: Très bien.
3: Ça doit toujours se terminer par dgfip.finance.gouv.fr. Toujours, dgfip.finance.gouv.fr. Si c'est pas ça, c'est pas les impôts.
0: D'autres astuces pour se sortir comme ça du piratage qui vont nous être données par un expert, un ancien hacker repenti qui est aujourd'hui donc expert en cybercriminalité. Nous accueillons Marwan Ouara. Bonjour Marwan, merci d'être là.
4: Bonjour Enora, merci pour votre accueil.
0: Merci beaucoup pour votre expertise. Alors là, qui mieux que vous, pardonnez-moi, pour nous alerter, pour nous aider. Aude Razo, qui vous connaît bien, qui a même lu votre ouvrage. Hein. Vous avez écrit un livre, me semble-t-il.
3: Qui s'appelle Hacker.
4: Tout à fait.
0: Hacker aux éditions, pardon.
4: Hacker aux éditions.
0: First, absolument. Aude Razo, il est à vous.
3: Marwan Ouara. C'est vrai que Marwan Ouara, on parlait de ces piratages qui sont absolument effrayants et on se sent très impuissant, puisqu'en fait, nos données fuite un peu partout et que c'est pas trop de notre fait, même pas du tout. Est-ce que nous, à notre échelle, c'est ce que je voulais vous demander, on peut faire quelque chose, nous, pour éviter ça?
4: Eh ben malheureusement, on ne peut pas faire grand-chose lorsqu'il s'agit de fuites de données étatiques comme celle des impôts ou alors du cadastre qui ont fuité récemment ou du SIA par exemple. Mais lorsqu'il s'agit de tiers privés comme des magasins, comme on a eu des fuites de données sur Free, Boulanger, Darty, là on peut être tenté de plus souvent mentir dans les données qu'on leur renseigne afin de se protéger en cas de fuite de données.
3: On peut faire ça, malheureusement, on peut mentir même pour s'inscrire pour une carte de fidélité ou autre?
4: On a complètement le droit de le faire, évidemment. Maintenant, il faut comprendre une chose, c'est que si vous mentez aux impôts, vous allez avoir de gros problèmes.
0: Ah
4: donc là,
5: le problème,
4: c'est que... C'est ça. On ne peut pas mentir à des services étatiques. Et il est bien là le problème, c'est que lorsque ce sont des services étatiques qui se font cyberattaquer, le seul moyen de se protéger contre ça, c'est de s'éduquer. Vraiment, de se protéger soi-même en passant par, avant tout, l'apprentissage des us et coutumes des arnaqueurs et des cyberdélinquants. Et en se protégeant, comme le disait Aude Razo juste avant, en ne cliquant pas sur des demandes de paiement faites par mail, en vérifiant toujours le nom de domaine de l'adresse mail.
0: Je suis la première à foncer, tête baissée.
5: Juste une question.
0: Alors Valère Correa a une question pour vous.
5: On disait tout à l'heure que ça nous était arrivé là, que nos données étaient volées, mais on ne peut pas engager la responsabilité de la plateforme en question. Je ne sais pas, moi je trouve ça quand même hallucinant.
4: Depuis la fuite de données justement qui a touché les impôts, un certain collectif de citoyens a décidé de se retourner contre l'État directement. Donc il est possible, il y a des recours qui existent justement pour se retourner contre les tiers qui sont victimes de cyberattaques, pour leur reprocher entre autres leur négligence de cybersécurité. Mais il est complètement possible de le faire, évidemment.
3: D'accord. Et ça apporte quoi, juste très brièvement?
4: Comment, pardon?
3: Ça nous apporte quoi? On va, je sais pas, gagner de l'argent? On va avoir une compensation?
4: Alors, c'est une procédure collective. Peut-être que les gens vont gagner de l'argent. On ne sait pas du tout à l'avance ce que les gens peuvent espérer de ce type de procédure, mais potentiellement, le nombre de victimes est tellement nombreux qu'il n'y aura pas forcément d'indemnisation des victimes systématiques.
0: Très bien. Une question d'Elsa Wolinski?
6: Oui, Marwan. Alors, je sais que vous êtes un repenti, mais je me demandais quand même, ça rapporte combien un hacker sans cœur?
4: Hacker sans cœur, c'est très bien tourné, très joli.
0: Très bien tourné, alors, elle est si polie.
4: Alors, un hacker sans cœur, honnêtement, ça peut, par exemple, on va reprendre l'exemple de la fuite de données des impôts.
0: Ouais.
4: Le groupe de cyberattaquants qui a fait fuiter cette base de données, revendait la base de données des impôts, donc c'était 0 byte qui les ont cyberattaqués.
0: Ouais.
4: Ils les revendaient 3000 euros. Il faut savoir que des données, c'est une valeur qui peut être copiée, collée à l'infini.
0: Oui,
4: c'est-à-dire que c'est 3000 euros fois un potentiel infini.
0: Mais alors donc vous, par exemple, vous avez pu gagner jusqu'à combien? Oh, qu'elle est curieuse.
4: Alors moi, j'étais un bien piètre cyberdélinquant, mais en tant qu'escroc, il m'est déjà arrivé de gagner jusqu'à 100 000 euros. Mais oui, c'est vraiment des choses qui...
0: C'est quand même pas un métier d'avenir. Hein. Enfin, on ne vous le recommande
4: pas. C'est pas un métier d'avenir du tout.
0: Ouais, non.
4: Les problèmes que j'ai eus derrière m'ont premièrement fait tout perdre, et voire plus.
0: C'est bien pour ça que vous êtes repenti. Audrey Razo.
4: Totalement.
3: Marwan Ouarab, vous parliez d'éduquer, qu'on s'éduque nous les uns les autres. Comment on fait pour s'éduquer? Peut-être les gens se posent la question. Comment moi je fais pour, à part m'écouter moi Audrey Razo tous les jours, qui parle d'arnaque à longueur de journée. Il y a des choses qui existent autour de nous, on peut s'inscrire quelque part peut-être pour s'éduquer?
4: Alors, il y a des organismes justement qui font de la formation, de la prévention contre la fraude. Il existe énormément de formats et de contenus sur Internet également qui peuvent servir à sensibiliser les plus vulnérables. Donc, lorsqu'on est par exemple trentenaire ou alors qu'on a la vingtaine et qu'on est complètement au courant du climat dans lequel on vit, qui est complètement incertain pour nos seniors et nos personnes vulnérables sur le net, il est vraiment d'usage de pouvoir prévenir autour de nous et faire de la prévention de nous-mêmes. Pour pouvoir justement éduquer les personnes les plus vulnérables à ce type de fléau.
0: Eh ben, je vous remercie infiniment, Marwan, de votre témoignage, de votre aide précieuse. Je rappelle votre livre « Hacker chez First ». Je vous le recommande chaudement. Merci beaucoup, cher Marwan. On va se retrouver dans un instant. Réagissez, hein, appelez-nous, c'est gratuit sur notre WhatsApp 0810 055 056. On vous doit bien ça. C'est votre nouveau rendez-vous sur votre radio ici. Bruno Mars. On my soul.

0: On My Soul, Bruno Mars sur votre radio, ici. Très bizarre ce que je viens de faire.
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0: On vous doit bien ça. C'est votre nouveau rendez-vous quotidien sur votre radio. Je sais que ma voix, parfois, qui fait des siennes. Et pourquoi pas. On est très, très heureux de vous accueillir. Et n'hésitez pas à réagir. On me dit au standard qu'il y a énormément d'appels au sujet de ce gros dossier sur le piratage, sur les hackers qui piratent nos données. Réagissez avec nous. Envoyez-nous aussi des messages vocaux. Vous pouvez le faire. C'est gratuit sur notre WhatsApp au 0810 055 056. Et nous accueillons une auditrice. Elle s'appelle Fernande. Bonjour Fernande.
2: Bonjour Enora, bonjour à toutes et à tous.
0: Nous sommes ravis de vous accueillir. Vous appelez de Saint-Louis, je crois, du Haut-Rhin, c'est ça?
2: Oui, du Haut-Rhin, oui, exactement.
0: On embrasse très fort ici Alsace qu'on adore. Alors Fernande, qu'est-ce qui vous est arrivé? Une histoire de fou, j'ai l'impression.
2: Oui, effectivement, et assez troublant en fait.
0: Ouais, dites-nous.
2: Donc, comme des milliers de personnes ont franchi donc actuellement les portiques des péages.
0: Oui,
2: donc je
0: parle de piratage encore, hein, je rappelle à nos auditeurs, c'est encore une histoire de piratage, racontez-nous. Donc,
2: oui,
0: vous avez franchi le portique du péage, et donc?
2: Oui, et donc nous avons fait l'aller-retour Mulhouse-Besançon. Mm-hmm. Évidemment, nous avons payé au portique, hein, comme
0: sûr,
2: tout le monde.
0: Bien sûr.
2: Donc, un bon mois plus tard, mon mari reçoit un premier SMS avec son nom exact, la marque, le type et la plaque d'immatriculation de notre véhicule qui a passé au péage. Mmh. Avec rappel Vinci impayé de 6,71 €, et un règlement requis le lendemain, faute de quoi des pénalités seraient applicables
0: c'est
2: et un lien, évidemment, pour cliquer et payer. Ce que nous avons évidemment pas fait.
0: Bah bravo.
2: Donc,
0: moi je l'aurais fait. Je vous cache pas,
2: oui.
0: Fernande, je pense que je serais tombée dans le panneau. Bravo.
2: Oui. Donc, deuxième SMS le lendemain,
0: oui,
2: avec son nom, les coordonnées exactes de notre second véhicule,
0: oui,
2: marque,
0: ah,
2: type, plaque d'immatriculation. Hein.
0: La bonne. La bonne plaque, oui,
2: oui,
0: c'est ça.
2: Ah oui, deux fois la bonne, la première et la deuxième.
0: De deux véhicules différents, avec... en plus, dis donc, le gars, oui, était méga renseigné. Mais c'est fou, non?
3: Alors,
2: oui.
0: Oui, et,
2: mais, donc, un deuxième impayé de 6,76 €.
0: Rebelote.
2: Ce véhicule n'a jamais passé au péage. Hein. Donc, je vous rassure, on n'a jamais été à Besançon avec ce dernier.
0: Oui, oui, donc c'est pour ça que vous n'êtes pas tombé dans le panneau, comme j'ai dit. Parce que là, vous êtes dit, il y a un loup.
2: Oui, effectivement, mais même le premier, hein, puisqu'on avait payé. Donc, et les deux fois, donc un lien où il fallait cliquer,
0: oui,
2: donc, pour payer.
0: Alors, qu'est-ce que c'est que cette histoire, Aude? Qu'est-ce que c'est que cette histoire?
3: Déjà, Fernande, bravo de ne pas avoir payé,
0: ah,
3: parce
0: ouais,
3: que ces faux textos de péage, il y en a plein,
0: d'accord,
3: plein, plein qui l'ont reçu et qui sont tombés dans le panneau, comme vous dites, Enora.
0: Mmh.
3: Et ce qui est intéressant dans ce raconte Fernande, c'est qu'effectivement, c'est cette plaque d'immatriculation que l'escroc connaissait, les
0: comment
3: deux plaques d'immatriculation. Eh bien, on revient à notre sujet cyberattaque et piratage.
0: Ouais.
3: Ça veut dire qu'un jour, Fernande a peut-être, je ne sais pas, fait un contrôle technique. Et donc, du coup, elle a laissé ses données,
0: d'accord,
3: à l'entreprise, au garage, qui va faire le contrôle technique.
0: C'est un loulou malveillant qui
3: se fait pirater et il récupère les plaques d'immatriculation des gens qui étaient clients de cette entreprise. Là, on est vraiment là-dedans. Et ça veut dire qu'en fait, à chaque fois, finalement, qu'on a une tentative d'arnaque, souvent, l'origine, c'est un piratage.
0: Mais
3: c'est
0: si
3: nos données
0: plonge,
3: qui ont fuité quelque part.
0: Et si on plonge, là, on se retourne contre qui?
3: Ah ben, ça va être compliqué de retourner.
0: Eh ben voilà,
3: je vous dis
0: c'est
3: tout
0: ça
3: de suite. Et même, vous aurez du mal à vous faire rembourser, parce qu'on va dire que c'est de votre faute. Hein,
4: mais on peut quand même voir avec la banque. Hein. Il y a des assurances, renseignez-vous quand même. Ça peut arriver qu'on vous couvre.
3: Et attention, parce que la banque traîne des pieds maintenant pour rembourser beaucoup.
0: Hein. Valère, je voudrais juste un petit mail que vous avez quand même pour nous aider également à un autre bon plan.
4: Oui, c'est un site internet. cybermalveillance.gouv.fr. Des infos, mais aussi de l'assistance. Assistance H24 avec des gendarmes et des policiers qui peuvent vous aider si vous pensez avoir été victime.
0: Merci beaucoup. Vous avez des problèmes, on vous le dit, on a des solutions parce qu'on vous doit bien ça, votre nouveau rendez-vous pardon, sur votre radio ici. Ah, attention, c'est très sérieux. 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Et nous avons, je crois, une gagnante. Allô, Nathalie?
5: Ah,
1: Allô, bonjour.
0: Bonjour, Nathalie. Oh, quelle voix joviale. Comment allez-vous, très chère Nathalie?
1: Ici Nord, moi, Ici Nord, j'adore. Je suis une fidèle auditrice d'Ici Nord. D'ailleurs, je fais un bonjour à Pascal Todt, Zeph et toute l'équipe d'Ici Nord.
0: Eh bien, vous faites bien parce qu'on les embrasse très, très fort aussi. On les adore. Vous êtes manager en poissonnerie. Également. Vous avez 3 grands-enfants. Et je pense que les 200 euros vont vous aider. C'est gagné. Oui, Nathalie, on vous écoute.
1: Merci. En plus, en ce moment, en période de braderie, vous voyez, la moule de bouchon, c'est la moule qu'il vous faut.
0: C'est vrai que c'est la braderie de ville en ce moment. Oh, vous allez bien vous régaler.
1: C'est la braderie. Moi, je suis une manager poisson, donc je vends des moules, du poisson. Je suis passionnée par mon poisson, bien sûr.
0: Eh bien, c'est super. On vous embrasse très fort, très chère Nathalie. Vous voyez, c'est très simple. Vous vous inscrivez sur la plateforme ici.fr et vous repartez avec 200 euros de pouvoir d'achat.

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1: 33 sur votre radio ICI, bienvenue, nous sommes au cœur de votre nouveau rendez-vous. ICI, nous parlons bon plan, vie quotidienne, arnaque à éviter, on parle aussi des animaux avec notre vétérinaire Pierre Fabin qui est arrivé dans la bande aujourd'hui. Cette émission s'appelle On vous doit bien ça. Il y a également Aude Razo, Valère Coréard et notre rayon soleil Elsa Wolanski qui va nous dire comment faire face à ce qu'on appelle les brouteurs. Alors déjà, qu'est-ce que c'est? Je vous pose la question, chère Elsa. Vous
2: on
1: allez y répondre, exactement.
2: Oui.
1: Et puis Pierre Fabin, eh bien vous nous donnerez des astuces sur la rentrée de nos animaux.
3: Effectivement, on parle tous de notre rentrée à nous, mais peu de celle de nos animaux.
1: Exactement, mais pour l'heure, c'est notre Valère qui répond au vocal de notre auditrice Catel, qui nous a posé une question tout à l'heure au 0810 055 056. C'est le numéro de notre WhatsApp. C'est gratuit, on l'écoute, Catel.
4: Bonjour Enora, bonjour à tous. Je cherche un bon plan pour acheter un PC à ma mère. Vraiment un petit ordi, pas trop cher, parce qu'elle n'en fera pas un usage professionnel. Si vous avez ça pour moi, je suis preneuse. Merci beaucoup.
1: Alors sachez déjà qu'à tête, j'ai beaucoup d'affection pour elle parce qu'elle est bretonne. Et je le suis aussi, elle nous a laissé un message de Lorient et j'embrasse très très fort ICI, Braise, Isel. Je viendrai vous faire un petit coucou d'ailleurs là-bas, les copains de Bretagne. Alors Valère,
5: oui.
1: Un ordi pas cher.
5: Parce que nous aussi,
1: parce
5: on
1: que
5: veut
1: nous,
5: savoir.
1: Ça, voilà, ce qui est moins extrêmement...
6: Attendez, déjà on va répondre à Catel et après je réponds à vous. Bon, si j'ai bien compris, la maman de Catel n'a pas d'ordinateur,
1: ouais,
6: donc on part du principe qu'il n'y en a pas. Mm-hmm. En ce moment, c'est la rentrée, il y a beaucoup de promos de rentrée. Donc si on veut se diriger vers du neuf, ce qui n'est pas forcément mon premier conseil, mais disons-le, ça existe.
1: Okay.
6: Là, il y a pas mal de stocks et il y a de bonnes affaires. Il faut comparer dans les grandes enseignes, la grande distribution. Je ferme cette parenthèse et je vous emmène tout de suite sur l'occasion parce que c'est évidemment là qu'on va trouver les meilleurs prix. Il faut pas confondre occasion et reconditionné d'abord. Occasion, je vais par exemple sur Le Bon Coin et j'achète à un particulier un ordinateur.
1: Très bien.
6: Reconditionné,
1: c'est
6: un professionnel qui a remis en état un ordinateur d'occasion, mais qui garantit qu'il est en bon état.
1: Pas mal, ça.
6: Pas là, oui.
1: C'est mieux.
6: C'est beaucoup mieux.
3: Mais c'est pas le même prix, j'imagine.
6: Ah, alors, ça, c'est effectivement pas le même prix, vous avez raison, mais c'est pas le même service. C'est-à-dire que vous allez avoir un ordinateur qui est garanti 12 mois, qui a été revu au niveau de la batterie, au niveau des composants, et qui fonctionne. À ce sujet, j'ai une petite pépite pour vous.
1: Oula.
6: Ça vient des ateliers du bocage.
1: J'adore quand
6: c'est une association d'insertion, qui fait aussi du travail pour des personnes en situation de handicap. C'est une asso, c'est vraiment top. Là, en ce moment, par exemple, j'ai trouvé à 239 €, livré en 3 jours chez vous, un ordinateur Dell, 256 Go de stockage. Je pense que ça peut très bien aller, 239 €. C'est juste que cet ordinateur, on revient aux fruits et légumes, il est moche. Qu'est-ce que ça veut dire? Ça veut dire qu'il est un petit peu abîmé, la peinture est un petit peu écaillée, il y a peut-être une touche qui est un peu effacée, mais il marche nickel. Il est garanti 12 mois, il est livré chez vous en 3 jours.
1: Parfait.
6: Et ça s'appelle les K-bossés. Un K et bossé, B-O-2-S-E-S.
1: Ah voilà, les bons plans.
6: Ça, c'est un bon plan.
1: De papa Valère Correa.
3: Ce qui est génial, c'est vraiment la garantie dans ce cas.
1: On vous doit bien ça. Et ce qui est génial, effectivement, c'est la garantie sur ces ordinateurs, Pierre Fabin.
3: Oui, parce qu'en fait, sur un particulier, on ne sera jamais sûr de ce qu'on va avoir, alors que là, il y a une garantie 12 mois.
6: Et n'oubliez pas qu'elle bonus réparation, pardon, juste un instant là-dessus, ça existe, 50 € pour faire réparer votre ordinateur, la batterie, l'écran, ça marche et peut-être que vous pouvez simplement garder votre ancien.
1: Merci beaucoup, on vous dit bien ça sur votre radio ICI, on écoute Alain Souchon, pardon, j'ai 10 ans et juste après on va parler brouteurs, animaux et leur rentrée. Oh, il s'en passe des choses.

0: J'ai 10 ans, Alain Souchon sur votre radio, ici. 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
0: 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Il est midi 39, on est toujours en direct et on est ensemble jusqu'à 13h. Vous êtes ici, chez vous, ce nouveau rendez-vous quotidien est là pour vous rendre service car on vous doit bien ça. Il faut que je vous dise quelque chose hier, parce que dans un instant, Elsa va nous parler des brouteurs. Hein, c'est une nouvelle forme aussi de piratage amoureuse, va-t-on dire. Après, nous aurons Pierre Fabin qui nous parlera de la rentrée de nos animaux, mais avant. Hier, il s'est passé quelque chose de fou. Elsa Wolinski, notre madame astuce au quotidien, nous parlait des réunions parents-prof et comme quoi c'était un bon plan pour faire des rencontres amoureuses. Écoutez ce qui s'est passé hier.
2: C'est le seul endroit où tu peux parler de tes enfants sans crainte et repartir avec un numéro de téléphone pour un date. Oh non. Et oui.
3: Oh, ça peut changer,
2: c'est honteux. Devant un professeur de philo, tout peut arriver.
0: Et décidément, nous sommes déjà très écoutés puisque madame Wolinski a reçu sur ses réseaux sociaux un message de qui?
2: D'un petit professeur de maths. J'avais été professeur de maths de mes deux filles.
0: Qui a écouté notre émission et qui vous a dit un coucou, me voilà.
2: Oui, enfin qui m'a fait un petit message très gentil en me disant que j'avais été toujours effectivement assez séduisante à chaque rencontre.
0: Est-ce qu'il est joli garçon ce monsieur professeur de maths?
2: Il est joli garçon, effectivement.
0: Mais il est très jeune. Une love story à suivre tout au long de cette saison dans On vous doit bien ça.
2: En tout cas, j'avais raison, vous voyez, dates à l'école.
0: Voilà, par contre, alors, il y a des choses un peu moins glorieuses, des dates qu'on vous promet qui n'en sont pas. C'est ce qu'on appelle les brouteurs. Vous allez nous en dire un mot, Elsa Wolinski.
2: Mais oui, tout à fait, parce qu'on parlait d'arnaque tout à l'heure. Moi aussi, je me suis fait avoir en amour. Et oui. Non, mais parce qu'en vrai, j'en ai marre quand même d'être toujours la célibataire de service de 52 ans, ouais. Même ici, à la radio. Alors, on m'a dit, mets-toi sur les sites de rencontres. Ouais. Alors, j'y vais, évidemment.
0: Gaiement.
2: Et puis là, gaiement, bien sûr. Et là, je tombe sur un cardiologue. C'est pas exactement mon fantasme. Moi, c'est plutôt les philosophes. Mais bon, vas-y. Il est très beau. Il vit à Rome. Mmh. Il m'écrit tout le temps. Mmh. Il me dit tout de suite tout ce que j'ai envie d'entendre. Je tombe littéralement dans le vortex de la séduction. Parce que vous savez, Valère, ça va très vite avec moi.
0: Un regard. Et hop. Valère est son voisin de table. C'est pour ça qu'elle le regarde souvent et elle lui parle souvent.
2: Il m'annonce qu'il va venir. Là, tout d'un coup, il me dit, je viens.
0: Wow.
2: Sauf que là, il me dit, mais j'ai un problème, j'ai besoin d'argent pour le billet.
4: Un cardiologue, enfin.
2: Non, mais évidemment.
0: Un cardiologue a besoin d'argent, déjà, il y a un loup.
2: Non, mais il y a un gros loup, non, mais ça va pas. J'en parle à une amie qui me dit, ah bah oui, tu t'es fait avoir, c'est un brouteur. Moi, eh ben, je suis un peu naïve, excusez-moi. Je dis, quoi? Qu'est-ce que ça veut dire, un brouteur? Aude, je vous pose la question, qu'est-ce que c'est?
5: C'est quoi? Brouteur, c'est un arnaqueur amoureux, on peut dire arnaqueur, C-O-E-U-R peut-être, ouais. À la fin. C'est quelqu'un qui fait semblant d'être amoureux de vous pour siphonner votre compte en banque.
0: Tout ça me rappelle cette histoire, vous savez, cette dame qui était amoureuse de Brad Pitt. Brad Pitt avec l'accent allemand, pourquoi? Je ne sais pas, pardonnez-moi. Non, mais c'est vrai.
2: Elle a donné plein d'argent.
5: 800 000 euros, elle a donné au fond Brad Pitt.
0: Ça, on en avait parlé très longuement l'année dernière. Vous avez failli être madame Brad Pitt.
2: Oui, c'est ça. Eh ben non. Alors. Et je vais vous dire, maintenant je me dis, non seulement il faut que je trouve un homme, mais maintenant il faut aussi que je vérifie qu'il existe. Non mais je vous assure. Alors la prochaine fois qu'un beau cardiologue m'écrit « visio », pièce d'identité, carte professionnelle, et s'il est vraiment cardiologue, électrocardiogramme, parce que quitte à tomber amoureuse d'un cardiologue à Rome, j'aimerais bien au moins qu'il ait un cœur, qu'il sache où il est. Alors moi j'avais quand même une petite question, Aude, comment on fait? Est-ce qu'on se dit, ben non, fini, on va plus sur les sites, ou est-ce que vous nous avez des tips?
5: Mais non,
0: Aude Razo, madame
5: Antiarnaque. Faut pas renoncer.
0: Jamais en amour.
5: Quand il y a une arnaque, il y a aussi une solution. J'ai deux conseils de base, mais qui sont vraiment très simples. Vous pouvez discuter avec ce cardiologue, Elsa, jusqu'à un certain point, et c'est ce que vous avez fait. Dès qu'il est question d'argent, c'est terminé.
0: Déjà, on prend la porte.
5: C'est ça le critère. J'ai beaucoup d'auditeurs qui m'écrivent, qui me disent, mais j'ai un doute. Ouais. J'ai un doute sur cette personne. En fait, dès qu'il est question d'argent, c'est terminé. Avant, à la limite, faites ce que vous voulez. Le problème, c'est que, bon, après, vous pouvez vous attacher à cette personne et lui donner de l'argent. Donc, attention,
0: Être
5: très, très, très lucide. Et puis, dernier conseil, jamais de photos intimes. comme ça à envoyer, parce que des fois ils demandent des photos intimes.
2: Non, je n'envoie pas de photos intimes.
5: Et après, ça peut servir à du chantage. Non, mais
3: alors,
5: c'est important parce
3: j'ai
5: que
3: des
5: certains.
3: Photos alors, Pierre de chat, Fabin. Moi, de la part de
2: c'était de qui Elsa
3: de chat. Elsa, pardon, Elsa m'a envoyé
2: Elsa,
3: des photos de chat.
2: Est-ce que vous envoyez des photos... enfin des photos de chat, ça va quand même.
4: Oui, ça, ça va.
2: Calmons-nous.
4: Mais en tout cas, donc pas de photos intimes, bah oui, ça paraît assez évident.
5: Oui, et
4: mais ça l'est pas tant que ça.
5: Et puis, dernier tip, si vous voulez, demander un appel vidéo, mais là, maintenant, tout de suite, immédiatement. Parce que là, alors, on peut faire un faux appel vidéo avec l'intelligence artificielle aujourd'hui, il peut se transformer en Brad Pitt et faire un appel vidéo avec vous. Demander un appel vidéo immédiat. Et s'il dit non, déjà, c'est suspect quand même.
4: Hein. Ouais. Oh, quelle plaie ces réseaux. Moi, je suis très à l'ancienne. Bonne année 1950. J'ai rencontré les gens en vrai. Faire des dîners aux chandelles, qu'on me compte fleurette et qu'on m'ouvre la porte de la voiture. Pardon.
2: Eh ben, c'est pas comme ça que je vais me trouver un mec. Hein.
4: Allez, dans un instant, on va parler avec Pierre Fabin, notre vétérinaire de la rentrée de nos animaux. On vous donnera aussi 200 euros parce que je booste tout au long de l'année votre pouvoir d'achat. Mais pour l'heure, la merveilleuse voix de Juliette Armanet, le dernier jour du disco, c'est sur votre radio, ici.

0: On espère que l'émission vous plaît. N'hésitez pas à la commenter, à nous soumettre des sujets. Appelez-nous, laissez-nous un message vocal sur notre WhatsApp. C'est gratuit, c'est au 0810 055 056. Dans un instant, on vous donne 200 euros parce que toute l'année, tous les jours, je vais booster votre pouvoir d'achat. Mais pour l'heure, notre grand vétérinaire Pierre Fabin va nous parler de la rentrée de nos animaux.
1: Et oui, parce que depuis des jours, on parle de notre propre rentrée, de à quel point c'est dur pour notre rythme, du réveil qui pique le matin. Mais est-ce que vous avez pensé à vos animaux ce matin en claquant la porte?
0: Non, parce que...
1: Oui, mais est-ce que vous avez pensé qu'ils pouvaient souffrir de ça? Parce qu'en fait, il y a une forme d'anxiété qui existe. Ça s'appelle l'anxiété de séparation. Alors concrètement, comment ça se manifeste? C'est votre chien qui d'habitude est très gentil, ne fait pas de bêtises, commence à en faire un petit peu. Il va détruire un oreiller, il va éventuellement être malpropre, aboyer un petit peu quand vous êtes pas là. Votre chat qui va devenir très collant ou bien carrément distant ou malpropre, faire des petits pipis à côté de la litière. Ça peut durer 2-3 jours, mais ça peut aussi durer 2-3 semaines, voire un mois. Mais attention, ça dépend forcément aussi de comment vous les avez fait garder pendant les vacances.
0: Ah bon?
1: Bah oui, parce que quand on a un chat qui reste à la maison et qui a un cat-sitter qui passe une fois par jour, donc il voit une personne.
0: Je dois vous avouer qu'il est en train de regarder Elsa Wolinski à ce moment précis, qui a fait appel à un cat-sitter cet été.
1: Un cat-sitter qui venait 2 heures par jour pour le coup.
2: Effectivement.
0: Parce qu'Elsa Wolinski, vous avez 3 chats.
2: J'ai 3 chats.
0: J'en ai 2, j'ai fait la même chose.
2: Voilà.
0: Ça, c'est pas bien, monsieur Pierre Fabin.
1: C'est génial, mais justement, la rentrée va être vue comme quelque chose de positif souvent, sauf pour les chats d'autres qui font un petit peu la gueule, je crois. Les chats d'Elsa, pardon, qui font un petit peu la gueule. Mais en général, le retour de l'humain, c'est un retour à la normale, il y a des habitudes qui reviennent. Mais c'est pour le chien qui est venu avec nous en vacances. Celui qu'on a emmené au camping, qui était H24 avec nous, qui était avec les enfants, qui a fait tous les apéros, qui a reçu les morceaux de saucisses qui sont tombés du barbecue. Et ben, il prend un mur de solitude en pleine face,
0: oui,
1: ce chien-là. Et d'ailleurs, il y a l'effet inverse aussi qui peut se produire, parce qu'il y a des chiens qu'on a trop sollicités pendant les vacances.
0: Ouais.
1: C'est-à-dire qu'ils avaient les enfants dans les pattes, il y a les amis qui passaient, il y avait la chaleur cet été, c'était dur pour eux. Mais eux, ils vont se dire justement, merci, vous en allez, le canap, il est enfin à moi. Donc on peut vraiment avoir ces deux opposés qui existent.
0: D'accord.
1: Mais là, concrètement, on est rentré aujourd'hui.
0: Alors oui,
1: on n'a rien préparé. Est-ce que ça peut se préparer, la rentrée avec son animal? Mais là, on est rentré, qu'est-ce qu'on peut faire, justement? Et bien justement, déjà, vous allez adapter les promenades. Vous passez pas de 3 heures de rando par jour à 5 minutes de promenade.
0: Ah oui, d'un coup.
1: Voilà, d'un seul coup. Votre chien ne va pas comprendre.
0: Vous
1: augmentez un peu la taille des promenades. Le docteur Kierzek nous l'a dit hier. On se lève 15 minutes plus tôt. On part avec son chien et on lâche le téléphone. Soyez avec votre chien pendant la promenade. Apprenez-lui des nouveaux tours. Changez d'itinéraire pour qu'il découvre des nouvelles odeurs. C'est hyper important pour lui. Les chiens vivent dans un monde d'odeurs. Vous pouvez aussi fatiguer leur cerveau au moment du départ avec la nourriture. Ce que vous allez faire,
0: je fais la même chose avec mon mari.
1: Alors je ne sais pas comment vous lui fatiguez le cerveau, mais pour vos chats ou vos chiens, vous prenez la gamelle, vous sortez la gamelle, vous oubliez la gamelle et vous mettez des croquettes partout dans l'appartement, sous le tapis, dans la cuisine, dans la salle de bain. En fait, toute la journée, vos animaux vont aller chercher la nourriture, ils vont renifler.
0: Attendez, on peut faire ça avec les chats aussi ou pas?
1: Oui, avec les chats, bien sûr, c'est génial.
0: On leur met des croquettes partout aussi?
1: Un peu partout dans l'appartement et ça va les obliger à être actifs la journée et ils vont moins s'ennuyer pendant la journée.
0: J'ai 1000 questions, pardon.
1: Voilà.
0: Non, mais parce que moi, mon chat, il hurle maintenant la nuit, comme il faisait pas ça avant les vacances.
1: Justement, le fait de le stimuler la journée, qu'il ait quelque chose à faire pendant la journée, va faire qu'il va être occupé.
0: Mais comment je fais pour l'occuper? Je suis pas là la journée. Mais
1: justement,
0: travail,
1: avec les croquettes, on va les mettre un peu partout dans l'appartement. Il va les manger à gauche.
0: C'est le fort boyard.
1: Voilà, c'est le fort boyard des croquettes.
0: C'est
1: exactement.
0: Le cache-cache.
1: Exactement.
0: Et c'est pas mal.
1: Voilà. Et on dédramatise aussi le départ. C'est-à-dire, ne faites pas des adieux à vos chiens avant de partir. Vous oubliez tu vas me manquer mon bébé, papa revient vite. Quand vous partez, c'est comme si vous alliez sortir les poubelles. Vous l'ignorez 10 à 15 minutes avant. Et le plus dur, c'est de l'ignorer aussi à votre retour. Pendant 10 à 15 minutes, on ne fait pas la fête. On y va après, une fois que tout le monde s'est calmé.
0: Merci Pierre Fabin, c'est très très gentil. C'est très gentil, bah oui, c'est normal. En même temps, il est là pour ça. On va se retrouver dans un instant et on va booster votre pouvoir d'achat. 200 euros à dépenser dans une grande enseigne pour faire vos courses. Ça part là maintenant, tout de suite.
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0: De retour dans On vous doit bien ça sur votre radio. Ici, Pierre Fabin, notre vétérinaire, nous disait très sagement comment gérer la rentrée de nos animaux. Ça a beaucoup réagi au 0810 055 056. C'est notre WhatsApp gratuit. Et Mireille est avec nous.
5: Oui.
0: Elle réagit aussi. Bonjour Mireille, bienvenue.
2: Bonjour et merci pour votre bonne ambiance.
0: Oh, c'est gentil, Mireille. C'est super, vous nous appelez des Landes, hein, je crois.
2: C'est ça.
0: En Nouvelle-Aquitaine.

0: on salue la Nouvelle-Aquitaine. Alors, vous aviez une petite question pour notre cher vétérinaire Pierre Fabin?
1: Oui, est-ce qu'on peut donner des huiles essentielles ou de l'homéopathie pour les puces ou les piques des chats?
2: Alors, c'est une très bonne question et on voit justement beaucoup de produits sous forme d'huiles essentielles qui sont vendus. Alors, le premier point, c'est qu'il faut savoir qu'il n'y a pas d'efficacité prouvée. Et tout au mieux, ces produits seraient répulsifs, c'est-à-dire qu'ils vont chasser certaines puces, mais pas toutes, et qu'elles vont quand même pouvoir s'installer. Et du coup, le plus important pour moi, c'est quand même de prévoir ça avec votre vétérinaire par rapport au risque de votre animal. Est-ce qu'il sort? Est-ce qu'il sort pas? Et de prévoir ça comme ça. Et il faut savoir qu'avec les huiles essentielles, il y a un risque de toxicité. Si le chat lèche les huiles essentielles, il peut s'intoxiquer gravement. Donc c'est quelque chose que je recommande pas trop, les huiles essentielles. Mais voilà, vous pouvez adapter peut-être le traitement de vos animaux avec votre vétérinaire pour prévoir un bon plan de prévention.
0: Parce que vous aviez essayé, Mireille, déjà, sur votre animal?
1: Non, je fais avec le vétérinaire. Voilà. Je voulais savoir s'il y avait une odeur particulière et qu'il pouvait.
2: Ils n'aiment pas trop ça, les huiles essentielles en général, hein, parce que vraiment, c'est une odeur qui est très forte, c'est très concentré. Et du coup, le dosage pour l'animal, il est toujours dur à avoir. Et vraiment, c'est votre vétérinaire qui vous fera le meilleur plan de prévention.
0: Bah, évidemment, quand même. Il faut profiter de la vie des professionnels. Merci beaucoup, chère Mireille.
1: Merci.
0: On vous embrasse très très fort. Faites comme Mireille, vous avez un problème, une question, une envie, des sujets à nous soumettre. 0810 055 056, c'est notre numéro WhatsApp et c'est gratuit dans votre nouveau rendez-vous. On vous doit bien ça sur votre radio ici. Ah, que je suis contente, parce que là, je vais donner un petit peu des sous. Je vais booster votre pouvoir d'achat tout au long de l'année, tous les jours. C'est 200 euros pour vous, tout de suite, à dépenser dans une grande enseigne pour faire vos courses. Et nous accueillons un gagnant. Comment s'appelle-t-il? Oh, c'est Steven. C'est Steven qui est là avec nous. Bonjour, Steven.
3: Bonjour, Enora. Bonjour, tout le monde.
4: Bonjour.
0: Ah, oh là là, je vois, et ça me réjouit à nouveau, que vous êtes de la région du Morbihan. Décidément.
3: Eh oui.
0: Beaucoup de Bretons ce matin.
3: Moi, je suis au coin, en fait, entre le Morbihan, la Côte d'Armor et les Îles-et-Vilaines.
0: Vous êtes au cœur de l'action. Et on embrasse très, très fort ici, Armorique. Alors, qu'est-ce que vous faites dans la vie, cher Steven?
3: Eh ben, je suis chef de cuisine depuis une paire d'années. Maintenant, j'ai mon entreprise de cuisine végétale gastronomique.
0: D'accord.
3: Pour faire partager, en fait, j'ai pu travailler dans de nombreux palaces en tant que sous-chef et j'ai été chef étoilé dans mon passé aussi.
0: Waouh. Ça, c'est un beau métier.
3: J'ai voulu faire partager, en fait, tout ce qui n'était pas accessible à tout le monde, en fait, et ben, le faire maintenant pour. Donc, j'ai un food truck où je propose moult
0: mets. Moult créations. Voilà. Vous parcourez toute la Bretagne, je vois, avec ce camion. En fait, c'est ça?
3: Exactement. On a une petite caravane de 72, donc super old school, qu'on a fait peindre par une artiste en dessous de Saint-Malo.
0: D'accord.
3: Voilà, et je suis d'autant plus fier d'aujourd'hui de mon parcours parce que je fais partie des TOC françaises.
0: Ah bon? On a une star avec nous dans Vous Doit Bien Ça, dis donc.
3: Une association de gastronomes, de chefs étoilés, d'anciens chefs étoilés, d'amoureux de la cuisine et du patrimoine français. Et donc je suis encore plus fier parce que je suis le seul chef de cuisine de France hémophile. Qui a une particularité, c'est que j'ai le sang plus liquide que tout le monde.
0: D'accord.
3: Mais avec l'envie et la persévérance, on arrive toujours à atteindre ses rêves.
0: Malgré tout ça, exactement, vous avez atteint votre rêve. Et un autre rêve, un petit rêve, mais qu'on exauce pour vous, c'est les 200 euros.
3: Bravo,
0: c'est
3: heureux, merci beaucoup.
0: On est très heureux de vous les donner. On vous embrasse très très fort, cher Steven.
3: Je vous remercie, Edora, et au plaisir de vous rencontrer un jour ou l'autre, et à vous l'équipe aussi.
0: Kenavo, comme on dit chez moi. J'en profite. 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On va se retrouver demain. Ça passe à une vitesse folle. Je suis très très heureuse de démarrer cette saison avec vous dans ce nouveau rendez-vous quotidien. On vous doit bien ça sur votre radio ici. Merci Aude Razo. Merci Pierre Fabin. Merci Elsa Wolinski. Merci Valère Coréard pour tous vos beaux plans, bons plans. J'arrive pas, hein, à la fin de l'émission, c'est comme ça.

0: La salsa de Bernard Lavillier pour vous réveiller ce mardi matin. Bonjour tout le monde, merci d'être là. Je suis très content de vous retrouver, vous et toute l'équipe d'ici des 5 heures.
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0: Bonjour Valentine.
3: Bonjour Louis, bonjour à tous.
0: Aujourd'hui, nous sommes le 8 septembre et c'est la journée internationale de l'alphabétisation qui fête ses 60 ans ce mardi. Une journée lancée par l'UNESCO, figurez-vous, pour rappeler l'importance de savoir lire et écrire. Alors ce matin avec Valentine, eh bien on cherche un auditeur qui
3: connaît par cœur une poésie apprise quand il était enfant.
0: Le corbeau et le renard, demain dès l'aube, heureux qui comme Ulysse. On fait appel à vos souvenirs sur les bancs de l'école ce matin au 0810 055 056.
3: On relaie aussi cet appel à toutes les casernes. Une grève des pompiers démarre dans toute la France. Ils peuvent déjà compter sur le soutien des Français, c'est l'info du jour dans une demi-heure. La question, c'est si le gouvernement les entendra. Le quotidien de nos pompiers, on vous le raconte dès 5 heures.
0: Et pour vous accompagner jusqu'à 6 heures, Saveria au standard, Elorie à la technique, Emeline à la rédaction en chef ce matin. Ici, dès 5 heures, ça commence maintenant.
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0: Mardi 8 septembre, excellent réveil à l'écoute de votre radio. Il est 5 heures. Ici. 5 heures, le tour de l'actualité. À vos côtés, Valentine, et à la une, les pompiers en détresse.
3: Avec un objectif, faire du bruit. Avec cette grève symbolique, toutes les interventions seront assurées, mais déjà historique par sa durée et son ampleur. 6 semaines de mobilisation à partir d'aujourd'hui dans toutes les casernes de France, épuisées par un été rythmé par les feux, mais aussi, raconte Anthony Chevaux, porte-parole de l'UNSA sapeurs-pompiers, par le manque de moyens quotidiens.
4: On bosse de plus en plus en mode dégradé, c'est-à-dire qu'il y a 25 ans, un engin incendie, on était 8 dans les engins. Aujourd'hui, nous sommes 6, c'est donc devenu la norme. Ou alors on bricole aussi, c'est-à-dire qu'on fait partir un engin d'un endroit avec 3 personnels, et puis on va faire partir 3 personnels d'un autre centre de secours pour qu'ils complètent l'équipage. Et puis le pire du pire, c'est quand sur les centres de secours n'y règnent que des sapeurs-pompiers volontaires, ils donnent du temps pour leur engagement de pompiers volontaires, sauf que plus on avance, et plus aussi de fait de l'augmentation de l'activité opérationnelle, plus on a des difficultés de couverture sur certains territoires. Et c'est donc là où il y a principalement des pompiers professionnels que les engins partent et on parcourt des kilomètres et des kilomètres pour apporter une première réponse de secours. Donc parfois, ça va être, vous avez 15, 20, 25, 35, 45 minutes de route et vous êtes le premier intervenant.
3: Sans parler de l'équipement vieillissant. Début de la grève ce mardi, donc, jour où le gouvernement dépose son projet de loi sur la sécurité civile. Et ce ne sont pas les seuls aujourd'hui à porter des brassards noirs, à déployer des banderoles. Des actions sont annoncées devant les hôpitaux, en surchauffe pendant les canicules, au sens propre comme au figuré. Les agents de la fonction publique dénoncent le mépris du gouvernement. Leurs mutuelles et prévoyances, par exemple, ne sont toujours pas prises en charge par l'employeur.
0: Une polémique aussi grande que la Tour Eiffel.
3: Où les femmes salariées du monument ont été sommées de quitter leur poste de travail samedi ou de se cacher pendant toute la visite d'une délégation hindoue, puisque la centaine de dignitaires de ce groupe religieux conservateur refusent tout contact avec les femmes. Sidérés par cette demande de leur direction Jules de Kiss, les salariés ont refusé d'ouvrir le monument aux touristes hier.
5: Les portes doivent rouvrir ce matin, mais la colère est toujours là.
6: C'est un événement qui est totalement inacceptable.
5: Des femmes mises à l'écart sur demande d'une délégation religieuse. 3 jours après, Diane Davoine, élue CGT à la Tour Eiffel, n'en revient toujours pas.
6: Ça a été lunaire. J'ai pas de mots. Ça ne s'est jamais passé comme ça. Et là, on est tombé dans des consignes extrêmes. Et ces consignes-là ont été appliquées.
5: Des consignes que regrette la direction qui a fait face au personnel hier lors de 2 assemblées générales.
6: La direction reconnaît une erreur. La direction a présenté ses excuses. Pour autant, c'est pas tout à fait suffisant pour les salariés.
5: Des salariés qui demandent désormais des engagements écrits à la direction.
6: Nous, notre sujet, c'est évidemment que ça ne se reproduise pas. Les discussions vont perdurer dans les jours, les semaines et probablement les mois à venir sur ce sujet pour poser un cadre sur l'accueil de personnes de confessions ou de cultures différentes. Nous, on souhaite accueillir toutes ces personnes le mieux possible, mais dans le cadre des valeurs républicaines auxquelles les salariés sont très, très attachés.
5: En attendant, une enquête sera diligentée dans les plus brefs délais pour faire la lumière sur ce qui s'est passé, promettent le maire de Paris et la société d'exploitation de la Tour Eiffel.
3: La Tour Eiffel, l'un des monuments les plus visités au monde, qui doit donc rouvrir dans des conditions normales à 9h30 ce matin. Un viol retransmis en direct sur un réseau social, c'est l'alerte donnée à la police ce week-end dans le Val d'Oise. Rapidement, ils identifient l'auteur de la vidéo, se rendent à son domicile. Sur place, ils entendent les appels à l'aide d'une femme et arrêtent l'homme en flagrant délit. C'est une information de votre radio ici.
0: Il est 5h04 et la Ligue des champions de foot commence ce soir.
3: C'est Lille qui ouvre le bal des clubs français cette saison, de retour dans l'élite après un séjour en Ligue Europa la saison dernière et avec désormais sur le banc l'un des noms les plus prestigieux de l'histoire du football, l'Italien Davide Ancelotti, fils de Carlo Ancelotti, quintuple vainqueur de la compétition en tant qu'entraîneur et bien décidé à se faire un prénom avec le LOSC.
7: L'équipe mérite d'être dans cette Ligue des Champions et nous, on veut faire voir qu'on mérite d'être là. Je suis sûr, après, je ne sais pas jusqu'à où on va arriver, mais s'il y a une chose que je suis sûr, c'est qu'on va se battre n'importe contre qui, n'importe quel terrain, d'être extrêmement compétitif dans cette compétition jusqu'à la fin, qu'on ne sait pas quand sera, mais ça, c'est la mentalité avec laquelle on commence.
3: Eh bien, ça promet. Lille reçoit le Betis Séville à 21h. Demain, c'est au tour du Paris Saint-Germain d'entrer en piste avec la réception du Slovan Bratislava. Et le RC Lens se déplacera jeudi sur la pelouse du Slavia Prague. Et puis, il n'y a plus de Français sur les courts de l'US Open de tennis. Après avoir mené 2-7 à rien, Arthur Géa est éliminé en 8e de finale, battu en 5-7 par le Néerlandais Botic van Dezenschulp. La météo, Louis.
0: C'est une météo en deux temps, ce mardi Valentine, avec un ciel plus nuageux à l'ouest. Quelques averses aussi prévues au cours de la matinée, le long de la Manche notamment. Ailleurs, c'est du soleil pour les températures de la matinée. Elles restent tout de même très agréables à Reims et Lille à 19 degrés, Rennes 18 degrés, Tours 20 degrés, Grenoble et Valence ce matin 22 et Avignon 23 degrés. Cet après-midi, ce sont les averses qui vont gagner du terrain pour s'étendre de la région des Pays de la Loire jusqu'aux Hauts-de-France. On attend des coups de tonnerre qui sont possibles localement au-dessus de la Drôme et de l'Ardèche au cours de l'après-midi. À noter aussi l'arrivée du vent, un vent qui nous vient de l'ouest et des rafales pouvant aller jusqu'à 60 km/h au cours de la journée. Pour les maximales, ce mardi, elles sont agréables et restent de saison. 24 pour la maximale dans le nord à Dijon et dans le sud, 27 degrés attendus aujourd'hui à Nice, 28 pour Ajaccio.
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0: Bonne fête à tous les Adriens qui se réveillent avec nous ce matin. Il est 5h06. Et on commence cette journée ensemble tranquillement. Aussi bien sur la route, tiens, pour vous fraîchement réveiller ou avec votre premier café.

0: franchement, ça le fait si on ferme les yeux. On se croit presque au bord de la mer.
1: Presque.
0: Ouais, presque. Ici, dès 5h, avec les frérots de la Vega. C'était le chant des sirènes. Soyez les bienvenus si vous nous rejoignez à l'instant.
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0: On va parler de la mer ce matin, figurez-vous. À 5h25, vous avez rendez-vous avec Stéphane Bern. Et ce matin, direction le 17e siècle, avec un homme qui, à 53 ans, eh bien, il aurait pu penser à lever le pied. Non. Pierre-Paul Riquet décide, lui, de lancer l'un des plus grands chantiers de France, Valentine.
1: Et son idée paraît folle à l'époque. Hein. Relier l'Atlantique à la Méditerranée par un canal de près de 240 km, avec un défi énorme, trouver assez d'eau pour l'alimenter, ce célèbre canal du Midi.
0: Alors, comment est-ce qu'il est né, précisément, ce canal? Réponse avec Stéphane Bern, tout à l'heure, 5h25, sur Ici. Et tous les jours à 5h15, vous avez rendez-vous avec Catherine Quicandon pour Ici, ça entreprend.
1: Et qui dit rentrée scolaire dit aussi parfois retour des poux sur la tête de nos enfants. Une chose de plus à gérer pour les parents en cette période déjà bien chargée.
0: Alors comment s'en débarrasser de ces poux? Catherine, vous nous emmenez dans la Manche avec Ici Cotentin.
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0: Merci Catherine. Valentine, nous, on n'a pas de poux.
1: Mais j'espère pour nous. Pas sûr que ça nous protège, mais nous parlons de casque dans un instant. Le nouvel équipement rendu obligatoire dans de plus en plus de villes et de départements pour les utilisateurs de trottinettes électriques.
0: Reportage dans le Pas-de-Calais à suivre dans moins d'une minute.
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0: Soyez les bienvenus si vous nous rejoignez à l'instant. À 5h14, la tolérance zéro pour les adeptes de la trottinette électrique.
1: De plus en plus de villes et de départements s'alignent sur une nouvelle réglementation, le port du casque obligatoire. Nice a ouvert la voie l'année dernière. Paris, Amiens, Calais, Reims, Nîmes ont suivi, puis le Nord et le Pas-de-Calais, donc à la rentrée. Vanessa Lamar, où c'est désormais l'amende de 35 euros immédiate pour les réfractaires.
5: Aboubacar a bien compris la leçon la semaine dernière. Ce jeune homme de 24 ans travaille dans une pizzeria du centre-ville d'Arras. Il a été verbalisé pour défaut de casque par la police municipale. 35 euros d'amende.
8: Le premier jour où la loi s'appliquait. Ouais, ben ça fait chier, mais bon, il n'y a pas le choix.
5: Et vous êtes allé acheter un casque, du coup, vous n'en aviez pas ?
8: Non, pas du tout. Je suis parti dans le garage à mon père, j'ai trouvé ça. Je l'ai mal lavé, je l'ai pris.
5: Mais le casque trouvé dans le garage est un casque de vélo. Ce n'est pas assez protecteur, explique Christian Védélago, directeur de cabinet du préfet du Pas-de-Calais.
9: Les casques vélo, qui ne couvrent que le haut du crâne, sont trop fragiles. Donc, il faut un casque qui doit protéger la face et l'arrière, l'ensemble du crâne.
5: Sur les 13 utilisateurs de trottinettes électriques contrôlés hier, 5 ont été verbalisés pour défaut de casque. La police municipale d'Arras va intensifier les contrôles. Benoît Desferré, conseiller municipal en charge de la sécurité à la ville d'Arras.
10: On va multiplier effectivement les opérations, non seulement pour non-port de casque, mais également sur toutes les autres infractions, telles que par exemple la circulation sur les trottoirs, sur les axes piétonniers, le franchissement de feux rouges, la possession de l'assurance.
5: Et autre petit rappel utile, les trottinettes électriques sont interdites aux moins de 14 ans. Et bien sûr, sur une trottinette électrique, il n'y a qu'un seul passager.
1: La trottinette électrique dans le viseur des autorités, après 80 morts en 2025 selon la sécurité routière et un nombre de blessés graves en hausse de près de 40% sur un an. Mieux vaut se mettre à jour sur les règles de sécurité.
0: Merci Valentine. 5h16 dans les coulisses TV ce matin. Vous allez découvrir comment naissent les grands scoops. France 5 lance ce soir Mécanique du journalisme. C'est une nouvelle émission présentée par Mélanie Taravant. Patrice Gascoigne nous emmène dans les coulisses de cette grande enquête et ce dans moins de 5 minutes sur ICI. Et tout de suite, tiens, je vous propose de faire un saut rapide en 86 avec Paul Simons. Cette année-là d'ailleurs, bien il va surprendre tout le monde avec un album, Graceland, un album enregistré en grande partie, figurez-vous, avec des musiciens sud-africains et qui va devenir un immense succès. Et à l'intérieur, il y a ce morceau, You Can Call Me All.

0: You Can Call Me All de Paul Simon à l'écoute de votre radio. En gros, vous pouvez m'appeler All. Il y a un truc assez rigolo, tiens d'ailleurs, sur cette chanson, Valentine. C'est la signification du All dans le titre. Ça vient du compositeur de Paul Simon, Pierre Boulez, qui à l'époque s'était trompé lors d'un dîner et qui a appelé Paul Simon All. Et finalement, ça l'a bien fait rire. Il a décidé de garder ce fameux All, vous voyez.
1: Super, Jacques.
0: À la fin du titre de la chanson. Vous m'appelez Jacques ?
1: Oui,
0: eh ben, on va changer
1: oui.
0: le jingle, on verra demain. 5h21, soyez les bienvenus si vous nous rejoignez à l'instant. Bon réveil, et puis vous êtes là au bon moment en plus, puisqu'il faut nous appeler tout de suite au 0810 055 056 avec Valentine.
1: Et Jacques.
0: Et Jacques, arrêtez, on va le garder ce Jacques. Avec Valentine, on va parler à deux d'entre vous ce matin. Si vous nous écoutez de bonne heure, puisque vous levez très tôt pour partir bosser, ou à contrario, tiens, si vous vous couchez très tard et que vous avez terminé, vous, votre journée de boulot et qui potentiellement nous écoutez sur le chemin pour rentrer à la maison, appelez-nous, c'est Saveria qui vous attend au standard et l'un d'entre vous repartira avec un joli cadeau, Valentine.
1: Pour nous écouter partout, de la salle de bain au jardin, l'hiver comme l'été, elle fonctionne à pile, à l'énergie solaire surtout, elle a la DAP+, la radio numérique terrestre. La radio numérique terrestre, j'ai inversé toutes les syllabes.
0: Ça, c'est pour m'être moqué de moi.
1: C'est ça. Vous n'entendrez jamais aussi clairement la belle voix de Jacques. Le matin, allez-y, c'est le poste de radio ici.
0: C'est Saveria qui vous attend. Vous appelez ce matin au 0810 055 056. Bonne chance à tous.
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0: 5h22, on retrouve tout de suite Patrice Gascoigne qui nous rejoint avec de nouveaux Coulisses TV. Et aujourd'hui, Patrice, vous nous faites entrer dans les coulisses des grands scoops du journalisme. Place à une nouveauté ce soir sur France 5, intitulée « Mécanique du journalisme ».
3: Vous vous souvenez de l'affaire Cahuzac, ce ministre du budget qui jurait les yeux dans les yeux qu'il n'avait aucun compte caché en Suisse ? Eh bien, dites-vous que la révélation de cette affaire est partie d'une intuition.
4: Vous avez tiqué sur une de ses toutes premières décisions qui concerne son prédécesseur au budget, Éric Woerth.
5: À chaque fois qu'Éric Woerth est dans la difficulté, on a l'impression qu'il y a un Jérôme Cahuzac qui vole à son secours. Mais je n'ai rien. Si ce n'est mon esprit mal tourné et mes a priori, je n'ai journalistiquement rien.
3: Le journaliste de Mediapart, Stéphane Arfi, qui répond aux questions de Mélanie Taravant, c'est elle qui incarne cette nouvelle collection documentaire « Mécanique du journalisme ». Cette série est inspirée du podcast éponyme de France Culture, une collection dont le principe est simple, nous révéler les coulisses de la fabrique de l'information, comment naît une enquête qui va devenir un scoop. C'est effectivement passionnant, chaque enquête nous est racontée comme un thriller. Donc ce soir, sur France 5, vous aurez deux épisodes de cette nouveauté « Mécanique du journalisme ». Le premier, vous l'avez entendu sur l'affaire Cahuzac, le second sur l'affaire Big Malion. J'ai demandé à Mélanie Taravant, celle qui va à la rencontre des auteurs des enquêtes, quel était son rôle dans le processus de fabrication de Mécanique du journalisme. Mélanie Taravant.
6: Eh ben en fait, je remonte le fil de l'enquête avec le journaliste qui l'a réalisé, donc c'est lui qui est vraiment au centre du récit. D'ailleurs, on n'a pas de voix off volontairement, car c'est lui qui raconte son enquête. Moi, je suis vraiment là pour l'interviewer, retracer son cheminement, les questionnements qu'il a pu se poser. On replonge dans l'enquête côte à côte, je pose les questions que le téléspectateur se poserait, à quel moment avez-vous compris comment est-ce qu'on vérifie une source, à quel moment on décide de publier, comment est-ce qu'on tient, surtout quand le pouvoir ou même d'autres journalistes ne vous croient pas. Et voilà, je précise que pour cette collection, j'ai eu la chance de travailler avec un rédacteur en chef, Florent Chevolot, qui a un grand sens du récit. C'est vraiment une collection racontée comme un thriller, comme un polar. Lui, il a longtemps travaillé sur Un jour un destin, donc voilà, il a le sens du récit. Et puis, chaque documentaire incarné a un réalisateur différent, qui sont à chaque fois des grands réalisateurs aguerris et chevronnés.
3: Mélanie Taravant qui incarne cette passionnante nouveauté mécanique du journalisme ce soir sur France 5. Et moi, sans rouler des mécaniques, je vous donne rendez-vous demain, ici, pour de nouvelles coulisses télé.
0: À demain, Patrice. 5h20. Elle a gagné la Starac en 2025. Puis ensuite, elle a connu un véritable succès avec son premier album, Cœur maladroit. Et elle nous a dévoilé ce week-end un tout nouveau single que vous allez écouter peut-être pour la première fois ce matin sur ICI. Voici pour vous la chanteuse Marine avec son nouveau single, Tricheur.

0: Tricheur, c'était le nouveau single de Marine à l'instant sur ICI, mardi 8 septembre. Bon réveil avec nous et comme d'habitude avant les infos de 5h30, un petit peu d'histoire avant l'actu aux côtés de Stéphane Bern. Et ce matin, on voyage au temps d'une des voies navigables les plus célèbres du pays.
1: À 53 ans, certains pensent à la retraite. Un homme, lui, décide de lancer l'un des plus grands chantiers de l'histoire de France. La crise de la cinquantaine d'un mordu du BTP. novembre 1662. Un notable Toulousain, Pierre-Paul Riquet, adresse un mémoire à Jean-Baptiste Colbert, le puissant ministre de Louis XIV. Il lui présente une idée que beaucoup jugent irréalisable. Relier l'Atlantique à la Méditerranée par un canal navigable.
2: Il est rigoureusement interdit d'empêcher l'ouverture ou la fermeture des portes du canal.
1: Riquet ne manque pas d'arguments. Son canal pourrait enrichir le Languedoc, développer le commerce du blé et faciliter les échanges. Mais il sait aussi flatter Louis XIV. Grâce à cette voie fluviale, les navires du roi éviteraient le détroit de Gibraltar, alors contrôlé par les Espagnols et fréquenté par les corsaires barbaresques. Mais il reste un obstacle colossal. Trouver l'eau nécessaire pour alimenter le futur canal. Petit détail qui a son importance parce que un canal sans eau, c'est beaucoup moins efficace.
3: Ça va marcher beaucoup moins bien, forcément.
1: Riquet consacre alors des années à étudier les rivières de la Montagne Noire avant de mettre au point un ingénieux réseau de rigoles et de réservoirs. Bref, un joli problème de plomberie.
4: Je suis le plombier, j'ai mon métier.
1: Le chantier débute en 1667. Jusqu'à 12 000 ouvriers participent à cette aventure hors norme. On creuse près de 240 km de voies d'eau. On bâtit des écluses et des ponts. Le canal royal du Languedoc, devenu canal du Midi, est achevé en 1681. Pierre-Paul Riquet voulait éviter un détour par l'Espagne. Trois siècles plus tard, son canal est devenu le seul bouchon de circulation que les Français traversent avec le sourire.
0: Merci Stéphane, on vous retrouve demain à la même heure. Après les infos, tiens, je vous raconterai une histoire géniale relayée par nos confrères d'Isibéri où l'on relance la production d'une baguette à base de pommes de terre. Son histoire, elle remonte à la Seconde Guerre mondiale. Je vous explique tout ça en détail à 5h40, puisque tout de suite, il est 5h30, voici l'actualité en France et dans le monde en 90 secondes. C'est avec vous, Valentine Letès.
5: Interdire les réseaux sociaux aux moins de 15 ans. Emmanuel Macron n'a pas dit son dernier mot. Sa mesure censurée par le Conseil constitutionnel. Le président de la République demande à la Commission européenne de l'appliquer dans toute l'Union et dans un temps restreint. Manque de moyens humains, matériels et financiers. Tous les pompiers de France sont appelés à la grève à partir d'aujourd'hui. Un coup de pression sur le gouvernement avant la présentation ce matin de son projet de loi de modernisation de la sécurité civile. Réouverture de la Tour Eiffel ce matin après une journée porte-close hier. Une protestation des salariés après une consigne donnée ce week-end par la direction. Toutes les femmes ont été sommées de quitter leur poste de travail pendant la visite d'une délégation hindoue. Ces religieux refusent le contact avec les femmes. Plus de 27 000 contrefaçons saisies pendant la braderie de Lille ce week-end. Le triple de l'année dernière selon les douanes. Et des nouveautés parmi les marchandises, des cartes Pokémon, des articles de luxe et des jouets. Des nouveaux records de chaleur absolus hier pour un mois de septembre. À Aubenas, en Ardèche, la température est montée jusqu'à 37,9 degrés. 37,6 à Romans-sur-Isère dans la Drôme. 34,2 degrés à Strasbourg. Jamais, selon Météo France, il n'a fait aussi chaud en France en septembre. Le retour du LOSC en Ligue des Champions de foot. La phase de Ligue commence ce soir avec la réception à Lille du Betis Séville à 21h pendant que le Real Madrid de Kylian Mbappé affrontera les Italiens de l'Inter Milan.
0: L'info du jour, c'est l'appel au secours des pompiers.
5: Une grève de plus d'un mois commence dans les casernes ce mardi et ils peuvent déjà compter sur le soutien des Français, particulièrement marqués par leur courage cet été sur le front des incendies et par leur manque de moyens dans les Landes, le Var, la Gironde, l'Île-de-France, jusque dans la Sarthe, où une vingtaine de pompiers sont allés à votre rencontre, Julien Penaud, pour expliquer le sens de leur mouvement.
6: Pompiers en grève, le slogan est scratché sur les polos siglés du trait rouge, caractéristique de la tenue des soldats du feu qui ont ramené du café et des gâteaux pour discuter avec les passants comme Esteban.
7: Comme on a vu durant l'été par rapport au feu qu'on a eu vers Bordeaux, ils ont été très mobilisés. On a vu qu'il manquait de moyens.
6: C'est pourquoi la population est invitée à leur donner une pièce, ce que vient faire cette dame révoltée d'en arriver là.
8: C'est pas normal, hein. On paie des impôts, on est dans un état où normalement ça doit être pris en charge et on est obligé de le faire.
6: Comment ça résonne chez vous, là, ce qu'elle dit, là-bas ?
9: Déjà, on la remercie de sa participation et de son soutien, même au niveau de ses mots. Très agréable d'avoir le soutien de la population.
6: Un soutien sur lequel les syndicats de pompiers comptent bien s'appuyer pour mettre la pression sur le gouvernement. Rodolphe Rouanet, délégué départemental du syndicat Sud 1072.
10: Aujourd'hui, on a des gouvernements qui ont acté des choses, mais qui ne les financent pas. C'est toujours les départements qui doivent financer les décisions nationales. Et à un moment, il faut donner les moyens aux départements de nous financer correctement. Le plus gros risque, c'est qu'un jour, les gens appellent les pompiers et que les pompiers mettent une demi-heure, une heure, deux heures, voire n'arrivent plus du tout à venir.
6: Et donc, une dégradation de la réactivité opérationnelle des pompiers sur le terrain, mais aussi de leurs propres conditions de travail, au détriment de leur santé, redoutent les syndicats.
5: Une grève symbolique, toutes les interventions seront assurées. L'objectif des pompiers, c'est donc de faire autant de bruit que leurs sirènes.
0: Merci Valentine. Tout de suite, la météo de ce mardi 8 septembre à l'écoute de votre radio ici avec un ciel plus nuageux. À l'ouest, quelques averses également imprévues au cours de la matinée le long de la Manche. Ailleurs, c'est du soleil. Pour les températures, elles restent agréables. À Reims et Lille, 19 degrés ce matin. Rennes, 18. À Tours, 20 degrés. Grenoble et Valence, 22 degrés. Et à Avignon, 23 degrés. Cet après-midi, les averses, elles, gagnent du terrain pour s'étendre de la région des Pays de la Loire jusqu'aux Hauts-de-France avec également des coups de tonnerre qui sont possibles localement dans le sud au-dessus de la Drôme et de l'Ardèche. À noter aussi à cet après-midi l'arrivée du vent, un vent qui nous vient de l'ouest avec des rafales pouvant aller tout de même jusqu'aux 60 km/h. Pour les maximales, ce mardi, 24 dans le nord à Dijon, dans le sud 27 degrés à Nice et 28 degrés cet après-midi à Ajaccio, 5h34. Quelle musique pour commencer la journée ?
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0: Dans un instant, c'est notre bataille du jour, c'est la bataille des auditeurs. Un duel et une question autour de l'actualité. Mais tout de suite, vous vous réveillez, vous profitez de la musique d'ici. Quelques notes de synthé, la voix de Phil Collins qui va arriver. Et là, ça y est, on se replonge au cœur des années 80. Pour vous accompagner sur la route ou à l'heure du premier café, on vous souhaite un bon réveil avec nous.

0: Genesis à 5h38 avec Invisible Touch à l'écoute de votre radio ici. Bon mardi, merci d'être avec nous. À 5h45, c'est pas vrai, c'est le rendez-vous anti-arnac.
1: Et vous avez peut-être vu sur les réseaux ces publications qui nous annoncent un hiver glacial après un été caniculaire.
0: Certains se prennent pour des voyants et Aude Razo nous explique tout ça dans quelques minutes sur ICI.
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0: Et c'est l'heure du duel, le duel des auditeurs ce matin autour de l'actualité. Valentine, premier auditeur qui nous vient des Pyrénées-Atlantiques, c'est Adrien qui est avec nous ce matin. Bonjour Adrien.
1: Bonjour Adrien.
4: Bonjour Louis, bonjour Valentine, bonjour Valentine, bonjour Louis.
1: Et bonne fête Adrien.
0: Bonne fête Adrien.
4: Et merci, c'est rare de savoir que c'est ma fête le 8 septembre, très peu de personnes le savent.
0: Eh ben vous voyez, je suis ravi de vous l'avoir appris ce matin. Bonne fête à vous Adrien, et tout de suite on accueille Ghislaine également. Cette fois-ci on part en Haute-Savoie, bonjour Ghislaine.
1: Bonjour Ghislaine.
5: Coucou Louis, coucou Valentine, et coucou Adrien, bonne fête.
1: Ça c'est sympa.
4: Merci Ghislaine, bonjour Ghislaine.
0: De l'amour entre les auditeurs, et franchement ça fait plaisir. Ghislaine, vous, on parlera tiens de ce que vous faites dans quelques instants, mais avant, je voulais vous partager cette histoire. C'est la petite info du jour, relayée par nos confrères d'ici Berry. On est près de Vierzon, et il y a un boulanger qui a remis au goût du jour un pain de guerre, figurez-vous. La recette était griffonnée sur un vieux ticket de rationnement qu'il a retrouvé directement dans la cave du fournil. Farine complète, levain, pommes de terre, et cette dernière recette, justement, permettait de conserver le pain plus longtemps et de mieux tenir au corps. Et le propriétaire, lui, eh bien, remit cette baguette au goût du jour. Il l'a baptisée la Preuilloise, vendue aujourd'hui à plus de 150 exemplaires par semaine, avec du fromage. En plus, Valentine, il paraît que c'est encore meilleur.
1: Je me régale déjà, je l'imagine.
0: Adrien et Ghislaine, la question que je vous pose ce matin, on parle de pain. Combien, selon vous, compte-t-on de boulangeries en France? Adrien, il me faut un chiffre.
4: Je dirais 150 000.
0: 150 000 pour Adrien. Ghislaine, on vous écoute.
5: Ah, moi, je dirais 70 000.
0: 70 000. Ah, vous êtes généreux. Hein. Et on va demander, comme d'habitude, à notre arbitre, c'est l'avare de cette émission, Valentine, la réponse.
1: Environ 35 000 boulangeries en France, à peu près autant qu'il y a de communes, quoi. C'est donc Ghislaine qui a gagné.
5: Waouh! Oh, youpi! Trop bien!
1: Bravo, Ghislaine!
0: Ghislaine, on vous envoie le poste radio ici à la maison. Il a plein de fonctions et vous allez pouvoir nous écouter cette fois-ci partout.
1: Même quand vous allez aux champignons, Ghislaine.
5: Oui, j'étais en train de me dire, mais faut pas le croire. Mais mon poste, je l'emmène, j'ai un vieux poste, mais je l'emmène partout. C'est pas des conneries en plus.
1: C'est vrai? 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
5: À l'ancienne, mais faut voir quoi. 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
0: Ghislaine, on vous l'envoie à la maison.
5: Voilà.
0: Merci beaucoup, Ghislaine. Belle journée à vous, ça m'a fait plaisir.
5: Salut ici, salut à tous, bonne journée.
0: Adrien, vous avez une passion qui est absolument géniale, c'est la moto.
4: Tout à fait.
0: Vous en faites depuis combien de temps?
4: Alors, j'avais une passion qui était la moto, parce que en 2024, j'ai eu un grave accident de moto qui a entraîné une paraplégie. Du coup, c'est resté ma passion tout de même.
0: Ok.
4: Mais du coup, effectivement, ma passion, c'est la moto. Et donc, mes enfants ont pris le relais. Et donc je bricole avec eux, de la moto, je fais de la mécanique avec eux, etc.
0: Et bah Adrien, merci beaucoup.
1: Bonne balade à moto,
0: bonne balade.
1: Et encore bonne fête.
0: Et bonne fête une dernière fois Adrien, je souhaite une belle journée.
4: Merci beaucoup.
0: Merci Adrien, ciao ciao.
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0: Chaque matin à 5h55, on découvre une initiative testée quelque part en France. Et en cette rentrée, le harcèlement scolaire reste malheureusement une réalité pour certains élèves. Mais en région PACA, une expérimentation a été renouvelée pour les aider à parler plus facilement, Valentine.
1: Pour offrir aux enfants un moyen plus simple et plus discret de signaler ce qu'ils vivent, notamment quand ils n'osent pas en parler à un adulte.
0: Alors, comment ça fonctionne concrètement? Réponse tout à l'heure avec Robin Bernot. Il est tout de suite à 5h44 sur ICI. Et tiens, nous avons la chanson qui

0: Jones avec La Vie en Rose. À l'écoute d'ici dès 5h, on est ravis d'être avec vous ce matin. 5h47, place à votre rendez-vous anti-arnaque C'est pas vrai avec Aude Razeau. Ce matin, des publications alarmistes sur les réseaux sociaux nous annoncent un hiver terrible et glacial avec moins de 20 degrés sur la France. Alors c'est vrai ou c'est faux?
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3: Eh bien, la réponse, c'est qu'on n'en sait rien du tout. Et je vais vous dire pourquoi. Je voulais qu'on en parle parce que je n'arrête pas de voir défiler, et vous aussi d'ailleurs peut-être, des vidéos qui font très très peur.
4: Attention la France. L'hiver 2026 à 2027 pourrait être glacial.
5: Un phénomène venu du Pacifique menace de plonger le pays dans le froid extrême. Du gel qui s'installe durablement, des nuits glaciales et une vague de froid étalée sur plusieurs semaines.
3: Donc vous aurez remarqué la petite musique bien angoissante derrière et puis les images ne sont pas en reste. Je vois des immeubles recouverts de glace avec carrément des stalactites accrochées aux fenêtres et aux balcons, des amas de neige absolument énormes, des thermomètres qui affiche du moins 18, moins 20 degrés. Ces images sensationnelles cumulent énormément de vues, avec en dessous, en commentaire, des internautes assez partagés qui ne savent pas trop s'ils doivent y croire ou pas.
0: Alors, Aude, justement, est-ce qu'il faut y croire ou pas ?
3: Parce que les spécialistes de Météo France sont formels, ils ont réagi. On ne peut pas savoir, là, dès début septembre, si l'hiver sera très froid. C'est impossible. Alors, toutes ces vidéos alarmistes nous parlent d'El Niño, qui serait le responsable, selon elle, de ce climat polaire à venir. El Niño, vrai phénomène climatique, on en parle beaucoup en ce moment. Il risque effectivement de provoquer dans le monde des phénomènes extrêmes, inondations, sécheresses. Mais encore une fois, les conséquences pour nous en France restent floues. Et puis ces vidéos qui nous annonce un hiver absolument terrible. Je rappelle qu'on avait eu exactement les mêmes l'année dernière. Résultat, l'hiver 2025-2026, j'ai regardé, a été l'un des plus chauds jamais enregistrés en France.
0: Merci Aude, votre rendez-vous anti-arnaque C'est pas vrai revient demain à 5h45. Et tiens, si vous voulez avoir plus d'astuces pour déjouer des arnaques, vous pouvez vous rendre directement sur notre

0: Alex Warren avec Ordinary sur ICI 5h53. Chaque matin, on découvre une initiative qui marche quelque part en France. Une semaine après la rentrée, le harcèlement scolaire reste malheureusement une réalité dans les classes comme sur les réseaux sociaux.
1: Et en région Provence-Alpes-Côte d'Azur, un dispositif destiné à aider les élèves à se confier vient justement d'être reconduit.
0: Robin Bernot nous le présente avec Philippe Bocara.
2: Dans les Bouches-du-Rhône, plusieurs établissements proposent aux élèves une boîte discrète pour recueillir des signalements de harcèlement.
3: Je trouve que c'est une super initiative et il faudrait que ça soit dans plus d'établissements, quoi.
2: Ça s'appelle la boîte à mots, M-A-U-X. Imaginez tout simplement une boîte aux lettres dans laquelle les collégiens peuvent anonymement déposer des messages en cas de mal-être ou encore de harcèlement, le tout de façon discrète. Laurence Angeletti, conseillère départementale en charge notamment du bien-être des collégiens, au micro de notre reporter Philippe Bocara.
4: L'idée, c'est que les collégiens puissent trouver la boîte facilement, mais que ça soit aussi un endroit un petit peu confidentiel où on ne voit pas forcément la personne qui va remettre le mot, parce que ce n'est pas toujours facile pour les collégiens.
2: Une idée qui semble plaire aux élèves, à l'image de Pauline, collégienne à Salon de Provence.
5: Ça peut aider les élèves qui n'ont pas forcément confiance à parler directement. Ils peuvent tout simplement écrire leurs problèmes.
2: Alors ici en Provence, ça marche, mais vous, qu'en pensez-vous? Quand j'ai expliqué le sujet du jour à Azida, elle s'est tout de suite sentie concernée.
5: Quand j'étais au collège, pendant une année, j'avais un peu souffert de ça, où on m'embêtait beaucoup et tout, et ça me faisait beaucoup de mal parce que j'osais pas aller voir la CPE parce que j'avais peur qu'on se moque de moi, etc. Et c'est vrai que j'aurais bien aimé qu'il y ait ça, cette possibilité-là, parce que c'est plus facile quoi, d'écrire.
2: Alors sur le papier, tout le monde salue l'idée de cette boîte à mots, y compris Johanna.
6: Mais je trouve que c'est bien déjà qu'il y ait des initiatives qui soient prises.
2: Mais pour elle, cette solution a quand même ses limites.
6: Personnellement, quand j'étais au collège, lycée, c'était des choses qui étaient déjà mises en place. Et ce qu'on voit, c'est que même si c'est censé être anonyme, les élèves, ils ont quand même un petit peu peur de faire le premier pas et de mettre les lettres dans les boîtes. Je pense qu'il y a d'autres solutions, notamment maintenant, plus en ligne, via les applications comme Pronote, École Directe, etc., où ils pourraient mettre en place des messageries qui seraient peut-être plus efficaces, plus anonymes, où les enfants se sentiraient plus en confiance.
2: Qui sait, peut-être que cette idée sera étudiée par les différentes académies dans les prochains mois. En attendant, aujourd'hui, les mots déposés dans les différentes boîtes sont pris en charge par les équipes éducatives de chaque collège. Lancée en 2024 dans les Bouches-du-Rhône, l'opération se poursuit donc cette année dans une trentaine d'établissements du département.
0: Une belle initiative, merci à Robin Bernot. Et une belle chanson, tiens, 5h55 pour commencer à la journée. Sur ICI, bon mardi avec nous, aux côtés d'Étienne Dao, le premier jour.

0: Étienne Dao avec le premier jour du reste de ta vie à l'écoute de votre radio ici. On est le 8 septembre et c'est la journée internationale de l'alphabétisation pour rappeler l'importance eh bien, de savoir lire et écrire. Et aujourd'hui, Valentine, nous cherchions un auditeur qui...
1: Qui connaît par cœur une poésie apprise quand il était enfant.
0: Et c'est Marie-Louise qui est avec nous du Nord-Pas-de-Calais. Bonjour Marie-Louise.
1: Bonjour Marie-Louise.
2: Bonjour tout le monde.
1: Alors, Marie-Louise, au tableau et on vous écoute.
2: Alors, le laboureur et ses enfants.
1: De Jean de La Fontaine.
0: Eh okay, bien.
2: Oui, voilà. Alors, je dois le réciter.
0: Oh, les premiers mots.
1: S'il vous plaît.
0: Oui.
2: Alors, le laboureur et ses enfants. Un laboureur, sentant sa mort prochaine, fit venir ses enfants et leur parla sans témoin. Gardez-vous, leur dit-il, de vendre l'héritage que vous ont laissé vos parents. Un trésor est caché dedans. Nul ne sait l'endroit, mais un peu de courage vous le fera trouver. Remuez votre champ dès qu'on aura fait loup.
1: Vous êtes impressionnante, Marie-Louise.
0: Et franchement, on applaudit Marie-Louise, c'est bien.
1: Vous l'avez apprise quand ? Juste par curiosité ?
2: Oh, écoutez, j'ai 89 ans, donc il y a très longtemps que je l'ai appris.
1: Ah hein. Bah dis donc, et vous vous souvenez encore, et bah bravo.
0: Bravo Marie-Louise, franchement, et bien joué. On vous souhaite une belle journée, passez un bon mardi Marie-Louise. Merci à tous d'être là. À 6h, vous avez rendez-vous, comme d'habitude, avec l'actualité de vos régions. À 6h30, vous retrouvez Valentine Letesse.
1: Pour l'info en français dans le monde, en 90 secondes.
0: Et tout de suite, voici à l'équipe d'ici matin. Ils sont là ce mardi, je souhaite à tous une belle journée qui commence sur ICI.
3: Et on est en super forme après avoir écouté Marie-Louise. On aurait pu l'inviter dans notre studio. Bonjour Bastien Thomas.
4: Bonjour Régis, bonjour à tous.
3: L'équipe d'ici matin d'attaque avec vous Bastien pour les informations de ce mardi. Vous êtes toujours en forme, je ne sais pas quel est votre secret, vous n'avez pas envie de nous dévoiler.
4: Faut que ça reste
3: dévoiler.
4: Un secret Régis.
3: Ben oui, un secret, c'est un secret. Louis Hérez réalise cette émission de main de maître. Nous avons Myriam au 05 55 34 5 000, c'est elle qui vous reçoit ce matin. On communique aussi ensemble sur les réseaux sociaux. Le WhatsApp 05 55 34 5 000, c'est le même numéro. Toute l'équipe d'ici matin Limousin est là. Bonjour, bienvenue, c'est parti.
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3: Nous sommes le mardi 8 septembre.
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3: Un bon réveil à tous, il est 6h du matin et les infos avec vous Bastien.
7: C'est un sacré couac sanitaire cet été à Limoges. Un jeune adolescent a été testé positif à l'antavirus, maladie découverte au printemps dans un bateau de croisière. Lui a été libéré très rapidement mais cela a entraîné par la suite le confinement d'une quarantaine de personnes dont des soignants du CHU de Limoges. La famille de ce jeune n'arrive toujours pas à comprendre comment on en est arrivé là, Bénédicte Dupont.
8: Oui, au départ, Léo est un franco-argentin de 17 ans, en vacances dans le Limousin où réside son grand-père en EHPAD. L'adolescent se sent très fatigué, il a de la fièvre, il hallucine même. Sa mère est inquiète, elle l'emmène au CHU de Limoges le jeudi 23 juillet. Sur place, la pédiatre ne repère rien d'anormal et le laisse repartir après des prélèvements sanguins. Prélèvements dont les résultats n'arrivent que 2 semaines plus tard. Entre-temps, la famille est partie en Normandie et en Espagne. Léo est positif au virus des Andes, le même antivirus que celui du bateau de croisière au printemps. Panique à bord du côté du CHU et des autorités françaises. Résultat, en pleine canicule du mois d'août, 35 personnes de l'entourage de Léo et 10 membres du CHU de Limoges sont confinés chez eux. Impossible d'aller travailler. Une absence pour laquelle, à ce jour, ils n'ont toujours pas reçu de documents de la Sécu.
7: En Argentine où vit cette famille, les autorités ont considéré au contraire que le virus n'était pas transmissible et qu'il n'y avait pas besoin de confiner les cas contacts. Le grand-père résident dans un EHPAD limousin a lui aussi été coupé de tout contact humain, un drame pour cette famille. Vous entendrez sa fille dans l'info d'ici Limousin à 6h30 ce matin. Les sapeurs-pompiers sont en grève à partir d'aujourd'hui. Ils demandent plus de moyens pour travailler, notamment après cet été catastrophique sur le front des incendies. Plus de 300 hectares détruits, notamment en Haute-Vienne. La fonction hospitalière se mobilise aussi pour de meilleurs salaires et conditions de travail. Deux rassemblements sont prévus cet après-midi devant l'hôpital Esquirol de Limoges et l'EHPAD des Moutiers. Le chantier de la future 2x2 voies de la RN 140 concrète entre Nieul et Couzeix a été interrompue hier par des militants opposants au projet. Le collectif Alouette 147 dénonce depuis plusieurs mois un chantier coûteux et néfaste pour la biodiversité. Trois recours en justice ont été déposés. Recours déposé aussi vendredi dernier contre le projet de porcherie de Royer de Vassivière sur le plateau de Millevaches. Il s'agit d'une initiative de plusieurs communes voisines, dont Peyrales-Château. Ce projet a pourtant été validé par la préfecture de la Creuse cet été.
0: Ici matin, 6h03, 30 policiers municipaux viennent d'être recrutés à Limoges.
7: Annonce hier du maire Guillaume Guérin en réaction à la mort d'un homme de 29 ans vendredi dernier dans le quartier de Corniac. L'élu annonce aussi à la création d'une brigade cynophile et l'arrivée prochaine d'une équipe de proximité. Un homme de 35 ans interpellé ce week-end en possession d'une trentaine de grammes de cannabis et de plus de 1000 euros en argent liquide à Camps Saint-Mathurin en Corrèze. Il était aussi sous l'emprise de produits stupéfiants en état de récidive légale. Une opération sur réquisition du procureur de la République de Tulle. Ce n'était pas très intelligent de ma part. Olivier Faure, le premier secrétaire du Parti Socialiste et candidat à la primaire, a reconnu hier une maladresse après sa comparaison entre l'incendie du Porge en Gironde et le drame d'Oradour-sur-Glane.
0: Des pertes importantes en Corrèze pour les producteurs de la noix AOP du Périgord.
7: Au moins 30% à cause de la sécheresse et des canicules cet été. La récolte vient tout juste de commencer dans le département, avec aussi cette crainte des futures importations en France de noix étrangères. D'où cette volonté de promouvoir la noix fraîche, spécialité française, pourtant très méconnue, Philippe Graziani.
4: Il faut connaître et savoir comment on la mange, reconnaît Michel Cueil, producteur à Régade et président de l'association des producteurs de noix du Sud-Ouest.
6: Une noix qui se consomme dans un moment d'apéritif entre amis, où on prend le temps de décortiquer une noix, parce que si on ne pèle pas le cerneau, ben c'est un peu âpre, c'est pas forcément du goût de beaucoup.
4: La production reste marginale, c'est 10% de la production corrézienne, comme au niveau national, d'où la volonté de la faire mieux connaître via des campagnes de communication notamment. Frédéric Maury, négociant à Biars-sur-Cère, est convaincu du potentiel de cette noix fraîche.
9: Il y a toujours une demande, on pense tous les ans que ça va baisser et finalement on reste sur les mêmes volumes et même sur les prix, contrairement à la noix sèche où ça fluctue énormément suivant les importations. Et en plus, depuis le 1er juillet 2026, l'Europe a retiré les droits de douane. Donc ça va être encore plus compliqué, je pense, dans les années à venir.
4: Autant dire que la noix sèche nationale pourra encore moins rivaliser avec la concurrence chilienne et surtout chinoise, explique Michel Cueil.
6: Les Chinois, l'an dernier, c'était 1,5 million de tonnes. Et nous, la noix française, aujourd'hui, on va être à 30-35 000 tonnes maximum, quoi. Et quand nous, on a un cerneau qui a plus de 20 euros le kilo, la chinoise, elle va arriver 4 fois moins cher.
4: C'est la chance de la noix fraîche. Inconnue hors de l'Hexagone, elle a une place à prendre.
7: Mais vous allez donc commencer à la voir dans les étals de fruits au marché et dans la grande distribution. Limoges Métropole prépare une grande enquête sur les modes de transport dans les 20 communes du territoire, à pied, vélo, voiture, bus ou encore en train. Des agents assermentés avec une carte professionnelle vont effectuer des repérages dans les prochains jours avant la tenue d'entretien au mois de novembre. Le dépôt des candidatures pour les élections sénatoriales sont ouvertes pour ces élections depuis hier jusqu'à vendredi en Haute-Vienne comme en Corrèze. Les deux postes de sénateurs dans les deux départements sont renouvelés cette année.
0: Et puis déception hier pour le duo Limousin-Guichard de Carvalho au championnat du monde de paracyclisme.
7: L'étudiant limougeot en kiné malvoyant et son pilote Ucellois ont terminé 8e de la course en ligne dans la catégorie tandem, quelques jours après leur sacre mondial aux États-Unis sur le contre-la-montre. Régis, aujourd'hui la météo pour la Haute-Vienne et la Corrèze. Alors, soleil ce matin, mais attention, les nuages reviennent cet après-midi. Hein.
0: Effectivement, ils reviennent surtout en Haute-Vienne. Mmh. Ça va il va y avoir des nuages qui vont couvrir le ciel en fin de journée, mais sans pluie. La pluie, c'est pour la nuit prochaine. En Corrèze, on profite davantage du soleil aujourd'hui. Les températures maximales, c'est encore du chaud, hein, 30 degrés à Brive-la-Gaillarde au meilleur de la journée, 29 à Argentat-sur-Dordogne, 27 à Bellac, 26 à Limoges et Tulle, 25 à Émoutiers et Meymac. La nuit prochaine, retour de la pluie. Le thermomètre qui va sérieusement descendre, 10 à 11 degrés en Haute-Vienne pour les minimales, même 9 degrés jusqu'à 14 en Corrèze. Et puis mercredi, il faudra ressortir une petite veste avec des températures parfois sous les 10 degrés en Corrèze le matin. Après les averses de la nuit, une amélioration devrait quand même progressivement se dessiner par la suite.
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3: Et bonjour tout le monde, comment ça va ce matin? L'équipe d'ici matin qui est là pour vous réveiller, pour vous sortir de lit, du lit, pour vous accompagner. Je sens que ça va être dur aujourd'hui.
12: Vous êtes sorti vous ce matin du lit ou pas?
3: Non, je suis encore dans mon lit.
12: Encore un peu de temps.
3: Bon, c'est ce que vous allez voir à 6h30 tout à l'heure à la télévision. J'ai mon petit coussin ce matin.
12: Ouais, vous en faites bien.
3: Je fais une petite sieste, on écoute Jeanne Masse et je reviens après.

0: Johnny, Jeanne-Ma sur votre radio locale ici Limousin. Il est 6h11, bonjour.
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0: J'espère que ça va bien du côté de chez vous. Vous savez, on vous dit souvent, allez, go, on y va. 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
0: La playlist d'Ici Matin avec Florent Pagny, nouvelle chanson à découvrir avant 6h30. Il y aura aussi les Jacksons. Et ça va être bien. Alors, Bastien Thomas, 6h13, hier, on parlait de bûcheronnage et aujourd'hui encore une discipline assez atypique dans Ici Limousin Sport.
3: Et celle-là, je ne suis sûr que vous ne la connaissez pas.
0: C'est quoi ?
3: De la voltige équestre.
0: Wow, c'est possible chez nous.
3: Oui, c'est tout à fait possible. Ouais. D'ailleurs, il y a un Haut-Viennois qui vient tout juste d'être sacré champion du monde, Jérôme Osterman.
8: Un sport méconnu qui allie gymnastique, danse et équitation. Il s'agit de faire différentes figures sur son cheval pour marquer un maximum de points. Une discipline que Quentin Jabet, 23 ans, a débuté un peu par hasard.
9: C'est mon petit frère qui lui a voulu commencer. Je ne sais pas du tout comment l'idée lui est venue. Mais à cette époque-là, il était un peu timide et il m'a demandé si je pouvais l'accompagner. Je crois qu'il a lâché l'affaire au bout de 10 minutes maximum. Et moi, je n'ai jamais arrêté jusqu'à être champion du monde. Donc, c'est une belle histoire.
8: Pour Quentin, le contact avec les chevaux a débuté à l'enfance. De 2 à 12 ans. Il a grandi à Saint-Hilaire-Bonneval, en Haute-Vienne, où ses parents avaient un centre équestre. Mais à l'entendre, ça ne l'a pas aidé plus que ça.
9: J'ai été proche des chevaux rapidement. Ça, je pense que c'est ce qui m'a donné envie de faire ce sport. Mais je ne suis pas du tout cavalier. J'ai essayé de monter à cheval pendant 10 ans. Je ne suis pas bon.
8: En fait, c'est après une année en famille à Tahiti, où il s'est mis au surf, qu'il s'est vraiment lancé dans la voltige équestre. D'ailleurs, un an après son retour, il est parti en sport-études avant d'intégrer le pôle espoir de Saumur, où il vit toujours. C'est aussi là où Quentin Jabet a fait grandir son amour pour ce sport.
9: C'est un sport qui est extrêmement riche et qui combine plusieurs catégories d'autres sports. C'est un mélange de gymnastique, de danse et d'équitation, donc on doit toucher un petit peu aux trois, et c'est ça qui en fait, bah, de mon point de vue à moi, le sport le plus riche du monde.
8: Quentin Jabet, qui pour performer s'est bien entouré et a beaucoup travaillé, pas forcément sur un cheval.
9: Beaucoup moins de travail à cheval que ce qu'on pense. On passe énormément de temps au sol à travailler en gymnastique, en préparation physique. Et puis après, il y a un rapport au cheval qui s'installe. Il faut être homme de cheval, il faut réussir à être à l'écoute.
8: Une discipline très complète dans laquelle Quentin, avec son titre de champion du monde en individuel, glané il y a un peu plus de 15 jours, a absolument tout raflé.
9: Avant d'avoir ce titre, j'ai gagné les finales de Coupe du Monde, les championnats d'Europe, les Coupes des Nations. Et ce titre est venu en dernier. Et le fait d'avoir passé 4 ans à aller chercher les podiums, chercher les médailles, c'est ce qui me permet aujourd'hui de pouvoir travailler partout dans le monde.
8: Car après sa saison sportive, le champion se mue en entraîneur à travers le monde.
9: Là, je suis en Afrique du Sud. La semaine prochaine, je suis à San Francisco. Et celle d'après, à Los Angeles. La vie pourrait être plus dure. Donc, je voyage J'entraîne, je vis de ma passion, c'est le bonheur.
8: Seule ombre au tableau, son sport pourtant très télégénique n'est pas une discipline olympique. Et malgré son jeune âge, Quentin Jabet ne pense pas que cela change dans les années à venir.
9: J'espère que ça y sera, mais je pense que malheureusement, j'aurais déjà fini ma carrière. Bien sûr que c'est une frustration, c'est les Jeux Olympiques, c'est la plus grande fête du sport.
8: Quentin Jabet, qui à défaut de JO, va, à n'en pas douter, poursuivre pendant des années sa déjà très riche moisson de médailles, avec en janvier prochain un possible troisième titre d'affilée en finale de Coupe du Monde de voltige équestre à Göteborg, en Suède.
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0: 6h16, un endroit où l'on se sent bien, où l'on aime revenir, où les souvenirs s'accumulent. Ce matin, dans les Madeleines Limousines, François Lafabrier, directeur des musées de la ville de Limoges, nous dévoile ces petits coins de paradis en Limousin. Au micro, ici Limousin, de Jean-Claude Boulesté.

0: Ah, ça vous met en forme, ça. Blame It on the Boogie. The Jacksons, sur votre radio locale ici Limousin, où il est 6h20. Et toute cette semaine, Jean-Claude Boulesté ouvre la boîte aux souvenirs de son invité avec un petit voyage aujourd'hui.
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3: La Madeleine, sous la forme d'un petit coin de paradis, quelque part en Limousin.
1: Moi, je suis arrivé à Limoges il y a peu, donc c'est un nouveau coin de paradis pour moi. Mais un des premiers sites que j'ai découvert en venant, c'était le Chalucé. Et je trouve qu'il est assez symptomatique de ce que j'aime dans le Limousin, c'est-à-dire cette espèce de mélange d'histoire et de nature, de lieux un peu secrets, parce que c'est pas si connu que ça. On est face à des ruines, on est dans la forêt, on peut se balader, il y a de l'eau, c'est beau, c'est apaisant. Et pour moi, quelque part, le Limousin, c'est ça. Et c'est d'ailleurs, même à Limoges, le coin que je préfère, je pense que c'est les bords de Vienne, avec la vue sur la cathédrale. J'ai été pontifical quelques années, j'ai vécu en bord de Vienne, et voilà, il y a ce rapport à la nature qui est très très fort, je trouve, dans le Limousin, et qui, moi, me plaît beaucoup.
3: Alors vous dites, hein, François, vous êtes Limousin depuis peu de temps, depuis combien de temps, et vous étiez où avant ?
1: J'ai pas mal bougé, je suis Limousin depuis 5 ans maintenant, ça fait 5 ans, ça fait 5 ans pile. J'ai pas mal bougé, je suis originaire de l'Aveyron à la base, c'est aussi pour ça peut-être que le rapport à la nature reste quand même profondément ancré, parce que c'est quand même pas la région la plus citadine. J'ai grandi du côté de Montpellier, donc moi pendant longtemps mon coin de paradis ça a été les plages de Méditerranée, forcément, et les coups de soleil qui vont avec, parce que j'ai malheureusement pas une peau je prends des coups de soleil. Et puis j'ai fait mes études à Paris, et mon coin de paradis ça a été très longtemps Paris, c'était un rêve pour moi d'aller à Paris, parce qu'en histoire de l'art, en France, je pense qu'il n'y a pas mieux. Faire ses études là-bas, c'est merveilleux. Et j'ai adoré arpenter cette ville et ses quartiers. Mais j'ai l'impression que je me construis des coins de paradis chaque fois que je bouge. Blois, ça a été le Val-de-Loire, ça a été merveilleux. Et puis, qui sait, dans 10 ans où je serai, j'aurai un nouveau coin de paradis.
3: Alors revenons à Paris, parce que les musées, il y a de quoi faire. Vous avez une préférence ?
1: J'ai forcément le musée du Louvre, parce que j'ai fait l'école du Louvre et que c'est un peu le vaisseau mère pour les professionnels de musée. Et puis j'ai eu cette chance moi je venais d'un petit village de 30 habitants du côté de Montpellier, je débarquais à la capitale, tout d'un coup avoir intégré l'école du Louvre. Donc c'est une école qui est dans le musée du Louvre, hein, et voir s'ouvrir ce musée pour soi, on avait des cours dans les salles, les jours de fermeture, donc il y a quand même un rapport. Donc j'ai un rapport à ce musée qui est très très particulier, ça reste pour moi le musée où j'ai tout appris, où j'ai tout découvert. Après, il y a beaucoup de pépites à Paris, et un musée pour lequel j'ai eu une énorme affection, c'est quand même le musée d'Orsay, parce que grosse machine aussi, mais là le lieu est sublime. Rentrer dans un hall de gare et voir des œuvres d'art dans un hall de gare, je trouve ça merveilleux. Le musée, il est là pour être ouvert à tous et à tout le monde, et il s'y passe tous les jours des choses. On est toujours en train de changer des œuvres, on est toujours en train d'avoir des événements, on est toujours en train d'avoir des spectacles, on a des visiteurs qui viennent de tous horizons. Alors on espère toujours en avoir plus et toucher plus large. Mais ouais, un musée, c'est un lieu qui bouge constamment. On est sur des lieux qui vivent et des lieux qui accueillent, qui peuvent poser des questions à la société aussi. Je pense que c'est un lieu qui a un rôle à jouer dans les questionnements actuels qui bouleversent la société.
0: Voilà, François Lafabrié, directeur des musées de la ville de Limoges, au micro de Jean-Claude Boulesté dans Les Madeleines Limousines, votre nouveau rendez-vous sur Ici Limousin.

0: Le braquage des sentiments. Florent Pagny sur votre radio locale ici Limousin. C'est une nouveauté, oui, c'est sa nouvelle chanson. Je m'adresse au Lion. Vous êtes à l'honneur aujourd'hui. Apparemment, la journée vous met en valeur et vous pourrez même vous permettre d'accomplir de belles choses. C'est ce que m'a dit Catherine Viquier dans le creux de l'oreille, l'horoscope dans un instant.
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0: Dans un instant, vos informations, il va être 6h30. Là, c'est l'horoscope avec Catherine Viguier. Et Catherine, aujourd'hui, il est question de dignité.
5: Grâce aux natifs du Lion, signe valorisé en ce mardi.
6: Bélier, c'est une bonne journée gratifiante, on loue la personne que vous êtes.
7: Taureau, l'une de vos compétences fait des heureux et des envieux aussi.
8: Gémeaux, vous vous accomplissez grâce à un voyage ou à un travail lié à la communication.
9: Cancer, dans les mois à venir, prévoyez du mouvement positif côté finances.
10: Lion, retenez ce jour qui vous met en valeur. En tout cas, vous allez réaliser de grandes choses.
11: Vierge, vous faites le choix de prendre soin davantage de votre forme.
12: Balance, la journée est pleine de promesses et c'est seulement un début.
13: Scorpion, de bonnes choses avec des difficultés, mais finalement vous obtenez satisfaction.
14: Sagittaire, la lune met en évidence votre envie de partir pour ailleurs, corps et esprit.
15: Capricorne, soignez votre vie intérieure en vous ressourçant et en vous racontant peut-être.
16: Verseau, important ce jour, avec un engagement, à moins qu'il ne s'agisse d'un départ.
17: Poisson, vous retrouvez l'envie de vous mettre à la tâche, car ça en vaut la peine, vous le savez.
18: Et pour nous tous, eh bien, le signe du jour nous invite à être dignes en tout et partout.
0: Merci beaucoup Catherine Viguier, l'horoscope à retrouver sur l'appli ici.
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0: Bonjour tout le monde, soyez les bienvenus à la radio, à la télévision. C'est l'équipe d'ici matin pour vous accompagner. Bastien Thomas pour les informations. Bonjour Bastien.
19: Bonjour Régis et bonjour à tous.
0: C'est mardi, nous sommes le 8 septembre. On fête aujourd'hui les Adriens et les Adriennes.
20: Adrien,
0: vous vous souvenez?
20: Adrien.
0: Film culte Rocky, Sylvester Stallone. Une information à vous donner aujourd'hui très importante à l'occasion de la campagne présidentielle 2027. Le réseau ici recueille votre parole. Quelles sont vos préoccupations? Qu'attendez-vous du prochain président de la République? Quels sont vos espoirs, vos craintes? Eh bien, on va mettre à votre disposition un isoloir afin de vous exprimer librement. Et cet isoloir vous attend samedi lors du marché des fiertés Place de la République à Limoges et dimanche sur l'aérodrome Maryse Bastier à Saint-Junien, l'occasion de la grande fête aérienne légendaire. De quoi, voilà, discuter avec nous une nouvelle fois. Bastien Thomas, les informations, il est 6h30.
19: Les pompiers se mettent en grève à partir d'aujourd'hui. Ils demandent plus de moyens, comme les agents de la fonction hospitalière. Deux rassemblements sont prévus cet après-midi à Limoges et à Imoutiers. Le chantier de la future 2x2 voies de la RN 147 entre Couzex et Niolle en Haute-Vienne a été interrompu 15 minutes hier.
21: Ce projet-là va causer la dévastation de la biodiversité locale.
19: Une action de militants du collectif Alouette 147. Ils dénoncent toujours l'impact environnemental de ce chantier. Pourtant légal, plusieurs recours en justice ont été déposés. Et puis un cas d'antivirus détecté à Limoges cet été. Relâché trop vite dans la nature, une quarantaine de personnes ont dû être confinées dans l'urgence. Récit d'un imbroglio sanitaire après le 90 secondes, présenté ce matin par Valentine Lettès.
1: La détresse des pompiers en grève pour 6 semaines à partir d'aujourd'hui et après un été à bouillir face au manque de moyens sur le front des incendies comme dans leur quotidien. Des actions symboliques puisque leurs interventions seront assurées. Une polémique aussi grande que la Tour Eiffel rouverte au public ce matin après une journée porte close hier en protestation à cette consigne de la direction. Toutes les femmes ont dû quitter leur poste de travail le temps d'une visite d'une délégation hindoue. Les religieux refusent tout contact avec les femmes. Un viol en direct sur un réseau social. L'alerte a été donnée à la police ce week-end dans le Val-d'Oise. L'auteur de la vidéo identifié, les agents, une fois chez lui, l'ont arrêté en flagrant délit. Un argument de plus pour Emmanuel Macron, bien décidé d'interdire les réseaux aux moins de 15 ans. Après la censure de sa mesure par le Conseil constitutionnel, il demande à la Commission européenne de l'appliquer dans tous les pays de l'Union. 36 degrés dans les classes, 2 lycées ont fermé dans l'Hérault hier à cause de la chaleur. De nouveaux records de température ont été battus pour un mois de septembre, le plus chaud jamais vécu en France. Il n'y a plus de Français à l'US Open de tennis. Arthur Géa échoue en 8e de finale et il aura sans doute des regrets. Éliminé en 5-7 après avoir mené 2-7 à 0 et s'être offert une balle de match. Et puis c'est la Ligue des champions de foot qui reprend, le retour du LOSC dans la compétition qui accueille le Betis Séville à 21h.
19: Merci Valentine. À dans une heure pour de nouvelles infos. C'est une information Radio France. Un cas d'hantavirus détecté à Limoges cet été. Cette maladie découverte dans un bateau de croisière en mai dernier. Et une réaction des autorités françaises qui interrogent. Près de 150 personnes ont été interdites de déplacement. D'autres ont été confinées chez elles. Et un patient testé à cette maladie libéré beaucoup trop tôt du CHU de Limoges. Cette affaire aura aussi eu des conséquences diplomatiques entre la France et l'Argentine. Tout en laissant beaucoup de questions sans réponse, Sophie Becherel.
20: 15 jours, c'est le délai qui interroge. Le 23 juillet, ce jeune franco-argentin arrivé de Buenos Aires consulte au CHU de Limoges. Le médecin se montre rassurant, mais réalise plusieurs dépistages, dengue, Zika, chikungunya et hantavirus. Au bout de 3 jours, les 3 premiers résultats reviennent, négatifs. Pour l'hantavirus, il faudra attendre 2 semaines. Pourquoi est-ce si long? La réponse du directeur général de la santé, Didier Lepelletier.
22: Ça a été si long parce que la sérologie initiale ne permet pas d'assurer à elle seule le diagnostic. Et il a fallu que le CNR, le Centre National de Référence, valide les résultats qu'il a reçus le 5 août.
20: Arrivée tardive du prélèvement, difficulté à identifier la souche en raison d'une faible charge virale. Toujours est-il que la famille a poursuivi ses vacances en Normandie puis en Espagne.
19: Il aura tout de même fallu attendre le 6 août dernier pour une réaction des autorités sanitaires françaises. Elle s'était montrée là, très rassurante après cette contamination.
20: Pourtant, en coulisses, c'est le branle-bas de combat. Évacuation sanitaire par avion, 45 personnes confinées chez elles, interdiction d'aller travailler, 10 membres du CHU de Limoges en absence forcée en pleine période de canicule. Personne ne sera testé, hormis le grand-père résidant dans un EHPAD. Atteint d'une maladie neurodégénérative, il est privé de visite et même de contact téléphonique. Une souffrance infligée que sa fille Anne-Sophie Vignol n'admet pas.
23: Il ne se souvient que de ma maman. Pour des raisons d'hygiène, elle ne pouvait pas même pas envoyer un WhatsApp pour qu'il entende la voix, quoi. Il ne savait pas comment hygiéniser le téléphone. C'est incroyable, quoi.
20: Aujourd'hui, tout le monde est déconfiné, mais des interrogations demeurent, notamment sur la réalité de la contamination, que les Argentins contestent. Quant à ceux qui n'ont pu aller travailler, ils attendent toujours de l'assurance maladie un document à présenter à leur employeur.
19: Info Radio France, Sophie Becherel à retrouver sur ici.fr et sur l'application ici. Régis, jusqu'à 30 degrés en Corrèze aujourd'hui, mais seulement 23 à 27 en Haute-Vienne. Ça baisse. Hein.
24: Ça baisse un petit peu, mais on aura toujours cette sensation de chaleur, mais toutefois, les nuages débarquent, surtout sur la Haute-Vienne. Les pluies également, ce sera la nuit prochaine pour les températures maximales. Effectivement, 30 degrés à Brive-la-Gaillarde aujourd'hui, 29 à Argentat sur Dordogne, 27 à Bellac, 26 à Limoges et à Tulle, 25 à Émoutiers, 25 également à Meymac. La pluie fait son retour la nuit prochaine, je vous l'ai dit, avec un thermomètre qui va sérieusement descendre, aller entre 10 et 14 degrés. Et puis mercredi, il faudra ressortir sa petite veste avec des températures qui chutent après les averses de la nuit. Mais une amélioration pourrait encore se dessiner progressivement au fil des heures.
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24: Il y a du chantier sur votre route, sur la 89. On est prudent, sens ouest-est de Nave à Gimel-les-Cascades. Chantier également, réparation de glissière même sur la 147. Dans les deux sens, attention, la circulation est alternée à hauteur de Bellac. Bonne route.
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2: C'est mardi, nous sommes le 8 septembre, anniversaire du jour. Tiens, qui suis-je? J'ai 79 ans aujourd'hui. Bastien, et vous aussi qui nous regardez, qui nous écoutez, vous pouvez jouer chez vous. Avant de commenter les matchs, j'étais moi-même sur le terrain, avec Saint-Étienne. J'étais 7 fois champion de France. J'ai connu la grande époque des Verts.
3: Est-ce qu'il nous a pas fait connaître aussi une très célèbre engueulade à la télévision, non?
2: Puis, pendant des années, j'ai formé à la télévision un duo mythique avec Thierry Roland.
3: Et Jean-Michel Larquet.
2: Oui. Et une petite phrase qui nous colle encore à la peau.
4: Tout à fait, Thierry. Hein? Tout à fait, Thierry.
2: Donc, Jean-Michel Larquet qui a 79 ans aujourd'hui.
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2: Toute cette semaine, Marie-Ange Roulin que nous emmène au cœur de la réserve naturelle de la Tourbière des Dauges en Haute-Vienne. Et on s'intéresse à ce qui fait toute la richesse et la particularité de ce milieu naturel. Marie-Ange.
5: On est avec Philippe Durepère, le conservateur de la réserve naturelle de la Tourbière des Dauges. On est à Saint-Léger-la-Montagne et on explore un petit peu cette tourbière. Donc la réserve naturelle fait près de 200 hectares. Donc il y a effectivement de la tourbière, il y a aussi des landes à bruyères, il y a aussi la forêt. Quelles sont les particularités de cette réserve? Pourquoi elle est particulière?
6: Parce qu'en fait, c'est la plus grande superficie de tourbière d'un seul tenant du département de la Haute-Vienne. Là, on a à peu près 35 hectares qui sont présents sur le site. Donc, ça rend cet espace fonctionnel. C'est-à-dire qu'on a des superficies assez grandes pour faire en sorte que la faune et la flore qui s'y développent, qui est en général spécifique, puisse être pérenne dans le temps. Donc ça, c'est le premier élément. Et puis aussi, il y a l'agrégation d'autres espaces naturels, que sont les landes sèches et les forêts, qui viennent, on va dire, complémenter les espèces de faune et de flore, qui sont différentes, effectivement, dans les landes sèches et dans les forêts. Et tout ça fait un milieu naturel fonctionnel, cohérent, d'où l'intérêt d'y mettre des subsides publics, des fonds publics pour préserver un peu ce milieu naturel pour les générations futures.
5: Alors, qu'est-ce qu'on trouve par exemple comme espèce végétale qu'on ne trouve pas ailleurs?
6: La star des lieux, c'est évidemment le Drosera, la fameuse plante carnivore que certains d'entre vous connaissent peut-être, mais en tout cas, on donne les clés aux visiteurs qui viennent nous voir pour l'apercevoir le long du sentier de découverte. Alors c'est une petite plante qui fait 3-4 cm de haut. Voilà, on n'est pas en Amazonie ici. Mais c'est quand même une rencontre assez intéressante, une rencontre en général qu'on n'oublie pas, de cette petite plante un peu rougeâtre qui se dissimule dans la sphaigne et qui attend l'insecte assoiffé pour pouvoir le piéger et puis s'en repaître. Ça c'est une espèce qu'on peut voir, mais sur l'ensemble du site, il y a plus de 2700 autres espèces qui ont été inventoriées, avec des espèces à enjeu de conservation, l'arnica des montagnes, la loutre, le chat forestier, le lycopodon massue, le spiron d'été, etc., etc.
5: Voilà, toutes ces espèces végétales ou animales à découvrir ici à la réserve naturelle de la Tourbière des Dauges. On est avec Philippe Durepère, le conservateur.
2: Merci Marie-Ange, et nous sommes encore loin d'avoir percé tous les secrets de cette Tourbière des Dauges. On y retourne demain, même heure, c'est promis. 6h45, il est propre, très sociable, particulièrement intelligent. Je parle pas de Bastien Thomas, on me montre Bastien du doigt. Il paraît même

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5: Saviez-vous qu'un rat est capable d'éclater de rire quand on le chatouille? Bien loin du monstre des caves, le rat domestique fascine. Et nous sommes avec le docteur Pierre Fabin, notre véto, pour casser les préjugés et surtout, docteur, parler de cet animal fascinant.
6: Eh ben oui, oubliez l'image du monstre des égouts porteur de maladies. On a souvent peur qu'il nous transmette la leptospirose ou la peste. C'est totalement un mythe. Un rat d'élevage qui vit dans votre salon ne croise pas la faune sauvage et ne porte pas ces maladies. C'est même un maniaque de l'hygiène qui passe un tiers de sa journée à faire sa toilette, comme un chat en fait. Si sa cage sent, c'est uniquement car la litière est mal entretenue. Pour son fameux rire, c'est prouvé, chatouillez-lui le ventre, il émet des ultrasons de joie en faisant des bonds. Et enfin, c'est un pur concentré d'intelligence. Il apprend des tours, reconnaît son nom et vient consoler un congénère stressé. C'est un vrai chien de poche.
5: C'est sympa ça. Alors si on décide d'en adopter un à la maison, de quoi a-t-on besoin concrètement pour qu'il se sente bien au quotidien ?
6: Alors, je vous dirais qu'il ne faut jamais l'adopter seul. C'est un animal qui est viscéralement grégaire. S'il vit sans congénère, même si vous lui jouez avec lui tous les jours, il va déprimer et son espérance de vie va chuter. Adoptez-les par deux minimum et de préférence du même sexe pour éviter d'avoir 50 bébés à la maison en quelques mois. Pour l'habitat, oubliez les petites cages à hamsters. Le rat est un excellent grimpeur qui a un grand besoin de hauteur. Il lui faut une vraie volière à oiseaux sur plusieurs étages. Installer des hamacs en tissu, des grosses cordes d'escalade et des tuyaux en PVC. Ils adorent faire les acrobates, mais il leur faut aussi des petites cachettes sombres pour faire la sieste en toute tranquillité.
5: Bien sûr, et côté alimentation, on a tous cette image de dessin animé avec le rat qui grignote un gros morceau de gruyère. Alors, comment doit-on les nourrir pour les garder en pleine forme?
6: Eh bien, le fromage, justement, c'est à bannir totalement. C'est beaucoup trop gras, trop salé et le rat digère très mal le lactose. Comme il est omnivore, il va manger tout ce que vous lui donnez jusqu'à devenir obèse. Le grand piège, ce sont du coup les mélanges de graines industrielles. Le rat est bien sûr très malin, il va trier sa gamelle et ne manger que les graines très grasses, comme les graines de tournesol. Si c'est votre premier rat, je vous recommande de lui donner ce qu'on appelle des extrudés. Ce sont des gros granulés, tous strictement identiques, ce qui l'empêche de trier. Et en complément, vous lui offrez simplement des petits morceaux de légumes frais tous les jours.
5: C'est bon ça, des petits légumes frais. Merci beaucoup, docteur, pour ces informations. 6h59, dans un instant, les 3 plus ici, Limousin, l'info utile près de chez vous. On va aller à Meymac samedi. On va parler de solidarité, de feu d'artifice à Janaillac, une aide financière à demander pour la rentrée de vos enfants. Et puis en Creuse, si vous êtes fan de l'amour et dans le pré, une trentaine d'anciens candidats vous donnent rendez-vous pour le marché de l'amour. On en parle dans un instant avec Véronique Henry qui va nous rejoindre. Bye.

0: Lopez, Camilla Cabello, Señorita, sur votre radio locale, ici Limousin. Moi, je suis un peu le Shawn Mendes du 87, elle, la Camilla Cabello du 19. Véronique Henry, en direct depuis notre studio à Tulle. Bonjour Véronique.
1: Bonjour Régis, bonjour Bastien.
2: Bonjour Véronique.
1: Bonjour Louis qui réalise cette émission.
0: Oui. Et
1: bonjour tout le monde, pardon.
0: Et bonjour tout le monde, il faut dire bonjour à tout le monde aussi, on est poli, s'il vous plaît.
1: C'est bon.
0: Les 3 plus ici, Limousin, vous savez ces infos utiles dans notre région. J'ai envie d'aller en Haute-Corrèze.
1: Eh ben oui, moi je vais vous entraîner à Mémac, en Haute-Corrèze, vous avez bien raison parce que c'est drôlement beau. Rendez-vous samedi 19 septembre dans Didodo. Deux événements à venir. Le premier solidaire, de 10h à 17h, c'est l'épicerie sociale et solidaire du Bleu dans le Gris qui organise une journée portes ouvertes pour vous accueillir. Il y aura les bénévoles, ils vous présenteront les locaux, l'organisation de l'épicerie pour que cette journée soit belle. Vide grenier et vide dressing sur place et en plus, une petite collation sera offerte en fin de journée. L'épicerie du Bleu dans le Gris se trouve 52 avenue Limousine, donc à Mémac. Et toujours à Mémac, je vous emmène cette fois au lac de Sèchemaille. C'est un lac de 40 hectares labellisé Pavillon Bleu d'Europe qui prolonge un petit peu les fêtes estivales avec un grand feu d'artifice. C'est donc samedi 19 septembre à 22h.
0: Une aide financière à présent à ne pas laisser passer si vous habitez Janaillac en Haute-Vienne et que votre enfant franchit une nouvelle étape dans sa scolarité. La commune propose une aide de rentrée scolaire pour les jeunes qui font cette année leur première rentrée au collège, au lycée ou dans l'enseignement supérieur. Pour en bénéficier, il faut remplir tout simplement un formulaire disponible directement à la mairie de Janaillac et fournir les pièces justificatives demandées. Attention à la date limite, vous avez jusqu'au 11 novembre pour déposer votre dossier.
1: Avis aux amateurs de l'amour et dans le pré, voici les marchés de l'amour. Samedi prochain et dimanche prochain, donc les 12 et 13 septembre, d'anciens candidats de l'amour et dans le pré vont venir à la rencontre du public pour partager leur univers, leur métier et leurs produits surtout. Une trentaine d'anciens participants sont annoncés. Alors moi je ne les connais pas, mais peut-être que ça va vous dire quelque chose. Jean-Baptiste, Julien, Océane, Célia, Laurent et Laurence, Jean-Louis et Sophie, voyez qui sont ces gens-là. Alors au-delà de ces rencontres, les marchés de l'amour mettent à l'honneur évidemment les savoir-faire, les produits du terroir et celles et ceux qui font vivre le monde agricole. Tout ça dans un décor super sympa, les allées du parc animalier des Clôtres. C'est à Bord-Saint-Georges dans la Creuse.
0: Merci Véronique. Dans un instant, les ambassadeurs ici Limousin, on va aller direction Chamberet.

0: chanson sur ma drôle de vie, Véronique Sanson.
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0: Avant les informations de 7h, on prend des nouvelles de chez vous avec les ambassadeurs ici Limousin. Nous sommes à Chamberay, en Corrèze, avec Marie-Christine. Bonjour.
8: Bonjour Régis, bonjour Véronique.
9: Bonjour Marie-Christine.
10: Bonjour Marie-Christine.
0: Et Bastien, parce qu'il va faire la tête après.
8: Bastien, et puis toute l'équipe.
0: Ben voilà.
10: Merci Marie-Christine.
8: Et les auditeurs,
0: bien sûr. On parle d'un camion itinérant pour aider les personnes à la recherche d'emploi ou les employeurs. Une belle idée.
8: Et oui, c'est tous les mardis, place du Champ de Foire à Chamberay, à partir de 10h30. C'est un dispositif itinérant d'accompagnement vers l'emploi. Donc c'est fait par Prox, qui est basé sur Userche, et ils sont à votre écoute pour conseiller, construire un projet, proposer des formations, voilà, aider à trouver le profil recherché, évaluer les besoins, tout ce qui concerne l'emploi et les offres en milieu rural.
0: Et ça c'est hyper intéressant donc pour ce camion itinérant. Vous avez aussi une exposition, une belle exposition à la médiathèque de Chamberay à nous proposer.
8: C'est une exposition de peinture qui est acrylique et aquarelle. Mmh. C'est fait par Martine Poirier-Malzard. C'est une exposition qui est à la médiathèque de Chamberay et de Trégnac en même temps, du 7 au 23 septembre. Voilà. Donc, il faut y aller aux heures d'ouverture, sachant qu'à Trégnac, c'est fermé les lundis et jeudis.
0: D'accord.
8: Et à Chamberay, c'est ouvert le lundi matin, mercredi et le vendredi après-midi.
0: Très bien, c'est noté. Merci beaucoup Marie-Christine. On vous souhaite une belle journée. À bientôt. Ciao.
8: Salut, merci.
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0: Nous sommes le mardi 8 septembre.
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0: 7h du matin, soyez les bienvenus. Voici vos informations Limousin, Bastien Thomas.
10: Un chantier interrompu par un collectif oviédois. Le projet de deux fois deux voies de la RN 147 entre Couzex et Nieul a été perturbé hier matin. 6 km de route dans un écrin de biodiversité. Pour l'instant, des arbres sont abattus. La zone est déboisée, ce qui ne plaît pas du tout à ces militants écologistes mobilisés hier, Carence Caillet.
11: Les tronçonneuses à l'œuvre dès 8h du matin hier dans les bois autour de la RN 147. Quand soudain, une vingtaine de militants surgit des sous-bois. Leurs visages sont cachés par des masques en forme de papillons, de renards. Ils chantent, ils forment une chaîne humaine autour de l'abatteuse et déplient des banderoles devant l'engin. On peut notamment y lire « Stop deux fois deux voies ».
12: Ce projet-là va causer la dévastation de la biodiversité locale.
11: Ce militant souhaite rester anonyme.
12: C'est plus de 10 000 arbres abattus. C'est une soixantaine d'hectares impactés. Des exploitations agricoles qui vont être coupées en deux, notamment vers Nieul. Abattre des arbres aujourd'hui, détruire les zones humides, avec l'été qu'on vient de vivre, la responsabilité des décideurs, j'ai envie de la mettre au même niveau que la personne qui jette un mégot par la fenêtre de sa voiture en roulant et que c'est aussi criminel, quoi.
11: Le chantier de la RN 147 est poussé par l'État, la région. Il est légal devant la loi, mais les opposants ont déposé 3 recours en justice. Ils espèrent l'interrompre.
12: Même si c'est légal, ce projet-là, dans son ensemble, est absolument pas adapté au réchauffement climatique. problématique.
11: Et l'action d'hier s'est déroulée sans violence. Les militants ont stoppé les ouvriers forestiers pendant 15 minutes. Des ouvriers qui, eux-mêmes, ne comprennent pas le projet de deux fois deux voies.
10: Le tribunal judiciaire de Limoges rendra sa décision la semaine prochaine concernant plusieurs riverains impactés par ce chantier. Riverains expropriés pour permettre la construction du tronçon. Ce procès doit notamment permettre de les indemniser. Un recours vient aussi d'être déposé devant le tribunal administratif de Limoges vendredi dernier concernant le projet de porcherie à Royères-de-Vassivière. 11 communes auviennoises et creusoises se sont associées, dont Peyrales-Château et Beaumont-du-Lac. La préfecture de la Creuse a pourtant validé ce projet courant juillet. Les sapeurs-pompiers sont en grève à partir d'aujourd'hui partout en France. Ras-le-bol après cet été sur le front des incendies. Ils demandent des moyens supplémentaires pour faire leur travail et protéger la population. La fonction publique hospitalière se mobilise aussi aujourd'hui. Deux rassemblements sont prévus à Limoges et à Imoutiers.
0: Un adolescent testé à l'antivirus cet été à Limoges.
10: Il s'agit d'un jeune garçon de 17 ans, franco-argentin de passage en Limousin en juillet pour visiter sa famille. Il a été testé positif à cette maladie apparue dans un bateau de croisière en mai dernier, mais a été libéré très rapidement par le CHU de Limoges, trop rapidement avant le résultat de son test, d'où le confinement en catastrophe de 45 personnes, dont 10 membres du CHU en pleine canicule cet été. Si tout le monde va bien maintenant, Anne-Sophie Vignol, la mère de ce garçon, s'interroge toujours de cette situation très confuse. Selon elle, les autorités françaises n'ont pas su réagir avec sang-froid.
9: Moi, je crois que c'était toute une chaîne d'erreurs. Je pense que le fait que ce soit en plein mois de juillet, mois d'août, n'a pas été très heureux pour nous. Enfin, ça a compliqué les trucs. Mais on n'a vraiment eu aucune information. Et dans le protocole argentin, il est dit qu'en fait, toutes les Andes ne sont pas transmissibles et que dans les cas non transmissibles, on ne confine pas les Argentins quant à l'antivirus. Visiblement, ce qu'ils font, c'est qu'ils t'appellent tous les jours, comme ils ont fait ici, mais sans le confinement. Pour savoir pendant, effectivement, 42 jours, si tu as des symptômes. Mais c'est tout, ils veulent juste savoir comment tu vas, ne confine pas. Et ça a été la première réaction qu'ils ont eue des Argentins, c'est pourquoi on les a confinés, ils ne comprenaient pas. Je pense que tout le monde a très vite compris que c'était un peu le bordel et que le confinement n'était pas complètement justifié.
10: Au total, 250 contacts à faible risque de ce jeune ado, tous des voyageurs de train ou avion et le personnel de la SNCF ont été considérés comme cas contacts et interdites à minima de déplacement pendant un certain temps. 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Il reconnaît une maladresse de sa part. Hier, Olivier Faure, le premier secrétaire du PS, est revenu sur ses propos tenus la semaine dernière chez nos collègues d'ICI Gironde. Il avait comparé les maisons incendiées du Porge cet été à celles d'Oradour-sur-Glane. Le gouvernement revient en arrière sur la consigne pour les bouteilles plastiques à la demande des industriels. Les industriels demandaient cette consigne plastique. Qu'en pense le CIDED de la Haute-Vienne, le gestionnaire des déchets dans le département hors Limoges Métropole? Son président, Alain Osmeris, sera notre invité juste avant les infos de 8h. Et on en parlera avec vous entre 9h et 9h30. Ici, c'est vous avec Véronique Henry. Comment se passe le tri à la maison? Venez nous en parler dès maintenant sur le WhatsApp d'ICI Limousin 05 55 34 5000. Il avait plus de 1000 euros en liquide sur lui avec une trentaine de grammes de cannabis en plus d'être sous l'emprise de la drogue. Un homme de 35 ans a été placé en garde à vue samedi après avoir été interpellé par la gendarmerie sur la commune de Camps-Saint-Mathurin. Le maire de Limoges, Guillaume Guérin, veut rassurer la population après la mort d'un homme de 29 ans vendredi dernier dans le quartier de Corniac. Il annonce le recrutement de 30 policiers municipaux avec la création d'une brigade canine et l'arrivée prochaine d'une équipe de proximité.
0: Et son opposition de gauche dénonce un manque de communication sur le projet Mouvéo.
10: Le projet Mouvéo, c'est ce projet global de rénovation urbaine, pas seulement du bus et le BHNS. C'est ce que Guillaume Guérin est venu défendre à notre micro la semaine dernière avec une réhabilitation du quartier Carnot-Marceau en centre-ville. Le conseiller municipal et communautaire communiste Gilbert Bernard se pose tout de même des questions.
13: Il y a un certain nombre d'interrogations qui se font jour chez les riverains, chez les commerçants, parmi les usagers des transports, avec une place Marceau qui est une place centrale quand même qui serait plus desservie. Donc il y a un certain nombre de courriers qui ont été envoyés au maire et au président de la communauté urbaine qui n'ont pas reçu de réponse. Donc aujourd'hui, beaucoup de gens sont dans l'expectative. Les travaux ne sont toujours pas commencés, je le rappelle, alors que le projet date de 2016. Voilà, on est 10 ans plus tard. Aujourd'hui, il veut rénover, réhabiliter, complètement le quartier, donc on peut être d'accord là-dessus. De quelle manière, ça reste un mystère, parce que on sait très bien que la construction de logements nouveaux, ça s'accompagne d'un exode des populations qui vivaient sur place avant, parce que elles n'ont pas les moyens de faire face au loyer de ces appartements. On va chasser une population qu'on va mettre ailleurs, on ne sait pas où, avec les mêmes problèmes qui se poseront ailleurs dans la ville.
10: Des questions qui reviendront sûrement lors du prochain conseil municipal de Limoges le 30 septembre. Limoges Métropole prépare une grande enquête sur les modes de transport des habitants dans les 20 communes du territoire, que ce soit à pied, à vélo, en voiture, en bus ou encore en train. Des agents assermentés et munis d'une carte professionnelle vont effectuer des repérages dans les prochains jours avant la tenue d'entretien d'une vingtaine de minutes au mois de novembre. Le dépôt des candidatures pour les élections sénatoriales est ouvert depuis hier et jusqu'à vendredi, que ce soit en Haute-Vienne ou en Corrèze. Les deux postes de sénateurs dans nos deux départements sont renouvelés cette année.
0: Et puis Bastien, déception hier pour le duo limousin Guichard de Carvalho au championnat du monde de paracyclisme.
10: L'étudiant limougeot, étudiant kiné malvoyant et son pilote Ucellois ont terminé seulement 8e de la course en ligne dans la catégorie tandem. Ils ont pourtant été sacrés il y a quelques jours aux États-Unis. Champion du monde sur le contre-la-montre, Michael Guichard et Eli de Carvalho visent maintenant les Jeux paralympiques de Los Angeles en 2028. Véronique, la météo, profitez du soleil aujourd'hui, hein, parce que la pluie va revenir.
14: Oui, la pluie va revenir, c'est annoncé par Météo France. Alors aujourd'hui, on aura un temps beaucoup moins chaud, un peu plus nuageux, un temps sec hein, jusqu'à cette nuit où Météo France prévoit quelques averses, notamment sur le haut plateau Millevaches et Moutier et Vassivière. En matinée, un ciel couvert sur l'ouest de Vienne, notamment vers Saint-Junien, Saint-Mathieu ou Mézières-sur-Issoire. Partout ailleurs, le ciel sera un peu plus dégagé. Ce matin, les températures oscilleront entre 13 et 18 degrés et cet après-midi, les maximales sont en baisse par rapport à hier. 25 degrés seulement à Tarnac, Ambazac et Saint-Bonnet-de-Bellac. 26 degrés pour Limoges, Fromental et Madrange. Encore un peu chaud quand même dans le sud corrézien. 30 degrés pour Beaulieu, 29 pour Brive et 28 sur le Pays Tuliste.
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0: Et il est 7h08, allez, on vous donne un peu d'énergie ce mardi avec un incontournable des années 80. Indochine, Troisième Sexe, un titre qui bousculait déjà les codes et parlait de liberté d'être soi.

0: Le groupe Indochine, troisième sexe, à 7h12 sur votre radio locale ici, Limousin. Dans la prochaine demi-heure, vous pourrez écouter du Céline Dion.
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0: À 7h12, nous sommes le mardi 8 septembre, on fête les Adriens, les Adriennes. Et tiens, on se fait un petit « Qui suis-je, Véronique Henry ?»
3: Allons-y.
0: J'ai 40 ans aujourd'hui.
3: Ben c'est moi.
0: Non.
3: Non.
0: J'ai commencé, et on va apprendre plein de choses sur cet artiste que l'on recherche. J'ai commencé ma vie professionnelle comme électricien. Mon vrai nom est Damien Colcanap. Colcanap, retenez bien. Et mon nom de scène est justement mon patronyme, mais à l'envers. Aujourd'hui, je passe une bonne partie de ma carrière avec un singe franchement mal élevé qui s'appelle Jean-Marc. Je fête mes 40 ans, je suis
3: Jeff Panacloc.
0: Ouais. Vous le saviez que Colcanap, c'était son nom de famille?
3: Absolument pas.
0: Qu'il avait inversé tout ça et que ça faisait Panacloc. C'est fou ça, on en apprend des choses. Je savais pas qu'il était électricien aussi. Voilà.
3: Bon, ça nous éclaire.
0: Les amis, et qui vous dit d'ailleurs que j'ai pas inventé ces informations? Non, je rigole. Véronique.
3: Oui.
0: 7h13 minutes. Si on jouait avec les auditeurs et les téléspectateurs. Si vous venez juste de nous rejoindre, si vous vous dites, mais c'est quoi cette émission ici matin? Ben c'est tous les jours, sur votre radio locale ici Limousin, sur France 3 Limousin, entre 6h30 et 9h. Et il y a, à un moment ou à un autre, un mot qui manque dans une chanson. On joue avec Joe Dassin, Le Jardin du Luxembourg. Retrouvez le mot qu'on a caché dans cet extrait.

0: 55 34 5000. Je pense qu'on peut l'avoir facilement.
1: Oui, hein, quand même.
0: Oui, ouais. C'est facile. Ça a du sens. Si, hein,
1: 0, bah, 5, il faut 50. Faire attention à la rime en plus.
0: Oui, voilà. On l'écoute une deuxième fois pour ceux qui ne sont pas très bien.

0: qu'est-ce qu'on vous offre ce matin? Parce que ça, j'ai pas dit. On vous offre le mug ici Limousin. Dans un instant, mon œil et la dernière idée de Gabriel Attal pour sa campagne présidentielle, nous rencontrer au bistrot.
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0: 7h16, l'actu vue par David Oussiou, ça s'appelle Mon œil, et Gabriel Attal qui relance sa campagne pour la présidentielle dans les bistrots, et ça fait causer, David.
5: Oui, c'est l'opération 1000 bistrots. Vous avez un air d'accordéon et l'ancien Premier ministre dit qu'il veut nous rencontrer dans des cafés partout en France, autour d'une table, d'un verre.
6: C'est 1000 rassemblements dans des cafés, dans des bistrots, dans nos villes, dans nos villages.
5: Et vous savez quoi ? Ça m'a rappelé les images d'Edouard Philippe et de Gérald Darmanin il y a quelques jours dans le Nord, tous les deux derrière une friteuse tablier autour de la taille à servir des frites. Ils sont pas les seuls, hein. À LFI cet été, on a ressorti les caravanes populaire dans les quartiers. Et au RN, Marine Le Pen a bien lancé sa campagne sur un marché. Bref, à l'approche de la présidentielle, tout le monde veut faire peuple. Ou plutôt, tout le monde semble avoir retrouvé une vieille recette. La recette Jacques Chirac. Jacques Chirac mangeait, buvait, serrait des mains. 30 ans plus tard, ses héritiers politiques ont visiblement tous retrouvé la fiche recette. Le bistrot, les frites, le marché, la foire, le porte-à-porte, le salon de l'agriculture. Tout ce qui permet de dire « Regardez, moi aussi, je suis comme vous ». Sauf qu'il y a un petit problème. La recette Chirac aujourd'hui n'est plus tout à fait aux normes. Dans sa vidéo, Gabriel Attal apparaît un verre de bière à la main. Et à gauche, certains lui reprochent déjà de banaliser l'alcool qui fait des ravages en France. Alors forcément, ça complique la recette. Pour faire populaire, il faut aller au bistrot, mais peut-être boire de l'eau, faire des frites pas trop grasses, aller sur les marchés, mais sans que ça ressemble trop à une opération de communication. Et surtout, avoir l'air parfaitement naturel devant les caméras. Et c'est peut-être là que Jacques Chirac reste difficile à copier, parce qu'on peut reproduire le bistrot, les frites, les marchés, les poignées de main, mais le naturel, lui, n'a jamais figuré sur la fiche recette.
0: David Oussiou, 7h18, ça galère au 05 55 34 5000 pour gagner le mug Ici Limousin. Pas de bonne réponse. Moi, je vous propose, Véronique Henry, qu'on diffuse une troisième fois.
7: Allons-y.
0: Cet extrait, Le Jardin du Luxembourg, Joe Dassin, il manque un mot, mais lequel là ?

0: j'y croyais, c'était... Et c'était quoi? Trois propositions. Et c'était fait. Et c'était vrai. Ou c'était... Mal barré. Fait, vrai, mal barré. Il y a une bonne réponse là-dedans. 05 55 34 5000. Vous êtes nombreux à avoir levé les yeux vers le ciel ce matin, pour ici Limousin. Ciel étoilé au Lonzac, nous dit Annie, 14 degrés 7, même chose pour Paco, Paco à la Tronche en Corrèze, 15 degrés. Marie-Laure, dans la vallée de Saint-Léonard de Noblat, a également 15 degrés. C'est un peu mitigé la météo du jour, Véronique.
1: Oui, c'est mitigé sans trop l'être en fait. Ce sont des températures de saison et ils ont raison de lever le nez parce que ce matin le ciel était absolument merveilleux. Il n'y avait pas de nuages. Les nuages arrivent petit à petit, notamment dans l'ouest de Haute-Vienne. On en aura un petit peu aussi cet après-midi. Et puis nos auditeurs sont dans le vrai. Les minimales ce matin entre 13 et 18 degrés. Cet après-midi, ça montera jusqu'à 30.
0: En plus, vous venez de donner la réponse au jeu il y a quelques secondes. 05 55 34 5000, on vous attend. Je vois qu'il y a Christian qui est à Château-Ponsac. On le reçoit dans quelques minutes. Chez moi, les forêts...

0: Jean-Jacques Goldman, J'irai où tu iras, et c'est l'événement musical de la rentrée. Céline Dion qui débute sa grande tournée à Paris, enfin en tout cas sa série de concerts à Paris. Et Céline Dion qu'on écoute à cette occasion régulièrement sur votre radio locale ici Limousin. Christian est avec nous à Château-Ponsac. Bonjour Christian.
1: Bonjour à tous.
2: Bonjour Christian.
0: Ça va bien ce matin Christian?
1: Très très bien, oui.
0: On joue avec Jonas.
3: Ouais, très bien, ça va.
4: Ouais, c'est bon, allez.
3: Je suis un peu blasé de passer la radio, mais bon.
0: On joue avec Jonas, écoutez.
5: Je te disais que je t'aimais.
0: Allez, on se
5: j'y croyais, et c'était...
0: Alors, il nous manque un mot. À cet emplacement, oui. Christian, c'est alors, quel
1: pour
0: mot
1: vous, pour vous dire franchement, je ne connaissais pas la chanson, mais ça paraît tellement évident. Que c'est vrai, quoi.
3: Ben oui.
5: Ouais. J'y croyais, et c'était vrai.
0: Voilà.
3: Merci,
0: Christian, pour cette bonne réponse.
1: Je vous en prie.
0: On vous offre le mug ici, Limousin.
1: Eh ben, merci beaucoup, merci à vous.
0: Vous allez pouvoir mettre votre boisson chaude préférée. Qu'est-ce que vous prenez, vous, au petit-déj le matin?
1: Ah, depuis quelque temps, je bois un lait végétal.
0: Ah,
4: d'accord. Oui.
0: Monsieur se met au végé. Et c'est quel parfum?
1: Alors là, c'est noisette.
0: Ah, et j'adore noisette.
1: Voilà, avec une petite goutte de café dedans, c'est excellent. Mmh,
0: super. Ah, c'est l'inverse, en fait, qu'on fait d'habitude, mais vous, c'est plutôt du lait avec une goutte de café.
2: Noisette dans le café.
1: Voilà, exactement ça.
0: Bon, Christian, on vous souhaite une belle journée. Bravo encore et à très vite.
1: À
0: salut.
1: Merci au beaucoup. Revoir. À vous de même. Au revoir.
0: Au revoir.
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0: Et ici, ça marche à 7h25, ça marche en Limousin avec chaque jour des projets, des créations qui fonctionnent et qui peuvent vous être utiles. Pascal Sammartino, aujourd'hui, c'est un métier, une récompense qui sont mises à l'honneur à travers l'activité de votre invité.
7: Et le gagnant du jour s'appelle Philippe Péché. Bonjour Philippe.
8: Bonjour.
7: Vous êtes photographe professionnel du côté de Couzex et vous avez reçu il y a une quinzaine de jours le titre de maître artisan. Vous nous expliquez en quoi ça consiste?
8: Alors le titre de maître artisan, c'est un titre de l'excellence artisanale qui est remis à des artisans en fonction de critères de formation, d'apprentissage, d'ancienneté et de valorisation de leur travail.
7: Ça va vous aider en quoi? Ça vous apporte quoi, vous, dans votre métier d'avoir ce titre, justement?
8: Oh ben, au-delà d'une satisfaction personnelle, ça apporte une crédibilité dans un métier là qui part un peu, on va dire, qui devient un peu fouillis. Ça apporte une crédibilité, peut-être une pour rassurer quelques clients, mais bon, c'est pas, comme on dit, bankable à court terme.
7: Ouais, c'est un label, c'est aussi quelque part une récompense par rapport à votre travail. Comment il est distribué d'ailleurs ce titre de maître artisan?
8: Alors, quand il s'agit d'artisans qui ne forment pas un certain nombre d'apprentis, il est remis sur une commission régionale de Nouvelle-Aquitaine, décidée par le préfet, et c'est une commission qui décide qu'au vu d'un dossier, le travail, les clients, la formation, l'ancienneté, le diplôme de base, décide que la personne a le niveau pour avoir ce titre d'excellence.
7: Ce qui est une belle performance pour vous, vous avez, allez, en gros, comme ça, au son de votre voix, 18 ans, et ça veut dire que effectivement, votre travail est récompensé, ça veut dire qu'on est dans la qualité quand on vient vous demander de prendre quelques clichés à différentes occasions.
8: Ben, normalement, oui, ça met un peu de lisibilité. Après, c'est un titre, c'est un label. Bon, il ne vaut que pour ceux qui jouent le jeu. Moi, je joue le jeu de l'artisanat, de la qualité et du métier de photographe depuis des années. Je suis installé depuis 30 ans. J'ai 54 ans et bon, je pense avoir mérité ça. C'est un titre qui est plutôt rare dans le milieu des photographes, qui est plutôt répandu dans les milieux des artisans de bouche ou des artisans du bâtiment.
7: Pourquoi c'est utile aujourd'hui de faire appel à un photographe professionnel?
8: Ben, ce titre, il amène, on va dire, quelque chose qui peut avoir une lisibilité pour les gens, même si moi, j'estime immodestement être un petit peu reconnu avec 30 ans d'ancienneté. Moi, je suis plutôt de la photo industrielle et publicitaire. Ça a aussi peut-être une lisibilité vis-à-vis du particulier, mais ça peut l'avoir aussi par rapport au monde de l'entreprise.
7: Merci Philippe, vous venez nous prendre en photo tout à l'heure à 10h?
8: Pas de souci.
7: Ça marche, le rendez-vous est pris. Ici, ça marche. 10h, 11h avec notre maître artisan photographe sur votre radio ici, Limousin. Tout à l'heure, Philippe.
0: Et avec vous, bien sûr, Pascal Saint-Martino. Avant ça, Véronica Henry, à 9h, ici, c'est vous. On vous fait réagir aujourd'hui sur la poubelle jaune. Il faut la trier, cette poubelle. Et comment vous faites ?
2: Oui, exactement. On va parler du plastique, qui est fantastique, sauf quand on le retrouve en pleine campagne, dans nos campagnes limousines, ou au fond de la mer. Voilà, là, c'est beaucoup moins sympa. Le plastique, il faut le trier. Le tri du plastique, est-ce que c'est un réflexe, une prise de tête chez vous ? Racontez-nous votre poubelle jaune au 05 55 34 5000. Est-ce que vos enfants, vos petits-enfants, vous font la leçon sur le tri ? Moi, je sais que ça se passe comme ça un petit peu à la maison. Qui est le plus rigoureux à la maison ? Peut-être pas vous, venez l'avouer quand même, 05 55 34 5000. Alors avec cette émission, oui, entre 9h et 9h30, je compte avoir les sceptiques, moi je trie mais je suis pas sûre que ça serve à grand chose, et les convaincus, moi je trie et je suis super vigilant.
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0: Bonjour à tous, merci de nous rejoindre. Il est 7h30, l'info en Limousin avec vous, Bastien Thomas.
16: Trois recours ont été déposés en justice contre le projet de deux fois deux voies de la RN 147 entre Couzex et Nieule. Le chantier a été perturbé hier par des opposants.
17: Nous, ce qui nous pose question, c'est ce coût. On parle de 132 millions. Le projet coûtera au moins 143 millions.
16: Ces militants du collectif Alouette 147 dénoncent aussi un coût exorbitant pour seulement 6 km d'aménagement routier. On y revient dans le journal de 8h. Recours en justice également déposé vendredi par plusieurs communes du plateau de Millevaches contre le projet de porcherie industrielle à Royères-de-Vassivière, pourtant autorisé cet été par la préfecture de la Creuse. Et puis, dans un instant, reportage avec les producteurs de la noix AOP du Périgord en Corrèze. L'année a été très difficile entre sécheresse, et future arrivée de noix chinoises en France, d'où cette volonté de promouvoir la noix fraîche. On en parle après le 90 secondes, Valentine Lottès.
18: À vif, les pompiers de toute la France sont appelés à la grève. 6 semaines de mobilisation pour réclamer davantage de moyens matériels et humains, insuffisants désormais selon eux pour lutter contre des feux alimentés par le réchauffement climatique. La chaleur, justement, toujours suffocante, au point de fermer non pas 2 mais 4 lycées finalement hier dans l'Hérault. Impossible de faire cours avec 36 degrés relevés en classe. Jamais il n'a fait aussi chaud en France pendant un mois de septembre. La Tour Eiffel rouvre ses portes ce matin, mais la colère ne retombe pas. Après cette consigne de la direction ce week-end, toutes les femmes ont été sommées de quitter leur poste de travail pendant la visite d'une délégation hindoue. Ces religieux refusent les contacts avec les femmes. Interdire les réseaux sociaux aux moins de 15 ans. Emmanuel Macron n'a pas dit son dernier mot. Sa mesure censurée par le Conseil constitutionnel, le président de la République demande à la Commission européenne de l'appliquer dans toute l'Union. Leur chasse est désormais formellement interdite. Le grand tétras et le lagopède alpin sont officiellement classés comme espèces protégées. La population de ces deux espèces d'oiseaux emblématiques de nos montagnes s'effondre. 75% des grands tétras, par exemple, ont disparu en 60 ans. Avis aux fans de football, la Ligue des Champions reprend ce soir. Et côté français, le LOSC ouvre le bal avec la réception à Lille du Betis Séville. Au coup d'envoi à 21h, le Real Madrid de Kylian Mbappé affrontera de son côté l'Inter Milan.
16: Merci Valentine, vous revenez à 8h30 pour de nouvelles infos. Le marché de la noix fraîche s'est officiellement ouvert hier en Corrèze comme partout en France. C'est la première fois qu'un jour est officiellement fixé pour le début de cette pure production française, car l'interprofession de la noix fraîche veut désormais mieux promouvoir cette consommation méconnue, Philippe Grassini.
15: Il faut connaître et savoir comment on la mange, reconnaît Michel Cueil, producteur à Régade et président de l'association des producteurs de noix du Sud-Ouest.
19: Une noix qui se consomme de manière différente dans un moment convivial, d'apéritif entre amis, où on prend le temps de décortiquer une noix. Parce que si on ne l'appelle pas, si on ne pèle pas le cerneau, ben c'est un peu âpre, c'est pas forcément du goût de beaucoup.
15: Une production qui a failli disparaître même.
19: Nos anciens se sont battus un petit peu pour ne pas qu'elle s'oublie, cette manière de consommer de la noix. Ont encouragé un certain nombre d'opérateurs à y regarder, parce que c'était quand même un produit frais, vert, qui va demander, comme tous les fruits frais, une rapidité dans l'exécution du process, transport, logistique et de consommation.
15: La production reste marginale, c'est 10% de la production corrézienne, comme au niveau national, d'où la volonté de la faire mieux connaître via des campagnes de communication notamment. Frédéric Maury, négociant à Biars-sur-Cère, est convaincu du potentiel de cette noix fraîche.
20: Il y a toujours une demande, on pense tous les ans que ça va baisser et finalement elle se stabilise tous les ans, on reste sur les mêmes volumes sans problème et même sur les prix qui restent sensiblement les mêmes, contrairement à la noix sèche où ça fluctue énormément suivant les importations. Et en plus, depuis le 1er juillet 2026, l'Europe a retiré les droits de douane. Donc ça va être encore plus compliqué, je pense, dans les années à venir.
15: Autant dire que la noix sèche nationale pourra encore moins rivaliser avec la concurrence chilienne et surtout chinoise, explique Michel Cueil.
19: Cette année, les Chinois arrivent en force. Jusqu'à maintenant, on parlait de la noix californienne. C'est 560 000 tonnes de noix produites par an. Les Chinois, l'an dernier, c'était 1,5 million de tonnes. Et nous, la noix française, on a baissé la production. On était à 50 000 tonnes il y a 3-4 ans. Aujourd'hui, on va être à 30-35 000 tonnes maximum, quoi. Et quand nous, on a un cerneau qui a plus de 20 euros le kilo, la chinoise, elle va arriver 4 fois moins cher, quoi. Donc, ils vont inonder le marché.
15: C'est la chance de la noix fraîche. Inconnue hors de l'Hexagone, elle a une place à prendre.
16: Les producteurs de la noix corrézienne accusent aussi le coup d'une année 2026 très sèche et d'un été caniculaire avec environ 30% de pertes enregistrées pour cette saison. Véronique, le thermomètre baisse aujourd'hui,
2: oui.
16: Et les nuages reviennent sur notre région.
2: En même temps, soyons honnêtes, Bastien, ça va faire du bien.
16: Oui, c'est pas faux.
2: Je sais pas vous, mais moi, j'en ai un petit peu assez de cette grosse chaleur. Non, mais c'est vrai, des températures jusqu'à 34 degrés, c'est juste insupportable à un moment donné. Donc là, ce sera beaucoup moins chaud. Moins chaud, mais plus nuageux, un temps sec annoncé par Météo France jusqu'à cette nuit où des pluies sont prévues, notamment sur le haut plateau Millevaches, des températures qui seront donc à la baisse entre 25 et 30 degrés pour Beaulieu-sur-Dordogne, par exemple. Il fera 25 degrés cet après-midi à Saint-Bonnet-de-Bellac et 26 à Limoges.
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2: Et toujours ce chantier sur l'A20 dans le sens Paris-Toulouse, nord-sud, à hauteur de Ussac. C'est tout proche de Brive. C'est la voie de droite qui est neutralisée pour ce chantier qui va durer donc encore quelques jours. Attention à vous et aux autres et bonne route.
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0: 7h36, très belle journée à l'écoute de votre radio locale ici Limousin et un souvenir des années 80. Africa, Rose Laurence.

0: Africa, Rose Laurent sur votre radio, ici Limousin, à 8h20, c'est mardi, on se réveille doucement, nous sommes le 8 septembre aujourd'hui, on fête les Adriens et les Adriennes. Un grand classique.
1: Ça fait toujours son effet, c'est toujours très efficace.
0: Était bien énervé, Rocky. Hein. Voilà, pour Adrienne, merci, bonne fête à vous. Ça s'est passé il y a 60 ans, imaginez, Star Trek, la série, vous connaissez. Hein. À 60 ans, aujourd'hui, jour pour jour, on découvrait ça pour la première fois sur NBC, quand on était américain, avec le capitaine Kirk, Spock, l'Enterprise, ça c'était le nom du bâtiment là sur lequel
1: le gros vaisseau,
0: le gros vaisseau, ouais. L'Enterprise, la série originale a duré que 3 saisons en fait. Oui, il y a le signe là pour vous dire bonjour. Ouais, voilà, ok. J'essaie de faire ça à la télé.
2: Ils sont partis.
0: Alors, et il y a eu que 3 saisons en fait, 79 épisodes pour cette série qui a un bel héritage aujourd'hui, puisque il y a eu des films par la suite, de nouvelles séries qui ont été créées, voilà. Et on fête les 60 ans aujourd'hui de Star Trek. Je ne regardais pas Star Trek, moi quand j'étais petit, ça me faisait peur.
2: Ah, moi aussi j'avais peur de Spock.
0: Bah ouais. Avec les décors en carton là, c'est bon quoi.
2: Horrible.
0: Il est 7h40. Tiens, si on parlait de sport.
3: Un sport méconnu qui allie gymnastique, danse et équitation. Il s'agit de faire différentes figures sur son cheval pour marquer un maximum de points. Une discipline que Quentin Jabet, 23 ans, a débuté un peu par hasard.
4: C'est mon petit frère qui lui a voulu commencer. Je ne sais pas du tout comment l'idée lui est venue. Mais à cette époque-là, il était un peu timide et il m'a demandé si je pouvais l'accompagner. Je crois qu'il a lâché l'affaire au bout de 10 minutes maximum. Et moi, j'ai jamais arrêté jusqu'à être champion du monde. Donc, c'est une belle histoire.
3: Pour Quentin, le contact avec les chevaux a débuté à l'enfance, de 2 à 12 ans. Il a grandi à Saint-Hilaire-Bonneval, en Haute-Vienne, où ses parents avaient un centre équestre. Mais à l'entendre, ça ne l'a pas aidé plus que ça.
4: J'ai été proche des chevaux rapidement. Ça, je pense que c'est ce qui m'a donné envie de faire ce sport. Mais je suis pas du tout cavalier. J'ai essayé de monter à cheval pendant 10 ans. Je suis pas bon.
3: En fait, c'est après une année en famille à Tahiti où il s'est mis au surf qu'il s'est vraiment lancé dans la voltige équestre. D'ailleurs, un an après son retour, il est parti en sport-études avant d'intégrer le pôle espoir de Saumur où il vit toujours. C'est aussi là où Quentin Jabet a fait grandir son amour pour ce sport.
4: C'est un sport qui est extrêmement riche et qui combine plusieurs catégories d'autres sports. C'est un mélange de gymnastique, de danse et d'équitation, donc on doit toucher un petit peu aux trois, et c'est ça qui en fait, de mon point de vue à moi, le sport le plus riche du monde.
3: Quentin Jabet, qui pour performer s'est bien entouré et a beaucoup travaillé, pas forcément sur un cheval.
4: Beaucoup moins de travail à cheval que ce qu'on pense. On passe énormément de temps au sol à travailler en gymnastique, en préparation physique. Et puis après, il y a un rapport au cheval qui s'installe. Il faut être homme de cheval, il faut réussir à être à l'écoute.
3: Une discipline très complète dans laquelle Quentin, avec son titre de champion du monde en individuel, glané il y a un peu plus de 15 jours, a absolument tout raflé.
4: Avant d'avoir ce titre, j'ai gagné les finales de Coupe du Monde, les championnats d'Europe, les Coupes des Nations. Et ce titre est venu en dernier. Et le fait d'avoir passé 4 ans à aller chercher les podiums, chercher les médailles, c'est ce qui me permet aujourd'hui de pouvoir travailler partout dans le monde.
3: Car après sa saison sportive, le champion se mue en entraîneur à travers le monde.
4: Là, je suis en Afrique du Sud. La semaine prochaine, je suis à San Francisco et celle d'après à Los Angeles. La vie pourrait être plus dure. Donc je voyage. J'entraîne, je vis de ma passion, c'est le bonheur.
3: Seule ombre au tableau, son sport pourtant très télégénique n'est pas une discipline olympique. Et malgré son jeune âge, Quentin Jabet ne pense pas que cela change dans les années à venir.
4: J'espère que ça y sera, mais je pense que malheureusement, j'aurais déjà fini ma carrière. Bien sûr que c'est une frustration, les Jeux Olympiques, c'est la plus grande fête du sport.
3: Quentin Jabet, qui à défaut de JO, va, à n'en pas douter, poursuivre pendant des années sa déjà très riche moisson de médailles, avec en janvier prochain un possible troisième titre d'affilée en finale de Coupe du Monde de voltige équestre à Göteborg, en Suède.
0: Jérôme Osterman et Quentin Jabet, invités d'ici Limousin Sport, le MAG, la semaine dernière. C'est à réécouter sur le site ici.fr et l'application ici. Il est 7h44.
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0: 8h moins le quart, le gouvernement renonce à la fausse consigne de bouteilles plastiques. Décision annoncée vendredi dernier. D'où l'annulation d'une manifestation prévue aujourd'hui à Paris contre cette mesure. L'organisation par les industriels de lieux de collecte dans les grandes surfaces. Le président du CIDED, le syndicat en charge de la gestion des déchets en Haute-Vienne. Et votre invité ce matin, Bastien Thomas.
9: Bonjour Alain Osmery.
10: Bonjour.
9: Alors le CIDED, gestion des déchets en Haute-Vienne, hors Limoges Métropole, précisons-le. Ce renoncement du gouvernement, est-ce que c'est une bonne nouvelle pour vous?
10: Alors oui, c'est une bonne nouvelle, tout simplement parce que c'était une fausse idée, cette consigne des bouteilles recyclables, puisque aujourd'hui l'intérêt c'est tout simplement de réutiliser les bouteilles. Alors

0: C'est 20 centimes qui étaient récupérés par le consommateur s'il allait rendre la bouteille à la consigne.
1: Oui, alors c'est une organisation, puisque les personnes ramenaient ces bouteilles normalement dans des points de collecte, souvent c'était des supermarchés, et donc ensuite avaient un bon d'achat pour acheter dans le supermarché des produits ou d'autres bouteilles. Il s'avère que faut quand même mailler un territoire de points de collecte, ce qui coûte quand même relativement cher. Et donc, on estime qu'il y avait à peu près 50 à 60% de la population qui aurait pu ramener leur bouteille, c'est-à-dire qu'il y a à peu près 40% de la population qui n'aurait pas forcément accès à ces points de collecte.
0: Est-ce que ça n'est pas justement, à la Haute-Mairie, une manière d'inciter au tri, cette consigne-là, sur la bouteille plastique ?
1: Alors, aujourd'hui, notamment dans le département de la Haute-Vienne, puisque c'est un des départements les plus vertueux de Nouvelle-Aquitaine, le tri est en place. Les gens trient aujourd'hui dans notre département. Donc, il n'y a pas besoin, notamment sur le département, de rajouter encore un peu plus de nouveaux modèles de tri. Je dis que ça mettait en péril quand même le service public. Le service public de collecte et de traitement des déchets. Ça, c'était. Puisque d'un autre côté,
0: c'est des bouteilles qui n'iraient plus chez vous, en fait, finalement.
1: Alors, c'est des bouteilles qui n'iraient plus chez nous. Et je rappelle que c'est une des matières qui est le mieux rachetée donc par les industriels. Le PET, c'est un plastique qui s'appelle le PET. Et donc, c'est la matière qui rapporte le plus en termes de revente de matière au niveau des collectivités.
0: Donc, finalement, derrière tout ça, en vous écoutant, à la Haute-Mairie, ce n'est qu'une question d'argent, finalement. C'est une perte de revenus pour vous aussi.
1: C'est une question d'argent, c'est de favoriser les industriels. Ils auraient eu, on estime en centaines de millions d'euros quand même les gains parce que entre le prix qu'ils mettent sur le marché, c'est-à-dire qu'ils mettent 20 centimes de consigne sur une bouteille. Alors je rappelle déjà que à tous les consommateurs qui payent déjà une écotaxe sur les bouteilles, parce que sur tous les produits qui sont mis sur le marché en France, il y a déjà une taxe qui est mise en place, qui est reversée à des éco-organismes, qui ensuite, normalement reverse, je veux dire, aux syndicats comme nous pour le fonctionnement. Donc chaque bouteille, il y a déjà une écotaxe, et en plus on vient rajouter une consigne par-dessus. Donc, on comprend pas, quoi. Voilà.
0: Parce que derrière tout ça, si tout ça revient un jour, je vous poserai la question juste après, à la Haute-Mairie, c'est quoi ? C'est l'augmentation du prix de la redevance que vous devrez vous facturer aux consommateurs, à vos habitants ?
1: Ah ben, oui, puisque on n'aurait plus de revenus liés à la revente de ce matériau. Donc, forcément, aujourd'hui, quand on fait un budget sur une collectivité, les gains, on les déduit des dépenses. Donc, si demain on n'a plus de gains, on n'aura que des dépenses et ça sera répercuté sur le prix de la redevance ou de la taxe, au niveau des habitants.
0: Alors, pour l'instant, cette mesure donc est repoussée par le gouvernement. Est-ce que c'est une victoire définitive pour vous ou est-ce que vous allez être quand même prudent à l'avenir ?
1: La victoire, elle n'est pas définitive. La victoire, elle sera définitive quand il n'y aura plus de bouteilles plastiques sur le marché. Aujourd'hui, c'est en milliards, c'est-à-dire c'est 13 à 14 milliards de bouteilles qui sont mises en France sur le marché tous les ans. Et il y a une augmentation quand même du nombre de bouteilles en 2025. Et je rappelle que c'est pas, c'est recyclable, mais pas à l'infini. Le plastique, on peut recycler, on le broie, on refait des bouteilles, mais c'est pas à l'infini par rapport au verre. Donc la victoire, elle sera quand on réduira très nettement le nombre de bouteilles qui seront mises sur le marché plastique en France. Là, ça sera une victoire. Alors, on est toujours méfiant par la suite. On ne sait pas, ça reviendra peut-être un jour, puisque les industriels lâchent pas le morceau. On verra par la suite. Bon, il y a quelques élections qui se profilent, donc on baisse un petit peu pavillon. Mais faut pas se leurrer. Je veux dire, aux prochaines élections, après les élections, ça risque de revenir sur le tapis.
0: Merci beaucoup, Alain Haute-Mairie, président du CIDED de la Haute-Vienne, le syndicat gestionnaire des déchets dans le département, hors Limoges Métropole. Merci à vous et bonne journée.
2: Merci. 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Théâtre, concert, danse, art plastique, alors rien à voir avec votre plastique, mais aussi des dizaines d'ateliers où cette fois vous devenez artiste. Les centres culturels municipaux de Limoges font leur rentrée et Fabienne Bureau sera notre prochaine invitée dans une heure à 8h50. C'est la directrice des centres culturels municipaux de Limoges et elle va nous parler de cette nouvelle saison qui débute. Voici Bruno Mars.

0: Bruno Mars sur votre radio locale ici, Limousin. À 53 ans, Pierre-Paul Riquet se lance dans un projet que beaucoup pensent impossible. Creuser près de 240 km pour relier l'Atlantique à la Méditerranée. Et le plus compliqué finalement, ce sera de trouver de l'eau. L'incroyable histoire du canal du Midi racontée par Stéphane Bern, c'est juste avant les infos de 8h. Ça veut dire, comme il est 7h55, qu'on a le temps d'aller vous voir sur les réseaux sociaux. Du côté de Neuvik, Nan-Marie se demande carrément, Véro, si son thermomètre lui fait pas une blague. Pourquoi 18 degrés ce matin.
1: Ben oui.
0: C'est possible, c'est possible. Oui, Anantia, Annie à 16 degrés, même température à Volery chez Sandrine. Et à la Chapelle Aubron, on a du 17,5 pour Alain.
1: On a jusqu'à 19 degrés hein, ce matin sur Brive. On aura des températures plutôt sympas, mais pas des températures comme hier. Ce sont des températures un peu plus fraîches. 25 degrés cet après-midi dans les monts d'Ambazac. Il fera 26 degrés si vous êtes à Madrange, par exemple, ou encore dans le centre-ville de Limoges. Mmh. Et il fera 30 degrés dans le sud corrézien.
0: Ah oui. C'est pas mal, ça.
1: Non, c'est pas mal.
0: D'accord. Ah, c'était pour me dire, c'est à toi, mon pote.
1: Ouais, vas-y, lance.
0: On enchaîne avec le sujet du jour. Ici, c'est vous. On trie dans la poubelle bleue ce matin.
1: Alors, on a entendu le président du CIDED hein, nous en parler tout à l'heure, Alain Osmery. La fausse consigne de bouteilles plastiques, c'est terminé. On rétropédalage, donc ça ne se passera pas. En revanche, je sais que vous êtes nombreux à trier le plastique, même à ramener vos bouteilles dans des petits conteneurs dans les supermarchés, contre des consignes, parce que ça se fait quand même. Racontez-nous comment vous recyclez le plastique. Est-ce que vous faites attention? Est-ce que vous vous en fichez complètement? On en parle dans Ici c'est vous, 05 55 34 5000.
0: Et l'appli WhatsApp.
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0: Et votre actu local arrive d'ici quelques minutes, dans moins de 2 minutes, les informations de 8h. Avant ça, Stéphane Bern, comme chaque matin, et l'histoire racontée comme ça, ça fait du bien. Stéphane Bern, aujourd'hui, on parle d'un gros projet.
6: À 53 ans, certains pensent à la retraite. Un homme, lui, décide de lancer l'un des plus grands chantiers de l'histoire de France. La crise de la cinquantaine d'un mordu du BTP. novembre 1662. Un notable Toulousain, Pierre-Paul Riquet, adresse un mémoire à Jean-Baptiste Colbert, le puissant ministre de Louis XIV. Il lui présente une idée que beaucoup jugent irréalisable. Relier l'Atlantique à la Méditerranée par un canal navigable.
7: Il est rigoureusement interdit d'empêcher l'ouverture ou la fermeture des portes du canal.
6: Riquet ne manque pas d'arguments. Son canal pourrait enrichir le Languedoc, développer le commerce du blé et faciliter les échanges. Mais il sait aussi flatter Louis XIV. Grâce à cette voie fluviale, les navires du roi éviteraient le détroit de Gibraltar, alors contrôlé par les Espagnols et fréquenté par les corsaires barbaresques. Mais il reste un obstacle colossal. Trouver l'eau nécessaire pour alimenter le futur canal. Petit détail qui a son importance parce que un canal sans eau, c'est beaucoup moins efficace.
8: Ça va marcher beaucoup moins bien, forcément.
6: Riquet consacre alors des années à étudier les rivières de la Montagne Noire avant de mettre au point un ingénieux réseau de rigoles et de réservoirs. Bref, un joli problème de plomberie.
9: Je suis le plombier, j'ai un beau métier.
6: Le chantier débute en 1667. Jusqu'à 12 000 ouvriers participent à cette aventure hors norme. On creuse près de 240 km de voies d'eau. On bâtit des écluses et des ponts. Le canal royal du Languedoc, devenu canal du Midi, est achevé en 1681. Pierre-Paul Riquet voulait éviter un détour par l'Espagne. 3 siècles plus tard, son canal est devenu le seul bouchon de circulation que les Français traversent avec le sourire.
0: Merci Stéphane Bern. L'histoire racontée comme ça, c'est notre petit plaisir chaque matin, juste avant les infos de 8 heures. Dans la prochaine demi-heure, c'est pas vrai, vous savez, ce rendez-vous anti-arnaque mené de main de maître par Aude Razeau, elle va aller sur les réseaux sociaux, puisque certains nous annoncent un hiver 2026-2027 apocalyptique, avec des vidéos où on voit des immeubles couverts de glace. Ça sent l'arnaque, les amis.
10: Ah oui, attention.
0: On voit ça avec elle à 8h20.
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0: Bonjour, bonjour, c'est mardi, nous sommes le 8 septembre.
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0: Il est 8h du matin, les infos avec vous, Bastien Thomas.
10: C'est un sacré couac sanitaire cet été à Limoges. Un jeune adolescent a été testé positif à l'antivirus, maladie découverte dans un bateau de croisière en mai dernier. Lui a été libéré très rapidement, mais cela a entraîné par la suite le confinement en urgence d'une quarantaine de personnes, dont des soignants du CHU de Limoges, en pleine canicule. La famille de ce jeune n'arrive pas à comprendre comment on en est arrivé là, Bénédicte Dupont.
11: Oui, au départ, Léo est un franco-argentin de 17 ans, en vacances dans le Limousin où réside son grand-père en EHPAD. L'adolescent se sent très fatigué, il a de la fièvre, il hallucine même. Sa mère est inquiète, elle l'emmène au CHU de Limoges le jeudi 23 juillet. Sur place, la pédiatre ne repère rien d'anormal et le laisse repartir après des prélèvements sanguins. Prélèvements dont les résultats n'arrivent que 2 semaines plus tard. Entre-temps, la famille est partie en Normandie et en Espagne. Léo est positif au virus des Andes, le même antivirus que celui du bateau de croisière au printemps. Panique à bord du côté du CHU et des autorités françaises. Résultat, en pleine canicule du mois d'août, 35 personnes de l'entourage de Léo et 10 membres du CHU de Limoges sont confinés chez eux. Impossible d'aller travailler. Une absence pour laquelle à ce jour, ils n'ont toujours pas reçu de documents de la Sécu.
10: En Argentine, où vit cette famille, les autorités ont considéré au contraire que le virus n'était pas transmissible, qu'il n'y avait pas besoin de confiner les cas contacts. Le grand-père résident dans un EHPAD limousin, le grand-père de ce jeune, a lui aussi été coupé de tout contact. Drame pour sa famille, vous entendrez sa fille dans l'info d'ici Limousin à 8h30. Les sapeurs-pompiers sont en grève à partir d'aujourd'hui. Ils demandent plus de moyens pour travailler, notamment après cet été catastrophique sur le front des incendies. Plus de 300 hectares détruits, notamment en Haute-Vienne. Fabrice Lenoir est pompier professionnel depuis 25 ans et il est représentant CGT.
12: On l'a remarqué cet été parce qu'il y a eu des gros feux, il y a eu des morts parmi nos collègues, il y a des maisons qui ont été détruites, il y a un côté émotionnel qui était très puissant, mais cette situation dure depuis très longtemps. Et les collègues dans les casernes sont soit résignés, ont baissé un peu les bras, soit très révoltés. Et peut-être que ce mouvement-là qui arrive permettra de justement rassembler et cristalliser toutes ces revendications et montrer qu'il y a quand même un gros souci de financement. Et encore une fois, c'est pas une demande, on va dire, individuelle ou corporatiste. C'est-à-dire que quand on veut des moyens supplémentaires, c'est pour faire notre travail correctement pour la population.
10: Le préavis déposé par les syndicats de pompiers court jusqu'au 20 octobre. La fonction hospitalière se mobilise aussi aujourd'hui pour de meilleurs salaires et conditions de travail. Deux rassemblements sont prévus cet après-midi devant l'hôpital Esquirol de Limoges et l'EHPAD des Moutiers.
0: Ici matin, 8h03. Ce n'était pas très intelligent de ma part.
10: Les mots d'Olivier Faure, hier le premier secrétaire du Parti Socialiste et candidat à la primaire. Il a reconnu, je cite, une maladresse après sa comparaison la semaine dernière entre l'incendie du Porge en Gironde et le drame d'Oradour-sur-Glane. C'était au micro de nos confrères d'ici Gironde. 30 policiers municipaux viennent d'être recrutés à Limoges, annonce hier du maire Guillaume Guérin, en réaction à la mort d'un homme de 29 ans vendredi dernier dans le quartier de Corniac. Même s'il ne commente pas les faits, l'élu annonce aussi la création d'une brigade cynophile et l'arrivée prochaine d'une équipe de proximité. Un homme de 35 ans interpellé ce week-end en possession d'une trentaine de grammes de cannabis et plus de 1000 euros en argent liquide à Camps Saint-Mathurin en Corrèze. Opération sur réquisition du procureur de la République de Tulle.
0: Le chantier de la future 2x2 voies de la route nationale 147 entre Nieul et Couzeix a été interrompu hier.
10: Une action de militants opposants au projet. Le collectif Alouette 147 dénonce depuis plusieurs mois un chantier coûteux et néfaste pour la biodiversité. Et un projet qu'il a attaqué en justice. Ce militant du collectif, qui souhaite rester anonyme, fait le point sur les démarches en cours.
13: On sait très bien que le projet est légal, sauf qu'il y a 3 recours contentieux en cours. Donc justement, Si l'un de ces trois contentieux va au bout, le projet est effectivement annulé. Il y a le premier sur la prorogation de la déclaration d'utilité publique. On pense qu'un juge peut potentiellement l'annuler. Après, les deux autres recours, c'est contre l'autorisation environnementale unique et le permis d'aménager. On les a attaqués avec notre avocat pour questionner la manière dont le projet a été conçu. Nous, ce qui nous pose question, c'est ce coût. On parle de 132 millions. Aujourd'hui, ce ne sera pas 132 millions. Tout ça, c'est écrit dans la documentation. Le projet coûtera au moins 143 millions. Qui va payer ces rallonges budgétaires? L'état d'esprit, c'est de poser ces questions-là et aujourd'hui, on n'a pas de réponse.
10: Aucune date n'a encore été communiquée par le tribunal administratif de Limoges pour le rendu de ses décisions concernant ces trois recours. Un recours a aussi été déposé vendredi dernier contre le projet de porcherie de Royères-de-Vassivière sur le plateau de Millevaches. Initiative de plusieurs communes voisines en Haute-Vienne, en Creuse, dont Peyrales-Château. Ce projet a pourtant été validé cet été par la préfecture de la Creuse. Limoges Métropole prépare une grande enquête sur les modes de transport dans les 20 communes du territoire, à pied, vélo, voiture, bus ou encore le train. Des agents assermentés avec une carte professionnelle vont effectuer des repérages dans les prochains jours avant la tenue d'entretiens au mois de novembre.
0: Des pertes importantes en Corrèze pour les producteurs de la noix AOP du Périgord.
10: À cause de la sécheresse et des canicules cet été, la récolte vient tout juste de commencer dans le département. Avec aussi cette crainte, Philippe Graziani, des futures importations en France de noix étrangères.
14: À chaque coup de vibreur, les noix pleuvent en masse des arbres. Mais Jean-Paul Verdès, producteur à Liourdre, ne crie pas victoire. Il faut s'approcher et en casser une pour se rendre compte des dégâts.
15: Elle est bien faite avec des noix qui ont pris des coups de soleil et qui se rétractent. Et quand tu les passes à la laveuse, à l'écaleuse, la peau est fine et la peau se casse, quoi.
14: Et à ça s'ajoutent des noix ravagées par les carpocarps, insectes très présents cette année, et d'autres victimes de l'anthracnose due aux pluies.
15: Dès qu'il a replu, là, au mois d'août, on a pris 60 mm, un truc comme ça, et ça a développé cette maladie, quoi. En fait, les feuilles se dessèchent, donc les noix sont encore plus exposées au soleil, et la feuille n'alimente plus la noix, quoi. Donc ça fait mourir des noix, quoi, qui viennent toutes noires, là.
14: Jean-Paul Delves estime ses pertes à 30%. Pas une catastrophe, certes, mais tout cela a rajouté des coûts de production qu'il espère voir répercuter dans les prix.
15: On a mis quand même beaucoup d'argent de prévention, de traitement, etc. et tout, pour protéger un petit peu la noix des grosses chaleurs, pour avoir de la qualité, quoi. J'espère que ce sera bien rémunéré, quoi.
14: La crainte vient aussi de la concurrence étrangère, notamment de Chine, dont la production atteint 1,5 million de tonnes, contre 35 000 en France. Et avec un coût divisé par 4.
10: Un reportage ici Limousin en Corrèze, Philippe Graziani. Le dépôt des candidatures pour les élections sénatoriales est ouvert depuis hier et jusqu'à vendredi en Haute-Vienne, en Corrèze. Les deux postes de sénateurs dans les deux départements sont renouvelés cette année. Et puis déception hier pour un duo limousin au championnat du monde de paracyclisme. Élie de Carvalho, étudiant limougeaud malvoyant, et son pilote ucellois Michael Guichard. Ils ont terminé 8e de la course en ligne dans la catégorie tandem hier, quelques jours après leur sacre mondial aux États-Unis sur le contre-la-montre. Ils ont conservé leur titre remporté l'année dernière. Véronique, aujourd'hui, une journée encore estivale en Corrèze, mais c'est beaucoup plus changeant en Haute-Vienne. Hein.
1: Oui, dans les grandes lignes, c'est un peu ça. Mais je pense quand même qu'en Corrèze, il y aura quand même quelques petits nuages cet après-midi, c'est annoncé par Météo France, mais pas de pluie prévue. La pluie, c'est pour cette nuit, notamment sur Émoutiers-Vassivière et le haut plateau Millevaches. 25 degrés à Chambolive aujourd'hui, ainsi qu'à La Roche-l'Abeille, à Saint-Sulpice-les-Feuillets, à limite de la Creuse et à Saran. 26 degrés pour Limoges et Émoutiers, ainsi qu'à Trégnac. Les températures les plus élevées sont pour le sud de la Corrèze et pour la Xaintrie. 27 degrés en Xaintrie à Saint-Julien-le-Pèlerin, ça c'est à la limite du Cantal. 28 degrés pour Chartrier et Ferrières au sud de Brive. Et 30 degrés pour Quessac-les-Vignes et Beaulieu à la limite du Lot. Avant de vous abandonner, je veux juste vous prévenir qu'il y a eu un accident sur l'A20. Soyez prudents, c'est à hauteur de Saint-Ibar en Corrèze. Un poids lourd, un véhicule léger dans cet accident. Nous sommes là dans le sens Paris, Toulouse, Nord, Sud. Soyez prudents, ça risque de boucher un petit peu quand même. Hein.
0: Merci pour cette info, Véro.
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0: 8h09, Zaz vous accompagne le long de la route à cette heure-ci. Et vous êtes nombreux justement le long de la route, direction le travail, l'école ou les premiers rendez-vous. On est là avec vous!

0: le long de la route. Zaz, sur votre radio locale, ici Limousin, il est 8h12.
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0: Les amis, ne paniquez pas. Véronique, on a eu pas mal de messages, notamment sur WhatsApp et au téléphone. Notamment, Isabelle qui nous écrit « Qu'est-ce qui se passe? Je vois pas la matinale filmée sur France 3 Limousin. Où puis-je retrouver ma matinale filmée pour m'amuser des mimiques de Régis ?»
3: Ah bah bien.
0: Parce que je fais des mimiques, moi. Hein, qu'est-ce que c'est que cette histoire, Isabelle? Oui, alors apparemment, il y a Francis. Tout à l'heure, il était sur le toit. Il essayait de régler l'antenne, ouais, il est tombé, Francis il est tombé et ça a coupé la télé. Bon, sur François Limousin, oui apparemment il n'y a pas de diffusion ce matin, petit problème technique. On n'en sait pas plus, mais on peut toujours nous regarder sur l'appli ici.
3: Tout à fait.
0: Sans problème, sur Dailymotion. On est partout le matin, partout avec vous, partout aussi pour vous faire un plaisir, pour vous offrir des beaux cadeaux comme le t-shirt ici Limousin, t-shirt collector dédicacé par Véronique Henry. Pour le gagner, c'est simple. Écoutez ce morceau de Zebda. Tomber la chemise, c'est pas mal je trouve le titre Tomber la chemise pour vous offrir un t-shirt. Tombe la chemise, je t'offre le t-shirt. Écoutez, on a caché un mot.
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0: Il n'y a pas photo, c'est facile.
3: Ah oui.
0: 05 55 34 5000. Tout le monde a la réponse, c'est obligé. Venez jouer. Pour ceux qui sont pas bien réveillés, oui, je sais, on l'écoute une deuxième fois. Il est 8h14.
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0: C'est pas vrai, votre rendez-vous en Tiernac à 8h15 au Drazo. Des publications alarmistes sur les réseaux sociaux nous annoncent un hiver terrible, glacial, avec du moins 20 degrés en France.
8: Eh bien la réponse, c'est qu'on n'en sait rien du tout. Et je vais vous dire pourquoi. Je voulais qu'on en parle parce que je n'arrête pas de voir défiler, et vous aussi d'ailleurs peut-être, des vidéos qui font très très peur.
9: Attention la France. L'hiver 2026 à 2027 pourrait être glacial.
10: Un phénomène venu du Pacifique menace de plonger le pays dans le froid extrême. Du gel qui s'installe durablement, des nuits glaciales et une vague de froid étalée sur plusieurs semaines.
8: Bon, vous aurez remarqué la petite musique bien angoissante derrière et puis les images ne sont pas en reste. Je vois des immeubles recouverts de glace avec carrément des stalactites accrochées aux fenêtres et aux balcons. Des amas de neige absolument énormes, des thermomètres qui affichent du moins 18, moins 20 degrés. Ces images sensationnelles cumulent énormément de vues, avec en dessous, en commentaire, des internautes assez partagés qui ne savent pas trop s'ils doivent y croire ou pas.
0: Et donc Aude, il ne faut pas y croire, dites-nous pourquoi.
8: Parce que les spécialistes de Météo France sont formels, ils ont réagi. On ne peut pas savoir là, dès début septembre, si l'hiver sera très froid. C'est impossible. possible. Alors, toutes ces vidéos alarmistes nous parlent d'El Niño, qui serait le responsable, selon elle, de ce climat polaire à venir. El Niño, vrai phénomène climatique, on en parle beaucoup en ce moment, il risque effectivement de provoquer dans le monde des phénomènes extrêmes, inondations, sécheresses, mais encore une fois, les conséquences pour nous en France restent floues. Et puis ces vidéos qui nous annoncent un hiver absolument terrible, je rappelle qu'on avait eu exactement les mêmes l'année dernière. Résultat, l'hiver 2025-2026, j'ai regardé, a été l'un des plus chauds jamais enregistrés en France.
0: Merci beaucoup Aude Razo pour ces informations. Il est 8h17, on prend des nouvelles du Nord-Haute-Vienne avec notre ambassadeur ici Limousin, Emmanuel Audora. Bonjour Emmanuel.
3: Bonjour Régis, bonjour Véronique.
11: Bonjour Emmanuel.
0: Alors Audora, on ouvre exceptionnellement au public les portes d'un atelier qui renferme un savoir-faire local. Quel est cet atelier ?
3: Eh oui, un savoir-faire local et surtout un des rares à rester en France avec une fabrication française. C'est un atelier de corsetterie, la société 87C.
0: D'accord.
3: Donc c'est un atelier où ils confectionnent des petites culottes et des soutiens-gorge.
0: C'est ce que j'allais vous demander, c'est quoi la... C'est rien à voir avec les corsaires sur les bateaux pirates.
3: Ah, non, pas vraiment, Rémi, pas vraiment.
0: Ok. Non, mais c'est vrai que Audora, c'est vraiment une entreprise incontournable par son savoir-faire, son histoire.
3: Oui, son savoir-faire, son histoire, et puis aussi le fait que ça reste une des dernières usines où on fabrique du 100% made in France. Mmh. D'ailleurs, ils ont été reçus à l'Élysée récemment. La visite est gratuite de l'atelier. Ça a lieu jeudi 10 septembre à partir de 10h30. Il faut se rendre en fait directement à l'atelier, avenue du président Georges Pompidou, Audora. Et j'insiste bien, c'est gratuit. Alors bien sûr, pour les encourager, rien ne vous empêche après d'aller au magasin d'usine.
0: Oui, bien sûr. L'entreprise s'appelle 87C et c'est noté et c'est exceptionnel. Hein. Avant de se quitter, une avant-première, celle du film Notre Salut d'Emmanuel Mar. On en a beaucoup parlé, hein, ce film tourné en région et primé à Cannes.
3: Oui, tout à fait. Donc, ça va avoir lieu au cinéma de Bellac. Ça sera le vendredi 11 septembre à 20h30. Et il y aura, pour débattre un petit peu à la fin, il y aura des acteurs locaux qui ont participé au film.
0: Voilà, il y a eu pas mal d'acteurs locaux, des figurants qui ont participé à ce très beau film d'Emmanuel Mar qui s'appelle Notre Salut en avant-première à Bellac. Merci pour toutes ces infos, Emmanuel. À bientôt.
3: Avec plaisir, à bientôt.
0: 8h19. Ah ben là, c'est Patricia qui nous attend. Elle habite à Limoges. On la reçoit dans un instant. On va jouer avec elle.

0: Renault à 8h22 sur votre radio locale, ici Limousin. Allez, on joue avec le groupe Zebda. Zebda.
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0: On cherche un mot dans cette chanson et Patricia. Véronique est avec nous, elle habite à Limoges. Bonjour Patricia.
2: Bonjour Régis.
0: Comment ça va?
2: Pardon.
0: On a un petit chat dans la gorge.
2: Oui, c'est l'émotion de vous parler.
0: Arrêtez. Patricia, à Limoges, quelle est votre réponse?
2: C'est meilleur.
3: Ouais.
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0: Mais bien sûr. C'était facile comme tout. Vous vous souvenez, Patricia, les années 90, le groupe Zebda, quand il y avait fête de famille, hop, on mettait tomber la chemise.
4: Et on tombait la chemise.
0: Bon,
4: c'est ça qui était terrible.
0: Ouais, il y en a qui tombaient la chemise.
2: Oh oui, il y en a qui étaient capables.
0: Bah oui. Patricia, on vous offre, nous, un t-shirt ici, Limousin.
2: Ah, très bien.
0: D'accord, le t-shirt officiel de votre radio préférée. Et d'ailleurs, ça me fait penser, on devrait faire des chemises un jour, ici, Limousin, ce serait pas mal, ça.
4: Oui, c'est vrai.
0: Le petit logo brodé, tout ça. Bon, je lance une idée comme ça. Hein. Patricia, à quoi va ressembler votre journée aujourd'hui à Limoges? Racontez-nous.
2: Aujourd'hui, donc, après-midi, je vais à Aix pour faire de la danse.
0: Oh, madame fait de la danse.
2: Voilà, entre autres.
0: On est plutôt danse jazz moderne, danse classique?
2: Oh non, c'est de la danse en ligne.
0: Ah oui, non, mais ça, c'est la country.
2: Ouais, par exemple.
0: Avec de la musique country.
2: Oui, il y a ça.
0: D'accord,
2: aussi.
0: D'accord, ok. Bon, mais c'est chouette, ça.
2: Oui.
0: Ouais, c'est sympa. On ira danser avec vous un séjour.
2: D'accord.
0: Ok. Patricia, on vous embrasse et on vous souhaite une belle journée. Salut.
2: Oui, merci, pareillement. Au revoir.
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0: Et toute cette semaine, Jean-Claude Boulesté ouvre la boîte à souvenirs de François Lafabrier.
7: François Lafabrier, directeur des musées de la ville de Limoges.
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8: La Madeleine, sous la forme d'un petit coin de paradis, quelque part en Limousin.
7: Moi, je suis arrivé à Limoges il y a peu, donc c'est un nouveau coin de paradis pour moi. Mais un des premiers sites que j'ai découvert en venant, c'était le Chalucé. Et je trouve qu'il est assez symptomatique de ce que j'aime dans le Limousin, c'est-à-dire cette espèce de mélange d'histoire et de nature, de lieux un peu secrets, parce que c'est pas si connu que ça. On est face à des ruines, on est dans la forêt, on peut se balader, il y a de l'eau, c'est beau, c'est apaisant. Et pour moi, quelque part, le Limousin, c'est ça. Et c'est d'ailleurs, même à Limoges, le coin que je préfère, je pense que c'est les bords de Vienne, avec la vue sur la cathédrale. J'ai été pontifical quelques années, j'ai vécu en bord de Vienne, et voilà, il y a ce rapport à la nature qui est très très fort, je trouve, dans le Limousin, et qui, moi, me plaît beaucoup.
8: Alors vous dites, hein, François, vous êtes Limousin depuis peu de temps, depuis combien de temps, et vous étiez où avant?
7: J'ai pas mal bougé, je suis Limousin depuis 5 ans maintenant, ça fait 5 ans, ça fait 5 ans pile. J'ai pas mal bougé, je suis originaire de l'Aveyron à la base, c'est aussi pour ça peut-être que le rapport à la nature reste quand même profondément ancré, parce que c'est quand même pas la région la plus citadine. J'ai grandi du côté de Montpellier, donc moi pendant longtemps mon coin de paradis ça a été les plages de Méditerranée, forcément, et les coups de soleil qui vont avec, parce que j'ai malheureusement pas une peau je prends des coups de soleil. Et puis j'ai fait mes études à Paris, et mon coin de paradis ça a été très longtemps Paris, c'était un rêve pour moi d'aller à Paris, parce qu'en histoire de l'art, en France, je pense qu'il n'y a pas mieux. Faire ses études là-bas, c'est merveilleux. Et j'ai adoré arpenter cette ville et ses quartiers. Mais j'ai l'impression que je me construis des coins de paradis chaque fois que je bouge. Blois, ça a été le Val-de-Loire, ça a été merveilleux. Et puis, qui sait, dans 10 ans où je serai, j'aurai un nouveau coin de paradis.
8: Alors revenons à Paris, parce que les musées, il y a de quoi faire. Vous avez une préférence?
7: J'ai forcément le musée du Louvre, parce que j'ai fait l'école du Louvre et que c'est un peu le vaisseau mère pour les professionnels de musée. Et puis j'ai eu cette chance moi je venais d'un petit village de 30 habitants du côté de Montpellier, je débarquais à la capitale, tout d'un coup avoir intégré l'école du Louvre. Donc c'est une école qui est dans le musée du Louvre, hein, et voir s'ouvrir ce musée pour soi, on avait des cours dans les salles, les jours de fermeture, donc il y a quand même un rapport. Donc j'ai un rapport à ce musée qui est très très particulier, ça reste pour moi enfin le musée où j'ai tout appris, où j'ai tout découvert. Après, il y a beaucoup de pépites à Paris. Et un musée pour lequel j'ai eu une énorme affection, c'est quand même le musée d'Orsay, parce que grosse machine aussi, mais là le lieu est sublime. Rentrer dans un hall de gare et voir des œuvres d'art dans un hall de gare, je trouve ça merveilleux. Le musée, il est là pour être ouvert à tous et à tout le monde, et il s'y passe tous les jours des choses. On est toujours en train de changer des œuvres, on est toujours en train d'avoir des événements, on est toujours en train d'avoir des spectacles, on a des visiteurs qui viennent de tous horizons. Alors on espère toujours en avoir plus et toucher plus large. Mais ouais, un musée, c'est un lieu qui bouge constamment. On est sur des lieux qui vivent et des lieux qui accueillent, qui peuvent poser des questions à la société aussi. Je pense que c'est un lieu qui a un rôle à jouer dans les questionnements actuels qui bouleversent la société.
0: Oui. François Lafabrié, directeur des musées de Limoges, au micro ici Limousin de Jean-Claude Boulesté. 8h28, est-ce que vous êtes du genre à tout trier scrupuleusement? On parle des poubelles jaunes ou bleues, ou vous faites partie de ceux qui trient mais se demandent encore si tout cela sert réellement à quelque chose. Oui, c'est le dossier du jour. Après les infos de 9h, Véronique.
4: Ben oui, le recyclage du plastique, c'est très très important. Est-ce que vous faites le tri des bouteilles? Comment ça se passe chez vous? Est-ce que vous êtes du genre à tout rincer, bien trier, et finalement de mettre dans la mauvaise poubelle? Parce que ce sont des choses qui arrivent. Est-ce qu'on arrive à s'y retrouver? Poubelle jaune, poubelle bleue, poubelle marron, moi je ne sais plus du tout où je dois mettre
9: ma bouteille
4: de lait.
9: Où est-ce qu'on doit mettre les choses?
4: Ben oui, c'est vrai.
0: On vous pose la question parce qu'on veut des réponses.
4: Ben voilà, vous allez nous donner des petites astuces. Est-ce que vous pouvez rapporter vos bouteilles vides au supermarché contre quelques centimes? Racontez-nous vos petites habitudes au 05 55 34 5000, mais même vos ratés, on les prend.
0: Oui. Alors attention, dans certaines communes, on peut avoir des amendes, jusqu'à 100 euros.
4: Exactement.
0: Ça a failli m'arriver.
4: Gaffe,
0: donc
4: gaffe.
0: Voilà, je vais témoigner, tiens, après les infos de 9h.
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0: Bonjour à tous, soyez les bienvenus si vous venez juste de nous rejoindre à la radio, à la télévision, sur les réseaux sociaux. Il est 8h30, c'est mardi, nous sommes le 8 septembre. Les informations en Limousin, Bastien Thomas.
14: Les pompiers se mettent en grève à partir d'aujourd'hui. Ils demandent plus de moyens, comme les agents de la fonction hospitalière. Deux rassemblements sont prévus cet après-midi à Limoges et à Émoutiers. Le chantier de la future 2x2 voie de la RN 147 entre Couzec et Niol en Haute-Vienne a été interrompu hier pendant 15 minutes.
15: Ce projet-là va causer la dévastation de la biodiversité locale.
14: Une action de militants du collectif Alouette 147. Ils dénoncent toujours l'impact environnemental de ce chantier, pourtant légal. Plusieurs recours en justice ont été déposés. Reportage dans le journal de 9h. Et puis un cas d'antivirus détecté à Limoges cet été, relâché trop vite dans la nature. Une quarantaine de personnes ont dû être confinées dans l'urgence. Récit d'un imbroglio sanitaire et diplomatique aussi à suivre juste après. L'info en France et dans le monde en 90 secondes, c'est présenté ce matin par notre journaliste Valentine Lottès.
16: Les données de 3500 malades du cancer se retrouvent dans la nature après une intrusion de cybercriminels dans la base de GinkoCare, une plateforme d'accompagnement pour les malades. Des ordonnances ont été volées, mais aussi des messages vocaux, des photos, des coordonnées médecins, le tout publié sur un forum à la vue de tous. Qui a donné la consigne? Qui a ordonné aux salariés femmes de se cacher pendant la visite d'une délégation de religieux hindous à la Tour Eiffel? Le président de la société d'exploitation du monument assure ne pas avoir été tenu au courant. Une enquête interne est en cours. Après un été à bouillir, la colère des pompiers en grève dans toute la France et pour 6 semaines à partir d'aujourd'hui. Ils réclament des moyens humains et matériels pour faire face au quotidien et à des incendies toujours plus virulents avec le changement climatique. Et la chaleur persiste avec 36 degrés relevés en classe. 4 lycées de l'Hérault ont fermé hier et renvoyé des milliers d'élèves chez eux. Avec plus de 40 degrés relevés dans le Tarn ce week-end, le record de chaleur pour un mois de septembre est battu. Cambriolage ce matin au musée Auguste Renoir de Cagnes-sur-Mer. Deux hommes ont été repérés par les caméras de surveillance en train de s'emparer des tableaux, disparus à l'arrivée de la police. Le butin est en cours d'évaluation. La Ligue des champions de foot reprend à l'affiche dès ce soir. Le LOSC Lille reçoit le Betis Séville à 21h.
14: Merci beaucoup Valentine Lottès, bonne journée. Et c'est une information Radio France, un cas d'antivirus détecté à Limoges cet été. Cette maladie découverte dans un bateau de croisière en mai dernier et une réaction des autorités françaises qui interrogent. Près de 150 personnes ont été interdites de déplacement, d'autres ont été confinées chez elles. Un patient libéré beaucoup trop tôt du CHU de Limoges. Cette affaire aura aussi eu des conséquences diplomatiques entre la France et l'Argentine, tout en laissant beaucoup de questions sans réponse, Sophie.
9: 15 jours, c'est le délai qui interroge. Le 23 juillet, ce jeune franco-argentin arrivé de Buenos Aires consulte au CHU de Limoges. Le médecin se montre rassurant, mais réalise plusieurs dépistages, dengue, Zika, chikungunya et antivirus. Au bout de 3 jours, les 3 premiers résultats reviennent, négatifs. Pour l'antivirus, il faudra attendre 2 semaines. Pourquoi est-ce si long? La réponse du directeur général de la Santé, Didier Lepelletier.
12: Ça a été si long parce que la sérologie initiale ne permet pas d'assurer à elle seule le diagnostic. Et il a fallu que le CNR, le Centre National de Référence, valide les résultats qu'il a reçus le 5 août.
9: Arrivée tardive du prélèvement, difficulté à identifier la souche en raison d'une faible charge virale. Toujours est-il que la famille a poursuivi ses vacances en Normandie puis en Espagne.
14: Et il aura fallu attendre le 6 août dernier pour une réaction des autorités sanitaires françaises. Sophie, elle s'était montrée très rassurante.
9: Pourtant, en coulisses, c'est le branle-bas de combat. Évacuation sanitaire par avion, 45 personnes confinées chez elles, interdiction d'aller travailler, 10 membres du CHU de Limoges en absence forcée en pleine période de canicule. Personne ne sera testé, hormis le grand-père résidant dans un EHPAD. Atteint d'une maladie neurodégénérative, il est privé de visite et même de contact téléphonique. Une souffrance infligée que sa fille Anne-Sophie Vignol n'admet pas.
17: Il ne se souvient que de ma maman. Pour des raisons d'hygiène, elle ne pouvait pas même pas envoyer un WhatsApp pour qu'il entende la voix, quoi. Il ne savait pas comment hygiéniser le téléphone. C'est incroyable, quoi.
9: Aujourd'hui, tout le monde est déconfiné, mais des interrogations demeurent, notamment sur la réalité de la contamination, que les Argentins contestent. Quant à ceux qui n'ont pu aller travailler, ils attendent toujours de l'assurance maladie un document à présenter à leur employeur.
14: 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Véronique, jusqu'à 30 degrés attendus aujourd'hui en Corrèze, un petit peu plus bas en Haute-Vienne.
4: Oui, alors ce sera donc un temps moins chaud par rapport à hier, un peu plus nuageux. La pluie est annoncée pour cette nuit, nous en reparlerons dans les derniers bulletins de Météo France. En attendant, nous aurons quand même de très belles éclaircies avec des températures qui évoluent entre 25 et 30 degrés.
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4: Et sur la route, un chantier à vous signaler sur l'A20 qui concerne à présent les deux sens de circulation. Nous sommes là à Ussac, à quelques kilomètres de Brive, à hauteur d'Ussac. Les deux voies de circulation sont neutralisées pour un chantier qui va durer jusqu'au 11 septembre. Et puis, je vous rappelle cet accident qui s'est déroulé à hauteur de Saint-Ibard. Un véhicule léger et un poids lourd engagés dans cet accident. Et c'est la voie de droite que le service des routes vient de neutraliser. Nous sommes là dans le sens Paris-Toulouse. Soyez prudents, bonne route.
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0: Pour rythmer votre journée à 8h36, on vous a choisi George Harrison.

0: My mind set on you, George Harrison, sur votre radio locale ici Limousin.
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0: Bon mardi à tous, nous sommes le 8 septembre aujourd'hui. Bonne fête Adrien, Adrienne, anniversaire du jour. Mais qui suis-je? Je fête mes 47 ans aujourd'hui. Mon vrai prénom est Alessia. J'ai commencé la musique dans un groupe de R&B avant de devenir l'une des grandes stars de la pop mondiale. Sur scène, je ne me contente pas de chanter, je fais régulièrement de véritables acrobaties aériennes au-dessus du public. So what? Get the party started. Just like Pills sont mes tubes. Et je fête mes 47 ans aujourd'hui. Je suis qui?
3: Je suis Rose.
0: Vous voulez dire je suis Pink?
3: Eh ben oui, c'est ça. Ah,
0: effectivement. J'adore cette chanteuse. Très engagée aussi, hein. Et ces acrobaties aériennes, vous les avez vues? On voit souvent ça sur les réseaux sociaux.
3: Oh, je fais ça le matin quand je me lève.
0: Ah ouais, avec
3: ça m'impressionne absolument pas.
0: Ok, d'accord. Merci pour cette information.
3: Je vous en prie.
0: On a Véronique Henry Secret, mais on a aussi Limousin Secret, votre nouveau rendez-vous.
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0: Et toute cette semaine, Marie-Ange Roulinque nous emmène au cœur de la réserve naturelle de la tourbière des Dauges en Haute-Vienne.
4: On est avec Philippe Durepère, le conservateur de la réserve naturelle de la tourbière des Dauges. On est à Saint-Léger-la-Montagne et on explore un petit peu cette tourbière. Donc la réserve naturelle fait près de 200 hectares. Donc il y a effectivement de la tourbière, il y a aussi des landes à bruyères, il y a aussi la forêt. Quelles sont les particularités de cette réserve? Pourquoi elle est particulière?
5: Parce qu'en fait, c'est la plus grande superficie de tourbière d'un seul tenant du département de la Haute-Vienne. Là, on a à peu près 35 hectares qui sont présents sur le site. Donc, ça rend cet espace fonctionnel. C'est-à-dire qu'on a des superficies assez grandes pour faire en sorte que la faune et la flore qui s'y développent, qui est en général spécifique, puissent être pérenne dans le temps. Donc ça, c'est le premier élément. Et puis aussi, il y a l'agrégation d'autres espaces naturels, que sont les landes sèches et les forêts, qui viennent, on va dire, complémenter les espèces de faune et de flore, qui sont différentes, effectivement, dans les landes sèches et dans les forêts. Et tout ça fait un milieu naturel fonctionnel, cohérent, d'où l'intérêt d'y mettre des subsides publics, des fonds publics, pour préserver un peu ce milieu naturel pour les générations futures.
4: Alors, qu'est-ce qu'on trouve par exemple comme espèce végétale qu'on ne trouve pas ailleurs?
5: La star des lieux, c'est évidemment le drosera, la fameuse plante carnivore que certains d'entre vous connaissent peut-être, mais en tout cas, on donne les clés aux visiteurs qui viennent nous voir pour l'apercevoir le long du sentier de découverte. Alors c'est une petite plante hein, qui fait 3-4 cm de haut. Voilà, on n'est pas en Amazonie ici. Mais c'est quand même une rencontre assez intéressante, une rencontre en général qu'on n'oublie pas, de cette petite plante un peu rougeâtre qui se dissimule dans la sphaigne et qui attend l'insecte assoiffé pour pouvoir le piéger et puis s'en repaître. Ça c'est une espèce qu'on peut voir, mais sur l'ensemble du site, il y a plus de 2700 autres espèces qui ont été inventoriées, avec des espèces en jeu de conservation, l'arnica des montagnes, la loutre, le chat forestier, le lycopode en massue, le spiron d'été, etc., etc.
4: Voilà, toutes ces espèces végétales ou animales à découvrir ici à la réserve naturelle de la tourbière des Dauges. On est avec Philippe Durepère, le conservateur.
0: Merci Marie-Ange, et nous sommes encore loin d'avoir percé tous les secrets de cette tourbière. L'aventure se poursuit demain à 8h43. Là, il est bientôt 9h moins le quart. Théâtre, concerts, danse, art plastique, mais aussi des dizaines d'ateliers où cette fois c'est vous qui devenez artiste. Les centres culturels municipaux de Limoges font leur rentrée. Fabienne Bureau, directrice du Centre culturel municipal de Limoges, sera notre invitée d'ici quelques minutes pour nous parler de cette nouvelle saison.
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0: On discute ensemble chaque matin, ici c'est vous, après les infos de 9h, Véronique Henry, et on trie le plastique dans un premier temps.
3: Oui, on trie le plastique. Est-ce que vous savez ce qu'est un bibot?
0: No.
3: You don't know.
0: What is a bibot?
3: Le bibot, c'est la petite borne, vous savez, de recyclage qui est devant les grandes surfaces ou sur les parkings parfois. Moi, je vois beaucoup de gens jeter leurs bouteilles plastiques dedans. Alors, ça les broie en mille morceaux, les bouteilles.

0: à l'Arche, en Corrèze. Il viendra nous parler de la qualité de la noix corrézienne. Il viendra nous parler de ces noix fraîches qui sont en fait des noix avec un petit goût de noisette. Moi, j'adore la noix fraîche. En fait, c'est le fruit qui n'est pas fait encore. Hein.
1: Ouais,
0: et c'est super agréable à manger. C'est un produit de niche pour le moment. Tout le monde achète des noix séchées. Mais la noix fraîche a un bel avenir devant elle. Elle nous parlera des vertus de la noix et nous appellerons évidemment à vos témoignages et vos recettes.
1: Mais c'est ce que j'allais dire. On veut des recettes à base de noix fraîches. Ça se passe tout à l'heure entre 9h et 10h et vous réagissez sur les réseaux sociaux, le 05 55 34 5000 et WhatsApp. Ah, j'ai eu Michel ce matin, il nous a écrit et il se demande si on est vraiment au mois de septembre, 20 degrés. Il avait dans la campagne de Nexon avec un ciel encore bien étoilé quand il s'est réveillé. Et à Ille, Marie-Christine avait 18 degrés sans vent. Le temps est mitigé aujourd'hui.
0: Le temps est mitigé avec un peu de nuages, mais nous avons des températures qui sont très agréables encore, de 25 à 30 degrés, c'est annoncé par Météo France. Si vous attendez la pluie, ce sera cette nuit, normalement, sur Émoutier, Vassivière et le Haut-Plateau Millevaches.
1: Et à 8h48, voici Laurent Voulzy, Bubble Star, sur votre radio locale.

0: Star, Laurent Voulzy sur votre radio ici.
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0: À 8h51, notre invitée ce matin, Fabienne Bureau, directrice des centres culturels municipaux de Limoges. Une nouvelle saison commence pour les 4 CCM, avec chacun son identité. Et justement, les inscriptions aux ateliers 2026-2027 commencent ce mercredi, donc demain, le 9 septembre, avant la reprise, la grande reprise le 28 septembre. Fabienne Bureau, bonjour.
3: Bonjour.
0: Quand on dit centres culturels municipaux, on pense d'abord au

0: spectacle. Mais aujourd'hui, on peut dire que ce sont vraiment quatre lieux avec quatre identités vraiment différentes.
1: Oui, quatre lieux, quatre identités différentes, réparties sur tout le territoire de la ville. Donc on trouve Jean Lebaille, Jean Massé, Jean Gagnon et John Lennon, les deux dernières cités accueillant aussi une partie spectacle.
0: Voilà. Alors, John Lennon, c'est souvent les musiques actuelles. Jean Massé, les arts plastiques, c'est ça?
1: Oui, tout à fait.
0: Jean Lebaille, ses pratiques culturelles.
1: Oui.
0: Dans l'ensemble. Et le quatrième, c'est... Non, je les ai tous donnés. Ah non, Jean Gagnon, c'est la création artistique.
1: Alors, création artistique avec des accueillants résidences, des spectacles, mais aussi des ateliers, des expositions.
0: Et justement, côté spectacle, ça va démarrer assez fort. Folia, le 11 septembre.
1: Alors, premier rendez-vous vraiment de la saison à Jean Gagnon, Folia. Un très beau spectacle qui va mêler théâtre et musique. Je crois que c'est le rendez-vous à ne pas manquer en ce début de saison.
0: Avec ici Limousin, d'ailleurs, on aura l'occasion d'en parler cette semaine. Il va y avoir le Foforia, il va y avoir des matchs d'improvisation. Comment on construit tout ce programme, toute cette saison?
1: Alors, le mot d'ordre, c'était diversité, en fait. L'envie que chacun puisse retrouver un rendez-vous selon sa sensibilité. C'est pour ça qu'on retrouve des formes différentes, donc du théâtre, de la musique, mais aussi il y aura des conférences, des lectures, du jeune public, de l'humour, et des univers différents, puisque vous avez parlé de l'Ophophora qu'on va retrouver effectivement à John Lennon le 19 septembre, mais c'est aussi la semaine d'après Fakir dans un univers totalement électro. Et puis on va retrouver aussi Sinclair cette année.
0: Ouais, j'ai vu ça.
1: Un beau moment.
0: Ouais, ouais. Si vous avez des places, ça m'intéresse. Les CCM, c'est aussi le public, hein. Alors, on dit plus de 75 propositions, 200 créneaux chaque semaine, c'est...
1: Alors,
0: ce sont
1: au
0: les
1: niveau
0: chiffres.
1: Des ateliers, on a 150 ateliers hebdomadaires qu'on propose au public. Et au niveau des propositions spectacles, c'est 190 levées de rideau chaque année.
0: Qu'est-ce qu'on peut venir apprendre ou pratiquer cette année?
1: Alors, sur les ateliers, on peut pratiquer la peinture, le dessin, le théâtre, faire du vitrail. Pour les plus jeunes, faire du manga. On peut faire aussi de la danse hip-hop.
0: Oui.
1: Beaucoup d'activités, en fait.
0: Les inscriptions commencent mercredi, je l'ai dit. Comment ça se passe?
1: Alors, il y a deux formules cette année pour s'inscrire. Une première formule en ligne, en retrouvant un lien sur les sites des centres culturels. Et une deuxième formule par téléphone, sur un numéro unique, qui est le 05 55 45 94 deux fois. Alors là, il faut être un peu patient, puisqu'il y a souvent beaucoup d'appels, et il est des fois un petit peu difficile de nous joindre. Donc, je pense que privilégier l'inscription en ligne, c'est bien.
0: Il faut persévérer, hein, si on fait ça par téléphone. Fabienne Bureau, merci à vous. Saison 2026-2027 qui débute pour les centres culturels municipaux de Limoges. Et puis, si on tape centre culturel de Limoges sur Internet, on va tomber sur le site sans problème.
1: Programmation complète, spectacle, atelier.
0: Merci beaucoup. Le docteur Kierzek avec nous à 8h55. On parle du chikungunya ce matin avec vous. Bonjour docteur, et pas besoin de voyager pour l'attraper.
2: Bonjour à toutes et à tous. On les croyait réservés aux tropiques et pourtant les maladies vectorielles transmises par les moustiques, c'est ça leur nom, elles sont vectorisées, transmises par les moustiques, sont désormais chez nous. Et les autorités sanitaires viennent d'identifier une vingtaine de cas de chikungunya contractés en métropole, en Gironde, dans le Tarn et en Haute-Garonne. Et c'est une transmission locale. Il n'y avait aucun voyage à l'étranger pour les patients qui en étaient atteints. Et ça, c'est un signal d'alarme. Le moustique tigre, ce fameux moustique qui est porteur du virus, est désormais implanté dans 80% des départements français. Résultat, évidemment, il y a des cas autochtones, c'est-à-dire contractés sur place. C'est exceptionnel il y a encore 10 ans et ça devient une réalité chaque été. Alors, heureusement, cette année, le nombre de cas reste limité, mais la vigilance s'impose. Notamment si vous avez des symptômes. Alors les symptômes, justement, c'est une incubation de 2 à 10 jours. La maladie ensuite va frapper brutalement. Et le nom chikungunya, ça vient d'un mot swahili, c'est une langue parlée en Afrique de l'Est. Ça signifie ce qui se courbe. Et on voit bien la posture des patients qui sont terrassés par des douleurs articulaires courbées, un peu comme une grippe. Une fièvre élevée, souvent supérieure à 39. Des douleurs articulaires intenses et invalidantes. Ça touche les poignets, les doigts, les chevilles, les genoux. Il y a des maux de tête, il y a parfois une éruption cutanée. La fièvre va disparaître en quelques jours. jours, mais les douleurs articulaires, elles restent parfois pendant des semaines, voire des mois. Et chez un patient sur deux, ça peut être problématique. Et c'est le vrai piège de cette maladie. Ça peut laisser des séquelles.
0: Aïe, comment on le soigne ?
2: Il n'y a pas de traitement antiviral spécifique pour le chikungunya. La prise en charge, c'est les symptômes. Donc c'est repos, hydratation abondante, du paracétamol pour faire baisser la fièvre et soulager la douleur. Attention, les anti-inflammatoires, ça peut être intéressant, mais il faut vraiment sur avis médical. Et les formes chroniques avec les douleurs persistantes peuvent nécessiter des traitements beaucoup plus lourds, parfois de la cortisone. Mais l'essentiel, c'est de consulter son médecin dès les premiers symptômes parce qu'il y a des risques d'aggravation, notamment chez les plus fragiles. Et surtout, si vous habitez dans une zone où il y a du moustique-tique, vraiment avec ces symptômes, ne les banalisez pas. Puis je rappelle quand même les piliers de prévention, hein, c'est se protéger des piqûres, donc c'est plutôt porter des vêtements longs et clairs, utiliser des répulsifs cutanés, et puis éviter la reproduction du moustique. Donc ça veut dire que tout ce qui est zone un peu de stagnation de l'eau, les coupelles de pots de fleurs, les pneus, etc., on met à la poubelle. Allez, d'ici là, portez-vous bien.
0: Merci docteur.
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0: Moi je vous dis bonne nuit les amis, je vais me coucher et rendez-vous à demain, demain 6h du matin. Oui. Véronique Henry, je vous laisse un petit bout d'antenne encore, une heure.
6: Ah oui. Oui, encore une heure générosité. Pour Ici c'est vous. Oui, vous êtes très généreux, franchement, ça
0: c'est
6: me touche.
0: C'est cadeau, Ici c'est vous, et c'est vous hein, qui nous écoutez, qui avez la parole, notamment ce matin sur les fameuses poubelles contrées.
6: Oui. Oui, on va parler du recyclage du plastique, comment vous procédez chez vous, au 05 55 34 5000. Après, on parlera des noix corréziennes, avec David Debon, d'une entreprise qui est installée à L'Arche, en Corrèze. On parlera des noix. Ce sera l'occasion de nous dire ce que vous en faites, des noix, gâteaux, vin de noix, sirop, compote, j'en sais absolument rien. C'est vous qui allez tout nous dire au 05 55 34 5000.
0: Merci Véronique, bonne émission et à demain.
6: Bye bye.
0: Ciao.
6: À demain.
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6: Merci d'être avec nous en ce mardi 8 septembre, j'espère que tout se passe bien pour vous, il est 9h. Les infos, c'est avec vous, Bastien Thomas.
7: Un chantier interrompu par un collectif auvinois. Le projet de 2x2 voies de la RN 147 entre Couzec et Niol a été perturbé hier matin. 6 kilomètres de route dans un écrin de biodiversité. Pour l'instant, des arbres sont abattus, la zone est déboisée. Ce qui ne plaît pas du tout à ces militants écologistes mobilisés hier, Garance Caillé.
8: Les tronçonneuses à l'œuvre dès 8h du matin hier dans les bois autour de la RN 147. Quand soudain... Une vingtaine de militants surgit des sous-bois. Leurs visages sont cachés par des masques en forme de papillons, de renards. Ils chantent, ils forment une chaîne humaine autour de la batteuse et déplient des banderoles devant l'engin. On peut notamment y lire « Stop 2x2 voies ».
9: Ce projet-là va causer la dévastation de la biodiversité locale.
8: Ce militant souhaite rester anonyme.
9: C'est plus de 10 000 arbres abattus. C'est une soixantaine d'hectares impactés. Des exploitations agricoles qui vont être coupées en deux, notamment vers Niol. Abattre des arbres aujourd'hui, détruire les zones humides, avec l'été qu'on vient de vivre, la responsabilité des décideurs, j'ai envie de la mettre au même niveau que la personne qui jette un mégot par la fenêtre de sa voiture en roulant et que c'est aussi criminel, quoi.
8: Le chantier de la RN 147 est poussé par l'État, la région. Il est légal devant la loi, mais les opposants ont déposé 3 recours en justice. Ils espèrent l'interrompre.
9: Même si c'est légal, ce projet-là, dans son ensemble, est absolument pas adapté au réchauffement climatique.
8: Et l'action d'hier s'est déroulée sans violence. Les militants ont stoppé les ouvriers forestiers pendant 15 minutes. Des ouvriers ouvriers qui eux-mêmes ne comprennent pas le projet de deux fois deux voies.
7: Le tribunal judiciaire de Limoges rendra sa décision la semaine prochaine concernant plusieurs riverains impactés par ce chantier. Ils ont été expropriés pour permettre la construction de ce nouveau tronçon. Ce procès doit permettre de les indemniser. Un recours vient aussi d'être déposé devant le tribunal administratif de Limoges vendredi dernier concernant le projet de porcherie à Royères-de-Vassivière. 11 communes auviennoises et creusoises se sont associées, dont Peyrales-Château, Beaumont-du-Lac. La préfecture de la Creuse a validé ce projet courant juillet. Les sapeurs-pompiers sont en grève à partir d'aujourd'hui partout en France. Ras-le-bol après cet été sur le front des incendies. Ils demandent des moyens supplémentaires pour faire leur travail et protéger la population. En Haute-Vienne, plus de 300 hectares de végétation ont été détruits cet été. La fonction publique hospitalière se mobilise aussi aujourd'hui. Deux rassemblements sont prévus à Limoges et sur la commune des Moutiers.
6: Un adolescent testé à l'antivirus cet été à Limoges.
7: Il s'agit d'un jeune garçon de 17 ans, franco-argentin de passage en Limousin en juillet pour visiter sa famille. Il a été testé positif à cette maladie apparue dans un bateau de croisière en mai dernier, mais a été libéré rapidement par le CHU de Limoges, trop rapidement avant même le résultat de son test. D'où le confinement en catastrophe de 45 personnes, dont 10 membres du CHU en pleine canicule. Sa famille dénonce un manque de sang-froid des autorités françaises. Il reconnaît, je cite, une maladresse de sa part. Hier, Olivier Faure, le premier secrétaire du PS, est revenu sur ses propos tenus la semaine dernière chez nos confrères d'Issy Gironde. Il avait comparé les maisons incendiées du Porge cet été à celles d'Oradour-sur-Glane. Le maire de Limoges, Guillaume Guérin, veut rassurer la population après la mort d'un homme de 29 ans vendredi dernier dans le quartier de Corniac, sans pour autant commenter les faits. Il annonce le recrutement de 30 policiers municipaux avec la création d'une brigade canine et l'arrivée prochaine d'une équipe de proximité.
6: Et son opposition de gauche dénonce un manque de communication sur le projet Mouvéo.
7: Un projet global de rénovation urbaine, pas seulement du bus avec le BHNS. C'est ce que Guillaume Guérin est venu défendre à notre micro la semaine dernière avec aussi la réhabilitation du quartier Carnot-Marceau en centre-ville. Le conseiller municipal et communautaire communiste Gilbert Bernard, lui, se pose des questions.
10: Il y a un certain nombre d'interrogations qui se font jour chez les riverains, chez les commerçants, parmi les usagers des transports, avec une place Marceau qui est une place centrale quand même qui serait plus desservie. Donc il y a un certain nombre de courriers qui ont été envoyés au maire et au président de la communauté urbaine qui n'ont pas reçu de réponse. Donc aujourd'hui, beaucoup de gens sont dans l'expectative. Les travaux ne sont toujours pas commencés, je le rappelle, alors que le projet date de 2016. Voilà, on est 10 ans plus tard. Aujourd'hui, il veut rénover et réhabiliter complètement le quartier. Donc on peut être d'accord là-dessus. De quelle manière, ça reste un mystère, parce qu'on sait très bien que la construction de logements nouveaux, ça s'accompagne d'un exode des populations qui vivaient sur place avant, parce qu'elles n'ont pas les moyens de faire face au loyer de ces appartements. On va chasser une population qu'on va mettre ailleurs, on ne sait pas où, avec les mêmes problèmes qui se poseront ailleurs dans la ville.
7: Des questions qui reviendront sûrement lors du prochain conseil municipal de Limoges le 30 septembre. Le gouvernement revient en arrière sur la consigne pour les bouteilles plastiques, les industriels voulaient le mettre en place. Bonne nouvelle pour Alain Osmery, le président du CIDED de la Haute-Vienne, le gestionnaire des déchets dans le département hors Limoges Métropole. Selon lui, cela aurait entraîné une hausse du prix des bouteilles plastiques et de la redevance demandée aux habitants. Interview à réécouter sur ici.fr et sur l'application ici. Limoges Métropole prépare une grande enquête sur les modes de transport des habitants dans les 20 communes du territoire. À pied, vélo, voiture, bus ou encore le train. Des agents assermentés et avec une carte professionnelle viendront effectuer des repérages dans les tout prochains jours avant la tenue d'entretiens individuels au mois de novembre.
6: Déception hier au championnat du monde de paracyclisme.
7: L'étudiant limougeaud malvoyant Elie de Carvalho et son pilote ucellois Michael Guichard ont terminé seulement 8e de la course en ligne en tandem quelques jours après leur sacre mondial aux États-Unis sur le contre-la-montre. Véronique, alors profitez du soleil aujourd'hui. Hein.
6: Ben, ce matin, il y aura peut-être un peu plus de soleil que cet après-midi.
7: Eh oui,
6: selon
7: c'est pour
6: le
7: ça.
6: Dernier bulletin Météo France, vous avez raison Bastien, les nuages arrivent en force, mais pas de pluie annoncée. Et puis, franchement, soyons honnêtes, des températures qui descendent un petit peu, ça va nous faire du bien. Mmh. 25 degrés prévus cet après-midi du côté des Monts d'Ambazac, ainsi qu'à la limite de la Creuse, hein, du côté de Saint-Sulpice-les-Feuilles. À Saran également, il fera 25 degrés. Comptez 26 si vous êtes à Limoges ou à Trégnac. Les températures les plus élevées seront pour le sud de la Corrèze et en Xaintrie. 27 degrés à la limite du Cantal, il fera 28 degrés du côté de Chartrier-Ferrières, au sud de Brive, et 30 degrés pour Brive, et en descendant vraiment la limite du Lot, du côté de Quessac-les-Vignes.
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6: Est-ce que vous triez vos poubelles, ou en tout cas, est-ce que vous triez vos plastiques? Comment ça se passe chez vous? Est-ce que vous êtes du côté des sceptiques qui ne trient pas parce qu'ils ne sont pas sûrs que ça serve à grand chose finalement? Et que si on leur prouve que ça sert vraiment, peut-être que ça changerait leur façon de trier. Ou est-ce que vous êtes du côté des motivés et des convaincus? Vous allez jusqu'à rincer les pots de yaourt, vous comptez les bouchons, vous triez et vous êtes hyper vigilant. Parlez-nous un petit peu de vos habitudes ou de vos ratés. Peut-être que vous n'avez pas encore compris dans quelle poubelle il fallait mettre le plastique, mais qu'est-ce que je peux vous comprendre? C'est un peu compliqué, ça change quand même assez régulièrement. Est-ce que vos enfants vous aident à comprendre le tri sélectif? Le plastique, c'est fantastique peut-être chez vous. 05 55 34 5000, nous attendons vos témoignages. Parlez-nous de vous dans cette émission. Ici, c'est vous, c'est une émission pour vous, au 05 55 34 5000.
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6: Ici Limousin, votre radio avec les grands classiques de la chanson française. On passe pas à côté d'un Francis Cabrel, non, madame. Voici Sarbacane, c'est pour vous, bonne matinée.

0: de la Cannes, c'était Francis Cabrel.
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0: Véronique Henry, certes, mais vous également, 05 55 34 5000, nous parlons du recyclage du plastique. Vous l'avez peut-être entendu, vous l'avez sûrement entendu ce matin. Le gouvernement a renoncé à la fausse consigne de bouteilles plastiques. Est-ce que vous auriez été prêt d'ailleurs à faire l'effort d'aller rapporter vos bouteilles en magasin? Ou est-ce que trier chez vous, ça suffit déjà comme investissement? Parlez-nous de vos habitudes du tri du plastique dans votre foyer au 05 55 34 5000. J'ai parlé tout à l'heure des bornes de recyclage dans les grandes surfaces, ce qu'on appelle les bibottes, qui broient complètement le plastique en tout petits morceaux et qui, en échange de vos bouteilles plastiques, vous remet un bon d'achat. Est-ce que vous pratiquez ce genre de recyclage plastique? Vous ne voulez pas encombrer ni votre cuisine, ni votre garage. Alors du coup, vous ramenez les bouteilles au supermarché dans ces fameuses bornes de recyclage. Parlez-nous de vos habitudes pour recycler le plastique. 05 55 34 5000.

0: The Way We Touch. C'était Charlotte Cardin sur votre radio, ici Limousin.
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0: Je t'aime bien, Lily. C'était Philippe Châtel.
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0: Et vous, au 05 55 34 5000 pour nous parler de vos actions au quotidien pour recycler le plastique. Comment est-ce que vous faites? Est-ce que vous vous en fichez totalement ou est-ce que vous êtes très très rigoureux? Ce matin, nous avions sur cette antenne le président du CIDED. Le CIDED, c'est le syndicat en charge de la gestion des déchets en Haute-Vienne. Alain Osmery qui répondait aux questions de Bastien Thomas. On parlait de cette fausse consigne de bouteilles plastiques. Le gouvernement a renoncé à cette application, ça a été annoncé vendredi dernier. Pourquoi est-ce que pour Alain Osmery c'est une bonne nouvelle? Voici la réponse.
3: C'était une fausse idée, cette consigne des bouteilles recyclables, puisque aujourd'hui l'intérêt c'est tout simplement de réutiliser les bouteilles. Alors un des matériaux qu'on réutilise le plus facilement c'est le verre. Voilà, qui peut être réutilisé à l'infini. Alors là, ça concernait le plastique, donc c'était pas réellement une véritable consigne telle qu'on le conçoit. Ça favorisait tout simplement les industriels qui mettaient sur le marché, voilà, des bouteilles, puisque je rappelle que cette consigne sur les plastiques faisait augmenter le prix de la bouteille d'eau d'à peu près 20 centimes. Donc, quand on achète un pack d'eau premier prix, c'est de l'ordre de 2 euros. Donc, ce qui veut dire qu'on augmentait pratiquement d'un euro 20, voilà, le prix de la bouteille.
0: Voilà, ça c'était Alain Osmery, le président du CIDED, qui était sur notre antenne ce matin. Est-ce que la consigne des bouteilles en verre, vous la pratiquez? Est-ce que ça aurait été pour le plastique, vous seriez quand même déplacé? Comment triez-vous vos bouteilles en plastique? Parlez-nous un petit peu de votre poubelle jaune. 05 55 34 5000.

Né quelque part, c'était Maxime Forestier sur votre radio ici Limousin. Vous restez avec nous, il y a des travaux qui s'opèrent actuellement sur la commune de Malemort et qui vont déranger votre circulation. On en parle dans une poignée de minutes.

0: bravo.
1: Everybody needs somebody to love. C'était les Blues Brothers sur votre radio. Ici Limousin, belle matinée à tous. Il est 9h30.
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1: Depuis hier, des travaux perturbent votre circulation à Malemort. C'est la construction, pardon, d'un giratoire qui oblige la modification des conditions de circulation jusqu'à vendredi inclus. Alors, dans le sens Malemort-Tulle, la circulation sera déviée par la rue Pasteur, l'avenue du Progrès et l'avenue Léo-Lagrange. En revanche, dans le sens Malemort-Brive, la circulation sera maintenue. Ces travaux vont entraîner également une modification du fonctionnement de certaines lignes de bus. Les arrêts seront déplacés sur la rue Pasteur, côté Grand Frais, Géant Casino. La ligne 4, dans le sens Brive-Tulle, sera déviée. Quant aux lignes 1 et 2, eh bien, ce sont ces lignes sur lesquelles le terminus sera modifié. Vous aurez toutes les infos auprès de la mairie de Malemort. N'hésitez absolument pas à les appeler. Et pour la sécurité de tous, eh bien, vous restez vigilants et prudents aux abords du chantier.
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1: Certains disaient manger des pommes quand on était en Limousin. Moi, je vous dirais manger des noix. La noix, c'est un élément de vie quotidienne. Pour moi, c'est un élément de culture et de mémoire. Beaucoup de caves, beaucoup de remises de cuisine contiennent un gros panier avec des noix. On a tout ça dans notre maison. La noix est un élément qui fait partie de notre quotidien. Nous allons accueillir dans un instant un usiculteur qui est installé à l'Arche. Il s'appelle David Bon. Il tient la ferme de l'Escure Haute, une entreprise familiale depuis pas mal d'années, peut-être pas loin de 30 ans, il nous le dira. Il va nous parler de la noix de Corrèze, une noix qui se ramasse fraîche en ce moment, hein, c'est parti. La noix fraîche qui est une nouvelle lubie, une nouvelle noix, c'est vraiment un commerce de niche, on va dire. Hein, parce que la noix fraîche, personne n'aimait trop ça maintenant. Tout le monde a envie de manger des noix fraîches, c'est tellement bon, c'est un goût de noisette. Il va nous parler de la qualité des noix en Corrèze. Il va nous parler également de son entreprise et surtout des bienfaits des noix. Manger une poignée de noix vous apporte énormément de choses. Parlez-nous également, vous, de ce que vous faites des noix. Est-ce que vous allez les ramasser? Est-ce que vous les mangez fraîches? Est-ce que vous les préférez sèches? Vous faites des gâteaux, du vin de noix ou des jus de noix, si ça existe, j'en sais absolument rien. Venez nous renseigner sur la noix de Corrèze, 05 55 34 5000.
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1: La noix en Limousin nous intéresse et vos témoignages et vos petites astuces de recettes de cuisine, pourquoi pas. 05 55 34 5000. Manureva, joli souvenir, c'est chanté par Alain Chamfort.

0: Manu Reva, c'était Alain Chamfort. Dans un court instant, nous partons à l'Arche, à la ferme de Lescure Haute, où nous attend David Bon pour nous parler de la noix en Corrèze.
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0: Et c'est la noix en Corrèze qui nous intéresse. Vos recettes également au 05 55 34 5000. Nous avons le plaisir d'accueillir David Bon qui est installé sur une exploitation à l'Arche en Corrèze. Ça s'appelle la ferme de Lescure Haute. Il est nuciculteur. Bonjour et bienvenue David.
11: Oui, bonjour.
0: Merci d'être avec nous. Ça va bien ?
11: Oui, ça va bien. Ça va bien. On est dans les préparatifs de la récolte de noix.
0: Mais oui, c'est parti pour la noix fraîche. On va en parler dans un instant, David.
11: On démarre par la noix fraîche, tout à fait. Ouais.
0: David, vous avez 30 ans. Enfin, pas vous, mais l'exploitation.
11: L'exploitation a 30 ans. Moi, je suis un peu plus.
0: Alors, parlez-nous un petit peu. Présentez-nous votre exploitation familiale.
11: Donc, c'est une exploitation traditionnelle de Corrèze, au départ, avec de la polyculture.
0: Oui.
11: Et aujourd'hui, je me suis spécialisé dans la noix. Et on décline la noix un petit peu sur toutes les formes. Hein. On commence par la noix fraîche, donc c'est un produit vraiment spécifique là qui se récolte maintenant et qui dure un petit mois. Ensuite, la noix traditionnelle et on va jusqu'à transformer pour faire du cerneau, de l'huile. Toute la noix peut se consommer toute l'année sur différentes formes.
0: Alors, j'ai fait rire mes collègues tout à l'heure parce que je disais, donnez-nous les recettes, le vin de noix ou le jus de noix. Alors, évidemment, le jus de noix n'existe pas. En revanche, j'ai vu qu'on pouvait mettre des noix dans un extracteur de jus.
11: Alors, bien sûr, il y a l'huile de noix, le vin de noix, qui est très connu.
0: Oui.
11: Hein, c'est de la macération de fruits ou de feuilles. Ça, c'est très consommé. Hein, on a des distillations célèbres à Brive. Hein, la distillerie de noix.
0: De noix,
11: et,
0: oui.
11: Bon, et après, ils s'en fabriquent dans toutes les fermes qui font des noix. Hein. C'est vraiment un produit très local. Hein.
0: Qu'est-ce qu'elle a de particulier, cette noix ? Quand on dit manger quelques noix par jour, ça vous apporte plein de choses. Ça apporte quoi ?
11: Ah oui, c'est riche en oméga 3. Donc, c'est qu'on la consomme sous différentes formes. C'est bon pour le cœur, en premier lieu. Le cerveau, la noix, c'est aussi un produit conseillé pour les sportifs parce que ça cale très vite et c'est un excellent coupe-faim. Donc c'est voilà, on dit manger 5 noix par jour, voilà, pour rester en bonne santé.
0: Ouais.
11: Et c'est vrai, donc on peut la consommer régulièrement, sans en exagérer. Et je pense que oui, tout ça, il y a plusieurs études qui ont prouvé que la noix était bonne pour la santé. Ouais.
0: La noix est bonne pour vous, David. Je peux vous garder encore un petit peu?
11: Oui, bien sûr. Ouais.
0: Oh, vous êtes trop mignon. David Bon, qui est installé à l'Arche, la ferme de l'Escure Haute. Vous vendez en direct, hein, évidemment, tous vos produits. On peut venir les chercher à la ferme.
11: Oui, bien sûr. Bien sûr, hein? Oui. On la noix coque, là, d'ici, voilà, après le 15 octobre, on va dire. Et puis après, l'huile de noix et le cerneau. Voilà, tout à fait. Ouais. Il vaut mieux nous appeler. Voilà, mes parents sont toujours sur la ferme, disponibles pour recevoir.
0: Une démarche de qualité, puisque cette noix, vous avez l'origine corrèze, un très beau label, oui, ça, oui. David.
11: Tout à fait. Alors, on a plusieurs labels sur la ferme. Donc déjà, je suis inscrit en agriculture biologique depuis plus de 10 ans.
0: Oui.
11: Bon, ça, c'est un choix personnel, parce que la structure de l'exploitation permettait de s'inscrire dans cette démarche. Et c'est pas par philosophie, mais parce que la noix, c'est un produit naturel qui est assez facile à mettre en agriculture biologique. Alors c'est un peu moins, aujourd'hui, les gens vont un peu moins vers ces produits-là, parce que on a toujours peur du prix, mais il faut regarder dans les rayons, parce que oui. La noix biologique avec l'origine corrèze, aujourd'hui, ça coûte moins cher qu'une noix d'importation. Donc il faut regarder les étiquettes. C'est important, ça, de dire aux consommateurs, regardez bien les étiquettes. On est dans le pays de la noix, c'est pas possible d'acheter des noix qui viennent d'ailleurs. C'est pas possible.
0: David, je vous garde un instant, parce qu'on va parler de cette noix fraîche qui est un peu tendance quand même en ce moment. Restez avec nous, à tout de suite.

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1: Faut que tu m'aimes, c'était Stilto sur votre radio ici Limousin.
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1: Avec notre invité David Bon, nous évoquons les noix et les nuciculteurs à l'Escure Haute, la ferme de l'Escure Haute, pardon, à l'Arche, en Corrèze. Je vous ai pas demandé, David, mais est-ce que tout le monde peut faire pousser un noyer chez soi?
3: Alors, tout le monde peut faire pousser un noyer. Après, le noyer, il aime pas l'humidité. Donc, il faut des terrains argilo-calcaires. Voilà, c'est surtout le frein. Voilà, il faut pas des terrains trop humides.
1: D'accord. Donc, c'est ce que vous avez, vous, un terrain argilo-calcaire?
3: Oui. Ouais, ben en ce moment, voilà, il y a pas d'humidité chez nous, hein, comme partout en Corrèze.
1: Il y a plusieurs.
3: On souffre terriblement de la sécheresse.
1: Voilà. Mais oui, alors on va en parler quand même de cette sécheresse qui, vous souffrez de la sécheresse comme tous ceux qui cultivent hein, finalement ouais. La noix n'échappe ouais, pas comme, au coup de chaleur.
3: Ouais, comme tous les fruits et légumes, hein, mmh. Bien sûr.
1: C'est quoi les symptômes de la noix qui a subi des coups de chaleur?
3: Alors là, ce qu'on a subi, alors c'est plus les coups de soleil. On pense que la noix est protégée par son enveloppe verte là qu'on appelle le brou. Ben, elles ont été brûlées les noix, donc il y a beaucoup de noix brûlées. On va avoir un travail de triage très important. Et on estime les pertes à plus de 30% sur cette récolte là.
1: Bon.
3: Voilà.
1: Ça, c'est pas une bonne nouvelle, David.
3: Non, c'est pas une bonne nouvelle. Non, les années se suivent malheureusement depuis 2-3 ans là, dans la production là où on a entre les épisodes de grêle, la sécheresse, c'est compliqué.
1: Et alors, du coup, comme les étés vont être de plus en plus chauds, en tout cas, c'est ce qu'on entend. Hein, c'est un peu les prévisions un peu catastrophiques hein, sur les étés à venir. Il va falloir que vous vous adaptiez. Comment vous allez modifier vos cultures? Comment ça va se passer pour vous, David?
3: Alors honnêtement, je suis très pessimiste parce que là, je vois pas ce qu'on peut faire pour lutter contre les coups de soleil. Parce qu'on a essayé de blanchir les arbres hein, comme font les pommiculteurs.
1: Oui.
3: Bah ça a pas fonctionné. Chez moi, ça a pas fonctionné. Donc aujourd'hui, on a pas beaucoup de solutions. Hein. On va pas. Je sais pas. Je suis le choix variétal peut-être, mais je sais pas. Là, c'est alors. Moi, je suis d'un caractère plutôt optimiste, hein, donc je me dis que ces coups de soleil sont peut-être exceptionnels, hein, même si on voit bien le changement climatique. Hein, il faudra certainement l'irrigation dans nos vergers en général. Voilà, ce qui n'était pas le cas il y a 30 ans quand je me suis installé. Hein, on ne prenait pas d'irrigation systématique. Et je pense que ça va devenir la norme pour la culture de la noix, ce qui pose problème parce que tout le monde ne peut pas irriguer, hein, on n'a pas l'eau à proximité. Donc c'est très compliqué. Entre réglementations et les ressources, très compliqué.
1: Oui, c'est vrai. Vous parlez des choix variétales, on ne l'a pas dit, mais c'est de la franquette hein, chez vous.
3: Oui, à 80% c'est de la franquette. Alors la noix fraîche se fait avec une autre variété qu'on appelle la Lara parce qu'elle a moins d'amertume, elle est plus grosse en calibre. La noix traditionnelle dans nos régions, c'était la Marbeau qui existe encore, qui se fait en noix fraîche.
1: Oui.
3: Et la Lara essentiellement après, parce que c'est un fruit qui est très gros et c'est ce qui est recherché aujourd'hui pour la noix fraîche. C'est un tout petit marché. Ça dure 3 semaines. Et je dis bien aux consommateurs, attention, ne pas confondre noix fraîche et la noix de nouvelle récolte, parce que la noix fraîche c'est un produit qui se conserve au réfrigérateur. C'est très humide, donc c'est vraiment à considérer comme un fruit frais. Et voilà, passé le 15 octobre, il y a plus de noix fraîche. Après, on parle de noix sèche.
1: Justement, je voulais en parler avec vous, David, de cette noix fraîche. J'ai l'impression qu'elle est de plus en plus de tendance. Mais c'est quoi comme
3: c'est
1: goût méconnu. Particulier
3: c'est très méconnu parce que c'est un goût. Moi, j'invite tout le monde à goûter parce que c'est celui qui aime pas la noix sèche, il peut adorer la noix fraîche. Et inversement, c'est plus doux. C'est moins sec, c'est plus crémeux que la noix sèche. Donc c'est un goût complètement différent. Voilà, je dirais un petit goût de noisette. C'est particulier. Alors ça se cuisine pas, ça se consomme
1: comme ça,
3: avec le plus simplement. On casse les noix, voilà, avec un fromage frais, un pain à l'ancienne. Voilà, c'est une recette tout à fait simple. Hein. Voilà.
1: Très bien. La noix fraîche, est-ce que c'est cette noix que moi je ramasse ou que j'écrase sous mon pied en balade

0: quand je vois quelques noix par terre en ce moment.
1: Exactement. Ouais, c'est ça. Voilà, les gens connaissent comme ça, c'est la noix qui tombe de l'arbre.
0: Oui.
1: Voilà, nous, on va accélérer un petit peu le phénomène pour, on va dire, accélérer le phénomène pour pas qu'elle soit sèche, parce que ce qui est pas bon, c'est l'entre-deux. Voilà, la noix qui est un peu sèche, un peu fraîche. Bon, ça, c'est plutôt à éviter parce que ça va rancir. Voilà, c'est pas un produit de conservation. Voilà, donc vous en trouvez sur les étals là, maintenant, ça commence. Voilà, c'est au rayon frais, hein, mais c'est discret, hein, parce que c'est une toute petite partie de la production. C'est 2% de la production.
0: Ça, bon, sinon, on vient vous voir à l'Arche, hein, y a aucun souci.
1: Voilà.
0: À la ferme de l'Escure Haute. Je vous libère, voilà. David Bon. Merci d'avoir été avec nous.
1: Bonne journée à vous. Au revoir.
0: Et puis courage, hein, et comme dit Queen, show must go on. Allez, c'est parti.
1: Oui, on
0: vous embrasse, David.
1: Merci.
0: À bientôt.
1: Au revoir.
0: Au revoir. Merci.

0: The Show Must Go On, c'était le groupe Queen.
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0: Ici, c'est vous, se termine pour laisser place à Pascal Sammartino. Bonjour Pascal.
3: Bonjour Véronique. Comment ça va? Ça se débouche chez vous aussi ou pas? On est tous arrivés, hein, en ce moment.
0: C'est pas terrible, très honnêtement, c'est pas terrible. Je me suis dit, voilà, peut-être que les noix vont m'aider à guérir. Voilà,
3: allez donc savoir.
0: Une belle émission avec David Bon, oui. Nussiculteur. Je sais que vous faites des trucs avec les noix, vous.
3: Dis donc. Oui, moi j'ai fait du vin de noix. Et ça a toujours été très apprécié. Surtout par mon camarade de bureau, Christophe Besson, d'ailleurs, à qui j'ai offert quelques bouteilles il y a quelques temps. Et qui m'en redemande régulièrement, mais j'ai plus de noyer à la maison. Donc voilà.
0: Les noix, on ferme la parenthèse. Et si ça marche, c'est quoi ce matin?
3: Bah, en même temps, on est un petit peu dedans aussi. Ah. Les noix, c'est peut-être ce que mon photographe préféré qui est là aujourd'hui aime bien photographier, parce qu'il aime bien photographier la nourriture aussi et des choses comme ça. Il s'appelle Philippe Péché, il a obtenu le titre de maître artisan. C'était cet été, on va revenir sur ce titre qu'il a reçu, ce que ça lui permet de faire, comment transmettre sa passion pour la photo. Attends, je prends la pause. Voilà, ça va.
0: Voilà, okay, c'est bon.
3: Et on va faire quelques clichés ensemble, si vous le permettez. Véro, c'est votre tour, juste pendant les infos. Hein, donc, on compte sur vous.
0: Ça marche. Bon, bah, bonne émission, je vous dis à demain, soignez-vous.
3: Bah, à tchoum, pareil.
0: À tchoum, bye
3: et
0: bye.
3: À demain, belle journée, Véronique.
0: Merci.
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3: Nous sommes aujourd'hui le mardi 8 septembre. Vous êtes avec ICI Limousin. Il est 10h. Avant de parler photographie, je propose qu'on fasse un point sur la météo. Avec du soleil qui va arriver doucement mais sûrement pour aujourd'hui sur notre région, des températures qui baissent un petit peu pour cet après-midi, des températures maximales qui seront plus aux alentours de 30 degrés. On va voir ça dans le détail juste après le rappel de l'info avec vous, Bastien Thomas qui est arrivé. Bonjour Bastien.
4: Bonjour Pascal, bonjour à tous. Un imbroglio sanitaire cet été à Limoges. Un jeune franco-argentin de 17 ans a été testé positif à l'antivirus, la souche découverte en mai dernier dans un bateau de croisière. Sauf qu'il a été libéré avant même le résultat de son test. Résultat, plusieurs centaines de personnes interdites de déplacement, une quarantaine confinées, dont des personnels du CHU Limoges en pleine canicule. Enquête à lire sur ici.fr et sur l'application ICI. Une dizaine de militants écologistes ont bloqué le chantier de la route nationale 147 hier matin, la route de Poitiers depuis Limoges. Ils contestent l'aménagement d'une deux fois deux voies de 6 km entre Couzex et Niolle, aberrant selon eux financièrement et néfaste pour la biodiversité. Trois recours sont allés étude du tribunal administratif de Limoges. Un recours conjoint à 11 communes auvinoises et creusoises a aussi été déposé vendredi dernier contre le projet de porcherie de Royer de Vassivière. La préfecture de la Creuse l'a validé cet été. Une pétition a déjà rassemblé plus de 75 000 signatures.
3: Ce n'était pas très intelligent de ma part.
4: Olivier Faure, le premier secrétaire du PS candidat à la primaire, a reconnu hier une maladresse, je cite, après sa comparaison entre l'incendie du Porche en Gironde et le drame d'Oradour-sur-Glane. Les sapeurs-pompiers sont en grève à partir d'aujourd'hui jusqu'au 20 octobre partout en France. Ils demandent des moyens pour travailler, notamment après cet été catastrophique sur le front des incendies. Plus de 300 hectares détruits, notamment en Haute-Vienne. La fonction hospitalière se mobilise aussi aujourd'hui pour de meilleurs salaires et conditions de travail. Deux rassemblements sont prévus à Limoges et à l'EHPAD des Moutiers cet après-midi. 30 policiers municipaux viennent d'être recrutés à Limoges, annoncé hier du maire Guillaume Guérin, en réaction à la mort d'un homme de 29 ans vendredi dernier dans le quartier de Corniac. L'élu annonce aussi la création d'une brigade cynophile et l'arrivée prochaine d'une équipe de proximité.
5: santé.
3: Le CIDED de la Haute-Vienne salue une bonne nouvelle ce matin.
4: Par la voix de son président, Alain Ousmery, notre invité avant les infos de 8h, sur ce recul du gouvernement concernant la fausse consigne des bouteilles plastiques. Une mesure que voulaient instaurer les industriels. Selon lui, cela aurait fait monter les prix, alors que le syndicat recycle ces bouteilles plastiques et se finance, notamment grâce à cela. Les tarifs de la redevance demandés aux habitants auraient augmenté aussi par effet mécanique, dit-il. Interview à réécouter sur ici.fr et sur l'application ici. Limoges Métropole prépare une grande enquête sur les modes de transport dans les 20 communes du territoire, que ce soit à pied, à vélo, en voiture, en bus ou encore en train. Des agents assermentés et avec une carte professionnelle vont effectuer des repérages dans les prochains jours avant la tenue d'entretiens individuels au mois de novembre. Des pertes importantes en Corrèze pour les producteurs de la noix AOP du Périgord cette année, au moins 30% à cause entre autres de la sécheresse et des canicules. La récolte vient tout juste de commencer dans le département avec aussi cette crainte des futures importations en France de noix étrangères, noix bien moins chères. Et puis déception hier pour un duo limousin au championnat du monde de paracyclisme, Élie de Carvalho, étudiant limougeau malvoyant, et son pilote ucellois Michael Guichard. Ils ont terminé 8e de la course en ligne dans la catégorie tandem. Quelques jours après leur sacre mondial aux États-Unis sur le contre-la-montre, ils ont conservé leur titre remporté l'année dernière. À Pascal, la météo pour aujourd'hui, c'est donc une belle journée en Corrèze et on a quand même globalement des températures qui baissent du côté de la Haute-Vienne.
3: C'est exactement ce que je disais juste avant votre footing, mon cher Pascal.
4: Vous avez bien écouté.
3: Un voile nuageux qui est quand même un petit peu présent ce matin. Le soleil va trouver sa place de plus en plus au fil de la journée, au fil des heures, avec un vent d'ouest à sud-ouest modéré. 10 mm de pluie annoncée, mais plutôt en fin de journée, puisqu'une dégradation va nous rejoindre la nuit prochaine. Et effectivement, on va retrouver un petit peu de fraîcheur avec 26 degrés annoncés en Bazac au meilleur de cette journée, 27 degrés à Limoges et Bellac, jusqu'à 28 à Meymac, 30 degrés pour la maximale à Brive et à Tulle.
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3: La photo en Limousin, oui, ça marche. Et c'est pas nouveau. Ici, la photographie s'inscrit dans une véritable histoire avec des passionnés, des talents et un territoire qui, depuis longtemps, inspire les photographes. On va en parler tout au cours de cette émission. Mais surtout, aujourd'hui, la photo continue de vivre, de se transmettre des concours ouverts aux amateurs qui permettent à tout un chacun de partager son regard, tandis que Tulle va accueillir le Festival International d'Art Photographique, faisant du Limousin un véritable rendez-vous pour les amoureux de l'image. Et preuve que cette passion peut aussi devenir un métier, notre invité, lui, a franchi un cap cet été, une étape importante en obtenant le titre de maître artisan. Et là, j'applaudis. Bravo Philippe Péché, bonjour.
9: Bonjour.
3: Merci d'être avec nous. Limousin, bien évidemment, qui est originaire de Couzex. On est tout près de Limoges. Et alors Philippe, pour tout vous dire, est venu ce matin pour assister à l'émission en emmenant un magnifique cliché de macro. Je ne sais pas comment je dois le prendre, Philippe.
9: Pour une photo reste, les paroles passent et les photos restent.
3: Alors, parce que les photos, il y a des paysages, il y a des portraits, bien évidemment. Il y a des photos publicitaires, vous en faites aussi. Et vous aimez photographier des aliments, par exemple. Ça fait partie de vos domaines de prédilection.
9: Oui, la photo publicitaire, particulièrement la photo studio en règle générale, ce qu'on appelle la photo corporate, la photo industrielle et publicitaire. Et c'est vrai que je suis un peu spécialisé dans le culinaire.
3: Je le disais, vous avez obtenu le titre de maître artisan. Vous allez nous expliquer justement comment on obtient ce titre, comment on doit l'interpréter aussi, cette réception de ce titre, ce que ça vous apporte aussi, vous, dans votre profession. La photo est à l'honneur, car ici, ça marche sur votre radio locale, ici Limousin.
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0: Ben voilà aussi une bonne nouvelle, on ira tous au paradis. Vous l'avez reconnu, c'est Michel Pelin-F sur votre radio locale ici Limousin.
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0: C'est un sujet qui n'est pas forcément évident à traiter en radio, parler de photographie, parce qu'on regarde plein de choses, on voit plein de choses, mais on va vous les décrire. On va aussi vous décrire cette passion qu'a mon invité Philippe Péché, photographe bien évidemment professionnel, je le disais, originaire de Couzex, il y est d'ailleurs toujours à Couzex. Et Philippe a eu le prix de maître artisan, le titre de maître artisan cet été. C'est quoi ce titre et qu'est-ce que ça représente pour vous, Philippe ?
3: Le titre de maître artisan, c'est d'abord lié à l'artisanat, c'est plus lié à l'artisanat qu'à la photo en elle-même. C'est ce que ça amène, mais bon, comme tout label, comme tout titre, c'est toujours au-delà d'une reconnaissance.
0: Soyez pas modeste, c'est une fierté quand même.
3: Oui, c'est une fierté. ça peut amener une lisibilité, ça montre un savoir-faire, ça montre aussi le fait d'être sérieux sur le temps, d'avoir une lisibilité professionnelle, de dire à ce que, on va dire, on l'amortit commercialement, c'est toujours difficile, surtout dans cette conjoncture actuelle.
0: C'est aussi la consécration de 30 ans de votre travail aussi.
3: Ben, quelque part oui, parce que c'est une profession où il est difficile de durer. Le métier, il a énormément changé, avec beaucoup de précarité. Souvent, les gens ne se forment plus. Et moi, je suis un peu du monde de la photo d'avant, où on apprenait, où il y avait une culture photo. Et c'est vrai que rien que le fait de durer dans une région économiquement difficile dans la photo publicitaire, c'est déjà, on va dire, une preuve de, on va dire, de sérieux et de professionnalisme.
0: Justement, comment on apprend cette culture-là, vous, qui êtes de l'ancien temps, si j'ai bien entendu. Mais aujourd'hui encore, ça existe. Alors aujourd'hui, à l'époque du numérique, où on a peut-être plus de facilité, en tout cas d'autres outils, c'est quoi la culture essentielle pour être un bon photographe ?
3: La culture essentielle, le numérique, l'argentique, c'est qu'une question de technique. Donc dans tout métier où la technique change, le chauffeur de diligence et le chauffeur de taxi, il a le même métier, simplement c'est l'outil qui change.
0: Ça change pas le regard et si, est-ce qu'on veut transmettre
3: non,
0: aussi à travers
3: non, photo le être photographe, la formation de photographe, c'est d'abord être curieux, c'est d'abord être intéressé, c'est avoir, on va dire, des notions de composition, des notions d'efficacité dans l'image, c'est-à-dire une façon d'approcher les gens de façon à ce que la personne qui regarde la photo comprennent le message. La photo, c'est le média de l'autre, c'est pas pour soi-même, c'est pour montrer, c'est pour dégager quelque chose.
0: Est-ce que être maître artisan, ça permet aussi de transmettre justement cette culture de l'image, de la photo ?
3: Alors, oui et non, parce que c'est maintenant les structures des photographes indépendants sont souvent seuls comme moi, et c'est vrai que transmettre, ça peut être l'apprentissage. Moi, je prends des stagiaires, j'interviens dans les écoles, j'interviens dans les clubs photo pour essayer de partager la passion et puis la bonne pratique de la photo. Mais c'est vrai que c'est difficile à partager parce que les structures sont petites pour pouvoir avoir des apprentis ou prendre beaucoup de temps pour la formation.
0: La photo, ça permet plein de choses, de découvrir plein d'univers, d'un point de vue professionnel, de survoler aussi tout un tas de volets. On le disait, vous photographiez des aliments, vous faites aussi des photos publicitaires. Est-ce qu'on trouve un petit moment de plaisir aussi de temps en temps où on va se promener et on prend des clichés ? Ça vous arrive ? Vous avez toujours un appareil près de vous ?
3: Justement, non. Voilà.
0: Vous êtes dégoûté à ce point-là ?
3: Non, parce que je, dans ma façon de fonctionner, je pense que quand on fait beaucoup de photos pendant des années, moi j'ai eu, un emploi du temps un petit peu chargé. Et c'est vrai que la photo s'est vue comme une activité de loisir. Et moi, je suis un peu à contre-emploi de ça. Et quand on est dans la commande, c'est vrai qu'on, à la limite, de se reposer, c'est de pas faire de photos. C'est vrai que beaucoup de photographes professionnels ou amateurs ont l'appareil. Moi, je sais que j'ai un univers personnel que je traite, mais je le traite comme une commande, c'est-à-dire j'y vais. Je le traite, je le fais pas petit à petit. Et c'est vrai que quand je suis pas dans la commande, je suis pas dans la photo à tort peut-être.
0: Bon, il y a aussi des amateurs de photographie avec des concours qui sont organisés. Il y a même un festival international d'art photographique qui est proposé au mois d'octobre à Tulle. On va en parler avec justement celui qui organise ce rendez-vous du photoclub de la SPTT de Tulle qui sera avec nous en ligne d'ici 5 minutes en attendant la musique d'ici Limousin avec cette petite nouveauté qu'on adore, Adèle Castillon.

0: L'été avec toi, c'est presque une chanson déjà un peu nostalgique. Adèle Castillon, une petite nouveauté dans la playlist ici, Limousin. Prenez la pause devant votre poste de radio. On vous prend en photo. La photographie est à l'honneur avec un beau festival international dont on va vous parler juste après ça.
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0: Et la photo dans la radio, c'est ce qu'on évoque ce matin avec mon invité Philippe Péché qui a reçu cet été le titre de maître artisan photographe. On va y revenir bien évidemment. La photo dans notre Limousin qui s'est installée depuis de nombreuses années, de nombreux siècles, on aura aussi l'occasion d'en parler. Mais là je voulais vous parler d'un festival international d'art de la photographie avec aussi un concours qui est organisé sur Tulle. Ça sera du 9 octobre au 11 octobre. Et pour en parler avec nous, qui de mieux que le président du photo club ASPTT Tulle pour en parler, Dominique Lemoine, bonjour.
10: Bonjour.
0: Et merci d'être avec nous. C'est la 22e édition du concours. Et Philippe Péché me disait que aussi le Festival international d'art photographique de Tulle a une belle réputation. Vous en êtes conscient de cela, Dominique?
10: C'est évident.
0: Expliquez-nous, c'est plutôt étonnant qu'il existe ce genre de festival d'ailleurs à Tulle.
10: Pourquoi étonnant?
0: Racontez-nous l'histoire.
10: Il suffit de la volonté d'une personne qui souhaitait créer quelque chose il y a exactement 27 ans, ouais. Puisque c'est le 27e festival. Nous avons commencé par les 5 premières années à faire un concours photo national. Et une fois que nous avons fait nos preuves en termes d'organisation, de qualité et de tous les critères, et bien nous avons été proposés pour organiser en France donc ce festival, ce concours photo au niveau international.
0: Oui.
10: Puisque les auteurs qui participent, ceux qui ont les 30 meilleures photos sont récompensés d'un point par auteur. Et au niveau international, les auteurs cumulent les points dans différents lieux du monde, dans différents types de concours, qu'ils soient en papier ou en images projetées. Et donc, voilà, donc nous avons les parrainages de Fédération Internationale et de la Fédération Photographique de France.
0: Donc vous faites rayonner la photo du Limousin à travers le monde. C'est aussi valoriser le travail de photographes amateurs?
10: Surtout, je dirais exclusivement, pas forcément, mais une très grande majorité de photographes amateurs, puisque les circuits d'information sont surtout tournés vers les fédérations d'amateurs, sachant que dans les clubs, il y a aussi quelques professionnels qui sont dans des clubs amateurs.
0: Comment justement, Philippe Péché, vous qui êtes professionnel, vous regardez ce genre, parce que vous me disiez que vous connaissiez ce festival, c'est important que ce genre de rendez-vous existe aussi bien pour vous, professionnel.
11: Tout ce qui parle, qui monte de la photo et qui éduque les gens à l'image est toujours bien. C'est vrai que le festival de Tulle est un festival qui est très connu et reconnu. Il est bien sûr plus, on va dire, il parle plus aux gens qui sont dans les milieux de la photo, les amateurs, mais même dans les professionnels. Moi, je m'y suis déplacé, on se connaît pas avec le président, mais c'est un festival qui est connu nationalement, largement, et qui présente un travail d'une qualité exceptionnelle pour des clubs photo, des photographes amateurs.
0: Dominique Lemoine, il y a aussi, je le disais, un concours en parallèle de ce festival qui est organisé. Il est encore temps, si on est amateur de photographie, de participer à ce concours ?
10: Ah oui, tout le monde peut participer, il n'y a pas de problème. Il suffit d'aller sur notre site et il y a tous les documents nécessaires pour participer.
0: Et le site, c'est photoclubasptttulle.org, justement, si on veut vous rejoindre. En plus, c'est sympa, ça ne nous met pas la pression, il y a le décompte du temps qui nous reste pour participer. Merci beaucoup et rendez-vous du 9 au 11 octobre à Tulle pour ce festival international d'art photographique. Merci Dominique, à bientôt.
10: Alors, juste une précision, du 9 au 11 octobre, c'est le jugement du concours.
0: Ouais.
10: Et la présentation des photos, des expositions du festival, c'est du 31 octobre au 15 novembre.
0: Tout à fait. Merci de cette précision, Dominique. Belle journée à vous et bon festival. À très bientôt. Au revoir.
10: Au revoir.
0: La tendresse, la musique, voici les Corgis sur votre radio ici Limousin.

On est en 1980, l'année de sortie de ces chansons. J'adore dire le titre, Everybody's Got to Learn Sometimes. Même quand on est enrhumé, ça marche. Les Corgis, les souvenirs de votre radio ici Limousin. Et ça continue avec Catherine Lara et sa nuit magique. Avant de reparler photographie, c'est le sujet qu'on évoque ce matin avec un maître artisan qui a été désigné cet été. Il va nous expliquer d'ailleurs comment ça s'est passé pour lui. Philippe Péché qui nous parle de sa passion, de son métier de photographe. C'est le sujet d'Ici ça marche sur votre radio ici Limousin. Okay.

0: Nuit magique, Catherine Lara sur votre radio, ici Limousin.
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0: À Ussel, la ville propose un service de transport à la demande qui est destiné notamment aux habitants de plus de 60 ans pour leurs rendez-vous médicaux, leurs déplacements dans les commerces de la commune. Le service fonctionne du lundi au vendredi de 9h à midi et de 13h30 à 17h. Il est accessible aux personnes en situation de handicap aussi. Et vous pouvez avoir tous les renseignements et vous faire connaître au mail le suivant transportdemande@ussel19.fr. L'établissement français du sang organise une collecte ce mercredi 9 septembre, c'est sur la commune de Malemort à la salle Georges Frichinos. Rendez-vous à la mairie de 15h30 à 19h. Et puis à Azalry, les horaires de la mairie de l'agence postale sont un petit peu réduits en ce moment et ça va durer jusqu'au vendredi 18 septembre. Il faut y penser pour toutes vos démarches et tous vos envois postaux, bien évidemment. Les deux services seront ouverts uniquement le matin de 9h à midi.
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0: Et avec Philippe Péché, qui est photographe professionnel, maître artisan depuis cet été. Philippe, vous nous racontez cette aventure. Comment justement est décerné ce titre ?
3: Alors le titre a été remis cet été, mais en fin de compte c'était une commission à l'automne dernier. Mais ce titre de l'excellence artisanale est fait dans le monde de l'artisanat. C'est une commission en liaison avec le préfet et représentée par des gens des chambres consulaires, des professionnels, etc., qui sur un dossier, sur une formation, sur un niveau d'études, considèrent ou pas le fait de mériter le titre de maître artisan.
0: Et donc, c'est une pression que vous avez eue ou pas?
3: Une pression, non, parce que moi, à vrai dire, c'est le président de la chambre de métier, Eric Fauché, qui m'a dit, tiens, tu aurais un dossier sérieux pour être maître artisan. Moi, j'y avais pensé à moitié. J'ai toujours joué le jeu de la profession et de l'artisanat. Donc, quelque part, ça m'intéressait. Et puis, j'ai fait le dossier sérieusement. Et puis après, il m'a appelé quelques mois en disant, mais t'as été reçu à l'unanimité de la commission.
0: Et bravo à vous, Philippe. Merci. En tout cas, c'est aussi prétexte pour nous de partager votre passion pour la photo. On continue d'en parler dans 3 minutes.
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0: Ça marche, c'est ici, ça marche. C'est Claudio Capéo sur votre radio locale, ici Limousin.
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0: Et si j'appuie sur le petit bouton, il y a un petit oiseau qui va sortir. On parle de photographie ce matin avec mon invité Philippe Péché qui est de Couzeix, qui a reçu le titre de maître artisan cet été. Consécration de 30 ans de travail. Ça fait 30 ans cette année, Philippe.
3: Oui,
0: vous le faites. Vous le faites pas.
3: 30 ans.
0: Vous en faites 20. Mais c'est magnifique. Donc bravo à vous. On a expliqué ce qu'était ce titre. Maintenant, on va expliquer et revenir sur votre métier. Votre métier qui vous arrive, qui vous amène à voyager vers d'autres territoires. Ça vous met dans une ambiance que vous aimez bien. Racontez-nous.
3: Oui, mais parce que c'est oui et non, parce que la chanson de Michel Sardou, elle donne une image de
0: fête. C'était voilà. Surtout l'atmosphère irlandaise.
3: Voilà, c'est le Connemara. C'est le Connemara, les territoires du nord, les territoires de l'ouest et le littoral, c'est une passion personnelle, le fait de se retrouver seul dans des territoires impossibles avec des temps impossibles où on peut avoir une journée sans voir personne, sans voir une voiture. Moi, c'est vraiment une passion personnelle qui n'a strictement rien à voir avec mon métier de base.
0: Autant tout à l'heure vous me disiez que vous, vous n'êtes pas du genre forcément à vous promener avec un appareil en permanence avec vous. Autant là, partir vers des territoires, les Landes irlandaises, l'Écosse et ce genre de choses, à Bretagne aussi, vous me disiez. Vous, c'est quelque chose que vous organisez. Vous organisez, on va dire, une semaine ou deux, comme ça, dans ce genre de territoire, pour changer de votre quotidien, c'est ça en gros?
3: Oui, changer du métier, faire de la photo autrement, de la photo pure. Avec la photo, on a du temps qu'on fait pour soi et c'est choisi dans des territoires qui sont pas spectaculaires, qui demandent une certaine forme de chasse, qui demandent un regard parce qu'ils ne sont pas spécialement spectaculaires. C'est pas Raphaël, c'est pas Sainte-Maxime, c'est l'île de Saint, c'est l'île d'Ouessant, c'est le Connemara, c'est des endroits où il y a rien et qui sont complètement antinomiques à la photo. Et moi, le fait de la difficulté me pousse à aimer ces territoires et à faire les photos dans ces territoires.
0: C'est cette notion, comme vous dites, antinomique, quand on n'est pas professionnel de la photo, qu'on a du mal à imaginer. C'est antinomique en quoi? De par le traitement de l'image, de la photo en elle-même?
3: C'est-à-dire que moi, je suis un photographe technicien dans le milieu de la pub qui demande du matériel, du savoir-faire, qui travaille pour... On a une commande par autrui avec des interlocuteurs. Et le fait de faire un travail d'auteur personnel est antinomique parce qu'il n'est pas, ce n'est pas du tout le même rythme. Il n'y a pas la pression du résultat, il n'y a pas la pression économique. Et il y a le fait de faire des choses qu'on a envie de faire comme un hobby.
0: C'est un certain lâcher-prise pour vous?
3: Ah, c'est tout à fait lâcher prise parce que moi je vais dans des endroits qui sont complètement improbables ou qui sont pas très loin de la France, c'est pas le bout du monde, mais qui sont complètement improbables au milieu de tempêtes, etc., où beaucoup de gens se demanderaient ce qu'ils font ici.
0: Vous me disiez que vous utilisez justement dans ce genre de circonstances beaucoup le noir et blanc, par exemple.
3: Oui, parce que le noir et blanc, il permet d'abord, c'est une difficulté supplémentaire, parce que dans un paysage où il se passe rien, ça demande une composition, ça demande l'utilisation de la lumière, et le noir et blanc n'a pas l'artifice par définition de la couleur, c'est-à-dire la couleur, elle peut amuser un regard, elle peut être spectaculaire, elle peut être déco, elle peut être gaie, alors que le noir et blanc, étant à l'essentiel, il oblige une rigueur de composition, il oblige un rythme dans l'image qui est beaucoup plus difficile, et ça m'intéresse.
0: Des coups de cœur aussi que vous avez, bon, on a bien compris les territoires qui vous permettent un petit peu de vous déconnecter et d'exercer pleinement votre passion. Des coups de cœur aussi dans notre région, je vais vous en demander forcément, je vous laisse réfléchir le temps de la chanson de Abba qui arrive maintenant, Mamma Mia, ça aussi c'est plein de couleurs. C'est sur votre radio locale, ici Limousin.

0: musical, film, bien évidemment, avec l'excellente Meryl Streep. Là, c'est la version originale de la chanson du groupe ABBA, Mamma Mia. On parle photo ce matin sur votre radio, ici Limousin, avec notre invité maître artisan, Philippe Péché, qu'on retrouve juste après ça.
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0: Et ce matin avec Philippe Péché, photographe professionnel à Couzex, qui a reçu le titre de maître artisan cet été. D'ailleurs, Philippe, est-ce qu'il faut que je vous appelle maître?
15: Non, surtout pas.
0: pourtant, j'ai appris plein de choses, moi, au niveau photo, grâce à vous, justement. Vous, je sais que vous êtes allé faire vos études de photographe en région parisienne, donc vous avez quitté le Limousin pour aller à Paris pour vous former. C'était où? Ça s'est passé comment?
15: C'était le Icare Photo, l'école photographique de Paris, où j'ai fait un BTS de praticien photographe qui n'existe plus, le

0: lieu et dans le métier.
1: Pourquoi marginal? Parce qu'on est devenus tous un petit peu photographes avec les nouveaux outils qui nous permettent de faire très facilement des clichés comme ça.
0: Je pense que c'est la société, c'est pas que les photographes, c'est un jugement personnel. Je pense que dans la société, les gens exercent de plus en plus un métier sans l'apprendre. Et le fait d'être des fois amoureux de la photo, être, on va dire, un minimum technicien, pense qu'on peut exercer un métier. Alors ça marche pour une partie des choses et ça ne marche pas pour d'autres parties. Comme dans d'autres métiers, au bout d'un moment, il faut apprendre.
1: Vous conseillez quand même, effectivement, de se former dans une école avec un maximum d'expérience aussi.
0: Mais il y a pas que la technique. Il y a aussi les stages, il y a aussi les rencontres, ouais. Il y a aussi un niveau d'exigence.
1: Je vous ai demandé tout à l'heure vos coups de cœur. Vous, quand vous êtes dans la région, est-ce qu'il y a des endroits dans le Limousin, peut-être des endroits secrets, je ne sais pas, on va peut-être apprendre des choses avec vous, Philippe, que vous aimez particulièrement photographier?
0: Alors, on est loin du littoral. Après, je suis pas.
1: On revient sur la terre ferme. Là.
0: Voilà, je ne fais pas énormément de photos dans la région. Je suis très attaché à cette région. J'y suis et j'y vis. Mais je suis assez attiré par les paysages, des monts de Blanc, de la vallée de la Cartempe, tout ce qui est cieux, etc. C'est-à-dire les chemins, les parcours des temps. Je trouve que les vallons se prêtent particulièrement. Moi, je suis très lumière du soir. C'est un peu dans ma lumière de studio. C'est toujours des lumières un petit peu chaudes. Mmh. Et dans la lumière du soir, les Monts de Blanc sont assez spectaculaires et se prêtent bien à la photographie.
1: Et toujours des paysages, toujours un petit peu dans le côté sauvage. Les portraits, par exemple, si je vous demande de me prendre en photo, de me rendre beau, ça va pas être possible.
0: Ça serait avec plaisir. Et vous êtes beau naturellement, Pascal. Non, je le fais, je sais le faire. Après, je pratique pas beaucoup le portrait parce que c'est pas forcément mon goût personnel. Je fais beaucoup à titre professionnel. On fait des portraits d'entreprise. Je fais des milliers d'euros de photos, de commandes, de portraits. Mais d'abord, c'est ce que font beaucoup de concurrents et de professionnels. Mmh. Et donc, il y a pas de marché parce que c'est souvent ce que font les gens en premier. Et moi, je préfère un peu cultiver la différence.
1: Moi, je vous propose de photographier la lune. C'est la chanson qu'on écoute maintenant. C'est joli aussi comme perspective.
0: Parfait.
1: Christophe Mahé est sur votre radio locale, ici Limousin, à 10 minutes des infos de 11h.

0: Et on les embrasse, toutes nos mamans. La lune, c'est Christophe Mahé, la musique d'ici Limousin.
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0: Avec la photographie qu'on met à l'honneur aujourd'hui à travers le titre de maître artisan qui a décroché et c'est quelque chose qui a été fait, Philippe Péchet nous l'a expliqué, de par un dossier, de par une commission, par tout cela a été étudié, c'est pas un titre comme ça qu'on a décerné à Philippe pour lui faire plaisir, c'est la reconnaissance de 30 années de travail. Philippe, je voulais aussi qu'on évoque la place de la photo à l'image, car il faut le savoir, au 19e siècle, la photographie avait une place importante. Il y avait des photographes quasiment partout dans Limoges.
3: Même c'était presque un pôle majeur de la photo. Hein. Le studio, par exemple, Le Beau, qui était avenue des Bénédictins, était un studio en lumière du Nord et avait une technicité qui avait de l'avance. Et ça a toujours été une place sur les documentations pendant la guerre, etc. Et la photo a été une place forte fin du 19e et début du 20e a été une place forte de la photo.
0: Il y a aussi, et ça on l'a découvert en écoutant Ici Limousin grâce à l'ami Alexandre Pain, qui nous a présenté dans ses creux Jean-Baptiste Germeuil Bonneau, qui lui avait apporté son système à lui pour coloriser les photos à l'époque. Il y a d'ailleurs un livre qui est consacré justement à la photographie et sa place à Limoges, qui a été fait par Vincent Brousse et Jean-Marc Ferrer, qui sont tous les deux historiens. Je vous invite à découvrir ce livre qui est sorti en 2016, si vous avez l'occasion de le croiser. On arrive déjà au bout de cette émission. Philippe, qu'est-ce que vous diriez, vous, justement, à des jeunes qui, comme tout le monde maintenant, font des photos avec leur téléphone ou avec un bel appareil qui sont offerts, pour comme vous, faire carrière et devenir, pourquoi pas un jour, maître artisan.
3: Alors faire carrière, oui et non, mais déjà se faire plaisir avec la photo. La photo, c'est regarder, ça permet une approche des gens. Il faut penser, garder à l'esprit que la photo, c'est pour montrer à quelqu'un. Donc il faut se sortir de son confort et de sa vue personnelle. Mmh. Et puis il n'y a pas énormément besoin de matériel maintenant, parce que le matériel permet d'arriver à un résultat technique relativement vite. Mais faire des choses simples, des compositions efficaces, tenir compte de la lumière, tenir compte de l'humain.
0: Et on a la chance d'avoir des tutos aussi et peut-être aller voir des professionnels comme vous pour avoir des bons conseils. En tout cas, je garderai cette belle photo des macros que vous avez pris pour moi et que j'accrocherai au-dessus de mon bureau.
3: Dans la cuisine.
0: Bonne idée dans la cuisine. Merci beaucoup Philippe et encore bravo à vous pour ce titre de maître artisan.
3: Merci Pascal.
0: Philippe Péchet, maître artisan photographe, qui est installé à Couzex. À bientôt.

0: Shine the Girl. Quel beau souvenir, David Bowie sur votre radio locale, ici Limousin.
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0: Vous restez bien avec nous, on va jouer dans 3 minutes. Nous sommes le mardi 8 septembre, il est 11h. Les infos avec vous, Alain Ginestet. Bonjour Alain.
2: Bonjour à tous. Le CIDET de Haute-Vienne parle d'une bonne nouvelle après le recul du gouvernement concernant une éventuelle consigne sur les bouteilles en plastique. Elle ne verra finalement pas le jour. Le président de l'organisme qui gère les déchets en Haute-Vienne, hors agglo de Limoges, Alain Osmery, était l'invité d'ici Limousin ce matin. On y reviendra dans le journal de midi. Son interview complète est aussi en réécoute sur ici.fr. L'aménagement de la RN 147 entre Couzec et Nieul suscite toujours autant d'opposition. Une dizaine de militants écologistes se sont invités hier sur ce chantier de création d'une 2x2 voies sur 6 kilomètres entre ces deux communes. 3 recours sont à l'étude au tribunal administratif de Limoges. 11 communes auviennoises et creusoises déposent un recours contre le projet de porcherie de Royère de Vassivière, validé l'été dernier par la préfecture de la Creuse, puisqu'il est côté creusois. Une pétition contre ce projet a déjà rassemblé plus de 75 000 signatures. À Paris, la Tour Eiffel a rouvert normalement ses portes au public tout à l'heure. Ce matin, après la grève subite d'hier, les salariés étaient indignés par l'éviction du personnel féminin lors d'une visite dispensée à un groupe de religieuses hindoues. C'était samedi dernier. Cette mise à l'écart des femmes a déclenché un tollé dans la classe politique hier soir.
0: La récolte des noix vient de commencer en Corrèze.
2: Et c'est sûr, il y aura des pertes importantes en Corrèze pour les producteurs de la noix AOP du Périgord cette année. Au moins 30% à cause de, notamment de la sécheresse et des canicules de l'été. On y reviendra là aussi dans une heure, dans le journal de la mi-journée. Le mea culpa d'Olivier Faure, le premier secrétaire du PS et candidat à la primaire, reconnaît une maladresse après sa comparaison entre l'incendie du Porge en Gironde et le drame d'Oradour-sur-Glane. Ce n'était pas très intelligent de ma part, convient le patron du Parti Socialiste. Oui, le niveau des écoliers français est en baisse. Les résultats des élèves français à l'enquête internationale PISA de 2025 sont les plus bas jamais mesurés depuis la création de ce classement il y a 26 ans. C'est ce que dit l'étude de l'OCDE qui est publiée ce matin. Les sapeurs-pompiers de France entament un mouvement de grève nationale à partir d'aujourd'hui jusqu'au 20 octobre. Ils demandent plus de moyens pour travailler, notamment après l'été catastrophique sur le front des incendies. La fonction publique hospitalière se mobilise aussi aujourd'hui pour de meilleurs salaires et des conditions de travail. 2 rassemblements sont prévus en Limousin, notamment cet après-midi devant l'hôpital Esquirol de Limoges et devant l'EHPAD des Moutiers. Un mot de basket et le torchon qui brûle entre le Limoges CSP et Dario Giergia, l'ancien entraîneur du club qui réclame environ 350 000 euros à son ancien employeur qu'il a décidé d'attaquer au prud'homme après son éviction en avril dernier. Comme l'a révélé hier nos confrères du Populaire du Centre, selon nos informations, le club souhaite encore trouver un accord amiable. Info à lire et à retrouver sur ici.fr. La météo, Pascal, est-ce que ce ciel reste bas aujourd'hui?
0: Un petit peu ce matin, ça, ouais. Ça va s'élever le ciel bas cet après-midi avec un soleil qui va finir par s'imposer. Et puis la nuit prochaine, une dégradation qui va arriver, qui pourrait nous apporter un cumul de 10 mm de pluie, ce qui va faire du bien à nos sols bien secs. Les températures vont quand même baisser un petit peu dès cet après-midi, puisque hier on était aux alentours des 35, on sera plus aux alentours des 30. Pour aujourd'hui, 26 degrés pour la maximale annoncée à Ambazac, 27 degrés prévus à Limoges et à Bellac, 28 degrés pour Meymac et un beau 30 degrés à Brive et à Tulle.
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0: Venez, approchez-vous, messieurs, dames. On va jouer, on va vous offrir des cadeaux. On va jouer avec notre région, avec des personnages, avec des traditions, avec des lieux, avec des objets, peut-être des animaux. Enfin bref, on trouve, vous devez trouver très exactement quelque chose qui appartient à notre Limousin avec des beaux cadeaux à vous offrir encore aujourd'hui. Une carte cadeau d'une valeur de 30 euros, c'est toujours sympa à avoir. On a aussi le livre de la Haute-Vienne inattendu. Vous verrez une photo extraordinaire d'Alain Ginestet
2: C'est ce qui fait la valeur de ce livre. Soyons clairs.
0: Faites pas rire. Des gourdes ici, Limousin, aussi, sont à gagner. Voilà.
2: Plein de cadeaux. Je suis là aussi.
0: À vous, c'est offrir, je ne vous permettrai pas. On joue ensemble jusqu'à midi. 05 55 34 5000. Il s'est passé un truc extraordinaire hier. On a eu le temps de trouver, enfin, de lancer un nouveau Chemilimousi. C'était un peu court en 10 minutes de trouver tout de suite la réponse. Alors, on va repartir avec ce même Chemilimousi. Et ce premier indice que je vous ai donné déjà hier matin, j'espère que vous avez potassé toute la nuit. Le Chemilimousi est une force invisible qui tourbillonne et arrache tout sur son passage.
2: Et ce n'est pas moi.
0: Dans ma bonté extrême, je vous rajoute un deuxième indice pour repartir sur ce Chemilimousi, 05 55 34 5000. J'aurais pu chanter l'Auvergnat grâce à mes ancêtres. C'est pas vous non plus.
2: Non plus, mais pas loin.
0: Donc la réponse n'est pas Alain Ginestet. Est-ce que vous pensez à quelque chose en particulier lié à la Haute-Vienne ou à la Corrèze? Vous nous appelez tout de suite. 05 55 34 5000, c'est le Chemilimousi. C'est parti jusqu'à midi.

0: C'est l'inoubliable Jeannette, c'était aussi la musique du film Cria Cuervos, sorti en 76 de Monsieur Carlos Saurao.
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0: Qui est la première courageuse du jour? C'est Martine qui est à Couzex. Bonjour Martine.
2: Et bonjour, je m'en rappelle plus de votre prenom.
0: Pascal, Martine.
2: Pascal, important, j'en connais des Pascal.
0: C'est vrai, on dit des Pascaux quand il y en a plusieurs.
2: Ah bon, vous
0: êtes Pascaux? Un Pascal, des Pascaux. Voilà, c'est comme ça qu'on dit dans ma famille.
2: Je ne savais pas, mais bon. j'ai appris quelque chose.
0: Eh ben, voilà. Ravi de faire votre connaissance, ma chère Martine.
2: Oui. Vous êtes en train. J'ai eu hier au téléphone.
0: Vous êtes en train de cuisiner, j'entends un petit peu de bruit.
2: Non, je suis en train de vider le lave-vaisselle, parce que je ne m'étais pas rendu compte de l'heure.
0: Eh ben oui, dites donc, il était temps.
2: Non, mais pour quelqu'un qui est levé de bonne heure, je ne suis pas trop en avance.
0: Eh ben oui, alors.
2: J'ai beaucoup de prix, je m'occupe. Mais vous savez bien, les retraités, c'est toujours des. On est toujours dépassé.
0: Bah oui, voilà. Mais bon, en même temps, il faut vider de la vaisselle. Et vous avez raison de le faire en écoutant ici Limousin. Alors,
2: ah ben oui.
0: Notre chemin Limousin est une force invisible. Martine,
2: Martine,
0: à Martine. Allô, Martine, vous m'entendez, Martine?
2: Oui, je vous entends, Pascal.
0: Je rappelle les indices pour ceux qui viennent de nous rejoindre. Je disais, le chemin Limousin est une force invisible qui tourbillonne et qui arrache tout sur son passage. J'ai rajouté tout à l'heure, j'aurais pu chanter l'Auvergnat grâce à mes ancêtres. Alors, à quoi avez-vous pensé?
2: Alors moi c'est ça qui me l'indique, ça m'a un petit peu perturbé un petit peu, parce que moi j'avais trouvé le vent phénomène naturel qui tourbillonne et reste invisible à la nuit.
0: D'accord, donc là vous êtes en train de me lire une définition du dictionnaire par exemple.
2: Oui, de Google on va dire.
0: Ah d'accord, c'est ça le dictionnaire moderne, effectivement. Eh bien, oui, mais quel rapport? Parce que des vents phénomènes, il y en a un petit peu partout, Martine,
2: un peu
0: quel
2: partout,
0: rapport?
2: C'est ça, parce que vu que ce que vous venez de dire là tout à l'heure,
0: ouais.
2: Bon, je m'approche de la radio, faut pas, ça m'a un peu...
0: Perturbé.
2: Oui, voilà,
0: perdu.
2: Parce que
0: d'accord.
2: Je suis un peu perdu là, je vois pas entre le vent, visible...
0: L'Auvergne, les ancêtres et tout ça.
2: Je vois pas trop, ouais. Les limousines, je sais pas.
0: Bon, vous l'avez compris, Martine, il n'y a rien de bon, voilà. C'est pas... Mais c'est pour ça que je disais que vous étiez très courageuse, parce que vous avez ouvert le bal aujourd'hui. Donc bravo et gros bisous de toute l'équipe, Martine.
2: Bon, je l'ai fermé hier, je l'ouvre aujourd'hui. Alors bravo pour celle
0: voilà.
2: qui m'a gagné.
0: Comme quoi, il y a une suite logique, quelque part. C'était pas bon hier, c'est pas bon aujourd'hui. Voilà.
2: À
0: bientôt, Martine. Je vous souhaite une belle journée.
2: Au revoir.
0: 05 55 34 5000. Donc voilà, on parle pas de vent particulièrement. On cherche un chemin Limousin qui est une force invisible qui tourbillonne et arrache tout sur son passage. Et j'aurais pu chanter l'Auvergnat grâce à mes ancêtres. Est-ce que cela vous aide un petit peu plus? Vous cherchez, il y a quand même la carte cadeau d'une valeur de 30 euros à gagner, entre autres ce matin. 05 55 34 5000. C'est ici Limousin, c'est le chemin Limousin. On attend vos propositions, bien sûr, qu'il y a toujours les autres. Donc participez et jouez avec ici Limousin.

0: Je t'aime, Hélène. Hélène, c'est Julien Clerc, c'est la musique d'Ici Limousin.
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0: Alors, est-ce que ma prochaine candidate se prénomme Hélène? Non, c'est Edith.
2: Pas du tout. Pas du tout.
0: Bonjour, quel beau prénom vous avez là, Edith.
2: Merci.
0: Vous êtes à Vérac.
2: Oui.
0: Quelle belle commune vous habitez là, ma chère Edith. Je rappelle les indices pour trouver le Chemin Limousin de ce matin. C'est une force invisible qui tourbillonne et arrache tout sur son passage. Je vous ai dit aussi que j'aurais pu chanter l'Auvergnat grâce à mes ancêtres. À quoi avez-vous pensé, Edith?
2: J'ai pensé à la chabrette.
0: La chabrette, cet instrument de musique.
2: Oui.
0: Vous avez pensé à la chabrette ou à la cabrette, vous?
2: Alors, la cabrette, c'est Auvergnat.
0: Ah, donc ça serait peut-être mieux que la chabrette. Là, maintenant, la réflexion, comme ça.
2: Oui, alors cabrette.
0: Parce qu'on peut réfléchir ensemble. Hein. Vous avez penché plus vers la chabrette qu'à la cabrette?
2: Eh bien, parce que c'est Limousin.
0: Ah, d'accord. Et donc...
2: Je me suis dit, dans le Limousin, c'est la chabrette.
0: Ouais, et elle se serait inspirée de la cabrette auvergnate.
2: Qui s'est inspirée, donc l'ancêtre, c'est la cabrette.
0: Et donc, alors, on reste sur la chabrette?
2: Oui.
0: Eh bien, c'est pas ça.
2: C'est pas ça.
0: Et vous voulez que je vous donne une autre information?
2: Non.
0: C'est pas la cabrette non plus, Edith. Donc voilà, cabrette, chabrette, vous savez faire la différence, vous, mis à part le côté régional
2: Pas du tout.
0: Alors la cabrette, on a un soufflet sous le bras, vous savez, la petite poche là, et la chabrette, on souffle directement dedans, voilà.
2: D'accord.
0: C'était une petite précision technique que je voulais vous apporter, parce que je sais que vous avez envie de jouer de la chabrette, Edith.
2: Bien sûr.
0: Et voilà. Mais ça ne fait pas avancer le Chemin Limousin.
2: Tant pis pour moi. Merci.
0: Gros bisous. Au revoir, Edith. Bon, je rajoute un petit indice supplémentaire. Je sens que tout le monde en a besoin avant les petites pubs. Je vous ai dit que le Chemin Limousin est une force invisible qui tourbillonne et arrache tout sur son passage. J'aurais pu chanter l'Auvergnat grâce à mes ancêtres. Indice supplémentaire. Je suis tombé dedans quand j'étais petit. Est-ce que c'est vous qui allez remporter la carte cadeau d'une valeur de 30 euros? Réponse peut-être dans quelques minutes. 05 55 34 5000. Je vous rappelle l'indice supplémentaire. Je suis tombé dedans quand j'étais petit. À vous de jouer. 05 55 34 5000.
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0: fascine. Boulevard Désert, je vous les présente plus, c'est pas si facile, qui chante avec Carbone. Alors Carbone, c'est un jeune artiste qui fait de la pop urbaine, du rap français, du R&B. Voilà, un beau duo qu'on retrouve dans la playlist ici Limousin, 11h24.
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0: Et c'est pas si facile non plus le Schmilimousin. Nous avons un couple avec nous, Jean-Pierre et Françoise. Normalement c'est Jean-Pierre que j'ai au téléphone. Bonjour Jean-Pierre.
2: Bonjour Pascal, c'est bien je suis toujours là.
0: Vous êtes toujours là, vous êtes à Nantia, mon cher
2: Jean-Pierre. Tout à fait. Comment vous savez que j'habite à Nantia?
0: Ben parce que j'ai mené une enquête avec ma petite camarade de Myriam. On enquête toujours un petit peu sur les candidats du Schmilimousin. Et donc on vous a géolocalisé à Nantia.
2: D'accord, c'est très bien.
0: Pour ceux qui viennent de nous rejoindre, je rappelle les indices, hein, Jean-Pierre. Oui. Le Schmilimousin est une force invisible qui tourbillonne et arrache tout sur son passage. Le deuxième indice, j'aurais pu chanter l'Auvergnat grâce à mes ancêtres. Et le troisième indice que je viens de vous donner, c'est je suis tombé dedans quand j'étais petit. À quoi avez-vous pensé, Jean-Pierre?
2: J'ai pensé à Obélix qui est tombé dans la potion magique étant petit.
0: D'accord. Et quel est le rapport entre Obélix et le Limousin?
2: Alors, ben c'est l'Auvergne n'est pas loin, en fin de compte.
0: Oui.
2: Et alors, la région, bon, c'est pas la même région, de toute façon.
0: Oui.
2: Alors, la relation avec l'Auvergne, c'est peut-être... Eh ben là, je sais pas quoi dire.
0: Hein. Ah bah alors, Jean-Pierre. Bon, visiblement, vous ramez tous, hein, ce matin, la potion magique. Mais en même temps, vous tenez une piste avec Obélix. Une petite piste.
2: L'invasion des Romains, peut-être.
0: Je sais pas. Il faut chercher, Jean-Pierre. Mais c'est pas en tout cas le Schmilimousin que je recherche aujourd'hui. Obélix, même si c'est un rapport, c'est pas la réponse que vous m'avez donnée. Bon, bah, bon. Je suis désolé.
2: Eh ben, je vais chercher encore un petit peu.
0: Eh ben, voilà. Faites comme tout le monde. Vous cherchez encore un petit peu, Jean-Pierre. Bonne chance à vous et bonjour à Françoise, pour le coup.
2: Merci beaucoup. À bientôt.
0: À bientôt. 05 55 34 5000. Le Schmilimousin est une force invisible qui tourbillonne et arrache tout sur son passage. J'aurais pu chanter l'Auvergnat grâce à mes ancêtres et je suis tombé dedans quand j'étais petit. À quoi pensez-vous? C'est un forcément rapport avec la Haute-Vienne et la Corrèze. Il y a une carte euro de 30, il y a une carte cadeau de 30 euros en jeu au 05 55 34 5000. Céline Dion sur ici Limousin.

0: je sais. C'est le mythique album de Céline Dion qui fait sa rentrée, qui débute sa série de concerts à Paris. Dès samedi, événement musical de la rentrée. Tous les tubes de Céline Dion que vous écoutez sur votre radio locale. Ici, je sais pas, ça va bien avec le Schmilimusik ce jour. Est-ce que vous avez un petit peu de mal à le trouver? Je vous rappelle les indices. Un Schmilimusik est une force invisible qui tourbillonne et arrache tout sur son passage. J'aurais pu chanter l'Auvergnat grâce à mes ancêtres. Je suis tombé dedans quand j'étais petit. Ça a forcément un rapport avec la Haute-Vienne ou la Corse. Vous nous faites vos propositions. 05 55 34 5000.
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0: Arognac sur Vézère, l'association Ciel Bleu, attention ciel avec un S au début, vous propose à partir de ce mois de septembre un programme de gym prévention santé qui est destiné aux retraités mais qui est ouvert de toute façon à tout le monde. L'objectif c'est bien sûr améliorer son capital santé, préserver votre autonomie avec des petits exercices de renforcement musculaire, d'équilibre, de prévention des chutes et de cardio aussi. Il y a une conférence d'ailleurs à ce sujet qui sera donnée sur cette commune demain mercredi à partir de 9h à la salle polyvalente des Fonds Biard, et puis des séances qui débuteront le 16 septembre chaque mercredi de 9h15 à 10h15. À Panazol, l'établissement français du sang vous annonce cette collecte ce mercredi de 15h à 19h à l'annexe de la mairie qui est située place Achille Zavatta. On vous conseille comme à chaque fois de prendre rendez-vous auprès du site dondusangtoutattaché.efs.sante.fr. Et bonne nouvelle, en donnant votre sang, on vous offrira une petite collation.
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0: avait Sacha Distel qui avait fait la version française de cette chanson avec Brigitte Bardot. You are the sunshine of my life, la version originale de Stevie Wonder.
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0: Sur votre radio locale, ici Limousin. On le cherche, ce Schmilimousine. On rame un petit peu pour tout vous dire. Alors je vous rappelle les indices. Le Schmilimousine est une force invisible qui tourbillonne et arrache tout sur son passage. J'aurais pu chanter l'Auvergnat grâce à mes ancêtres. Je suis tombé dedans quand j'étais petit. Gérard est à Condat-sur-Vienne. Bonjour Gérard.
2: Bonjour.
0: À quoi pensez-vous Gérard?
2: Je pense à une sculpture sonore à Saint-Laurent-sur-Gorre.
0: Ah, expliquez-moi ça.
2: Oh là, c'est compliqué. Donc, pour la tornade, je suis parti plutôt sur une chasse volante.
0: Oui.
2: Voilà. Qui m'a amené à un écrivain qui s'appelle Éliberté.
0: Oui.
2: Qui a parlé de la chasse volante dans un roman qui s'appelle Le Loup-Garou. Et on aurait fait une sculpture pour Éliberté à Saint-Laurent-sur-Gorre où il y a des effets de bruit, etc. si on gratte la pierre.
0: D'accord. Donc, visiblement, vous êtes allé voir tout cela. Ouais. Super belle explication, Gérard, mais super pas bonne réponse du tout.
2: Je m'en doutais, j'avais pas trouvé les Auvergnats.
0: Je suis désolé, mais c'était bien cherché, bien trouvé, mais voilà, ça correspond pas au Schmilimousine du jour. Il y a un petit litige, effectivement, côté Auvergnat. Bon, ben, bon courage et belle journée à Condat-sur-Vienne, Gérard.
2: Carrément, bonne journée.
0: Au revoir. Chantal nous appelle de Limoges. Bonjour, Chantal.
3: Bonjour!
0: À quoi avez-vous pensé, Chantal?
3: Pensé à la culture locale.
0: C'est-à-dire, culture locale, c'est très vaste, Chantal, hein?
3: Oui, bah, ça comprend les langues, la musique, les traditions de la région, les racines familiales, un peu tout ça.
0: Ah, mais vous êtes sur une piste qui m'intéresse bien, alors il faudrait peaufiner. Je vais vous aider un peu, Chantal. Il faudrait peaufiner un petit peu votre choix. Dans la culture locale, dans les indices que je vous ai donnés, est-ce qu'il y a quelque chose qui correspondrait plus qu'une autre?
3: Être tombé dans la marmite des racines familiales.
0: Donc ça serait plutôt la famille, quoi, les familles limousines, une famille en particulier peut-être, je sais pas.
3: Oui, aux portes de la Corrèze, qui est pas loin de l'Auvergne.
0: Ouais. Vous vous rapprochez, mais alors Très, très lentement, Chantal. Bon, bah, c'est pas ça, bien évidemment, vous l'avez compris. C'est pas grave, hein, vous retentez votre chance quand vous le souhaitez.
3: Oui, tous les jours.
0: Eh bah, par exemple, 05 55 34 5000, je vous embrasse, Chantal. Belle journée à vous.
3: Au revoir, merci.
0: Au revoir. Il y a, je le rappelle quand même, cette carte cadeau d'une valeur de 30 euros à gagner. Je rajoute un indice supplémentaire. Allez, pour vous aider encore un petit peu plus, parce que je sens que vous êtes très loin. Je vous ai dit qu'il était tombé dedans quand il était petit. Je rajouterai en indice branquignol chez les Muppets. Branquignol chez les Muppets. Est-ce que ça vous aide un petit peu plus? Est-ce que ça vous met sur la voie de ce Schmilimousine que nous cherchons? Vous tentez votre chance. 05 55 34 5000. À vous de jouer.

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1: Et c'est toujours beau avec Patrick Fiori sur votre radio locale ici Limousin. Le champ est libre.
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1: Alors, est-ce que ce quatrième indice vous a aidé un peu plus? Voyons voir chez Brigitte à Bosmille-Aiguille. Bonjour Brigitte.
3: Bonjour.
1: Soyez les bienvenus. Ah, je vous avais le sourire, je pense que vous devez sentir bien les choses, non Brigitte?
3: Oui, il me semblait que j'avais trouvé avant le dernier indice.
1: Alors, je rappelle pour ceux qui viennent de nous rejoindre, on cherche quelque chose en rapport avec notre région. Le Schmilimousin est une force invisible qui tourbillonne et arrache tout sur son passage. J'aurais pu chanter l'Auvergnat grâce à mes ancêtres. Je suis tombé dedans quand j'étais petit et je vous ai rajouté Branquignol chez les Meupettes. Vous pensez à quoi?
3: Je pense à Pierre Tornade.
1: Et pourquoi donc, Brigitte?
3: Tornade pour la tornade, l'élément climatique.
1: D'accord.
3: Les Auvergnats, je n'ai pas trouvé, mais il est né à bord des orgues. Il a fait la voix d'Obélix. Voilà, c'est pour ça qu'il est tombé dans la potion magique. Et puis, votre dernier indice, c'est...
1: Branquignol chez les Meupettes.
3: Voilà, Branquignol chez les Meupettes. Et il a joué au théâtre en 1972, en fait, le piège.
1: D'accord. Les Meupettes.
3: Les Meupettes. Ouais. Oui, non, mais je trouvais qu'il avait joué les Branquignols, donc je me suis dit ça va être ça.
1: Il y a quand même beaucoup d'incertitudes dans ce que vous me dites, hein, Brigitte.
3: Ah ouais, quand même.
1: Bah oui, l'Auvergne, les Meupettes, voilà. Bon, mais c'est quand même la bonne réponse. Bravo à vous, Brigitte.
3: C'est bien.
1: Je vous ai fait peur.
3: Non, mais j'étais un peu sûre de ma réponse.
1: Alors, ce qui est fou, c'est que dès hier, quand on a lancé ce Schmilimousin, tout de suite, on m'a prononcé le mot. Tornade, moi c'était le nom que je cherchais bien évidemment. Une fois qu'on avait trouvé ça, effectivement, c'est pour ça que j'étais un peu surpris que vous ramiez autant. À vrai dire, est-ce qu'on avait déjà le mot tornade plus ou moins dans l'esprit? Après l'Auvergnat, effectivement. Alors il est à bord les orgues, effectivement, limitrophe avec le Cantal, mais sa famille, on s'en doute un petit peu, et aussi originaire d'Auvergne. Tombé dedans quand j'étais petit, vous l'avez dit, c'était la voix d'Obélix, mythique, Branquignol, parce qu'il a rejoint cette troupe, même au début des années 60, hein, la célèbre troupe des Branquignols de Robert Derry, et puis les Meupettes, forcément roi du doublage comme Pierre Tornade, on retrouvait aussi sa voix, entre autres celle des petits vieux, vous savez, qui était sur le balcon, voilà, des Meupettes. Le dernier indice que je voulais vous proposer, c'était qu'il était le capitaine Dumont dans la série de la 7e compagnie, vous vous souvenez aussi de ce film?
3: Oui,
1: de Robert Lamoureux, voilà, Pierre Tornade. Finalement, il n'y a pas forcément beaucoup de gens qui le savent, mais cette grande voix du doublage et ce grand acteur, plutôt cantonné dans les seconds rôles, est né effectivement chez nous, en Corrèze, à bord les orgues.
3: À bord les orgues, oui.
1: Eh bien, grâce à cette tornade, ma chère Brigitte, vous avez la carte cadeau d'une valeur de 30€ qu'on est ravis de vous offrir. Bravo à vous.
3: Merci.
1: Et belle journée à Bosmille-Aiguille, Brigitte.
3: Merci bien.
1: Au revoir.
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1: Avec encore des cadeaux à gagner, on a le temps de lancer un nouveau Schmilimousin d'ici les infos de midi. Alors on est parti tout de suite, tout de go. Premier indice pour ce tout nouveau Schmilimousin qu'on met en jeu. Le premier indice, c'est le suivant. Sur mon dos d'âne, j'ai transporté du sel, des poissons et du vin, entre autres. 05 55 34 5000, est-ce que vous pensez à quelque chose en particulier? Venez nous faire vos propositions. Sur mon dos d'âne, j'ai transporté du sel, des poissons et du vin. Venez nous partager vos idées, nous aider à avancer dans ce tout nouveau Schmilimousin. 05 55 34 5000.
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1: Avec un nouveau Chemin Limousin qu'on vient de lancer à l'instant même, je vous rappelle le premier indice. Sur mon dos d'âne, j'ai transporté du sel, des poissons et du vin. À quoi pensez-vous ? Faites-nous vos propositions pour gagner les cadeaux. 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

0: petit morceau de sucre qu'on aime tellement, Zucchero, avec Senza una Donna sur votre radio locale ici Limousin.
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0: Je ne veux mettre la pression à personne, je vous le dis tout de go, il nous reste très exactement 3 minutes pour déchiffrer le tout nouveau Schmilimousin qu'on vient de lancer sur votre radio ici Limousin. Je vous ai dit, sur mon dos d'âne, j'ai transporté du sel, des poissons et du vin. Et Mireille a une proposition à nous faire. Bonjour Mireille.
2: Bonjour Pascal. Alors moi je pensais au dos d'âne, le ralentisseur qui saute sur les routes.
0: Et à Bosmie-l'Aiguille, Dieu sait si vous en avez des ralentisseurs et des dos d'âne,
2: ma chère. Oui, tout à fait.
0: Il n'y en a pas sur le pont qui arrive à Bosmie, mais il y en a quand même quelques-uns. Oui. C'est un peu général, vous en voyez en particulier, Mireille, ou pas?
2: Ah ben j'en ai un juste en face de chez moi, dos d'âne.
0: Ah d'accord. Donc, bon, on ne va quand même pas donner votre adresse. Donc on va dédier ce premier indice au dos d'âne en face de chez Mireille. Voilà. Mais malheureusement, ça ne va pas suffire pour remporter le Schmilimousin, Mireille.
2: D'accord.
0: Je suis désolé. Je vous souhaite une belle journée, je vous embrasse et à très bientôt.
2: Bonne journée.
0: Au revoir. Gérard est à Condat-sur-Divienne, mais dites donc, c'est le retour de Gérard. Rebonjour. Oui. Pas trop dégoûté d'avoir... De ne pas avoir trouvé le Schmilimousin consacré à Pierre
3: Tornade.
0: Non,
3: mais j'ai l'habitude.
0: Oh, bah oui. Et du coup, ça vous a semblé évident par la suite ou pas?
3: Oui, bien sûr. Oui. Après, j'avais compris. Après, oui. Mais bon, j'ai donné ma réponse quand même. Il y avait quand même la dame qui était avant moi, mais c'est le jeu. Hein, c'est
0: bon, qui sait, Gérard? Peut-être que vous allez déclencher la machine à gagner. Avec ce nouveau Schmilimousin, ce premier indice, sur mon dos d'âne, j'ai transporté du sel, des poissons et du vin. Quoi pensez-vous, Gérard?
3: Dos d'âne, moi j'ai plutôt pensé à un pont, et plus précisément le pont Saint-Martial.
0: D'accord.
3: Qui était un grand lieu de passage pour toutes les marchandises à l'époque.
0: Alors à l'époque, c'était quelle époque à peu près?
3: Ouf, le pont il date du, je sais pas, 13, 14e siècle, quelque chose comme ça.

0: D'accord.
1: Voilà. Et j'y passe assez souvent. C'est une belle promenade que l'on peut faire le long de la Vienne.
0: Oui, oui, tout à fait, bien sûr. Un très joli pont. Voilà. Effectivement, on peut se promener. Ouais. Effectivement, oui, Dodane, je ne sais pas, c'est un peu voûté, quoi. Mais,
1: ouais. C'est ça.
0: Ouais, oui, c'est ça.
1: C'est pour ça que j'ai pensé à ça, parce qu'il était voûté, c'est tout.
0: Eh bien,
1: et qu'il y a transfert de marchandises, donc peut-être ça.
0: Je sais ouais. pas. Ouais. Avec Pierre Tornade qui serait passé par exemple dessus un jour.
1: Oh, il aurait pu.
0: Il aurait pu, qui sait. Ben voilà, c'est malheureusement pas la bonne réponse, mon cher Gérard. Écoutez, je ne peux que vous inviter à rejouer éventuellement demain.
1: Hein. Ça sera avec plaisir.
0: Ça marche. Plaisir de vous accueillir aussi. Belle journée à Condat-sur-Vienne, Gérard.
1: Pareillement.
0: Au revoir. Bon, ben voilà, on va s'arrêter là pour aujourd'hui. On a des pistes plus ou moins intéressantes. C'est normal, en même temps, on est au début de ce Chemin-Limousy. Si vous voulez réviser, chercher pendant toute cette journée pour essayer de trouver la bonne réponse demain, parce qu'on remettra ce Chemin-Limousy en jeu demain, vous pouvez noter le premier indice qui va certainement vous servir, je l'espère en tout cas. Sur mon dos d'âne, j'ai transporté du sel, des poissons et du vin. Réfléchissez à tout cela et on joue dès 11h demain sur votre radio ici Limousin.

0: ambiance de dingue, Miami Sound Machine avec la voix de Gloria et Stéphane. On va retrouver votre nouveau rendez-vous de la rentrée après les infos de midi, on vous doit bien ça, avec Enora Malagré. Ma chère Enora, de quoi allons-nous parler? Bonjour ma chère amie.
1: Chers amis, bonjour, nous allons parler jardin. 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
0: C'est juste après les infos de midi, c'est à ne pas rater, c'est votre nouveau rendez-vous de la rentrée, c'est sur votre radio locale ici Limousin.
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0: Nous sommes aujourd'hui le mardi 8 septembre à la seconde près, il est midi. Les infos avec vous, Alain Ginesté.
3: À la une, le recul du gouvernement sur une éventuelle consigne sur les bouteilles plastiques. Vous savez que c'était dans l'air depuis quelques semaines. L'idée est donc envoyée au bac jaune, si l'on peut dire. Elle ne verra pas le jour. Et le président du CIDET de Haute-Vienne s'en réjouit. Le président de l'organisme qui gère les déchets dans le département, hors agglo de Limoges, Alain Osmery. Il était l'invité d'ici Limousin ce matin et il parle sans détour d'une bonne nouvelle, car pour lui, ce système de consigne du plastique était en fait une fausse bonne idée.
4: Que faut quand même mailler un territoire de points de collecte, ce qui coûte quand même relativement cher. Et donc, on estime qu'il y avait à peu près 50 à 60% de la population qui aurait pu ramener leur bouteille, c'est-à-dire qu'il y a à peu près 40% de la population qui n'aurait pas forcément accès à ces points de collecte.
5: Est-ce que donc, ça n'est pas justement, Alain Osmery, une manière d'inciter au tri?
4: Aujourd'hui, le tri est en place. Il n'y a pas besoin, notamment sur le département, de rajouter encore un peu plus de nouveaux modèles de tri. Je dis que ça mettait en péril quand même le service public de collecte et de traitement des déchets, puisque c'est des bouteilles qui n'iraient plus chez nous. Et je rappelle que c'est une des matières qui est le mieux rachetée donc par les industriels. C'est un plastique qui s'appelle le PET, et donc c'est la matière qui rapporte le plus en termes de revente de matière au niveau des collectivités.
3: Alain Osmery devant Bastien Thomas ce matin, interview en réécoute complète sur ici.fr.
0: Le projet de grande porcherie à Royères-de-Vassivière crée de plus en plus d'opposition.
3: 11 communes auviennoises et creusoises déposent un recours contre ce projet de porcherie à 1200 animaux, validé l'été dernier par la préfecture de la Creuse. Une pétition contre ce projet a déjà rassemblé plus de 75 000 signatures. À Cagnes-sur-Mer, 2 des 4 tableaux dérobés ce matin au musée Renoir ont été abandonnés dans leur fuite par les 2 voleurs et récupérés dans le jardin de l'établissement. Le préjudice initial de ce vol était chiffré ce matin à 9 millions d'euros. La Tour Eiffel a rouvert ses portes au public ce matin à Paris après la grève subitement déclenchée hier par des salariés indignés par l'éviction du personnel féminin samedi dernier lors d'une visite dispensée à un groupe de religieuses hindous.
0: La récolte des noix vient de commencer en Corrèze.
3: Et c'est sûr, il y aura des pertes importantes cette année pour les producteurs de la noix AOP du Périgord. Au moins 30% à cause notamment de la sécheresse et des canicules de l'été. Les dégâts d'ailleurs, Philippe Graziani, sont déjà bien visibles.
6: À chaque coup de vibreur, les noix pleuvent en masse des arbres. Mais Jean-Paul Verdès, producteur à Liourdre, ne crie pas victoire. Il faut s'approcher et en casser une pour se rendre compte des dégâts.
7: Il y a des déchets avec des noix qui ont pris des coups de soleil et qui se rétractent. Et quand tu les passes à la laveuse, à l'écaleuse, la peau est fine et la peau se casse, quoi.
6: Et à ça s'ajoutent des noix ravagées par les carpocarps, insectes très présents cette année, et d'autres victimes de l'anthracnose due aux pluies.
7: Dès qu'il a replu, là, au mois d'août, on a pris 60 mm, un truc comme ça, et ça a développé cette maladie, quoi. En fait, les feuilles se dessèchent, donc les noix sont encore plus exposées au soleil, et la feuille n'alimente plus la noix, quoi. Donc ça fait mourir des noix, quoi, qui viennent toutes noires, là.
6: Jean-Paul Delves estime ses pertes à 30%, pas une catastrophe certaine, mais tout cela a rajouté des coûts de production qu'il espère voir répercuter dans les prix.
7: On a mis quand même beaucoup d'argent de prévention, de traitement, etc. et tout, pour protéger un petit peu la noix des grosses chaleurs, pour avoir de la qualité, quoi. J'espère que ce sera bien rémunéré, quoi.
6: La crainte vient aussi de la concurrence étrangère, notamment de Chine, dont la production atteint 1,5 million de tonnes, contre 35 000 en France, et avec un coût divisé par 4.
3: En Corrèze encore, mais sur le plan politique, le président du conseil départemental, Pascal Coste, annonce à Issy-Limousin qu'il quittera la présidence de l'Assemblée corrézienne d'ici la fin octobre, quoi qu'il arrive au sénatorial, où il est candidat, et même s'il n'est pas élu sénateur. Information Issy-Limousin à lire sur ici.fr. Le basket et le torchon brûle entre le Limoges CSP et Dario Gergia, l'ancien entraîneur du club de basket, réclame 350 000 euros environ avant son ancien employeur qu'il a décidé d'attaquer au prud'homme. Puis on apprend ce midi la disparition d'Yves Brunier, co-créateur et interprète du personnage de Casimir, héros de la série L'île aux enfants. Il est mort à l'âge de 85 ans.
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3: Un ciel encore chargé, mais ça pourrait ne pas durer.
0: Oui, ça va changer dans la soirée en Haute-Vienne et en Corrèze. Le soleil s'impose un peu plus cet après-midi. C'est vrai qu'on avait un voile, un ciel bas, comme dirait Alain Ginesté, qui nous amenait quelques nuages. Ça se dégage complètement cet après-midi avec de belles éclaircies et une dégradation la nuit prochaine qui pourrait apporter jusqu'à 10 mm de pluie. Les températures baissent. Ça, on va enfin un peu plus respirer. 26 degrés annoncés en Balzac, 27 à Limoges, 30 à Tulle et à Brive. Il est midi 5.
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1: Bonjour à tous, quel bonheur de vous retrouver chaque midi. Il est d'ailleurs midi 5 précisément sur votre radio Ici. Bienvenue dans votre nouveau rendez-vous. Ici, on parle bon plan, vie quotidienne, arnaque à éviter, santé, animaux. Nous sommes là pour vous rendre service parce qu'on vous doit bien ça. C'est le titre de cette nouvelle émission sur votre radio Ici et nous sommes ensemble jusqu'à 13h. Je suis Enora Malagré et voici la bande qui m'accompagne tous les jours pour mon plus grand bonheur. Aude Razo, Madame Anti-Arnaque. Bonjour Aude.
11: Bonjour Enora, bonjour à tous.
1: Valère Coréard et ses bons plans conso. Bonjour Valère.
12: Salut Enora.
1: Pierre Fabin. Oh, je prends cette voix langoureuse parce que c'est un peu mon chouchou. Pierre Fabin, notre vétérinaire que vous connaissez très bien sur votre radio Ici. Bonjour Pierre.
12: Bonjour, bonjour à tous.
1: Et notre rayon de soleil, Elsa Wolinski.
13: Bonjour.
1: Qui partage avec nous tous les jours ses astuces au quotidien. Alors aujourd'hui, un sujet sensible, très sérieux, le manque d'eau, chers amis. Comment va-t-on faire pour nos jardins, pour nos plantes? Ça vous angoisse aussi? Vous avez des questions? Appelez-nous ou laissez-nous un vocal sur notre WhatsApp, c'est gratuit. 0810 055 056. Je vous le dis, nous sommes là pour vous. Et puis laissez-nous des messages vocaux aussi sur ce même numéro, comme l'a fait Fred aujourd'hui.
14: Oui, bonjour à toute l'équipe. Je reçois souvent des SMS de livreurs et donc voilà, je voulais savoir comment on pouvait être sûr que c'était pas des arnaques et que c'était bien des vrais messages.
1: Merci Fred pour cette question très importante. J'en reçois aussi, pardon, beaucoup.
13: Vous aussi, j'en reçois.
1: Vous aussi, Elsa Wolinski. Et ça, c'est une question pour Aude Razo, Madame Anti-Arnaque.
11: Oui, tout à fait. Il y a le vrai texto de livreur, il y a le faux texto de livreur. Donc je vais vous dire comment. Je vais vous dire surtout qu'il faut jamais cliquer sur ces SMS.
1: Cher Fred, on y répond dans une trentaine de minutes. 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Il est midi 7 et on va démarrer ce sujet sensible avec vous, Valère, le manque d'eau pour nos jardins, pour nos plantes. Et nous avons la chance de recevoir une collègue qu'on adore. Bienvenue dans la bande, Caroline Munoz, une spécialiste nature et jardin. Comment ça va, Caroline?
15: Ben, ça va bien, merci de m'accueillir. Je suis ravie d'être avec vous.
1: On est trop contents. On espère que vous allez revenir souvent dans l'émission. Hein. Alors Valère, oui. Parce que vous êtes très amis dans la vie, je ne le cache pas à nos auditeurs et nos auditrices, vous avez fait venir Caroline pour nous éclairer hein, sur ce problème qui nous traverse en ce moment partout
12: parce
1: en France.
12: Parce que c'est la main la plus verte de France. C'est pour ça que
1: la vache, la pression, Caroline.
15: Bah oui, là, vraiment.
12: Toutes celles et ceux qui nous écoutent profitent de vos conseils parce que c'est vrai que le problème, c'est pas juste manquer d'eau, c'est qu'aussi beaucoup de jardins, d'espaces verts en consomment inutilement. Pourquoi ? Le sol reste nu, sèche très vite, les plantes ne sont pas adaptées au terrain, on arrose souvent, mais trop superficiellement, on cherche à conserver une pelouse parfaitement verte, mais ce qui est sûr, c'est que la sécheresse, c'est une réalité.
11: Ah oui, c'est une réalité. Petite mise au point d'ailleurs à ce sujet. J'ai encore entendu cet été, je suis sûre que vous l'avez aussi entendu pas mal. Oui, bon, ça va, c'est l'été, il fait chaud, les plantes ont soif.
1: Ah, ça, vous avez raison.
11: C'est pas si grave, ça ira mieux l'été prochain. Non, non, ça en fait, franchement, on veut plus l'entendre. On est d'accord qu'on veut plus l'entendre aujourd'hui en 2026. Je vous donne juste quelques chiffres. La fréquence des sécheresses agricoles, donc ça c'est le manque d'eau dans les sols, multiplié par 2 en France depuis les années 60, par 2, par 3 dans le sud de la France. Sur les graphiques, et on voit nettement, depuis la fin des années 80, les sécheresses du sol sont plus fréquentes, plus longues, plus intenses. Dernier chiffre, d'ici 2050, on s'attend à une baisse de 10% des cumuls de pluie l'été. Donc oui, oui, c'est une vraie problématique de long terme et on va devoir s'adapter.
1: Caroline Minos qui opine du chef, hein, on va vous passer la parole après.
12: Caroline, justement, si on devait faire une chose cet automne pour économiser l'eau l'été prochain, parce que ça s'anticipe, on ne va pas le faire quand il fera trop chaud, il faut le prévoir maintenant, ce serait quoi ?
13: Alors, la première chose, c'est déjà d'installer un récupérateur d'eau. Hein. C'est la chose la plus simple. Aujourd'hui,
1: ça coûte cher, Caroline ?
13: Non, mais ça ne coûte pas très cher.
1: Oui, Elsa Wolinski, pardon, répétez votre question.
16: C'est quoi un récupérateur d'eau ?
13: Alors, c'est un réceptacle qui va récupérer l'eau de pluie. Alors, on peut l'installer sous sa gouttière, on peut l'installer dans différents endroits. L'important, c'est de récupérer cette eau de pluie pour la conserver et pouvoir arroser gratuitement son jardin. Donc il y a différentes tailles de récupérateurs d'eau. Les prix varient entre 30 euros pour un récupérateur de balcon et ça peut monter jusqu'à plusieurs milliers d'euros parce que vous pouvez avoir des récupérateurs d'eau souterrains que vous mettez sous votre jardin et qui vous permettent vraiment d'accumuler l'eau cet automne.
12: Deux petites infos là-dessus. Première chose, sur les balcons, vérifiez bien auprès de la CoPro ou autre la sécurité. Il ne faut pas mettre trop de poids sur un balcon.
13: Oui, en fait. Tout à fait. L'autorisation du syndic aussi.
12: Bon, voilà. Et deuxième chose, il y a des villes qui donnent ou qui proposent des récupérateurs d'eau à prix très bas, à prix coûtant quasiment. Donc ça peut vous permettre d'y accéder à moindre prix, effectivement, de récupérer l'eau. Quelle est l'erreur d'arrosage la plus courante, Caroline ?
13: Alors, c'est d'arroser au mauvais moment. Alors, il y a des gens qui vont dire, tiens, je vais arroser comme ça un petit peu à droite, à gauche. Non. En fait, il faut que ce soit les racines qui soient arrosées. Donc, si vous arrosez légèrement, en fait, c'est le haut de la terre. Donc, ça ne va pas jusqu'aux racines. Donc, vaut mieux arroser abondamment plutôt que plusieurs petits verres d'eau sur votre balcon ou autre. Donc c'est vraiment arroser abondamment, même une fois par semaine. Mais allez-y, hein, il faut vraiment y mettre beaucoup d'eau. Et puis surtout, c'est à la bonne période. Là, on arrose plutôt le soir, en fin de journée, pour éviter l'évaporation. On sait qu'il fait encore chaud. L'eau s'évapore la journée, donc on arrose plutôt le soir.
1: Mais moi, je pensais que c'était tout le long de l'année où on arrosait le soir, non ? Pas forcément ?
13: Pas l'hiver, forcément, on arrose parce que en fait, c'est une question d'évaporation. Donc c'est vraiment parce que l'eau va s'évaporer. Mais de toute manière, vous avez raison, le soir c'est toujours mieux, comme ça on est tranquille.
1: Oui, Pierre Fabin, notre vétérinaire.
17: Et moi je voudrais juste rajouter un petit truc par rapport à l'arrosage, parce qu'on parle de la sécheresse pour les plantes, mais pensez aussi aux animaux, à mettre des points d'eau dans vos jardins, parce qu'il y a les oiseaux qui souffrent énormément.
1: Même sur nos petits balcons.
17: Il y a les oiseaux qui souffrent énormément, il y a les hérissons qui meurent dans nos jardins, parce que le sol est trop dur, justement. Donc en arrosant en profondeur, on va faire remonter les vers de terre pour que le hérisson puisse manger, et même les abeilles meurent dans les ruches, parce qu'elles utilisent de l'eau pour ventiler les ruches et créer une climatisation naturelle. Donc il faut des petits points d'eau, des petits bacs d'eau, 2-3 cm de hauteur,
13: oui,
17: avec
13: ça,
17: quelques petits cailloux dedans,
13: oui,
17: pour que les insectes ne se noient pas, et pensez à les protéger des chats.
1: Valère.
12: Est-ce qu'on peut réellement se passer d'arroser une pelouse ? Il y en a certaines, là, autant vous dire qu'elles sont jaunes, elles se désagrègent quand on marche dessus.
11: C'est du foin, même.
12: C'est du foin. Est-ce que ça va repousser, et est-ce que donc on peut se passer de l'arroser ?
13: Alors, oui, ça va repousser. Figurez-vous que c'est un système de défense de la pelouse. En fait, ces brins deviennent bruns, tout simplement parce qu'elles se défend. Mais les racines, elles, sont encore vivantes. C'est comme un arbre. Un arbre, par exemple, en automne, quand il se protège du froid ou de la canicule, même en été, il va se libérer de ses feuilles, ou ses feuilles vont devenir jaunes. C'est un système de protection pour concentrer son énergie sur la sève. Et la pelouse, c'est pareil.
11: Donc on fait rien, du coup ?
13: Alors si, il faut arroser.
11: Ah, quand même.
13: C'est arroser, arroser, arroser. Ça, c'est le maître mot. Mais attention, il y a différentes façons d'arroser pour faire des économies.
1: Et ça, on va parler dans un instant, juste après Kylie Minogue sur votre radio. Ici, on parle jardinage, comment prévoir la prochaine sécheresse, la prochaine canicule, parce qu'on va pas se mentir, on n'en est pas sorti, loin de là. Can't get you out of my head, avec un magnifique accent anglais sur votre radio ici.

0: Minogue sur votre radio ici dans On vous doit bien ça.
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0: 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Midi 16, on est en direct dans votre nouveau rendez-vous quotidien sur votre radio ici. On vous doit bien ça, c'en est le titre. On est ensemble jusqu'à 13h. Valère, ainsi que notre merveilleuse spécialiste jardin Caroline Munoz, nous parlait des conséquences de la canicule sur notre nature, sur nos jardins, sur nos jardinières. On était au milieu d'un débat pratiquement. Alors comment on arrose les pelouses, plus précisément. Et puis on parlera aussi de vos animaux dans un instant dans l'émission. On a plein de sujets abordés aujourd'hui pour vous. Caroline Munoz.
2: Oui, une question sur le goutte-à-goutte, les tuyaux poreux, les zoyas, le paillage. Quelle solution justement pour un jardin, des jardinières, une terrasse, pour essayer aussi de mieux arroser, et d'être peut-être plus résilient aussi avec l'eau et garder l'humidité?
3: Alors, le goutte-à-goutte, c'est très bien parce que ça permet de cibler la zone qu'on va arroser. Comme ça, on n'arrose pas n'importe où, on arrose vraiment aux racines. Donc ça, c'est très bien. Ensuite, le paillage, il est nécessaire parce que le paillage va vous permettre... Alors, le paillage, c'est une épaisseur de végétaux qu'on va mettre au pied de la plante. Ça doit faire 2-3 cm et ça va permettre de maintenir la terre humide et donc une économie d'eau. Ouais. Et pas besoin d'en acheter dans le commerce. Hein. Vous récupérez la tonte de la pelouse, les feuilles séchées, vous mettez une petite épaisseur comme ça au pied de vos plantes, vous ferez des économies quoi qu'il en soit. Il y a les zoyas. Les zoyas, ça c'est un procédé, c'est comme un espèce de pot avec un couvercle qui est en terre cuite, qui a une porosité et vous mettez de l'eau à l'intérieur, vous enfoncez ce pot dans la terre et ça va comme ça diffuser l'eau de façon continue, régulière, et ça vous permet aussi de faire des économies.
2: Et dans les jardinières, on peut mettre aussi des petites billes d'argile pour garder l'humidité, ça marche ça ?
3: Tout à fait. Les billes d'argile sont poreuses et vont permettre de maintenir le taux d'humidité. L'important pour faire des économies, c'est de maintenir cette eau dans nos jardinières, au pied de nos plantes,
4: au maximum
3: pour éviter d'arroser. La facture d'eau augmente, donc il faut trouver des solutions, et il y en a plein aujourd'hui dans le commerce est facile.
0: Ces solutions, pardon, je vous fais du coup un petit peu de pub, j'en profite parce que vous avez sorti un bouquin fabuleux qui s'appelle Au Jardin, toutes mes astuces de A à Z chez Solar. Honnêtement, je vous le conseille, je vous le recommande fortement ce bouquin, il est incroyable. Mais moi qui n'y connais rien, j'ai tout compris. C'est vous dire. Alors, moi j'ai quand même une question. Face à cette sécheresse, cette canicule, on achète quoi comme plante?
2: Oui, c'est une vraie question.
0: C'est vrai
2: parce que...
0: Que ça soit dans nos grands jardins, pour ceux qui ont la chance d'avoir les parcs, comme Pierre Fabin qui est vétérinaire. ou des tout petite jardinière comme Elsa Wolinski sur son petit balcon.
3: Mini jardinière.
0: Mini. Non, qu'est-ce qu'on achète véritablement?
3: Alors, la grande tendance, ça va être les plantes méditerranéennes parce que c'est celles qui vont résister le plus.
0: Bien sûr.
3: D'ailleurs, il y a différentes conférences qui ont été faites récemment et qui ont prouvé que les plantes méditerranéennes avant, c'était en dessous de la Loire. Mm-hmm. Il y avait cette espèce de ligne de la France qui divisait en deux et aujourd'hui, eh bien, elles poussent au-dessus de la Loire. Donc, il y a vraiment, dans toute la France maintenant, on peut planter des plantes méditerranéennes.
0: Alors, c'est-à-dire
3: la lavande, le romarin, tout ça, ce sont des plantes sauvages qui poussent dans les garrigues, donc dans d'une terre sablonneuse, caillouteuse. Donc ça veut dire qu'elles sont résistantes naturellement à la sécheresse. Donc vous pouvez en mettre sur vos balcons, c'est très joli. Point de vue arbre, c'est l'olivier. L'olivier, c'est l'arbre à la mode.
0: Ça coûte cher, non?
3: Ça coûte assez cher. Vous pouvez le bouturer facilement, mais bon, ça c'est une autre technique. Mais oui, ça coûte assez cher, mais c'est tellement beau un olivier, c'est très symbolique en plus.
0: Un cactus aussi.
3: Ah bah oui, voilà, le cactus, tout à fait. Donc il y a toutes les plantes.
0: C'est beau, moi je trouve. Non, c'est laid.
5: D'accord, ok.
0: Moi
6: j'ai installé un super cactus devant chez moi. Il faut juste le rentrer l'hiver encore, je pense.
3: Oui,
6: parce que là, il y a éventuellement.
3: Alors il y a certains cactus qui sont encore résistants. C'est comme les palmiers. Vous avez des nouvelles espèces de palmiers qui sont résistants à moins 10 degrés.
0: Là, il faut avoir un peu d'espace.
3: Mais un tout petit. Un petit bâton en pot, ouais.
0: Oui, Audrazo.
7: Est-ce qu'on se lance dans les bananiers?
3: Alors oui, bah moi j'arrive.
0: C'est la question.
3: Alors. Tout à fait. On peut se passer. J'ai des bananiers. Moi, j'habite en région parisienne et j'ai des bananiers dans ma cour.
0: Valère Correa.
2: Oui, si vous me permettez qu'on reprenne un peu de sérieux dans cette émission.
0: Oh là là. Qu'est-ce qu'il est relou.
2: Les plantes d'appartement, elles ont eu très chaud aussi cet été.
3: Tout à fait.
2: Est-ce que vous nous conseillez certaines espèces qui résistent mieux à la chaleur?
3: Alors, en plantes d'intérieur, en fait, on n'est pas très embêté parce que c'est vrai que toutes les plantes peuvent résister. Mais ce que vous pouvez faire, c'est mettre des plantes qui sont à l'extérieur cet été et les rentrer à l'intérieur, parce qu'elles peuvent comme ça durer, parce que ce sont des plantes qui vont s'acclimater très bien à votre intérieur. Mais franchement, en intérieur, normalement, il faut 19 degrés et tout est parfait, quoi. Vous pouvez tout mettre.
2: Ouais, 19 degrés quand il fait 40 dehors, mais c'était oui, dur quand ça. Même.
4: Hein. Ouais, alors, oui. Apparemment, Elsa Wolanski n'est pas la main la plus verte de France. Non, contrairement à notre Caroline Munoz, posez-lui des questions. Profitez de la présence de notre experte en jardinage. Appelez-nous au 0810 055 0 56. On accueillera un auditeur dans un court instant qui a une question à vous poser. Mais pour l'heure, c'est une nouveauté sur votre radio ici. Vianney nous chante d'or et d'étain sur votre radio ici.

0: déteint, il nous avait manqué, Vianney, sur votre radio ici.
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0: On vous doit bien ça. C'est votre nouveau rendez-vous quotidien. On est ensemble jusqu'à 13h sur votre radio ici. On a beaucoup, beaucoup de messages sur notre WhatsApp 0810 055 056. On a Catherine qui nous appelle de Bretagne. Donc ça me parle un peu, pardon, je l'embrasse très fort. Qui voudrait remplacer sa pelouse. Comment qu'on fait, madame? Comment qu'on fait, madame Caroline Mimose?
2: Comment qu'on fait? C'est vrai que c'est une vraie question. Il y a beaucoup de gens qui se posent cette question suite aux canicules parce que la pelouse, c'est de la paille.
0: Et, oui.
2: Et en fait, vous avez des petites plantes rampantes qui coûtent pas très cher et qui peuvent faire complètement l'illusion, en tout cas, d'une pelouse. Vous avez par exemple du thym rampant. Alors c'est vraiment du thym que vous pourrez consommer.
0: Ça se mange également.
2: Oui, ça se mange. C'est vraiment du thym. Ce sont des petites
3: plantes. Après, on s'en bon des pieds, quoi.
0: J'ai une image de moi-même en train de brouter le thym de ma propre pelouse. Voilà.
3: Après que Valère ait marché dessus. Donc
2: ouais.
0: Exquis.
2: Bah, écoute, on sent bon des pieds, effectivement. En fait, les feuilles sont assez épaisses, donc on peut effectivement marcher dessus. Des mottes, ça coûte à peu près 3-4 euros. Il faut les espacer de 50 cm à peu près. Parce que comme ça va véritablement s'étendre, ça va vous faire une pelouse. Enfin, ça va remplacer votre pelouse, une étendue verte. Et c'est plutôt pratique.
0: Alors, Audrazo, vous aviez quelque chose à nous dire à propos des plantes dépolluantes?
4: Oui, c'est ça, une petite mise au point pour ceux qui n'ont pas de jardin, qui ont un appartement. Et on nous vend souvent dans les magasins des plantes dépolluantes qui améliorent la qualité de l'air du logement, en fait, qui absorbent en fait les gaz polluants. Faire quand même attention à ça, il y a un côté marketing qui marche bien, mais qui est quand même pas terrible. J'ai regardé, les chercheurs estiment qu'il faudrait entre 10 et 1000 plantes par mètre carré pour obtenir une élimination des polluants qui est comparable à si vous ouvrez la fenêtre, en gros. D'accord. Donc ça veut dire qu'il faudrait mettre des centaines, voire des milliers de plantes dans votre appartement pour que ça ait vraiment un effet sur la qualité de l'air. Donc attention à ce petit côté marketing des fois dans
3: les magasins. Et au passage, pour dépolluer l'air intérieur, c'est gratuit, c'est facile. 10 minutes le matin, 10 minutes le midi, 10 minutes le soir, on fait quoi? On ouvre les fenêtres, tout simplement, on aère l'intérieur. C'est ça qui est le plus dépolluant.
0: Il déborde de bons plans. Vraiment, j'en suis émue. Alors, on va écouter aussi le vocal d'une auditrice qu'elle nous a laissé là au 0810 055 056. Elle s'appelle Valérie et elle nous laisse un message de la Gironde. On l'écoute.
5: Bonjour à toute l'équipe dont vous doit bien ça. Je suis Valérie de Gironde. Je vous appelle pour savoir exactement quels sont les travaux de jardinage qui sont déductibles des impôts. Merci d'avance pour votre réponse.
0: Alors, Valère Correa, on fait moi le malin.
3: Mais c'est une bonne question, Valérie.
0: Alors, aurait-il la réponse ou devra-t-il faire ses devoirs pour y répondre demain, par exemple?
3: Alors, il y a des petits travaux de jardinage qui ouvrent droit à un crédit d'impôt de 50%.
0: D'accord.
3: Sont concernés notamment la tonte de la pelouse, la taille des arbustes, le désherbage, l'entretien du potager, le ramassage des feuilles ou encore l'arrosage. Le plafond, c'est 5000 euros de dépenses par an et par foyer, donc ça fait 2500 euros de crédit d'impôt. Par contre, attention, sont exclus création d'un jardin, on s'emballe pas non plus, terrassement, construction paysagère, vous avez tout sur le site des impôts là-dessus. Mais par contre, il y a deux conditions. Soit vous avez un professionnel qui est agréé service à la personne, et donc là ça marche, soit vous faites du CESU et vous employez quelqu'un. Mais si c'est un auto-entrepreneur ou une auto-entrepreneure qui vient, là ça marche pas.
0: Il a définitivement réponse à tout. Merci Valère Correa et surtout merci à vous, chère Caroline Munoz, pour votre expertise. Je rappelle votre livre Au jardin, toutes nos astuces de A à Z, c'est chez Solars. Merci infiniment, j'espère que vous allez revenir nous voir.
2: J'espère, en tout cas, vous êtes une équipe très très sympathique.
0: Merci beaucoup. Merci. Et c'est le moment que j'adore, puisque tout au long de l'année, je booste votre pouvoir d'achat. On vous doit bien ça. C'est 200 euros de pouvoir d'achat, je l'ai dit, immédiat à vous offrir là, tout de suite. C'est la rentrée, on vous allège un peu, il y aura un autre gagnant tout à l'heure dans l'émission. Mais pour l'heure, qui s'est inscrit sur ici.fr? Eh bien, c'est Pascal qui nous appelle de Pézenas dans l'Hérault, je crois. J'embrasse très fort ici Hérault. Bonjour Pascal.
6: Bonjour.
0: Comment allez-vous?
6: Bonjour, ça va bien, merci.
0: On est ravis de vous accueillir.
6: Pardon.
0: On est ravis de vous accueillir, pardonnez-moi, je vous ai coupé la parole. Vous êtes aide à domicile, oui. C'est ça?
6: C'est ça, oui.
0: Bah, allez, bravo, voilà un merveilleux métier. Et je vois que vous avez 4 grands-enfants et 5 petits-enfants.
6: Tout à fait.
0: Eh ben, dis donc, ça en fait du monde. Eh ben, pour vous aider, vous repartez avec les 200 euros.
6: Bravo.
0: Super. On est trop heureux. de vous envoyer tout ça, cher Pascal. Vous voyez, faites comme Pascal. Hein. Inscrivez-vous sur le site d'ici.fr et ça marche à tous les coups. Dans un instant, nous allons parler de vos animaux avec notre vétérinaire Pierre Fabin. On va parler aussi avec Elsa Wolinski. Vous allez nous parler de quoi aujourd'hui ?
2: De vulnérabilité.
0: Oh là là, j'ai déjà les poils qui s'irisent. Mais pour l'heure, c'est vos infos dans toute la France, vos infos en local sur ICI.
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14: Depuis hier, des travaux perturbent votre circulation à Malemort. C'est la construction d'un giratoire qui oblige la modification des conditions de circulation jusqu'à vendredi inclus. Alors, dans le sens Malemort-Tulle, la circulation sera déviée par la rue Pasteur, l'avenue du Progrès et l'avenue Léo-Lagrange. En revanche, dans le sens Malemort-Brive, la circulation sera maintenue. Ces travaux vont entraîner également une modification du fonctionnement de certaines lignes de bus. Les arrêts seront déplacés sur la rue Pasteur, côté Grand Frais, Géant Casino. La ligne 4, dans le sens Brive-Tulle, sera déviée. Quant aux lignes 1 et 2, ce sont ces lignes sur lesquelles le terminus sera modifié. Vous aurez toutes les infos auprès de la mairie de Malemort. N'hésitez absolument pas à les appeler. Et pour la sécurité de tous, vous restez vigilants et prudents aux abords du chantier.
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0: Midi 32 sur votre radio ICI, c'est votre nouveau rendez-vous quotidien. ICI, on parle bon plan, vie quotidienne, je viens de le dire, arnaque à éviter, on parle santé et aussi de nos animaux. Nous sommes là pour vous rendre service parce qu'on vous doit bien ça. C'est le titre de ce nouveau rendez-vous. Nous sommes ensemble jusqu'à 13h, je suis Enora Malagré, je suis avec Aude Razo, Valère Correa, Pierre Fabin qui nous parlera de la façon de faire pour nourrir nos animaux. Et puis Elsa Wolinski qui nous parlera éco-anxiété. Mais pour l'heure, Aude Razo va répondre au vocal laissé par un auditeur, Fred, qui nous a appelé au 0810 055 056.
15: Oui, bonjour à toute l'équipe. Moi, j'avais une question pour Aude, si c'est possible. Je reçois souvent des SMS de livreurs et donc, je voulais savoir comment on pouvait être sûr que c'était pas des arnaques et que c'était bien des vrais messages pour éviter toutes les problématiques si on clique ou si on rappelle ou voilà. Je vous remercie de prendre ma question et je vous souhaite une bonne journée.
0: Merci beaucoup, cher Frédéric. J'en reçois également.
2: Moi aussi.
0: Elsa Wolinski aussi, c'est insupportable.
4: Votre colis ne rentre pas dans la boîte aux lettres.
0: Exactement.
4: Vous l'avez reçu, celui-là. Voilà. Bon, on l'a à peu près tous reçu,
0: cette
4: je pense,
0: phrase,
4: celui-ci.
0: Pardon, certes, mon colis ne rentre pas dans la boîte aux lettres. Ça n'arrive pas toujours. Alors, Aude Razo, madame anti-arnaque.
4: Vous savez que j'ai des gens qui me poursuivent dans les couloirs de la radio en me disant « Oh, tu as reçu un texto, c'est vrai un livreur et tout, est-ce que tu peux me dire ?» Et c'est souvent des textos de livreurs où on pose la question. Donc je vais répondre effectivement parce que ça parle évidemment à beaucoup de gens. Déjà, le livreur de colis qui vous écrit directement avec un numéro en 06 ou en 07,
0: Ça, c'est louche.
4: Ça, c'est quand même suspect. Si c'est vraiment, je sais pas, Chronopost, Mondial Relais, qui vous écrit pour vous informer que votre colis est en train d'arriver ou qu'il y a un problème ou je ne sais quoi, il y a différentes possibilités. Par exemple, ça peut être un numéro très court qui vous écrit un numéro à 5 chiffres. Chronopost, c'est 38004, par exemple, quand c'est Chronopost qui vous écrit. Si c'est Mondial Relais, ça va s'afficher M Relais en majuscule. D'accord. Donc voilà, qui va s'afficher. Mais par contre, le numéro en 06 ou en 07, c'est un peu.
0: Parce que Chronopost, il y a des arnaques aussi. J'ai déjà reçu des textos. Oui, des textos, voire même des mails. Dès qu'on demande de toute façon la carte bancaire, c'est que c'est pas bon.
4: Oui, non, il faut pas.
2: Moi effectivement, aussi, j'ai eu ça. On m'a demandé ma carte bancaire.
4: L'autre alerte, c'est effectivement si on vous demande de payer. Ouais. Par exemple, j'ai pas pu vous livrer, on doit reprogrammer la livraison, c'est il ça. Faut payer, je sais pas, quelques centimes. Mmh. Mais en fait, on vous demande votre numéro de carte bleue. Ouais. Non, alors là, vous arrêtez tout. Vous ne faites surtout pas ça. Ça ne va pas. En fait, ce que vous devez retenir, c'est ne jamais cliquer sur un lien dans un texto comme dans un mail. Donc, mettons ce texto du livreur. Vous n'arrivez pas à savoir si c'est un vrai texto d'un vrai texto, vous attendez vraiment un colis, etc. Vous ne cliquez pas parce que vous prenez un risque, vous ne savez pas vers quel site on va vous renvoyer. Donc en fait, si vraiment vous attendez un colis, mettons que ce soit du Chronopost, mm-hmm. mettons que ce soit du Mondial Relais, vous allez sur l'appli ou sur le site et vous regardez où ça en est. C'est vraiment le conseil le plus sûr que je puisse vous donner.
3: Mais on n'a pas forcément la référence du colis en fait, c'est ça l'intérêt du SMS.
4: Normalement, vous l'avez. Okay. Vous l'avez reçu forcément à un moment donné. Si vous ne l'avez pas, c'est que ce n'est pas le moment en fait. Donc juste ne cliquez jamais parce que vous n'êtes jamais vraiment sûr que c'est un vrai, que c'est un faux. Et attention maintenant, les livreurs nous envoient carrément des photos de notre colis, soi-disant. Non, mais ça, en fait, ça n'arrive pas. En fait, les vrais livreurs, ils n'envoient pas des photos de coups d'émis.
0: Merci beaucoup, cher Aude Razo. Dans un instant, notre vétérinaire Pierre Fabin vous dira comment nourrir vos animaux une fois par jour, deux fois par jour, 14 fois, comme Elsa Wolinski à voir. Et Elsa Wolinski nous parlera éco-anxiété. Et pour l'heure, c'est Michel Delpech avec Le Chasseur sur votre radio ici.

0: Michel Delpech, le chasseur sur votre radio ici.
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0: 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On est ensemble jusqu'à 13h. Dans un court instant, c'est Pierre Fabin qui vous dira comment nourrir convenablement votre animal sans qu'il devienne obèse comme mes chats, pardon.
2: Et les miens.
0: Et ceux d'Elsa Wolinski. Et d'ailleurs, Elsa Wolinski, vous avez envie de nous parler éco-anxiété, cher ami.
2: Oui, ou plutôt vulnérabilité. Aujourd'hui, je vais être un peu plus sérieuse. Je fais un petit effort. Cet été, on a eu chaud, très chaud, c'est vrai. Vous venez de le dire. Canicule, sécheresse, manque d'eau, incendie. Le changement climatique est là. Il transforme déjà nos étés, nos villes, nos jardins, nos vies. Et même la façon dont on imagine l'avenir. Évidemment, ça nous inquiète pour nous, pour nos proches, pour les personnes âgées, pour les personnes les plus fragiles. D'ailleurs, vous me l'avez raconté, Aude, votre maman, cet été est devenue Météo France à elle toute seule. Elle envoyait des messages
3: elle
2: sans
3: écoute.
2: Arrêt.
3: Attention, elle écoute.
2: Bonjour, elle s'appelle comment votre maman ?
3: Monique.
2: Monique, alors cet été, vous n'arrêtiez pas d'envoyer les températures. 44 dans les Landes, 42 à Bordeaux, 41 à Rennes, 40 à Strasbourg. Voilà, cette inquiétude, elle a un nom. Elle s'appelle l'éco-anxiété. On en parle beaucoup, mais attention à ce mot qui est mal employé. À l'origine, dans les années 90, l'éco-anxiété était passée comme un ressenti capable de nous responsabiliser, face aux bouleversements environnementaux. Et se responsabiliser, c'est enfin faire attention à notre monde. Enfin ! Alors, qu'est-ce que ça raconte de nous, Enora ? Qu'est-ce que ça veut dire de nous aujourd'hui ? Ça raconte qu'on est vulnérable, comme le monde. Et là, je suis contente parce que je suis enfin à la mode, parce que je suis vulnérable. Oui, voilà, parce qu'on a grandi avec l'idée qu'on pouvait produire, consommer, voyager, jeter, recommencer, toujours plus, qu'il fallait être performant, solide, autonome, tenir, maîtriser, comme vous, Valère. Oui. Et ça culpabilise, sachez-le.
0: Tiens,
2: vraiment.
0: Quand est-ce qu'il aura un petit pic ?
2: Mais moi, ce que je voulais vraiment vous dire aujourd'hui, oui, c'est vrai que être vulnérable, c'est une qualité et pas du tout un défaut. C'est accepter qu'on peut être atteint, qu'on ne maîtrise pas tout et surtout qu'on a besoin des autres. Valère, on a besoin des autres. Avoir besoin des autres, ça peut nous rendre encore plus attentifs à la personne âgée qui supporte moins bien la chaleur, à votre voisin isolé, à celui qui vit sous les toits quand il fait 40 degrés, et ça nous rend solidaires. Solidaire, c'est ça le mot. Je crois que nos enfants l'ont compris d'ailleurs bien avant nous. Il y a une étude réalisée par OpinionWay pour l'ADEME, l'agence de la transition écologique auprès des 55-75 ans, qui montre que 53% d'entre eux reconnaissent avoir été sensibilisés aux questions environnementales, d'abord par leurs propres enfants. Donc pour une fois, ce sont eux qui nous éduquent. Alors non, évidemment, je ne vais pas vous dire que le réchauffement climatique, c'est une bonne nouvelle, mais peut-être qu'il nous oblige à regarder autrement et se comprenait pour une faiblesse à sortir un peu... Pardon, mais peut-être qu'il nous oblige à regarder autrement ce qu'on prenait pour une faiblesse, à sortir un peu de chacun pour soi, à partager, à prendre soin de soi, parce qu'au fond, un monde qui vient... Je suis en train de me perdre dans ma petite chronique. Veuillez m'excuser, c'est l'émotion. Mais je vous parle
0: normal,
2: de vulnérabilité.
0: Vous êtes investi.
2: Et ben en fait, vous savez quoi ? C'est ça la vulnérabilité. C'est se tromper un peu et c'est pas grave. Ce que je voulais vous dire, c'est qu'en fait, face au monde qui vient, notre force sera peut-être d'être moins vulnérable, ce sera d'être ensemble. Et c'est ça l'important.
0: Bravo.
2: Être solidaire et être ensemble.
0: Mais bravo Elsa Wolinski, c'est un très très joli billet d'humeur aujourd'hui. Et effectivement, ayons foi en cette nouvelle génération. Il y a des tas de jeunes très engagés, des scientifiques. On en parlait hors antenne avec Elsa Wolinski, que vous pouvez suivre aussi sur les réseaux sociaux.
2: Oui, Élise Bordet.
0: Élise Bordet, par exemple, voilà, qu'on salue chaleureusement. Est-ce qu'il y a autour de la table, chers amis, des gestes écolos que vous ne faisiez pas avant et que vous faites maintenant, Pierre Fabin, notre vétérinaire.
4: Alors, moi, j'ai un petit geste, mais ce que j'ai toujours fait, c'est que je fais pipi dans ma douche. Alors, ça paraît rien, c'est un petit peu d'eau, mais c'est de l'eau qu'on économise.
0: Pardon,
4: sérieusement,
0: mais c'est un
4: voilà.
0: petit geste.
4: Par contre, j'ai quelque chose que je fais depuis récemment, c'est que maintenant que j'ai des enfants, j'achète d'occasion. Même pour les enfants, j'achète et je revends d'occasion. Et là, je sens vraiment que je fais un bon geste, parce que notamment les habits pour les enfants, on les utilise très peu. Et ben, j'achète sur des sites comme Vinted, ce genre de choses, Le Bon Coin, et je revends en permanence.
0: Valère Coréard.
3: Moi, j'en faisais déjà. En fait,
5: oh,
3: en faisais
5: pas mal. Oui, c'est vraiment le premier de
3: non,
5: la
3: mais
5: classe.
3: C'est la vérité. Avant, c'était, je bossais beaucoup sur l'écologie. Ouais. Mais maintenant, j'en fais un autre. C'est l'éducation des enfants que j'accélère sur ces sujets parce qu'ils me demandent des comptes, notamment. Mm-hmm. Et j'essaye très humblement, contrairement à ce que vous allez vouloir faire croire là dans un instant, à leur expliquer qu'on ne vit pas au-dessus de la nature, mais dans la nature.
5: Parfait, mais c'est très beau Elsa, il y a quelque chose que vous faisiez.
2: Plus de bain que des douches.
5: Et vous Aude Razo ?
6: Eh ben moi c'est lancer la lessive seulement quand le tambour est plein. Parce que avant, en fait, je lançais ma lessive, j'avais besoin un peu de cette chemise que j'avais des amis il y a 10 jours. Donc bon, finalement, j'attends un peu quand même.
5: Ouais, est-ce que Vanessa Paradis, qu'on va écouter, fait des petits gestes écolo. On va écouter Divinity, les juste après. On va parler avec vous, Pierre Fabin. Combien de fois par jour dois-je nourrir mon animal ? À tout de suite.

0: Paradis, Divinidil, dans On vous doit bien ça sur votre radio ici. Jusqu'à 13h,
1: Enora Malagré sur ici.
0: On est ensemble jusqu'à 13h, c'est votre nouveau rendez-vous quotidien. On vous doit bien ça, on vous rend service, on répond à plein de questions. On a parlé beaucoup d'éco-anxiété, on a parlé de nos jardins aussi, comment lutter contre la sécheresse à venir, parce qu'elle sera là et bel et bien là. Mais pour l'heure, nous allons parler avec vous de comment on nourrit les animaux. C'était pas très français, Pierre Fabin, notre vétérinaire.
2: Effectivement, on va surtout parler de la fréquence des gamelles. Voilà. Alors, j'ai une petite question pour vous pour commencer. Est-ce que vous savez, dans la nature, un chat à l'état sauvage, combien de fois
0: un chat,
2: combien de repas il va faire par jour?
0: Non, c'est une bonne question.
2: Eh bien, on est entre 10 et 12 repas par jour. En fait, ils ont un tout petit estomac. Ils vont manger un petit mulot par-ci, une petite sauterelle par-là. Et du coup, en fait, il ne faut pas s'étonner que si votre chat n'a pas à manger à 4 heures du matin, il vous réveille, il a faim. Tout simplement.
0: Ah mais c'est des petits gloutons, oui, ça mange toute gloutons. La journée.
2: Et ça mange toute la journée, c'est même un problème d'écologie parfois parce qu'ils tuent tellement de petites proies qu'ils vont un peu dégommer nos jardins.
0: D'accord.
2: Alors, avant de rentrer dans la fréquence, je veux quand même préciser quelque chose. Si votre animal, votre chien ou votre chat, a son petit rythme, qu'il a une belle ligne, qu'il digère bien, qu'il ne vous réveille pas à 4 heures du matin parce qu'il a faim, vous ne changez surtout rien. C'est qu'il a son rythme, il est calé comme ça. Par contre, si votre animal est un peu en surpoids, qu'il a des selles pas très moulées, qu'il pète toute la journée, qu'il a des gaz tout le temps, alors vous pouvez essayer de changer
3: moi aussi,
2: des
3: c'est
2: choses.
3: Mon chat.
2: Voilà, bah c'est
0: moi,
2: justement qu'il y a un problème de
0: les
2: distribution.
0: Les croquettes à volo toute la journée.
2: Et bien, du coup, il est probablement un peu en surpoids. C'est la solution de facilité
3: pour le chat.
2: Mais alors,
3: attendez, ça veut dire qu'on ne laisse pas les croquettes à volonté?
2: Alors, ça dépend des chats. Ceux qui ont une belle ligne, mes chats, par exemple, ils ont une ligne de 15 ans. Je suis vétérinaire, on va dire
0: normal.
2: Ça comme ça. Elles sont à volonté, ça se passe très bien parce qu'elles se régulent. C'est pas des grosses mangeuses. Et elles sortent. Par contre, un chat d'appartement stérilisé, il peut avoir tendance à dormir un peu toute la journée et à manger par ennui. Du coup, il va faire trop de repas dans la journée, il va se surnourrir et devenir un petit peu obèse. Alors, ce qu'on va faire, c'est qu'on va essayer de faire du libre service contrôlé. Vous allez prendre la dose pour la journée. Alors, c'est plus difficile quand on a plusieurs chats, parce qu'on a souvent un glouton et un autre qui est un peu plus compliqué. On va prendre la dose pour la journée, on va la diviser en 4.

0: C'est un dispositif qui va distribuer automatiquement les croquettes. Ça lit la puce de votre chat et ça donne les bons bonnes croquettes au bon chat.
1: Voilà, on est dans le futur.
0: Voilà, on est dans le futur, mais ça marche plutôt bien.
1: Okay.
0: Et pour les chiens, alors l'idéal, c'est 2 repas par jour. Je sais qu'il y a des gens qui nourrissent leur animal qu'une seule fois par jour, parce que le chien, on le voit souvent comme un loup. Il va chasser une proie, il va avoir l'estomac qui va se distendre un petit peu, il va manger toute sa proie. C'est la vérité dans la nature, mais on a prouvé, il y a des vétérinaires qui ont prouvé que le fait de manger une seule fois par jour favorisait l'obésité, et pour les grands chiens, ça favorise les torsions d'estomac. C'est une opération qu'on doit faire en urgence, qui coûte plusieurs milliers d'euros en plus, donc on veut pas trop exposer nos chiens à ça. Donc 2 fois par jour pour le chien adulte, et pour les chiots, on est sur 3 à 4 fois par jour en général.
1: Mais comment on fait quand on n'est pas là de la journée pour les chiots?
0: Il faut revenir plus souvent. Quand on a un chiot en bas âge, en général, le laisser seul toute la journée, c'est plus compliqué. Après, quand vous faites les 3 repas, ça peut être 1 le matin, 1 en revenant du travail et 1 en allant vous coucher. Ça vous fait vos 3 repas sur la journée.
1: Et on va voir si vous avez réponse à tout, si on a des petits oiseaux.
0: Des petits oiseaux.
1: Alors,
0: les
1: je vais
0: petits
1: le tester surtout. Et des hamsters,
2: et des poissons rouges aussi.
1: Et des bonnets.
0: Alors, tout ce qui est rongeur, type poisson rouge, hamster, tout ça, en général, va s'autoréguler et manger un peu en permanence sur la journée. Et pour les oiseaux, c'est pareil. C'est plusieurs distributions dans la journée. On est sur 3 à 4 distributions. Et en général, les oiseaux ont moins tendance à l'obésité parce que c'est plutôt la qualité de ce qu'on va donner à laquelle il faut faire attention. Et du coup, ils se régulent très bien eux-mêmes.
1: Merci beaucoup, cher Pierre Fabin.
0: Avec plaisir.
1: Appelez-nous, posez-nous vos questions, on a les réponses, 0810 055 056. D'ailleurs, juste après la réclame, nous allons accueillir des auditeurs qui ont des questions. Bienvenue dans On vous doit bien ça, c'est votre nouveau rendez-vous quotidien sur votre radio. 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
1: Encore quelques minutes à passer en votre douce compagnie. On vous doit bien ça, votre nouveau rendez-vous sur ICI. Nous avons, je ne vais pas vous mentir, beaucoup d'appels au 0810 055 056. Donc, on va essayer d'en prendre le maximum. On va tout de suite prendre une auditrice qui nous appelle du Val d'Oise. Marie-Rose, me semble-t-il. Bonjour.
12: Oui, bonjour. Bonjour à vous, à toute l'équipe.
13: Bonjour. Bonjour.
1: On est ravis de vous accueillir. Comment allez-vous, chère Marie-Rose?
12: Ça va très bien, ça va très bien. Moi, j'ai du soleil chez moi, donc ça va, je suis contente.
1: Profitez-en pendant que ça dure.
12: Oui.
1: Alors, on a parlé beaucoup de jardin en ce début d'émission. Vous aviez une petite astuce à nous donner, je crois, chère Marie-Rose.
12: Ben oui, parce que moi, ça fait des années qu'avec l'eau du toit qui tombe, on a mis une gouttière avec un clapet. J'ai des bidons en bas et comme ça, mon eau, je récupère l'eau de pluie de mon toit de la maison.
1: C'est super, ça. Quelle bonne

0: idée.
1: Ma bouquière, elle a un clapet que j'ouvre et que je ferme. Mm-hmm. Et les bidons, ils se remplissent avec un tuyau.
0: Mais ça vous fait combien de litres au final, cette affaire? Vous arrivez à vous arranger tout votre jardin avec ça?
1: Oh ben bien sûr, j'ai au moins plus de 3000 litres d'eau, à peu près. Ah oui, mais moi, je n'ai pas un hectare, j'ai 300 mètres carrés. Hein,
0: bah donc, voilà, mais voilà. Vous avez quand même une grosse gouttière, si je peux me permettre, Marie-Rose. Bon, bah c'est super, merci pour l'astuce, c'est trop chouette.
1: Ah oui, ça fait des années qu'on faisait ça avec mon mari, donc... Et puis l'eau de pluie, ben, c'est naturel de façon de parler.
0: Ah, bien sûr.
1: Mais bon, c'est agréable quand même, et puis je vois que ça fait beaucoup. Et puis je fais beaucoup de compost aussi.
0: Oh non. Mais on a très envie de venir chez vous, Marie-Rose, dis donc, Valère Correa.
2: Oui, Marie-Rose, j'en parlais rapidement tout à l'heure, mais vous pouvez aussi vérifier... auprès de votre intercommunalité ou de votre commune, tout simplement, s'ils ne donnent pas ou ils ne vendent pas à prix coûtant des récupérateurs d'eau. Parce que j'entendais que c'était des bidons, mais les bidons, ça peut être limité en termes de capacité de stockage. Et si vous avez une belle gouttière avec le clapet, là, je me dis, avec la période des pluies qui arrive, ça peut être un bon plan, donc à vérifier.
0: Merci, monsieur Bonplan, Valère Correa. On essaie de prendre le plus de gens possible. On va accueillir Evelyne. Gros bisous, Marie-Rose, bien sûr. Evelyne, qui nous appelle d'où d'ailleurs?
3: De Tours,
0: bah, on fait un gros bisou à Issy Touraine, du coup. Bonjour Evelyne, bienvenue.
3: Bonjour.
0: Alors on vous écoute.
3: J'économise aussi pour l'eau, je récupère aussi l'eau du toit, je fais plein de choses comme ça.
0: Bah vous faites bien.
3: Je vous ai appelé parce que j'ai eu là tout à l'heure une arnaque.
0: Ouais.
3: Je suis persuadée que c'en est une.
0: Ouais.
3: En fait, là par mail... qui me dit qu'ils ont reçu un avis favorable de ma banque selon un prélèvement qu'ils ont passé d'environ 40 000 euros.
0: Oula.
3: Et que celui-ci est donc accepté et que si je ne suis pas le destinataire de cet avis, eh bien que je dois appeler en urgence.
0: Alors ça, c'est une question pour Audrazo, notre madame anti-arnaque. Merci beaucoup, Evelyne. Faites d'ailleurs comme nos auditrices. Demain, toute la semaine, on est là pour vous. 0810-055-056, dont on vous doit bien ça. Audrazo.
4: Evelyne, merci pour ce signalement. Ça aussi, arnaque très classique. Alors, j'avais pas vu la version 40 000 euros qui est quand même un petit peu angoissante, je reconnais. Effectivement, c'est une arnaque assez courante de vous faire appeler un numéro soi-disant pour vous sauver, en fait, tout simplement. Donc, on vous fait très peur.
0: Ouais.
4: On vous dit, regardez, oui, c'est bon, votre virement est fait. Des fois, c'est des petits montants, des fois, c'est des gros montants.
0: Ouais.
4: Si vous n'êtes pas à l'origine de ce virement, de ce prélèvement, appelez. Et là, vous avez attention parce que vous allez tomber sur quelqu'un de très, très, très convaincant qui va dire, je suis Superman, je vais vous aider, etc. Et en fait, il va vous faire faire des manipulations dangereuses sur votre téléphone pour vraiment vous prélever. Donc, dans ces cas-là, là, le mail, Evelyne, il faut bien regarder l'adresse de l'expéditeur. Regardez bien qui vous écrit, si c'est une adresse un peu bizarre, du Yahoo, du Wanadoo, du Gmail, etc. C'est pas bon.
0: C'est horrible.
4: Ouais.
0: Moi, ça m'arrive aussi tout le temps. Alors vraiment, n'hésitez pas à nous appeler si vous avez comme ça des petites galères. 0810-055-056. Elsa Wolinski, on va accueillir Émilie. Parce que je sais que vous êtes très friande de ce jeu que nous avons mis en place
4: oui,
0: en cette rentrée. N'est-ce
4: sûr.
0: Pas C'est 200 euros de pouvoir d'achat à vous donner. Émilie, bonjour.
4: Bonjour.
5: Bonjour Enora, bonjour ici, bonjour l'équipe.
2: Bonjour.
0: Vous appelez d'où, Émilie?
5: De Montbéliard.
0: Ah.
5: Ici, Belfort-Montbéliard.
0: Eh ben voilà, et on les embrasse très très chaleureusement. Je vois que vous avez deux enfants. Du coup, on va vous donner un petit coup de pouce. C'est gagné.
4: Bravo, Émilie.
5: Merci, ça me fait super plaisir. Vous êtes une équipe géniale et une radio qui peut laisser la place aux auditeurs justement pour s'exprimer sur divers sujets. Donc, je vous adore. Continuez comme ça, franchement, ça fait du bien.
0: Ça me fait très très plaisir. Merci à vous. On vous embrasse très très fort. On va se retrouver demain. Merci à ma merveilleuse équipe. Merci à tout ici. J'ai l'impression de faire mes adieux au musical. Pas du tout, c'est faux. On revient demain. On parlera usurpation d'identité. Merci à ma Céline chérie à la réalisation de cette émission. Mais pour l'heure, c'est parti. On va retrouver dans un instant le trésor de vos régions avec Marine Logénie.
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0: Et ça y est. 13h, c'est le 13h de nos régions avec Marine Legénie. À demain.
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7: Bonjour à toutes et à tous, bienvenue dans le trésor de nos régions. Deux tableaux de Renoir sont dans la nature. Ce midi, après un cambriolage à l'aube d'un musée de Cagnes-sur-Mer près de Nice, nous y serons avec ICI Azur. La dégringolade du niveau des élèves français. On vous dévoile aussi les résultats de la traditionnelle enquête PISA. Nous prendrons la direction de l'Aude ensuite, où les pompiers sont en train de fixer le dernier gros incendie de l'été. Des pompiers en grève, épuisés après les méga-feux des mois de juillet et août. C'est un procès hors norme qui s'ouvre aujourd'hui, celui du naufrage de migrants le plus meurtrier dans la Manche. Il avait fait 31 morts en 2021, dont un enfant de 7 ans. Au programme également, nous vous expliquerons précisément ce qu'il s'est passé à la Tour Eiffel, la mise à l'écart des femmes employées lors de la venue d'un groupe religieux hindou, c'était samedi dernier. Nous irons en Champagne, dans le trésor de nos régions, où la production de raisins s'effondre, et puis à Arras, où il est désormais interdit de circuler à trottinette sans casque. C'est le trésor de nos régions. On est ensemble jusqu'à 13h30. Près d'un an après le casse du Louvre, un autre cambriolage de musée, cette fois, je vous le disais, à Cagnes-sur-Mer, le musée Renoir, ce matin à l'aube, un peu avant 6h. Deux voleurs ont dérobé quatre tableaux au musée de la ville des Alpes-Maritimes, situé entre Antibes et Nice. Cambriolage estimé à 9 millions d'euros. Bonjour Sébastien Réglé.
8: Bonjour.
7: Vous êtes sur place pour ICI Azur. Que sait-on précisément, Sébastien, de ce cambriolage ?
8: Alors, ce que l'on sait déjà, c'est que tout a commencé à 5h48 et c'est à ce moment-là que l'alarme du musée s'est déclenchée. Deux individus viennent de découper un morceau du grillage avant de pénétrer au rez-de-chaussée d'un des bâtiments du musée qui abrite 12 œuvres de l'artiste. Le dispositif de sécurité Ramsès se déclenche immédiatement. La police nationale et la police municipale sont alertées simultanément. Les cambrioleurs, eux, sont équipés d'une scie métallique. Ils découpent les pistons qui maintiennent les cadres et parviennent à s'emparer de quatre tableaux. Et dans leur fuite, ils abandonnent finalement deux des œuvres dans le parc du musée. Deux tableaux sont donc toujours portés disparus, à savoir Madame Colonna Romano et Jeune fille au puits. Ils appartiennent aux collections du musée d'Orsay. Et la valeur de ces deux œuvres, vous l'avez dit, est estimée à plusieurs millions d'euros. Le maire Brian Masson en appelle désormais à l'État.
9: Je forme le vœu que le ministère de la Culture active des financements extrêmement importants pour préserver les musées de France, parce que au-delà des œuvres inestimables, c'est le patrimoine de tous les Français qui est aujourd'hui la cible de gangs, de mafieux, de gens qui veulent commettre le pire. Je forme une nouvelle fois le vœu que nous arriverons à retrouver ces œuvres volées.
8: Et une enquête est ouverte par le parquet de Grasse. Les investigations sont menées par la brigade de répression du banditisme.
7: Merci beaucoup Sébastien Réglé pour toutes ces précisions depuis ici Azur. De l'aveu même du ministre de l'Éducation, ce n'est pas une surprise. Les résultats de l'enquête PISA sont tombés et les élèves français ont un niveau historiquement bas. Le décrochage en compréhension de l'écrit et en mathématiques des élèves de 15 ans est même inédit, Noémie Bonin.
10: Les courbes chutent littéralement, le pire c'est en lecture puis en maths. En 10 ans, les élèves français ont perdu l'équivalent de 2 années d'apprentissage. Malgré ces résultats catastrophiques, la France reste dans la moyenne des pays de l'OCDE parce que la plupart des autres États testés baissent aussi. En fait, ce sont les résultats des élèves favorisés qui ont beaucoup diminué. Et la tendance se voit encore plus chez les garçons. Pour expliquer cette dégringolade, l'organisation internationale soulève plusieurs pistes. Rôle des écrans et des téléphones portables pour les jeunes, mais aussi implication des parents. Les familles s'intéressent moins à ce que font les enfants en classe et ça joue sur les performances. L'étude met également en évidence les absences non remplacées de professeurs en France, 3 fois plus fréquentes aujourd'hui qu'il y a 10 ans. Ces résultats sont préoccupants, mais pas une surprise, estime le ministre de l'Éducation nationale. Et Édouard Geffray souhaite donner plus d'autonomie aux établissements et renforcer la formation des enseignants.
7: Et vous retrouvez tous ces résultats en détail sur ici.fr. Les pompiers épuisés par les méga-feux de l'été débutent une grève aujourd'hui. Elle doit durer jusqu'au 20 octobre. Nous y revenons dans quelques minutes avec notre invité, sapeur-pompier dans l'Oise. Mais avant cela, direction l'Aude, où 225 hectares sont partis en fumée. Le feu est désormais fixé, mais les pompiers restent donc mobilisés. Bonjour Sébastien Berriot.
11: Oui, bonjour.
7: Vous êtes sur place pour ici, je le disais, plusieurs dizaines de pompiers au travail malgré la grève.
11: Oui, ici dans la haute vallée de l'Aude, l'ambiance chez les pompiers n'est pas du tout à la grève. La priorité, c'est de consolider tout le travail qui a été effectué depuis vendredi dernier. Après une bataille de plusieurs jours, le feu a été fixé, mais de nombreux foyers dans la montagne restent actifs. Une centaine de pompiers de l'Aude, du Tarn, du Lot et de la Haute-Garonne sont déployés dans la forêt avec 22 véhicules pour noyer ces foyers. Ils surveillent de très près toute reprise de feu. On a vu tout à l'heure un petit panache de fumée apparaître soudainement au milieu des arbres. La tâche est loin d'être terminée, d'autant que du vent est attendu ici pour cet après-midi. Dans ces conditions, personne ne pense au mouvement de grève, même si le syndicat Force Ouvrière à Limoux, à quelques kilomètres d'ici, explique que ce gigantesque incendie de l'Apradel illustre parfaitement les revendications des pompiers, à savoir le besoin de cagoules de protection filtrante contre les fumées. Davantage de pompiers professionnels auraient permis aussi, depuis vendredi, de mieux organiser la relève des personnels et de préserver les hommes. Et encore, le département de l'Aude n'est pas le plus mal loti. Une quarantaine d'embauches de pompiers professionnels ont été promises par le conseil départemental d'ici 2029.
12: Sébastien Berriot en direct de l'Apradel, puis Laurence, merci. On n'en a pas fini donc avec les feux de forêt après un été inédit, traumatisant pour les habitants de Gironde, des Landes et du Var. Bonjour Peter Gourouchaga.
13: Bonjour.
12: Vous êtes sapeur-pompier dans le Val d'Oise, représentant CGT du SDIS. Les pompiers, je le disais, entament une grève longue jusqu'au 20 octobre. Un mouvement à la hauteur de votre ras-le-bol aujourd'hui.
13: Oui, voilà, c'est ça. En fait, depuis 25 ans, notre profession a vu une augmentation du nombre d'interventions de 35% et 114% de secours à personne. Face à ça, on a très peu augmenté le nombre de professionnels. Mmh. Et avec l'augmentation de la population et l'explosion de ces interventions, le nombre de sapeurs-pompiers volontaires, si on le rapporte à 100 000 habitants, a diminué de 25%.
12: Et cet été hors norme a fait craquer le système de secours ?
13: En fait, c'est les étés hors normes successifs qui font craquer le système de secours. Et celui de cette année, oui, effectivement, encore plus que les autres. Faut comprendre que depuis 1973, sur les 17 feux qui ont dépassé 5000 hectares en France, il y en a 6 qui ont eu lieu depuis 2021. Et les 3 plus gros, dont le plus gros, ont eu lieu aussi depuis 2021. On a prévenu les gouvernements, les ministres de l'Intérieur successifs, on a rencontré le Premier ministre, mais personne n'a été à la hauteur des enjeux. En tout cas, ils n'ont pas su nous entendre. Et aujourd'hui, on se retrouve dans cette situation où il y a des feux qui nous dépassent et ça continue de brûler. Les saisons sont plus longues, les feux sont plus intenses. Et vous voyez, dans l'Aude, ça continue de brûler aujourd'hui. Et c'est pas, rien ne dit que ce soit le dernier feu de la saison.
12: Il y a les feux, il y a aussi les tempêtes qui sont de plus en plus nombreuses.
13: Mais c'est ça. Donc, au printemps, on a eu des tempêtes. On en aura certainement à l'automne. En fait, on voit bien qu'il y a une multiplication des événements tout à fait dramatiques. Au-delà de pas écouter les pompiers, je crois non plus qu'ils n'ont pas écouté les rapports du GIEC qui annonçaient ce qui nous arrive aujourd'hui. Mmh. En fait, la problématique, c'est que tous les services publics sont à l'os par manque de financement. Et nous, malheureusement, on n'y échappe pas. Donc, on a besoin de... Pardon ?
12: Oui, oui. Allez-y, continuez. Enfin, il y a aussi, je voulais vous poser la question.
13: On a besoin de 21 000 sapeurs-pompiers professionnels supplémentaires. Et ça tombe bien, parce que dans ces 21 000 sapeurs-pompiers supplémentaires, ce sera une majorité de volontaires et ça leur donnera un emploi pérenne.
12: Toute dernière question, Peter Gourouchaga. Il y a aussi des disparités régionales, sous-équipement des casernes, dans des régions plus que dans d'autres.
13: Oui, tout à fait. Et ça se caractérise donc à travers le matériel, comme vous dites, mais aussi par rapport au délai d'intervention. Aujourd'hui, si vous habitez Paris intramuros, vous avez les sapeurs-pompiers en 6 minutes chez vous en moyenne. Si vous habitez en Charente, ils arrivent en 16 minutes en moyenne. Vous comprenez bien que pour un arrêt cardio-respiratoire, si on arrive en 16 minutes, autant tout de suite repeindre les ambulances en noir.
12: Merci beaucoup, Peter Gourouchaga, sapeur-pompier dans le Val d'Oise, représentant CGT du SDIS. La grève des pompiers donc débute aujourd'hui et elle doit durer 6 semaines. Le mouvement des buralistes se poursuit également, commencé hier, il dure toute la semaine. Il réclame entre autres un blocage des prix du tabac et manifeste dans 6 villes jusqu'à vendredi, à Givors dans le Rhône, à Saverne dans le Bas-Rhin aujourd'hui. Demain, ce sera à Salon de Provence dans les Bouches-du-Rhône et vendredi à Vernon dans l'Eure. Les touristes peuvent de nouveau grimper au sommet de Paris. La Tour Eiffel a ouvert ce matin, mais la polémique, elle continue. Hier, les salariés ont décidé de se mettre en grève, indignés par l'éviction du personnel féminin lors d'une visite dispensée à un groupe religieux hindou. C'était samedi dernier. Bonjour Coralie Moreau.
14: Bonjour.
12: Journaliste police-justice pour ICI. Coralie, est-ce qu'on en sait un peu plus sur ce qui s'est passé ce jour-là, samedi dernier ?
14: Oui, alors une délégation du BAPS, ce groupe religieux hindou, arrive à la Tour Eiffel et au fur et à mesure de la visite, le personnel féminin est appelé à se cacher. La femme en charge du pilotage de l'ascenseur, par exemple, est invitée à quitter son poste pour être remplacée par un homme. Et sur le passage de la délégation, toutes les femmes ont pour consigne de se rendre dans les locaux à l'abri des regards de ces visiteurs. Selon les représentants du personnel, elles sont une vingtaine concernées.
12: Il y a donc eu des consignes claires pour évincer le personnel féminin lors de cette visite.
14: Mais oui, la société d'exploitation de la Tour Eiffel le reconnaît. La délégation hindoue a bien demandé de limiter les interactions avec les femmes, demande acceptée sans savoir vraiment par qui. Son directeur, Ariel Vielle, est également maire de Paris Centre, parle d'un événement choquant et inacceptable. Le maire de Paris, Emmanuel Grégoire, promet une enquête rapide pour en déterminer les responsables. La réponse surprend les représentants du personnel. La délégation hindoue bénéficiait, selon eux, d'une visite VIP. Elle est d'ailleurs arrivée à 8h30, une heure avant l'ouverture, et elle était accompagnée, toujours selon eux, de cadres haut placés de l'entreprise. Une visite qui intervient en pleine festivité pour l'inauguration du premier temple du BAPS en France, à Bussy-Saint-Georges, en Seine-et-Marne. C'était mercredi dernier, en présence de la présidente de région, Valérie Pécresse.
12: Merci beaucoup Coralie Moreau pour toutes ces précisions. Journaliste police-justice ici, vous les retrouvez. Ces détails sur ici.fr. Cette information ici Provence à présent. Près de 500 kilos de protoxyde d'azote répartis dans 380 bonbonnes ont été découverts par les douanes dans un fourgon sur l'A8 dans le Var. Ça remonte à mardi dernier, mais on l'apprend aujourd'hui. Lors de son audition, le conducteur a expliqué avoir accepté de transporter les bonbonnes contre de l'argent, sans préciser la destination exacte de cette marchandise. C'est un long et douloureux procès qui s'ouvre aujourd'hui à Paris, 5 ans après la mort de 31 migrants, dont un enfant de 7 ans dans le naufrage le plus meurtrier dans la Manche, survenu le 24 novembre 2021 au large de Calais. Des migrants originaires du Kurdistan, d'Afghanistan ou encore d'Éthiopie. 14 passeurs comparaissent, mais en l'absence de la plupart, qui sont jugés pour homicide involontaire et aide au séjour irrégulier en bande organisée, ce procès sera surtout, Mathieu Darrier, l'occasion pour les familles de victimes de s'exprimer.
15: Une dizaine de familles venues d'Erbil au Kurdistan irakien sont attendues pour ce procès. Avec les autres parties civiles, elles veulent comprendre ce qui s'est passé et porter la parole de leurs proches, raconte Charlotte Quintès, responsable du plaidoyer chez Utopia 56, association qui avait porté plainte après le naufrage.
16: Pour certains, c'est leur père, leur frère, leur cousin, leur sœur, leur enfant. C'est des vies qui ont été pulvérisées en une nuit, en fait. Il y a déjà l'angoisse et la tragédie de l'exil en lui-même, mais après, quand il y a la mort comme ça, dans des conditions pareilles, et quand on sait qu'en plus, la responsabilité pèse quand même sur l'administration française. Donc, quand on est une famille de victimes, on veut que ça soit dit, on veut que derrière ça, il y a réparation et qu'il y a surtout la reconnaissance pour passer les étapes de la reconstruction d'un deuil pareil, en fait.
15: La responsabilité de la France, c'est celle des secours, avec la mise en examen pour non-assistance de 7 militaires, 5 du centre de sauvetage du Cap Grinet et 2 qui se trouvaient à bord du patrouilleur Le Flamand ce soir-là, non loin des lieux du naufrage.
12: Mathieu Darrier, ici Nord, sur ce procès donc qui s'ouvre aujourd'hui et doit durer 3 semaines. À Orléans, 5 ans de prison avec sursis, requis à l'encontre d'Olivier Bouygues, on vous en parle. Parlé hier dans le trésor de nos régions, le milliardaire comparé pour destruction d'espèces d'oiseaux protégées en forêt de Sologne. Olivier Bouygues, l'homme d'affaires fils du fondateur du groupe Bouygues, est accusé donc de détruire depuis des années des espèces sous prétexte qu'elles gêneraient sa pratique de la chasse. C'est le retour très progressif à la normale à la SNCF après une grosse pagaille, un accident de personne dans l'Oise. Les TGV et les Eurostar ont accusé de gros retards jusqu'à 3 heures entre Paris et Lille dans les deux sens. Est-ce que vous prenez régulièrement votre tension ? Oui, je vous pose la question comme ça à 13h14. C'est primordial, nous dit aujourd'hui l'assurance maladie. L'hypertension est la maladie chronique la plus fréquente. Un adulte sur 3 est concerné. Maladie qui provoque un décès sur 10. Problème, elle est invisible. Alors pour faire baisser cette mortalité de manière significative, Mélodie Pépin, l'assurance maladie veut marquer les esprits avec une vaste campagne de sensibilisation. Avec ce slogan, votre tension mérite l'attention. Pour qu'il s'ancre comme un autre qu'on connaît bien, les antibiotiques, c'est pas automatique. Prendre sa tension, ce geste simple, et penser à le demander, doit devenir un réflexe. C'est l'objectif de cette campagne, un réflexe pour les patients et les professionnels. Ne pas attendre les symptômes, car bien souvent, ils sont invisibles. Un peu de maux de tête, d'essoufflement, sauf que cette maladie est une tueuse silencieuse. 55 000 décès par an, 1 sur 10, plus de 400 000 hospitalisations. L'hypertension entraîne des AVC, des problèmes rénaux, mais aussi des problèmes cognitifs, avec un risque accru de démence. Un ennemi silencieux, mais pas invincible. Avec des traitements, une meilleure hygiène de vie, encore faut-il détecter cette hypertension. Des tensiomètres, on en trouve chez le médecin, en pharmacie, en grande surface parfois. Et pourquoi pas en avoir un à la maison, comme on a un thermomètre, moyennant quelques dizaines d'euros.
17: Voilà, un investissement qui peut vous rapporter gros. Mélodie Pépin pour ici. Cette campagne commence en fin de semaine, vendredi.
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17: À suivre, on verra comment les usines font baisser la température de l'eau du robinet en cas de forte chaleur. Et puis on prendra la direction d'Arras qui verbalise désormais les conducteurs de trottinettes sans casque. Mais d'abord, dans le 13h de nos régions, sur les conséquences des vagues de chaleur et canicule qu'on a traversées depuis le mois de mai. En cette rentrée, c'est l'heure de faire les comptes. Concernant les récoltes de céréales, le compte ne sont pas bons. Les chiffres sont en baisse de 11% cette année. Même chose pour la vendange. Le cru 2026 s'annonce historiquement faible. C'est la plus petite récolte depuis 70 ans. C'est le cas en Champagne, par exemple, où certains vignerons ont perdu plus de la moitié de leur récolte, Damien Mestre, comme ici, au domaine Pio Sevillano, à Vincelles, dans la Marne.
19: C'est dans ces grandes cuves que le jus des raisins de Christine Sevillano est en train de fermenter.
20: Ici, on fait entre 40 et 60 000 bouteilles par an.
19: Une production qui devrait s'effondrer cette année. La vigneronne de ce domaine de 8 hectares dans la vallée de la Marne table sur 20 000 bouteilles à peine en 2026.
20: Ce qu'on a connu, on ne l'avait jamais connu auparavant, et notamment un manque d'eau quand même hyper important.
19: Du jamais vu pour celle qui sourit en détaillant son arbre généalogique. 10 générations de vignerons ont travaillé ici. Jamais aucun d'eux n'avait dû vendanger mi-août comme elle. Jamais non plus il n'avait connu une telle décennie.
20: Le problème, c'est que l'année dernière, déjà, c'était pas une vendange habituelle. La vigne, elle a pris un coup de froid au moment de la fleur, et elle avait les conséquences, en fait, des attaques de mildiou de l'année précédente, où, là encore, on avait déjà fait une mauvaise récolte.
19: Alors, cette année, elle songe, comme d'autres ici, à reporter certains de ses emprunts.
20: Même les vignerons qui marchent bien, qui vendent bien, ont des soucis de trésorerie, quoi. Parce qu'ils ont parfois fait des investissements, et au moment où ils l'ont fait, tout se passait bien, et aujourd'hui, il est très lourd.
19: Des professionnels qui demandent des aides pour s'adapter à ces nouvelles conditions météo. Certains réclament aussi une dérogation au vu du sucre dans les raisins. Il faudra, disent-ils, dépasser cette année les 13 degrés d'alcool autorisés en Champagne.
17: Un reportage signé Damien Mestre. Et pour poursuivre cette discussion, nous sommes ce midi avec Jean-Marie Fabre. Bonjour.
21: Bonjour.
17: Vous êtes président des vignerons indépendants de France, qui représente 60% de la production globale. Vous aussi, vous êtes vigneron à Fitou, dans l'Aude. Alors, les chiffres sont sortis, 6% de baisse par rapport à 2025, baisse de 17% même par rapport à la moyenne des 5 dernières années. Première question, est-ce que vous le constatez aussi, vous, dans votre domaine, Jean-Marie Fabre ?
21: Oui, d'abord, je veux juste pondérer ces chiffres. Ce sont uniquement des prévisions et des estimations, puisqu'encore la France viticole est en pleine vendange. Certains territoires ont terminé, mais une grosse partie de la viticulture française est encore à pied d'œuvre. Donc, l'estimation aujourd'hui donne une tendance. Et effectivement, pour répondre à votre question, chez moi, dans mon département, mais dans tout l'ensemble du pourtour méditerranéen, il y a déjà de nombreuses années que nous subissons les conséquences de la canicule, de la sécheresse. Et effectivement, la récolte 2026 n'échappera pas à la règle, et entre brûlures, échaudage et effectivement effet déshydratant lié à ces excès de température, nombre de vignerons constateront une baisse de production dans leur vigne.
17: C'est un peu le même discours qu'on entendait chez les pompiers en début de ce journal. Les pouvoirs publics n'ont pas vraiment pris le problème du réchauffement climatique à bras-le-corps. Ils n'ont pas aidé le secteur depuis maintenant de nombreuses années.
21: Alors, je pense d'abord que c'est une question d'habitude, et ce qui était l'exception il y a 20 ou 30 ans est devenu la norme, et que nos entreprises sont des entreprises à ciel ouvert, et qu'elles vivent directement les conséquences du dérèglement climatique et donc de ces aléas, le gel, la grêle et aujourd'hui la canicule et la sécheresse. Et nous sommes les premiers exposés, j'allais dire en première ligne, face aux conséquences brutales qui viennent nous fragiliser dans notre niveau de production. Et effectivement, ce que nous appelons depuis déjà 2 ans de nos voeux, c'est un changement de paradigme pour éviter d'avoir un état pompier permanent qui vienne essayer de compenser, et malheureusement c'est très difficile, en indemnisant les pertes des cultures et de la viticulture en particulier. On lui demande plutôt d'être un état stratège, bâtisseur, en nous accompagnant pour investir en amont à protéger physiquement de ces aléas nos cultures, ce qui aura 2 intérêts. Le premier, c'est que l'impact de l'aléa sera très faible, et donc nous continuerons à produire, et donc à commercer et à tenir nos parts de marché. Et le deuxième, c'est que l'État n'aura plus à mettre la main à la poche chaque fois que l'aléa climatique viendra détériorer une partie de notre production.
12: Investir plutôt que réparer. C'est votre message aujourd'hui, Jean-Marie Fabre. Merci beaucoup de nous avoir accordé quelques minutes dans le trésor de nos régions.
21: Merci à vous.
12: Je rappelle que vous êtes président des vignerons indépendants de France et également vigneron à Fitou dans l'Aude. Et vous l'avez peut-être remarqué, vous aussi, pendant ces canicules successives, l'eau du robinet était-elle aussi plus chaude, et ce n'est finalement pas très étonnant. Les collectivités qui sont en charge de la distribution de l'eau potable doivent de plus en plus faire face à cette problématique. À Lyon, par exemple, l'eau a battu des records de température, 21 degrés en sortie d'usine, et il a fallu adapter son traitement, comme dans l'usine de production d'eau de la métropole de Lyon, Mathilde Imberti.
1: Pompée dans la nappe alluviale du Rhône, l'eau est traitée dans cette usine à Villeurbanne et sa température relevée chaque jour. Dès le mois de mai, c'est une nette progression. Mario Messer-Fatou est responsable de la production.
18: Les températures que l'on constate en période hivernale sont généralement aux alentours de 13 à 14 degrés. On a constaté une augmentation en sortie d'usine à 18 degrés aux alentours du mois de mai jusqu'au mois de juillet-août où là on a constaté 21 degrés en sortie d'usine. D'autre part, les sols accumulent de la chaleur et ont tendance à réchauffer les réseaux d'eau potable.
1: Résultat, une eau qui sort du robinet, selon les communes, à 25, 26, voire 28 degrés. En conséquence, l'eau du Grand Lyon va privilégier les puits les plus frais de son champ captant et aussi revoir le dosage en chlore.
18: C'est notre unique traitement donc, en sortie d'usine pour désinfecter l'eau. Ce qu'on constate avec les chaleurs, c'est que le chlore diminue plus rapidement dans les canalisations. Quand on passe de 0,20 mg par litre, par exemple en période hivernale, puis à 0,25, puis à 0,30, l'usager peut percevoir cette différence au goût, mais assez vite le goût s'estompe et il n'y a aucun risque, quoi que ce soit.
1: Le retour à la normale est attendu d'ici fin octobre. La masse d'eau est si importante que sa température va mettre plusieurs semaines à baisser.
12: Mathilde Imberti pour ICI. Les fuites de données se suivent et se ressemblent. Attention, cette fois, c'est la plateforme Ginkgo qui en est victime. Plateforme d'accompagnement de personnes atteintes d'un cancer. Les données de plusieurs centaines de personnes dont certains documents médicaux sont désormais dans la nature. Là aussi, vous retrouvez tous les détails sur ICI.fr.
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12: Et c'est l'heure de notre rendez-vous dans l'isoloir. D'ici, vous en avez maintenant l'habitude à 7 mois de l'élection présidentielle. Le principe, vous le connaissez, mais je vous le rappelle. Vous entrez dans l'isoloir aux couleurs de votre radio. Ici, à l'intérieur, un ordinateur, 5 questions posées par la machine et vos réponses, vos espoirs, vos envies et vos craintes diffusées tous les jours dans le 13h de nos régions. C'est ce qu'a fait Bénédicte à la foire de Châlons-en-Champagne. Ce week-end, cette femme, quarantenaire, originaire d'Alsace, veut plus de pouvoir d'achat et également une meilleure intégration des enfants atteints de handicap. On l'écoute.
24: Quels sont les sujets les plus importants pour vous en ce moment, que ce soit en positif ou en négatif ?
25: Je pense que la priorité, c'est de pouvoir vivre dignement de son travail. La revalorisation des salaires, le dégel du point d'indice pour les fonctionnaires, c'est des sujets qui devront être pris à bras-le-corps. On ne peut plus aujourd'hui, en 2027 quasiment, se dire que le 10 du mois, on n'a plus de quoi vivre, juste survivre, devoir choisir entre se soigner, ou manger ou se chauffer, par exemple. On est au 21e siècle en France. Je pense qu'il faut absolument lutter aussi contre les prix excessifs, lutter pour le pouvoir d'achat des familles et l'augmentation des salaires, ça en passe forcément par là, et l'encadrement des loyers, des prix excessifs dans les magasins.
24: Quel serait votre message à la future présidente ou au futur président de la République?
25: Je demanderai au prochain président ou à la prochaine présidente de faire de l'éducation une vraie, réelle priorité nationale, de faire de la question du handicap, de tous les handicaps, une vraie priorité. C'était censé être la grande cause quinquennat de M. Macron. Force est de constater que on est encore sur notre fin. On cherche à mettre les enfants dans des cases et quand je parle de l'école publique, il y a beaucoup de choses à faire pour que ces enfants-là puissent apprendre au même titre que les autres et ne pas se sentir mis à l'écart.
12: Bénédicte, donc, qui est passée dans l'isoloir ici. Bénédicte qui nous disait être également très attachée donc à l'égalité à l'école. Si vous voulez faire comme elle, participer à notre grande opération, dites-le ici. Sachez que notre isoloir sera demain sur le marché de Roche-la-Molière avec ici Saint-Étienne-Loire, dans la galerie commerciale des Cordeliers. Ça, c'est à Poitiers, avec donc ici Poitou. Et il sera également au Forum économique breton Quai Saint-Malo avec ici Armorique. Allez, on part dans le nord pour dans ce 13 heures de nos régions où depuis une semaine, depuis le 1er septembre, le port du casque est obligatoire dans le nord et le Pas-de-Calais pour les utilisateurs de trottinettes électriques et autres engins type gyropode, monoroue, hoverboard. À la clé, une amende pour défaut de casque de 35 € et à Arras, les contrôles se multiplient donc pour faire respecter la loi, comme lors de cette opération de police que vous avez suivie, Vanessa Lamar.
0: Aboubakar a bien compris la leçon la semaine dernière. Ce jeune homme de 24 ans travaille dans une pizzeria du centre-ville d'Arras. Il a été verbalisé pour défaut de casque par la police municipale. 35 € d'amende.
2: Le premier jour où la loi s'appliquait, ouais, ben, ça fait chier, mais bon, il n'y a pas le choix.
3: Et vous êtes allé acheter un casque, du coup, vous n'en aviez pas?
2: Non, pas du tout, je suis parti dans le garage à mon père, j'ai trouvé ça, j'ai mis à laver, je l'ai pris.
0: Mais le casque trouvé dans le garage est un casque de vélo, ce n'est pas assez protecteur, explique Christian Védélago, directeur de cabinet du préfet du Pas-de-Calais.
4: Les casques vélo, qui ne couvrent que le haut du crâne, sont trop fragiles, donc il faut un casque qui doit protéger la face et l'arrière, l'ensemble du crâne.
0: Sur les 13 utilisateurs de trottinettes électriques contrôlés hier, 5 ont été verbalisés pour défaut de casque. La police municipale d'Arras va intensifier les contrôles. Benoît Desferré, conseiller municipal en charge de la sécurité à la ville d'Arras.
5: On va multiplier effectivement les opérations, non seulement pour non-port de casque, mais également sur toutes les autres infractions, telles que par exemple la circulation sur les trottoirs, sur les axes piétonniers, le franchissement de feux rouges, la possession de l'assurance.
0: Et autre petit rappel utile, les trottinettes électriques sont interdite au moins de 14 ans. Et bien sûr, sur une trottinette électrique, il n'y a qu'un seul passager.
12: Vanessa Lamar, ici Nord, ça m'a fait rêver, j'ai envie de faire ça toute ma carrière. Voilà la positive attitude d'Arthur Géa, notre tennisman tricolore, après son élimination en 8e de finale à New York à l'US Open, longtemps dominateur. Malheureusement, le jeune provençal est passé tout près de prolonger l'aventure. Et puis, il y a du foot ce soir au programme. Lille accueille le Betis Séville à 21h pour son retour dans la compétition. Enfin, c'est toute une génération qui a le cœur serré ce midi. On a appris la mort d'Yves Brunier, le co-créateur interprète du dinosaure orange Casimir, héros de la série L'île aux enfants. Dans cet extrait, écoutez, il révélait à la France entière la recette de son plat préféré, l'iconique Gloubi Boulga.
9: Il y a d'abord du chocolat en poudre.
26: Du chocolat en poudre?
9: Oui. De la confiture de fraises.
26: La confiture de fraises, j'adore ça.
9: De la banane écrasée.
26: La banane écrasée, c'est très bien, c'est très bien.
9: Avec de la moutarde.
26: De la moutarde?
9: Oui. Et de la saucisse de Toulouse.
26: Mais enfin, ça n'a pas l'air très appétissant.
9: Ah, mais je ne comprends pas. Tout le monde ne peut qu'adorer le Gloubi Boulga.
27: Voici venu.
12: Voilà, Casimir, héros de la série L'île aux enfants. Yves Brunier donc nous a quittés à l'âge de 83 ans, de 1974 à 1982. Et pendant presque 1000 épisodes, Casimir, le monstre gentil, a enchanté l'ORTF, France 3, puis TF1 avec sa silhouette rebondie. 157 cm de tour de taille tout de même. Allez, je vous dis à demain pour le trésor de nos régions, même heure, même endroit.
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16: À Ussel, la ville propose un service de transport à la demande qui est destiné notamment aux habitants de plus de 60 ans pour leurs rendez-vous médicaux, leurs déplacements dans les commerces de la commune. Le service fonctionne du lundi au vendredi de 9h à midi et de 13h30 à 17h. Il est accessible aux personnes en situation de handicap aussi. Et vous pouvez avoir tous les renseignements et vous faire connaître au mail le suivant transportdemande@ussel19.fr. L'établissement français du sang organise une collecte ce mercredi 9 septembre, c'est sur la commune de Malemort à la salle Georges Frichinos. Rendez-vous à la mairie de 15h30 à 19h. Et puis à Azalry, les horaires de la mairie de l'agence postale sont un petit peu réduits en ce moment et ça va durer jusqu'au vendredi 18 septembre. Il faut y penser pour toutes vos démarches et tous vos envois postaux, bien évidemment. Les deux services seront ouverts uniquement le matin de 9h à midi.
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Duel au soleil, Étienne Dao sur ici Limousin. Bonjour à vous toutes et tous et bienvenue dans nos après-midi ensoleillés. Alors pas forcément ensoleillés avec du soleil, ensoleillés pourquoi ? Parce qu'on vous offre de l'actu locale, de la musique et de la bonne humeur, bien sûr. On vous accompagne jusqu'à 19h tout à l'heure avec plein de belles choses à vivre encore dans cet après-midi, notamment côté sourire, l'ami Fred Ballard qui viendra nous donner son humour en tube du jour. On parlera également patrimoine avec Marie-Ange Roulinque. On vous donnera quelques bonnes idées de sortie, quelques infos pratiques. On parlera également sport d'ici 6 minutes très exactement, 7 très exactement. Avant cela, c'est Rita Mitsouko et Teddy Swims pour vous accompagner en musique en ce mardi après-midi.

0: L'Erita Mitsuko, c'est comme ça sur Ici Limousin. On poursuit notre après-midi de mardi en musique avec Cook Da Book. Ce sera You Rise dans un instant. Mais avant cela, c'est le Ici Limousin Sport sur Ici Limousin.
1: Alors Bastien Thomas, 6h13, hier on parlait de bûcheronnage et aujourd'hui encore une discipline assez atypique dans Ici Limousin Sport.
2: Et celle-là, je ne suis sûr que vous ne la connaissez pas.
1: C'est quoi ?
2: De la voltige équestre.
1: Wow, c'est possible chez nous.
2: Oui, c'est tout à fait possible. Oui. D'ailleurs, il y a un Haut-Viennois qui vient tout juste d'être sacré champion du monde, Jérôme Osterman.
3: Un sport méconnu qui allie gymnastique, danse et équitation. Il s'agit de faire différentes figures sur son cheval pour marquer un maximum de points. Une discipline que Quentin Jabet, 23 ans, a débuté un peu par hasard.
4: C'est mon petit frère qui lui a voulu commencer. Je ne sais pas du tout comment l'idée lui est venue. Mais à cette époque-là, il était un peu timide et il m'a demandé si je pouvais l'accompagner. Je crois qu'il a lâché l'affaire au bout de 10 minutes maximum. Et moi, je n'ai jamais arrêté jusqu'à être champion du monde. Donc, c'est une belle histoire.
3: Pour Quentin, le contact avec les chevaux a débuté à l'enfance. De 2 à 12 ans. Il a grandi à Saint-Hilaire-Bonneval, en Haute-Vienne, où ses parents avaient un centre équestre. Mais à l'entendre, ça ne l'a pas aidé plus que ça.
4: J'ai été proche des chevaux rapidement. Ça, je pense que c'est ce qui m'a donné envie de faire ce sport. Mais je ne suis pas du tout cavalier. J'ai essayé de monter à cheval pendant 10 ans. Je ne suis pas bon.
3: En fait, c'est après une année en famille à Tahiti, où il s'est mis au surf, qu'il s'est vraiment lancé dans la voltige équestre. D'ailleurs, un an après son retour, il est parti en sport-études avant d'intégrer le Pôle Espoir de Saumur, où il vit toujours. C'est aussi là où Quentin Jabet a fait grandir son amour pour ce sport.
4: C'est un sport qui est extrêmement riche et qui combine plusieurs catégories d'autres sports. C'est un mélange de gymnastique, de danse et d'équitation, donc on doit toucher un petit peu aux trois, et c'est ça qui en fait, bah, de mon point de vue à moi, le sport le plus riche du monde.
3: Quentin Jabet, qui pour performer s'est bien entouré et a beaucoup travaillé, pas forcément sur un cheval.
4: Beaucoup moins de travail à cheval que ce qu'on pense. On passe énormément de temps au sol à travailler en gymnastique, en préparation physique. Et puis après, il y a un rapport au cheval qui s'installe. Il faut être homme de cheval, il faut réussir à être à l'écoute.
3: Une discipline très complète dans laquelle Quentin, avec son titre de champion du monde en individuel, glané il y a un peu plus de 15 jours, a absolument tout raflé.
4: Avant d'avoir ce titre, j'ai gagné les finales de Coupe du Monde, les championnats d'Europe, les Coupes des Nations. Et ce titre est venu en dernier. Et le fait d'avoir passé 4 ans à aller chercher les podiums, chercher les médailles, c'est ce qui me permet aujourd'hui de pouvoir travailler partout dans le monde.
3: Car après sa saison sportive, le champion se mue en entraîneur à travers le monde.
4: Là, je suis en Afrique du Sud. La semaine prochaine, je suis à San Francisco. Et celle d'après, à Los Angeles. La vie pourrait être plus dure. Donc, je voyage. J'entraîne, je vis de ma passion, c'est le bonheur.
3: Seul ombre au tableau, son sport pourtant très télégénique n'est pas une discipline olympique. Et malgré son jeune âge, Quentin Jabet ne pense pas que cela change dans les années à venir.
4: J'espère que ça y sera, mais je pense que malheureusement, j'aurais déjà fini ma carrière. Bien sûr que c'est une frustration, c'est les Jeux Olympiques, c'est la plus grande fête du sport.
3: Quentin Jabet, qui a défaut de JO, va, à n'en pas douter, poursuivre pendant des années sa déjà très riche moisson de médailles, avec en janvier prochain un possible troisième titre d'affilée en finale de Coupe du Monde de voltige équestre à Göteborg, en Suède.
0: Mais Quentin Jabet, invité d'Ici Limousin Sport, le MAG, la semaine dernière, c'est à réécouter sur le site internet ici.fr et sur notre application, ici.
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0: Cook the Book, Say Your Eyes sur Ici Limousin. Elle en avait aussi des beaux, des yeux qui se regardaient entre eux des fois. Dalida, Salma, Ya Salama, juste avant 14h et avant de faire un point complet sur l'info, avant cela, ce sera Coldplay, Feel Like I'm Falling in Love. Vous patientez 1 minute 30 et on revient.
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1: Mardi 8 septembre, ici Limousin, 14h, la suite de votre après-midi en musique avec Julien Lib et Laurent Voulzy.
2: Nous avons des enfants qui n'y lisent plus et qui sont face à un phénomène de destruction cognitive et intellectuelle massif par la consommation des téléphones portables et des réseaux sociaux. Voilà la réaction du ministre de l'Éducation nationale, Édouard Geffray. Après la publication des résultats 2025 de l'étude internationale PISA, dans laquelle les résultats des élèves français sont les plus bas jamais mesurés depuis la création de ce classement en 2000. Comment éviter une nouvelle affaire Le Squarnec ? Quatre parlementaires présentent leurs 27 recommandations pour tirer des leçons de cette affaire hors norme. Cet ex-chirurgien condamné en mai 2025 à 20 ans de prison pour 300 viols et agressions sexuelles commis sur des patients quasi tous mineurs. Il recommande notamment un contrôle tous les 3 ans du casier judiciaire des médecins et plus de vigilance dans le recrutement. À Orléans, 5 ans de prison avec sursis requis contre Olivier Bouygues. Le milliardaire est jugé notamment pour destruction en bande organisée d'espèces d'oiseaux protégées sur son domaine de chasse en Sologne. Les pompiers ressortent déçus de leur réunion au ministère de l'Intérieur. Ils sont en grève à partir d'aujourd'hui et jusqu'au 20 octobre pour réclamer davantage de moyens et d'embauches. La CGT SDIS réclame par exemple l'embauche de 21 000 sapeurs-pompiers professionnels supplémentaires. Yves Brunier est mort à l'âge de 83 ans et c'est toute une génération qui a le cœur serré aujourd'hui. Yves Brunier, c'est le co-créateur et interprète du dinosaure orange Casimir, héros de la série L'île aux enfants, le monstre gentil enchanté au RTF, France 3 puis TF1 avec sa silhouette rebondie et son plat préféré, le Gloubi Boulga.
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4: Ici Limousin, un petit coup d'œil sur votre météo avec un soleil qui s'est bien montré cet après-midi, qui se montre bien. Ça va changer en fin de journée avec l'arrivée d'une dégradation. Un ciel beaucoup plus nuageux, des nuages poussés par un vent d'ouest à sud-ouest modéré. Et tout cela va nous apporter des averses. Cette nuit, un cumul de pluie attendu de 10 mm sur la Corrèze et sur la Haute-Vienne. Les températures sont en baisse. 26 degrés en Bazac, 27 à Limoges et Bellac, 28 pour la maximale à Meymac et 30 degrés à Brive et à Tulle.
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0: deux chansons qui se dansent langoureusement l'un contre l'autre, joue contre joue. Moi, même s'il fait chaud, c'est pas grave, ça fait du bien de sentir la peau de l'un contre la peau de l'autre. Sexual Healing et Marvin Gaye sur Ici Limousin. Ce qu'on va sentir dans le prochain quart d'heure, c'est une vague de chansons françaises. Trois chansons françaises à la suite avec Stéphane Echer qui vous attend. Il y aura également Benabar en nouveauté Ici Limousin. Le morceau s'appelle Elle danse et puis le merveilleux Mamie Blue de Nicoletta qui arrive dans 1 minute 30.
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0: Stéphane Echer, pas d'amis comme toi sur Ici Limousin, la suite de votre après-midi musique avec France Gall et Kenny Loggins. Mais avant cela, et c'est bien pour ça que vous écoutez Ici Limousin, vous n'avez pas d'amis comme nous qui vous donnent autant d'infos pratiques.
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2: À Rognac sur Vézère, l'association Ciel Bleu, attention ciel avec un S au début, vous propose à partir de ce mois de septembre un programme de gym prévention santé qui est destiné aux retraités mais qui est ouvert de toute façon à tout le monde. L'objectif c'est bien sûr améliorer son capital santé, préserver votre autonomie avec des petits exercices de renforcement musculaire, d'équilibre, de prévention des chutes et de cardio aussi. Il y a une conférence d'ailleurs à ce sujet qui sera donnée sur cette commune demain mercredi à partir de 9h à la salle polyvalente des Fombiardes, et puis des séances qui débuteront le 16 septembre chaque mercredi de 9h15 à 10h15. À Panazol, l'établissement français du sang vous annonce cette collecte ce mercredi de 15h à 19h à l'annexe de la mairie qui est située place Achille Zavatta. On vous conseille comme à chaque fois de prendre rendez-vous auprès du site dondusangtoutattaché.efs.santé.fr. Et bonne nouvelle, en donnant votre sang, on vous offrira une petite collation.

0: Le pape de la soul music, j'ai nommé James Brown, Living in America, sur Ici Limousin. La suite avant 15h, et avant de faire un point complet sur l'info avec R.O.M., tout en douceur, ce sera Everybody Hurts. Il y aura également ce beau duo, Lavoine Fiori, avec ce morceau Occupé. Et avant cela, Julie Pietri, Eve, lève-toi. Elle se lève, elle ne vous bouscule pas, mais elle se lève dans 1 minute 30.
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1: Mardi 8 septembre, ici Limousin, 15h, on poursuit notre après-midi en musique avec Véronique Sanson et Gérard Blanc.
2: Près d'un an après le casse du Louvre, un autre cambriolage de musée, cette fois Cagnes-sur-Mer, relance la question de la sécurisation de ces lieux. Ce matin à l'aube, un peu avant 6h, deux voleurs ont dérobé quatre tableaux au musée Renoir de la ville située entre Antibes et Nice. Deux ont été abandonnés et finalement retrouvés dans le jardin. Cambriolage chiffré à 9 millions d'euros. Les voleurs sont toujours recherchés. Le maire de Paris annonce l'ouverture de deux enquêtes après l'éviction de femmes employées de la Tour Eiffel lors de la visite de dignitaires hindous samedi dernier. Une décision totalement inacceptable, selon Emmanuel Grégoire. Les résultats des élèves français à l'enquête internationale PISA de 2025 sont les plus bas jamais mesurés. Ils restent tout de même dans la moyenne des pays de l'OCDE, un constat préoccupant, selon le ministre de l'Éducation, qui estime que le collège doit être le grand chantier du prochain quinquennat. En première ligne, depuis le mois de juin, face au feu d'une virulence inédite, les pompiers entament une longue grève. Ils sont appelés à une mobilisation de plus de 6 semaines pour obtenir donc plus de moyens et un recentrage de leur mission. On a appris la disparition d'Yves Brunier, co-créateur de Casimir. Il est mort à l'âge de 85 ans. C'est lui qui a donné sa voix au célèbre dinosaure orange de la série L'île aux enfants pendant 8 années, de l'ORTF à TF1. Et puis il y a du foot ce soir au programme de la Ligue des Champions. Le club du LOSC, Lille, accueille le Betis Séville à 21h pour son retour dans la compétition.
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4: Ici Limousin, un petit coup d'œil sur votre météo avec un soleil qui s'est bien montré cet après-midi, qui se montre bien. Ça va changer en fin de journée avec l'arrivée d'une dégradation. Un ciel beaucoup plus nuageux, des nuages poussés par un vent d'ouest à sud-ouest modéré. Et tout cela va nous apporter des averses. Cette nuit, un cumul de pluie attendu de 10 mm sur la Corrèze et sur la Haute-Vienne. Les températures sont en baisse. 26 degrés en Bazac, 27 à Limoges et Bellac, 28 pour la maximale à Meymac et 32 degrés à Brive et à Tulle.
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0: Ah, ça fait du bien. Ça fait remuer les hanches, taper du pied, secouer les cheveux. Imagination, Music and Light sur ICI Limousin. La suite de votre après-midi de mardi en musique avec trois chansons françaises à la suite dans le prochain quart d'heure. Un petit Jean-Louis Aubert, ce sera juste une illusion. Il y aura également Zaz, Mon Sourire. Et Dieu sait qu'elle l'a beau le sourire, c'est bien pour ça qu'elle le chante d'ailleurs. Richard Cochiant également au programme avec le coup de soleil, le bien nommé, parce que oui, on a peut-être encore pu en prendre le week-end dernier des coups de soleil. Allez, on se fait un petit peu de crème et dans 30 secondes, on est reparti.
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0: Jean-Louis Aubert, juste une illusion sur Ici Limousin. La suite avec Estelle en nouveauté Ici Limousin, Te rencontrer encore, ou encore Jerry Rafferty qui vous attend avec son Baker Street. Mais avant cela, ce n'est pas une illusion, c'est bien la réalité. Quelques infos pratiques sur Ici Limousin.
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2: Depuis hier, des travaux perturbent votre circulation à Malemort. C'est la construction d'un giratoire qui oblige la modification des conditions de circulation jusqu'à vendredi inclus. Alors, dans le sens Malemort-Tulle, la circulation sera déviée par la rue Pasteur, l'avenue du Progrès et l'avenue Léo-Lagrange. En revanche, dans le sens Malemort-Brive, la circulation sera maintenue. Ces travaux vont entraîner également une modification du fonctionnement de certaines lignes de bus. Les arrêts seront déplacés sur la rue Pasteur, côté Grand Frais, Géant Casino. La ligne 4, dans le sens Brive-Tulle, sera déviée. Quant aux lignes 1 et 2, ce sont ces lignes sur lesquelles le terminus sera modifié. Vous aurez toutes les infos auprès de la mairie de Malemort. N'hésitez absolument pas à les appeler. Et pour la sécurité de tous, vous restez vigilants et prudents aux abords du chantier.
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0: envie d'un bon café, moi. Chez moi pour vous. Hein? Ouais. Rodolfo est sous Tipica, la Colegiala, sur ICI Limousin. Bah oui, quand même, faut essayer de le prononcer correctement avec la rota, comme on dit. Allez, avant 16h, tiens, bah justement, à boire un petit café à l'heure du goûter. Avant 16h et avant de faire les infos, Jermaine Jackson et Piazzadora, When the Rain Begins to Fall. Il y aura également Florent Pagny en nouveauté ICI Limousin. Ça s'appelle Le Braquage des Sentiments, ce nouveau single que vous avez découvert. Et puis avant cela, Céline Dion et Le Ballet dans 1 minute 30.
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2: Mardi 8 septembre, ici Limousin, 16h, la suite avec Soprano et Johnny Hallyday.
3: Les pompiers ressortent déçus de leur réunion au ministère de l'Intérieur. Ils sont en grève à partir d'aujourd'hui et jusqu'au 20 octobre pour réclamer davantage de moyens et d'embauches. Il faudrait 21 000 sapeurs-pompiers professionnels supplémentaires, selon la CGT SDIS. 61% des nappes phréatiques restent en dessous des normales, indique cet après-midi le BRGM, en cause un déficit de pluie sur fond de canicules estivales, précise l'organisme. À Orléans, 5 ans de prison avec sursis requis contre Olivier Bouygues. Le milliardaire est jugé, je vous le rappelle, pour destruction en bande organisée d'espèces d'oiseaux protégées sur son domaine de chasse en Sologne. Les fumeuses présentent un risque d'infertilité supérieur de 40% aux non-fumeuses, alerte l'Organisation mondiale de la santé. L'infertilité, qui n'est pas uniquement un problème féminin, une autre étude révèle que le tabagisme est associé à des troubles de la reproduction également chez l'homme. Nous avons des enfants qui ne lisent plus, qui sont face à un phénomène de destruction cognitive intellectuelle massif par la consommation des téléphones portables et des réseaux sociaux. Voilà la réaction du ministre de l'Éducation nationale, Édouard Geffray, après la publication des résultats de l'étude internationale PISA, dans laquelle les résultats des élèves français sont les plus bas jamais mesurés depuis la création de ce classement en 2000. Et puis Yves Brunier est mort à l'âge de 83 ans. C'est toute une génération qui a le cœur serré aujourd'hui. Yves Brunier, c'est le co-créateur et interprète du dinosaure orange Casimir, héros de la série L'île aux enfants.
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4: Ici Limousin, un petit coup d'œil sur votre météo avec un soleil qui s'est bien montré cet après-midi, qui se montre bien. Ça va changer en fin de journée avec l'arrivée d'une dégradation. Un ciel beaucoup plus nuageux, des nuages poussés par un vent d'ouest à sud-ouest modéré. Et tout cela va nous apporter des averses. Cette nuit, un cumul de pluie attendu de 10 mm sur la Corrèze et sur la Haute-Vienne. Les températures sont en baisse. 26 degrés en Bazac, 27 à Limoges et Bellac, 28 pour la maximale à Meymac et 32 degrés à Brive et à Tulle.
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0: Soprano et DJ sur Ici Limousin, la suite avec les Bangles et les Connells qui vous attendent sur Ici Limousin. Mais avant cela, c'est l'heure de retrouver Marie-Ange Roulinque pour son Limousin secret. On parle patrimoine sur Ici Limousin.
1: On est avec Philippe Durepère, le conservateur de la réserve naturelle de la Tourbière des Doges. On est à Saint-Léger-la-Montagne et on explore un petit peu cette tourbière. Donc la réserve naturelle fait près de 200 hectares. Donc il y a effectivement de la tourbière, il y a aussi des landes à bruyères, il y a aussi la forêt. Quelles sont les particularités de cette réserve? Pourquoi elle est particulière?
2: Parce qu'en fait, c'est la plus grande superficie de tourbière d'un seul tenant du département de la Haute-Vienne. Là, on a à peu près 35 hectares qui sont présents sur le site. Donc, ça rend cet espace fonctionnel. C'est-à-dire qu'on a des superficies assez grandes pour faire en sorte que la faune et la flore qui s'y développent, qui est en général spécifique, puisse être pérenne dans le temps. Donc ça, c'est le premier élément. Et puis aussi, il y a l'agrégation d'autres espaces naturels, que sont les landes sèches et les forêts, qui viennent, on va dire, complémenter les espèces de faune et de flore, qui sont différentes, effectivement, dans les landes sèches et dans les forêts. Et tout ça fait un milieu naturel fonctionnel, cohérent, d'où l'intérêt d'y mettre des subsides publics, des fonds publics pour préserver un peu ce milieu naturel pour les générations futures.
1: Alors, qu'est-ce qu'on trouve par exemple comme espèce végétale qu'on ne trouve pas ailleurs?
2: La star des lieux, c'est évidemment le Drosera, la fameuse plante carnivore que certains d'entre vous connaissent peut-être, mais en tout cas, on donne les clés aux visiteurs qui viennent nous voir pour l'apercevoir le long du sentier de découverte. Alors c'est une petite plante qui fait 3-4 cm de haut. Voilà, on n'est pas en Amazonie ici. Mais c'est quand même une rencontre assez intéressante, une rencontre en général qu'on n'oublie pas, de cette petite plante un peu rougeâtre qui se dissimule dans la sphaigne et qui attend l'insecte assoiffé pour pouvoir le piéger et puis s'en repaître. Ça c'est une espèce qu'on peut voir, mais sur l'ensemble du site, il y a plus de 2700 autres espèces qui ont été inventoriées, avec des espèces à enjeu de conservation, l'arnica des montagnes, la loutre, le chat forestier, le lycopodon massue, le spirant d'été, etc., etc.
1: Voilà, toutes ces espèces végétales ou animales à découvrir ici à la réserve naturelle de la Tourbière des Doges. On est avec Philippe Durepère, le conservateur.
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0: Les Bengals, Walk Like an Egyptian, sur ici les Mousins, à la suite de votre après-midi de mardi en musique avec trois chansons françaises à la suite pour le prochain quart d'heure. Eddie Mitchell, il ne rentre pas ce soir. Avant cela, Vianney, tiens, en nouveauté, ici les Mousins. Vianney, ça faisait un bout de temps, il avait pris un petit peu une mini-retraite, on va dire. Il s'était un petit peu écarté du monde de la musique et de la célébrité. Il est revenu il y a quelques semaines maintenant, on avait vu sa tête toute barbue sur les réseaux sociaux qui nous annonçait son retour. Et bien son retour, le voilà. C'est un nouveau single qui s'appelle D'or et d'étain, vous ne le connaissez pas. Découvrez-le juste après Jeanne Masse et Sauvez-moi sur Ici Limousin qui arrive dans deux minutes.
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0: Eddy Mitchell, ils ne rentrent pas ce soir sur Ici Limousin. En tous les cas, eux, je ne sais pas s'ils vont rentrer ce soir, ils font ce qu'ils veulent, mais ils seront avec nous cet après-midi, c'est sûr. Gaëtan Roussel et Madonna dans quelques instants. Avant cela, quelques infos pratiques sur Ici Limousin.
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2: À Ussel, la ville propose un service de transport à la demande qui est destiné notamment aux habitants de plus de 60 ans pour leurs rendez-vous médicaux, leurs déplacements dans les commerces de la commune. Le service fonctionne du lundi au vendredi de 9h à midi et de 13h30 à 17h. Il est accessible aux personnes en situation de handicap aussi. Et vous pouvez avoir tous les renseignements et vous faire connaître au mail le suivant transportdemande@ussel19.fr. L'établissement français du sang organise une collecte ce mercredi 9 septembre, c'est sur la commune de Malemort à la salle Georges Frichinos. Rendez-vous à la mairie de 15h30 à 19h. Et puis à Azalry, les horaires de la mairie de l'agence postale sont un petit peu réduits en ce moment et ça va durer jusqu'au vendredi 18 septembre. Il faut y penser pour toutes vos démarches et tous vos envois postaux, bien évidemment. Les deux services seront ouverts uniquement le matin de 9h à midi.
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0: Tout s'en va avec Gaëtan Roussel sur Ici Limousin, la suite de votre après-midi du mardi sur Ici Limousin avec Peter Kingsbury et le Greg King Band dans un instant. Mais avant cela, il est l'heure de votre moment sourire de l'après-midi, offert gracieusement par Fred Ballard et son humour en tube.
1: Les pompiers, messieurs, dames, faites gaffe en boîte, parce que la journée, ils sauvent des vies, mais la nuit, ah bah, ils font la fête comme si c'était la dernière. Ils lancent des queue-leu-leu sur du Charis.
2: C'est important hein, de relâcher la pression. Les pompiers volontaires sont aussi très volontaires pour une petite bamboche de derrière les fagots. Et c'est aussi pour ça qu'on les adore. Ils sont comme nous, mais en mieux. En tout cas, en beaucoup mieux qu'Alban Ivanov.
1: Oh, même s'ils nous cassent les couilles avec leur calendrier, là. Ça, c'est chiant, ça. T'as vu, t'es chez toi à 8h du matin, t'es en slibar. Ah, ils arrivent à 3. Ding dong ! Les gens, ils ont mis des casques, tu sais, ça fait bien. Bonne nuit, les pompiers ! Ah bah à cette heure-là, j'ai pas envie de t'aider, frérot. Hein. Tout le temps, on peut applaudir les pompiers. Quel beau métier, les pompiers, monsieur dame.
2: Bah c'est des héros, hein, et des beaux héros en plus. Le casting est toujours impressionnant. Donc faut toujours être tiré à quatre épingles au cas où on ait besoin un jour de leur service. Blanche Gardin s'y prépare déjà.
3: Non, j'ai la hantise que les pompiers se foutent de ma gueule le jour où ils me décrocheront du plafond. J'ai très peur de ça. Parce que j'avais un ami pompier et je sais qu'ils font de l'humour sur les interventions pour dédramatiser le métier, ce que je peux très bien comprendre. Mais moi, j'ai pas du tout envie d'être l'objet d'une blague de pompier. Je vois très bien, genre...
4: Ah bah dis donc, celle-là, elle a pas bouffé que des médocs, hein. Non, merci.
2: Voilà, donc pour celles et ceux qui auraient du mal à tenir leur bonne résolution sport et régime de la rentrée, pensez aux pompiers, ça vous motivera. Ah oui, parce que quand les pompiers ouvrent les vannes, il n'y a pas que de l'eau qui sort. Allez, rendez-vous sur le prochain calendrier, on devrait bien se marrer.
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0: Peter Kingsbury, le chanteur de Cock Robin en solo avec ce morceau Only the Very Best, qui signifie seulement le très meilleur. En français, enfin seulement la crème de la crème, on peut dire ça comme ça si on veut le traduire correctement. Un petit peu comme nous quand on choisit la musique pour vous l'après-midi, hein, on est un petit peu dans cette histoire. La crème de la crème, Queen justement avant 17h et les infos, I Want It All, et puis avant cela, Marine en nouveauté ici Limousin. Alors on avait son ancien single qui s'appelait Escroc, le nouveau s'appelle Tricheur, à ne pas confondre surtout, découvrez-le dans 2 minutes.
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2: Ils sont ressortis déçus de leur rendez-vous au ministère de l'Intérieur cet après-midi. Les pompiers en grève à partir d'aujourd'hui et pour 6 semaines réclament des moyens supplémentaires. Ils sont loin d'être assez nombreux et avec le réchauffement climatique, ils ont de plus en plus de travail. Peter Gourouchaga, secrétaire général de la CGT SDIS du Val d'Oise.
3: Depuis 25 ans, notre profession a vu une augmentation du nombre d'interventions de 35% et 114% de secours à personne. Face à ça, on a très peu augmenté le nombre de professionnels. Mmh. Et avec l'augmentation de la population et l'explosion de ces interventions, le nombre de sapeurs-pompiers volontaires, si on le rapporte à 100 000 habitants, a diminué de 25%. Il faut comprendre que depuis 1973, sur les 17 feux qui ont dépassé 5 000 hectares en France, il y en a 6 qui ont eu lieu depuis 2021. Et les 3 plus gros, dont le plus gros, ont eu lieu aussi depuis 2021. On a prévenu les gouvernements, les ministres de l'Intérieur successifs, on a rencontré le Premier ministre, mais personne n'a été à la hauteur des enjeux. En tout cas, ils n'ont pas su nous entendre. Et aujourd'hui, on se retrouve dans cette situation où il y a des feux qui nous dépassent et ça continue de brûler. Les saisons sont plus longues, les feux sont plus intenses. Et vous voyez, dans l'Aude, ça continue de brûler aujourd'hui. Et rien ne dit que ce soit le dernier feu de la saison.
2: Peter Gourouchaga, invité du Trésor de nos régions, à réécouter en replay sur ici.fr. À Chambéry, le jeune homme retrouvé blessé par balle à la tête dans sa voiture hier soir en marge d'un contrôle routier est mort à l'hôpital. Événement qui a entraîné des violences urbaines à Chambéry, à Cognin. Une autopsie sera pratiquée. Les premiers éléments de l'enquête excluent des tirs policiers, la piste d'une tentative de suicide ou d'un tir accidentel du conducteur sont étudiés par les enquêteurs. Près d'un an après le casse du Louvre, un autre cambriolage de musée à Cagnes-sur-Mer. Ce matin à l'aube, un peu avant 6h, deux voleurs ont dérobé 4 tableaux au musée Renoir de la ville, situé entre Antibes et Nice. 2 tableaux abandonnés, retrouvés dans le jardin. Cambriolage chiffré à 9 millions d'euros. Les voleurs sont toujours recherchés. Le maire de Paris annonce l'ouverture de 2 enquêtes après l'éviction de femmes employées de la Tour Eiffel lors de la visite de dignitaires hindous samedi dernier. Une décision totalement inacceptable, selon Emmanuel Grégoire. L'état des nappes phréatiques en France reste inquiétant après un été marqué par la sécheresse et le manque de pluie. 61% des réserves souterraines affichent un niveau inférieur au normal et 90% sont en baisse. Les résultats des élèves français à l'enquête internationale PISA de 2025 sont les plus bas jamais mesuré. Il reste tout de même dans la moyenne des pays de l'OCDE. Un constat préoccupant selon le ministre de l'Éducation qui estime que le collège doit être le grand chantier du prochain quinquennat. On a appris la disparition d'Yves Brunier aujourd'hui. Le co-créateur de Casimir est mort à l'âge de 85 ans. C'est lui qui a donné sa voix au célèbre dinosaure orange de la série L'île aux enfants. Et puis du foot, ce soir, la Ligue des champions. Lille accueille le Betis Séville à 21h pour son retour dans la compétition.
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1: Et puis on va jeter un petit coup d'œil dans notre ciel en Limousin. Qu'est-ce que ça va donner pour cette nuit? Quelques averses sont attendues. Des nuages qui donnent des averses. Alors que vous soyez en Haute-Vienne ou en Corrèze, c'est la même pour tout le monde ce soir. Enfin, cette nuit plus exactement. Avec des précipitations qui vont jouer les prolongations cette nuit, notamment sur le Pays des Moutiers de Vassivière. On aura jusqu'à 5 mm de pluie sur le Pays des Moutiers de Vassivière ce soir, prévu par Météo France. Jusqu'à 10 mm sur le haut plateau de 1020. Donc de la pluie pour cette nuit et des températures qui du coup sont en baisse, 10 à 12 degrés en Haute-Vienne cette nuit, pas plus, 9 à 12 en Corrèze, 14 degrés sur le bassin de Brive. Pour demain, me demanderez-vous, une belle journée qui s'annonce, largement ensoleillée. Alors on aura quelques passages nuageux dans la matinée, que vous soyez d'ailleurs en Corrèze ou en Haute-Vienne, c'est la même. Quelques passages nuageux dans la matinée, mais qui ne donneront pas de pluie. Une journée relativement ensoleillée, un soleil qui va prédominer l'après-midi notamment, avec des températures en baisse, là encore, 18 à 21 degrés en Haute-Vienne pour les maximales demain. On aura 17 à 20 degrés en Corrèze et jusqu'à 23 degrés au meilleur de la journée demain sur le bassin de Brive.
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1: 17h04 et c'est Francis Cabrel qui ouvre le bal ce soir avec les murs de poussière sur les Limousins.

0: Cabrel et les murs de poussière sur Ici Limousin.
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0: Bonjour à vous qui venez de nous rejoindre, peut-être vous quittez le boulot, vous sortez peut-être d'une petite balade aujourd'hui mardi, pourquoi pas, vous sortez d'un magasin, vous avez allumé la radio, vous êtes chez vous, vous êtes en voiture, où que vous soyez, bienvenue et on vous emmène jusqu'à 19h tout à l'heure avec, tiens, on va vous parler tout à l'heure à 18h15 avec notre invité du soir du premier salon de la seconde main. C'est quelque chose qui est très à la mode en ce moment, ça permet de faire des économies, ça permet de garder également les vêtements en circuit un petit peu fermé, ça évite de les jeter et d'avoir un petit peu trop de déchets. Ça s'appelle de l'upcycling. Le premier salon de la seconde main, ce sera ce dimanche à Brive, à la salle Georges Brassens. On en parlera tout à l'heure à 18h15. On aura bien évidemment les Madeleines Limousines de Jean-Claude Boulestet, qui a mis sur le grill cette semaine François Lafabrier, directeur des musées de la ville de Limoges, qui nous racontera son petit coin de paradis. On parlera sport également ce soir, de voltige équestre, plus précisément dans le Ici Limousin Sport. On vous offrira deux entrées d'ici avant 6h, hein, d'ici 40 minutes, des entrées pour le salon de la caricature de Saint-Just-le-Martel. On voyagera dans le temps avec l'ami Stéphane Bern, bien entendu. Et puis, les bonnes adresses nous emmèneront à Champnétrie aujourd'hui, dans un endroit vraiment différent qui s'appelle le Vrac. Partez à la rencontre des gens qui font le Vrac à Champnétrie avec Alexandre Pain, juste après Jennifer et Mourir sur scène sur Ici Limousin.

0: Jennifer et cette reprise du tube de Dalida, Mourir sur scène, version 2026 sur Ici Limousin. Les bonnes adresses d'Alexandre Pain qui vous fait découvrir des lieux atypiques, des lieux sur lesquels vous pouvez peut-être compter pour passer des bons moments. Et c'est le cas ce soir, il nous propose de découvrir ce lieu de partage, de vie et de sourire.
1: Place Albert Camus à Champnétéry avec Daniel qui est le président d'un café associatif, le Vrac ici, une bonne adresse parce qu'on retrouve la poste, on retrouve une bibliothèque, on peut prendre un café entre amis, entre personnes de la commune, mais pas que, c'est un lieu de partage, de vie ici, Daniel, ce tiers-lieu, le Vrac.
2: Exactement, nous sommes un tiers-lieu associatif dont nous organisons la vente de produits locaux, essentiellement quand c'est possible des producteurs de la commune. Nous organisons des ateliers permanents, art graphique, tai chi, cours d'anglais, et nous organisons des concerts et des productions de vidéos, de documentaires. Donc nous avons un programme établi là jusqu'à la fin de l'année où il y aura plein de documentaires et de spectacles organisés dans nos locaux.
1: Comment ça se passe? Une adhésion pour venir ici? On peut venir sans être adhérent de l'association? Ça fonctionne comment?
2: Alors, on a une adhésion symbolique au départ qu'on a mis adhésion à vie, carrément. Tous nos spectacles sont à entrée libre et au chapeau. Voilà, notre but, c'est d'ouvrir l'espace à un maximum de gens et de permettre à des gens d'accéder à de la culture, notamment à travers les spectacles, en fonction de leurs moyens.
1: C'est un lieu qui fait vivre également la commune de Champnétéry. C'est important, ces lieux de rencontre. Quand on sait que parfois dans des petites communes, on manque d'épiceries, de restaurants, de postes également. Là, c'est vraiment un lieu qui permet de se retrouver.
2: Tout à fait. Ce lieu a été voulu par la municipalité au départ. Il faut quand même, c'était la municipalité qui était à l'initiative. Et nous, les bénévoles, nous avons répondu favorablement à cet appel de la municipalité pour tenir ce lieu. Et nous avons créé cette association. Donc la poste est gérée par la municipalité, ainsi que la bibliothèque. Et nous, nous gérons le VRAC. Donc VRAC, pour ceux qui ne savent pas, ça veut dire vivier réjouissant d'activité à Champnétéry. Voilà. Et donc il s'est ouvert à tous.
1: Et pourquoi c'est une bonne adresse alors?
2: C'est une bonne adresse parce qu'il n'y avait plus de commerce sur la commune. Ça permet de revitaliser le territoire. Ce faisant, eh bien, on est un peu des animateurs de territoire, bénévolement.
0: Voilà, c'est un petit peu le réseau social de Champnétéry, effectivement. Toute la commune s'y retrouve, échange, sourit, il y a du service aussi, comme vous l'avez vu. C'est vraiment un endroit, si vous êtes dans le secteur, n'hésitez pas, surtout, il y a des concerts souvent, c'est plutôt sympa. Tiens, en parlant de musique, Rock Voisine pour vous accompagner à 17h14, Hélène sur Ici Limousin.

0: Dream et Alex Warren sur Ici Limousin, la suite de votre après-midi du mardi en musique avec Michel Berger. Chantez pour ceux qui sont loin de chez eux. Vous patientez deux minutes et on vient.
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0: chanter pour ceux qui sont loin de chez eux. Michel Berger sur Ici Limousin.
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0: La direction interdépartementale des routes Centre-Ouest, la DIR du Centre-Ouest, vous informe de la restriction de circulation sur la 141 dans le sens Limoges-Angoulême entre les échangeurs 62 Le Breuil et 64 Beauvalet. Demain, mercredi 9 septembre, de 8h à 18h, la voie de droite sera neutralisée et la bretelle d'entrée du diffuseur 63 vers Verneuil dans le sens Limoges-Angoulême sera fermée. Attention, hein, vraiment prévoyez le coup. Une déviation, bien évidemment, sera mise en place par la départementale 941 et par la départementale 9 jusqu'à l'échangeur 64 dit Beauvalet. Ces restrictions interviennent dans le cadre de travaux de réfection de la chaussée. Donc si vous prenez la 141 demain, attention, prenez votre mal en patience et surtout suivez bien les panneaux de déviation.
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0: Allez, on va partir voyager sur l'eau dans notre voyage dans le temps avec Stéphane Bern d'ici quelques minutes. Avant cela, c'est Kenny Williams pour la musique Come Back to Me sur les Cilles Limousins.

0: Et Kenny Williams sur Ici Limousin.
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0: Allez, on voyage dans le temps avec Stéphane Bern. Et aujourd'hui, Stéphane, vous nous emmenez au temps d'une des voies navigables les plus célèbres du pays.
3: À 53 ans, certains pensent à la retraite. Un homme, lui, décide de lancer l'un des plus grands chantiers de l'histoire de France. La crise de la cinquantaine d'un mordu du BTP. Novembre 1662. Un notable Toulousain, Pierre-Paul Riquet, adresse un mémoire à Jean-Baptiste Colbert, le puissant ministre de Louis XIV. Il lui présente une idée que beaucoup jugent irréalisable. Relier l'Atlantique à la Méditerranée par un canal navigable.
4: Il est rigoureusement interdit d'empêcher l'ouverture ou la fermeture des portes du canal.
3: Riquet ne manque pas d'arguments. Son canal pourrait enrichir le Languedoc, développer le commerce du blé et faciliter les échanges. Mais il sait aussi flatter Louis XIV. Grâce à cette voie fluviale, les navires du roi éviteraient le détroit de Gibraltar, alors contrôlé par les Espagnols et fréquenté par les corsaires barbaresques. Mais il reste un obstacle colossal. Trouver l'eau nécessaire pour alimenter le futur canal. Petit détail qui a son importance, parce que un canal sans eau, c'est beaucoup moins efficace.
5: C'est beaucoup moins bien, forcément.
3: Riquet consacre alors des années à étudier les rivières de la Montagne Noire avant de mettre au point un ingénieux réseau de rigoles et de réservoirs. Bref, un joli problème de plomberie.
6: Je suis le plombier, j'ai un beau métier.
3: Le chantier débute en 1667. Jusqu'à 12 000 ouvriers participent à cette aventure hors norme. On creuse près de 240 km de voies d'eau. On bâtit des écluses et des ponts. Le canal royal du Languedoc, devenu canal du Midi, est achevé en 1681. Pierre-Paul Riquet voulait éviter un détour par l'Espagne. Trois siècles plus tard, son canal est devenu le seul bouchon de circulation que les Français traversent avec le sourire.
0: Ouais, et avec le sourire, vous avez raison de le signaler, Stéphane, si vous n'avez jamais fait les bords du canal du Midi en petite balade comme ça, c'est absolument à découvrir si vous ne le connaissez pas. Merci Stéphane pour cette jolie histoire du canal du Midi ce soir. Une autre belle histoire que je vais vous raconter, tiens, c'est que j'ai dans la poche deux entrées pour le salon de la caricature de Saint-Just-le-Martel. Ici Limousin est partenaire de cette 45e édition du Salon international de la caricature, du dessin de presse et d'humour qui se tiendra du 26 septembre au 4 octobre prochain à Saint-Just-le-Martel. Nous y serons d'ailleurs en direct du salon le 3 octobre de 10h à midi. Vous remportez donc deux invitations pour ce salon. Vous y allez quand vous voulez entre le 26 septembre et le 4 octobre, à la seule et unique condition de trouver le mot qui manque dans cette chanson de Jacques Higelin, Tomber du ciel.
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0: Alors, pour un pouet-pouet du ciel, pour un quoi du ciel, vous l'avez pas, 05 55 34 5000, on se la remet une fois dans l'oreille, allez, on y va.

0: un quoi du ciel, pour un aiguilleur du ciel, pour un voyageur du ciel, vous l'avez, 05 55 34 5000. Vous nous appelez maintenant et vous repartez avec deux entrées pour le salon de la caricature de Saint-Just-le-Martel. Vous irez quand vous voudrez, entre le 26 septembre et le 4 octobre. Alors pourquoi, un aiguilleur ou un voyageur du ciel? 05 55 34 5000. Le temps que vous jouiez, c'est John Lennon pour vous accompagner dans un instant. Et tout de suite, Grand Corps Malade et Stilto en duo.
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0: Ça fait partie des chansons intemporelles qu'on peut réécouter des centaines et des centaines de fois. Le magnifique Imagine de John Lennon sur Ici Limousin.
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0: Alors, pour un quoi du ciel, alors, ça par contre, ça fait partie quand même des grands classiques de la chanson française, hein, des années 80, qu'on aime bien écouter et qu'on vous propose d'ailleurs très régulièrement sur Ici Limousin, mais vous avez séché sur le coup là. Bah, oui, ça arrive des fois, hein, y a pas de souci. Donc c'était pour un quoi du ciel, pour un aiguilleur du ciel, alors.
4: Ouais, ouais, ouais.
0: Merci.
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0: Voilà, grand classique de Jacques Higelin, Tombé du ciel. Eh ben, écoutez, ce que je vais faire, c'est que ces deux entrées pour le salon de la caricature de Saint-Just, le Martel, bah, je vais me les mettre dans la poche et puis bah, je les ressortirai un autre jour pour vous les offrir. Hein, on va faire comme ça. Je vous rappelle quand même que c'est la 45e édition de ce salon international de la caricature du dessin de presse et de l'humour qui se tiendra à Saint-Just donc du 26 septembre au 4 octobre prochain. Qu'Ici Limousin est partenaire de cet événement et qu'on y sera en direct le 3 octobre de 10h à midi. Roy Orbison pour la musique. You got it sur Ici Limousin.

0: You got it, Roy Orbison sur ici Limousin avant 18h et les infos. Frankie Goes to Hollywood, ce sera Relax. Il y aura également Charlotte Cardin de Way We Touch ou encore Renaud dans son HLM. Visite du propriétaire dans 2 minutes.
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0: Frankie Goes to Hollywood et Relax sur ICI Limousin.
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0: Mardi 8 septembre, ICI Limousin, 18h. Les infos, Alain Ginestet, bonsoir.
2: Bonsoir, bonsoir à tous. À la une, cet incroyable coup du sort pour deux voleurs en Haute-Vienne alors qu'ils venaient de cambrioler une maison. Les deux hommes ont eu un accident entre Coussac-Vanneval et Saint-Thierry-la-Perche. Les gendarmes ont découvert le butin de leur vol sur les lieux de l'accident. C'était début juillet. Les deux hommes ont au total été reconnus coupables de 6 cambriolages. Ils viennent d'être condamnés par la justice, respectivement à 18 mois de prison pour l'un et à 10 mois avec sursis pour l'autre. Le récit de cette affaire est déjà sur ici.fr. Les cambriolages ont aussi été en augmentation cet été en Corrèze, notamment sur le bassin de Brive. Et plus globalement d'ailleurs, la police et la gendarmerie ont multiplié les contrôles et les affaires dans tout le département, Philippe Graziani, avec des interpellations ou des sanctions en hausse dans différents secteurs.
3: Oui, c'est le cas par exemple pour les consommateurs de stupéfiants passibles d'une amende forfaitaire délictuelle qui est passée de par la loi Riposte à 500 euros. Ils ont été 71 à être verbalisés, principalement à Brive. 12 affaires de trafic ont par ailleurs été menées à terme. On peut noter aussi les résultats en matière de sécurité routière qui ont donné 140 dépistages positifs de conduite en état alcoolique, 101 sous stupéfiants et 57 grands excès de vitesse, dont 11 de plus de 50 km/h. Du côté des établissements touristiques, 41 ont été contrôlés et 95 restaurants, boulangeries ou épiceries ont reçu la visite d'inspecteurs qui ont entraîné 2 fermetures administratives. Enfin, le respect des arrêtés anti-sécheresse sur l'utilisation de l'eau a été particulièrement vérifié. 210 contrôles ont été menés par l'Office français de la biodiversité auprès de communes, d'entreprises et de particuliers. 15 infractions ont été verbalisées.
2: Info à retrouver sur ici.fr et sur nos réseaux sociaux. Après le vol de tableaux au musée Renoir de Cagnes-sur-Mer la nuit dernière, une enquête est ouverte pour vol en bande organisée et association de malfaiteurs. 2 des 4 tableaux dérobés ont été abandonnés par les malfaiteurs. Le préjudice initial était chiffré à environ 9 millions d'euros. À Limoges, un jeune motard condamné à une peine de 6 mois de prison avec sursis assorti de plusieurs sanctions, dont une interdiction temporaire de conduire. Il avait été interpellé samedi après un rodéo urbain entre Couzex et Limoges. À Chambéry, le conducteur retrouvé blessé par balle à la tête hier soir en marge d'un contrôle routier est finalement décédé. Ces faits avaient déclenché des violences urbaines la nuit dernière, mais le parquet assure qu'aucun policier n'a fait usage de son arme. La piste d'une tentative du suicide ou d'un tir accidentel du conducteur est actuellement étudiée.
0: Politique maintenant et en Corrèze, Pascal Coste s'apprête à passer la main au département.
2: Le président LR du conseil départemental annonce à ICI Limousin qu'il va quitter la présidence du département d'ici la fin octobre, quoi qu'il arrive au sénatorial où il est candidat, et même s'il n'est pas élu sénateur, dit-il. À Paris, le maire Emmanuel Grégoire lance 2 enquêtes après l'éviction du personnel féminin de la Tour Eiffel lors d'une visite d'un groupe religieux hindou samedi. Cette mise à l'écart a provoqué un mouvement de colère des salariés et aussi d'ailleurs dans la classe politique dans son ensemble. On ne demande pas à des femmes de s'effacer pour satisfaire des exigences religieuses, dit par exemple aujourd'hui l'ex-président et député de Corrèze, François Hollande. Le ministre de l'économie réunira demain à Bercy les distributeurs de carburant pour discuter des prix. Ils n'ont jamais été aussi élevés depuis le début du conflit entre les États-Unis et l'Iran au Moyen-Orient au mois de mars dernier. Les hôpitaux publics demandent la création d'un fonds vert de 1 milliard d'euros par an pour s'adapter au changement climatique après l'été caniculaire particulièrement éprouvant à la fois pour les malades et pour les soignants.
0: Et ce changement climatique qui est également pris en compte par les établissements scolaires.
2: En Limousin, de plus en plus de communes se lancent dans la végétalisation des cours de récréation. C'est le cas à Limoges qui a lancé un programme là-dessus, voilà, 4 ans maintenant. La ville dépense à peu près chaque année près de 800 000 euros pour la végétalisation de ses cours d'école et ça va continuer car c'est une question de santé et de bien-être pour les enfants, explique Bouchra Damani. C'est l'adjointe au maire de Limoges, en charge de la politique éducative.
4: Des études ont démontré que la présence de nature favorise le calme, réduit le stress, stimule la concentration et améliore les performances cognitives des élèves, tout en créant un cadre plus agréable et plus sain pour l'ensemble de la communauté éducative. Donc dans l'inconscient collectif, c'est vrai que quand on parle de l'école, les premiers souvenirs qui nous viennent sont nos jeux à la cour cours de récréation. Et à l'heure où les enfants sont mitraillés, assaillis par les technologies, les téléphones, les tablettes, propices à une sédentarité, malheureusement, une cour végétalisée permet une activité physique adaptée et une stimulation émotionnelle et sensorielle surtout. Donc c'est sur ce côté-là que la ville de Limoges met l'accent en végétalisant les cours.
2: Interview Valérie Monnier, sujet complet à retrouver demain dans la matinale d'ici Limousin dès 6h. Concernant l'agriculture, 18 départements, dont la Corrèze et la Haute-Vienne, vont bénéficier d'une reconnaissance rapide en perte de récolte en raison donc des canicules de cet été. Cette reconnaissance ouvre la voie à une indemnisation rapide et à l'ouverture des premiers guichets d'indemnisation dans les jours qui viennent auprès des DDT de la Corrèze et de la Haute-Vienne. Le basket, un divorce qui va finir au prud'homme. L'ancien entraîneur du Limoges CSP, Dario Gergia, réclame environ 350 000 euros à son ancien employeur qu'il a donc décidé d'attaquer après son éviction en avril dernier. Selon nos informations, le club souhaite encore trouver un accord à l'amiable. Info à retrouver sur ici.fr. La météo, on parlait de chaleur et de pluie qui manque. Il y en aura un petit peu dans les heures qui viennent, cette nuit.
0: Exactement, il y a un peu moins de chaleur, ça va faire du bien aussi, oui. Alain. De la pluie, vous le disiez, hein, quelques averses pour cette nuit qui vont accompagner de nombreux passages nuageux, notamment sur le pays des Moutiers, de Vassivière. On aura jusqu'à 5 mm de pluie sur le pays des Moutiers de Vassivière. On aura une pluie attendue jusqu'à 10 mm sur le haut plateau de Mille Vaches, hein, puisque la nuit sera la même environ sur la Haute-Vienne et la Corrèze. Les températures pour cette nuit, 10 à 12 degrés. 9 à 12, ça c'est en Haute-Vienne, 9 à 12 degrés en Corrèze et jusqu'à 14 degrés sur le bassin de Brive. Pour demain, c'est une belle journée qui s'annonce. Quelques passages nuageux en matinée qui seront résiduels de ce qu'on aura connu cette nuit. Mais c'est dans l'après-midi le soleil qui va prédominer demain avec des températures toujours à la baisse. 18 à 21 degrés pour les maximales en Haute-Vienne. On aura 17 à 20 degrés en Corrèze et jusqu'à 23 degrés demain au meilleur de la journée sur le bassin de Brive. Merci beaucoup Alain, belle soirée à vous.
2: Merci à vous.
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0: 18h06, la musique de retour sur Ici Limousin avec La Rousseau et Tout M'oubliera. Belle après-midi.

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2: 18h10, tiens, dans 3 minutes, nous allons parler tous ensemble du premier salon de la seconde main, de l'upcycling et du recyclage. C'est un événement qui se passera ce dimanche 13 septembre à Brive, à la salle Georges Brassens. On en parle dans quelques minutes avec Patricia Delmas, qui est présidente directrice générale de ce premier salon de la seconde main. Avant cela, c'est Benabar en nouveauté ici Limousin. Le morceau s'appelle « Elle danse, belle après-midi ».

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0: Benabar, elle danse sur Ici Limousin à 18h, passé de 13 minutes. Bonsoir Patricia Delmas.
1: Bonsoir monsieur.
0: Vous êtes avec nous pour nous parler du premier salon de la seconde main, de l'upcycling et du recyclage. Ce sera ce dimanche 13 septembre à Brive, à la salle Georges Brassens. C'est vrai que c'est quelque chose qui est aujourd'hui très présent dans le quotidien des Françaises et des Français, forcément économiquement, mais aussi écologiquement, Patricia.
1: Tout à fait, tout à fait. Vous avez tout résumé, je n'ai plus rien à dire.
0: Eh bien écoutez, vous bonne soirée à vous, merci beaucoup.
1: Voilà, déjà merci de me recevoir.
0: Avec plaisir.
1: Sur votre antenne, sur les filles Limousin en tout cas.
0: Voilà, c'est important, la seconde main, vous vous rendez compte, vous êtes rendu compte peut-être de l'importance qu'a pris cette façon de consommer chez les Français. C'est pour ça que vous avez créé ce premier salon, dites-nous Patricia.
1: Ben oui, tout à fait. L'idée est née de chez Seconde Peau, Seconde Vie, puisque je suis moi-même, on va dire, commerçante d'une boutique de seconde main au 9 rue Carnot à Brive. Donc j'ai porté, par l'engouement au fait extraordinaire au fait de mes déposants et de mes clients, qui sont de plus en plus nombreux, de me confier leurs vêtements, leurs accessoires, mais aussi de chercher des pièces de qualité pour ceux qui viennent, les touristes, les brivistes, les gens même de Limoges qui viennent aussi, les gens de passage, les étrangers. Je me suis donc posé cette question simple, pourquoi ne pas réunir dans un même lieu tous les acteurs de la seconde main, de l'upcycling et du réemploi et du recyclage.
0: Voilà.
1: C'est comme ça que le projet NEDI m'a demandé la détermination.
0: Et vous le disiez, le disiez très justement, Patricia, on a encore peut-être cette idée que la seconde main, c'est des choses un petit peu pas trop belles, un petit peu... Non, c'est plus ça, vraiment la seconde main aujourd'hui, ce sont des produits de qualité dont les gens se débarrassent et plutôt que de les jeter, finalement, ils les laissent dans le circuit, quoi.
1: Mais j'ai envie de vous dire qu'aujourd'hui, acheter de l'occasion, c'est un véritable choix, parce que c'est d'abord un choix écologique, un choix économique, mais aussi un choix responsable et intelligent, et souvent très élégant, puisque ce qu'on trouve chez nous, dans la seconde main, c'est pas de la friperie, c'est pas de la fast fashion. Nous, on est contre la fast fashion, les magasins de seconde main de qualité. On veut, au fait, que les gens retrouvent des pièces. Moi, j'ai des mamies qui me ramènent des pièces extraordinaires, et j'aime raconter des histoires, au fait. Et pourquoi Seconde Peau, la personne qui l'a porté laisse une traçabilité de son bon choix, et la personne Seconde Vie, une autre traçabilité de son bon choix. Voilà. Et c'est pour ça que l'idée m'est venue de créer ce premier salon inédit, qui est une première étape d'une caravane régionale, puisque les personnes qui me font confiance, on ne s'arrêtera pas là. C'est un point de départ, au fait, Brive-la-Gaillarde, pour un concept que je souhaite ensemble faire voyager à travers toute la Nouvelle-Aquitaine, la Corrèze et ailleurs.
0: Voilà. C'est tout ce que j'espère pour vous. Et alors, précisons quand même que c'est pas juste une... Je le fais exprès, je mets 100 balles, comme on dit au poker. C'est pas juste une grande friperie comme ça à Brive, à la salle Georges Brassens, parce que ce sont vraiment des professionnels qui sont là, vous le disiez. Puis alors, en plus, il y aura des défilés, des ateliers, des animations. C'est une vraie journée sympa.
1: C'est une vraie journée. Alors, au grand public, je vous adresse vraiment un grand appel aux habitants, on va dire, de la Corrèze, de toute la région, de venir nombreux ce dimanche 13 septembre 2026, de 9h à 19h, à cet espace, parce que l'entrée est gratuite. La manifestation est ouverte à toutes les générations. Vous allez pouvoir chiner, découvrir des créations originales, trouver de belles pièces, rencontrer des exposants extraordinaires, assister à des défilés, puisque la chance qu'on a, c'est je fais partie du comité Miss Limousin. Donc, Miss Limousin, Élie sera là.
0: Ah oui, qui est fraîchement élue, d'ailleurs. Ouais.
1: Ah oui, elle sera là avec sa belle écharpe pour pouvoir vous faire découvrir son beau visage. Et vous aurez aussi des Miss qui n'ont malheureusement pas eu l'écharpe, mais qui seront là aussi et qui concourra et qui vous montreront des pièces magnifiques. Mais le plus beau défilé, ce sera bien évidemment celui des exposants, mais le plus beau, ce sera le défilé des personnes qui travaillent au PEP 19. Ce sont des personnes, souvent handicapées, qui crée au fait à partir de bleu de travail et avec aussi de la dentelle, des vêtements qui vont upcycler et ils feront eux-mêmes leur défilé, et ça sera extraordinaire et ça sera émouvant.
0: Voilà, donc n'hésitez pas, n'hésitez pas dimanche 13 septembre de 9h à 19h à vous rendre à Brive à la salle Georges Brassens pour ce premier salon de la seconde main, de l'upcycling et du recyclage. On le disait, défilé, atelier, animation, rencontre, espace restauration également, l'entrée est gratuite. N'hésitez pas. Merci beaucoup Patricia Delmas d'avoir été avec nous ce soir.
1: C'est moi qui vous remercie d'avoir pu donner aux auditeurs la possibilité de découvrir un événement inédit. Mais venez nombreux, parlez-en autour de vous et vous verrez une journée magique et puis peut-être on va dire des personnes ont envie aussi de créer leur propre affaire en ouvrant leur boutique de seconde main.
0: Merci beaucoup en tous les cas Patricia, belle soirée à vous et bon premier salon dimanche, on vous souhaite plein de bonnes choses.
1: Merci et venez, à bientôt.
0: Avec plaisir, Bernard Lavillier pour la suite de votre après-midi en musique et Ace of Base tout de suite sur Ici Limousin, The Sign.

0: On the road again et Bernard Lavillier sur Ici Limousin, la suite de votre après-midi musique avec Teddy Swims. Ce sera Mr. Know It All dans 1 minute 30.
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0: Teddy Swims, Mr. Know It All sur Ici Limousin.
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0: Dans le cadre de la construction du giratoire de Léobardy à Malemort, des travaux sont réalisés depuis hier, lundi 7 septembre, et jusqu'au 4 décembre prochain. Un chantier qui va entraîner des modifications de circulation pendant toute sa durée. À partir d'aujourd'hui, mardi, et pendant toute la durée du chantier, l'accès à Sérignac se fera par le giratoire Simone Veil, à double sens en empruntant la voie descendante de la rue Hippolyte de Léobardy. Dans le sens Malemort-Tulle, circulation déviée par la rue Pasteur, l'avenue du Progrès et l'avenue des Hauts-Lagrange, et puis dans le sens Malemort-Brie, circulation maintenue. Des adaptations également pour les transports en commun, hein, des travaux qui vont entraîner une modification des lignes de bus. Les arrêts seront déplacés sur la rue Pasteur, côté Grand Frais Géant Casino. La ligne 4 dans le sens Brive-Tulle sera déviée et la ligne 1, les lignes 1 et 2, le terminus sera modifié. Pour les riverains et les commerces, pendant toute la durée du chantier, l'accès sera maintenu. La ville remercie les habitants, les commerçants et l'ensemble des usagers pour leur compréhension, évidemment. On vous demande également la prudence et la vigilance aux abords de ce chantier pour garantir la sécurité de tous. Ces travaux sont une étape importante dans la sécurisation de ce secteur. Donc attention et prenez vos dispositions donc avec la construction du giratoire de Léobardy jusqu'au 4 décembre prochain à Malemort.
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0: Allez, avant de parler des Madeleines Limousines ce soir avec François Lafabrier mis sur le grill par Jean-Claude Boulestet, nous parlera de ces petits coins de paradis. C'est François Fellman pour la musique dans un instant, les valses deviennent et Shakira tout de suite en duo avec Burna Boy. Dai Dai sur Ici Limousin.

0: Grâce de Vienne et François Fellman sur Ici Limousin. 18h38, les Madeleines Limousines proposées par Jean-Claude Boulesté qui met cette semaine sur le grill François Lafabrier, directeur des musées de la ville de Limoges. Aujourd'hui, il nous raconte ses petits coins de paradis.
1: François Lafabrier, directeur des musées de la ville de Limoges.
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3: La Madeleine sous la forme d'un petit coin de paradis, quelque part en Limousin.
1: Moi, je suis arrivé à Limoges il y a peu, donc c'est un nouveau coin de paradis pour moi. Mais un des premiers sites que j'ai découvert en venant, c'était le Chalucé. Et je trouve qu'il est assez symptomatique de ce que j'aime dans le Limousin, c'est-à-dire cette espèce de mélange d'histoire et de nature, de lieux un peu secrets, parce que c'est pas si connu que ça. On est face à des ruines, on est dans la forêt, on peut se balader, il y a de l'eau, c'est beau, c'est apaisant. Et pour moi, quelque part, le Limousin, c'est ça. Et c'est d'ailleurs, même à Limoges, le coin que je préfère, je pense que c'est les bords de Vienne, avec la vue sur la cathédrale. J'ai été pontifical quelques années, j'ai vécu en bord de Vienne, et voilà, il y a ce rapport à la nature qui est très très fort, je trouve, dans le Limousin, et qui, moi, me plaît beaucoup.
3: Alors vous dites, hein, François, vous êtes Limousin depuis peu de temps, depuis combien de temps, et vous étiez où avant ?
1: J'ai pas mal bougé, je suis Limousin depuis 5 ans maintenant, ça fait 5 ans, ça fait 5 ans pile. J'ai pas mal bougé, je suis originaire de l'Aveyron à la base, c'est aussi pour ça peut-être que le rapport à la nature reste quand même profondément ancré, parce que c'est quand même pas la région la plus citadine. J'ai grandi du côté de Montpellier, donc moi pendant longtemps mon coin de paradis ça a été les plages de Méditerranée, forcément, et les coups de soleil qui vont avec, parce que j'ai malheureusement pas une peau je prends des coups de soleil. Et puis j'ai fait mes études à Paris, et mon coin de paradis ça a été très longtemps Paris, c'était un rêve pour moi d'aller à Paris, parce qu'en histoire de l'art, en France, je pense qu'il n'y a pas mieux. Faire ses études là-bas, c'est merveilleux. Et j'ai adoré arpenter cette ville et ses quartiers. Mais j'ai l'impression que je me construis des coins de paradis chaque fois que je bouge. Blois, ça a été le Val-de-Loire, ça a été merveilleux. Et puis, qui sait, dans 10 ans où je serai, j'aurai un nouveau coin de paradis.
3: Alors revenons à Paris, parce que les musées, il y a de quoi faire. Vous avez une préférence ?
1: J'ai forcément le musée du Louvre, parce que j'ai fait l'école du Louvre et que c'est un peu le vaisseau mère pour les professionnels de musée. Et puis j'ai eu cette chance moi je venais d'un petit village de 30 habitants du côté de Montpellier, je débarquais à la capitale, tout d'un coup avoir intégré l'école du Louvre. Donc c'est une école qui est dans le musée du Louvre, hein, et voir s'ouvrir ce musée pour soi, on avait des cours dans les salles, les jours de fermeture, donc il y a quand même un rapport. Donc j'ai un rapport à ce musée qui est très très particulier, ça reste pour moi le musée où j'ai tout appris, où j'ai tout découvert. Après, il y a beaucoup de pépites à Paris, et un musée pour lequel j'ai eu une énorme affection, c'est quand même le musée d'Orsay, parce que grosse machine aussi, mais là le lieu est sublime. Rentrer dans un hall de gare et voir des œuvres d'art dans un hall de gare, je trouve ça merveilleux. Le musée, il est là pour être ouvert à tous et à tout le monde, et il s'y passe tous les jours des choses. On est toujours en train de changer des œuvres, on est toujours en train d'avoir des événements, on est toujours en train d'avoir des spectacles, on a des visiteurs qui viennent de tous horizons. Alors on espère toujours en avoir plus et toucher plus large. Mais ouais, un musée, c'est un lieu qui bouge constamment. On est sur des lieux qui vivent et des lieux qui accueillent, qui peuvent poser des questions à la société aussi. Je pense que c'est un lieu qui a un rôle à jouer dans les questionnements actuels qui bouleversent la société.
0: Voilà, puis on continuera à découvrir le portrait de François Lafabrier par ses Madeleines. Demain, sur Ici Limousin, la suite de votre programmation avec, tiens, on va parler de voltige équestre. Qu'est-ce que c'est ? En tous les cas, on a un champion du monde chez nous. On vous le présente juste après Nirvana, comme As You Are sur Ici Limousin.

0: Comme As You Are sur Ici Limousin. 18h45, ici Limousin Sport, et une discipline assez atypique aujourd'hui, de la voltige équestre. Un jeune Haut-Viennois vient d'être sacré champion du monde, Jérôme Osterman.
1: Un sport méconnu qui allie gymnastique, danse et équitation. Il s'agit de faire différentes figures sur son cheval pour marquer un maximum de points. Une discipline que Quentin Jabet, 23 ans, a débuté un peu par hasard.
2: C'est mon petit frère qui lui a voulu commencer. Je ne sais pas du tout comment l'idée lui est venue, mais à cette époque-là, il était un peu timide et il m'a demandé si je pouvais l'accompagner. Je crois qu'il a lâché l'affaire au bout de 10 minutes maximum. Et moi, j'ai jamais arrêté jusqu'à être champion du monde. Donc, c'est une belle histoire.
1: Pour Quentin, le contact avec les chevaux a débuté à l'enfance. De 2 à 12 ans, il a grandi à Saint-Hilaire-Bonneval, en Haute-Vienne, où ses parents avaient un centre équestre. Mais à l'entendre, ça ne l'a pas aidé plus que ça.
2: J'ai été proche des chevaux rapidement. Ça, je pense que c'est ce qui m'a donné envie de faire ce sport. Mais je ne suis pas du tout cavalier. J'ai essayé de monter à cheval pendant 10 ans. Je ne suis pas bon.
1: En fait, c'est après une année en famille à Tahiti, où il s'est mis au surf, qu'il s'est vraiment lancé dans la voltige équestre. D'ailleurs, un an après son retour, il est parti en sport-études avant d'intégrer le Pôle Espoir de Saumur, où il vit toujours. C'est aussi là où Quentin Jabet a fait grandir son amour pour ce sport.
2: C'est un sport qui est extrêmement riche et qui combine plusieurs catégories d'autres sports. C'est un mélange de gymnastique, de danse et d'équitation, donc on doit toucher un petit peu aux trois, et c'est ça qui en fait, bah, de mon point de vue à moi, le sport le plus riche du monde.
1: Quentin Jabet, qui pour performer s'est bien entouré et a beaucoup travaillé, pas forcément sur un cheval.
2: Beaucoup moins de travail à cheval que ce qu'on pense. On passe énormément de temps au sol à travailler en gymnastique, en préparation physique. Et puis après, il y a un rapport au cheval qui s'installe. Il faut être homme de cheval, il faut réussir à être à l'écoute.
1: Une discipline très complète dans laquelle Quentin, avec son titre de champion du monde en individuel, glané il y a un peu plus de 15 jours, a absolument tout raflé.
2: Avant d'avoir ce titre, j'ai gagné les finales de Coupe du Monde, les championnats d'Europe, les Coupes des Nations. Et ce titre est venu en dernier. Et le fait d'avoir passé 4 ans à aller chercher les podiums, chercher les médailles, c'est ce qui me permet aujourd'hui de pouvoir travailler partout dans le monde.
1: Car après sa saison sportive, le champion se mue en entraîneur à travers le monde.
2: Là, je suis en Afrique du Sud. La semaine prochaine, je suis à San Francisco. Et celle d'après, à Los Angeles. La vie pourrait être plus dure. Donc, je voyage. J'entraîne, je vis de ma passion, c'est le bonheur.
1: Seule ombre au tableau, son sport pourtant très télégénique n'est pas une discipline olympique. Et malgré son jeune âge, Quentin Jabet ne pense pas que cela change dans les années à venir.
2: J'espère que ça y sera, mais je pense que malheureusement, j'aurais déjà fini ma carrière. Bien sûr que c'est une frustration, c'est les Jeux Olympiques, c'est la plus grande fête du sport.
1: Quentin Jabet, qui à défaut de JO, va, à n'en pas douter, poursuivre pendant des années sa déjà très riche moisson de médailles, avec en janvier prochain un possible troisième titre d'affilée en finale de Coupe du Monde de voltige équestre à Göteborg, en Suède.
0: Quentin Jabet, c'est le nom de ce sportif que vous avez peut-être découvert aujourd'hui. Et c'est également ce genre de portrait qu'on vous fait découvrir dans Ici Limousin Sport Le Mag. Il était d'ailleurs Quentin Jabet l'invité la semaine dernière d'Ici Limousin Sport Le Mag, si vous voulez le connaître un peu plus en profondeur. Cette émission qui est diffusée entre 18 et 19h tous les vendredis sur Ici Limousin est à réécouter sur ici.fr. Et il y a également un joli article par Jérôme Osterman sur ici.fr. Zazie pour la suite de votre après-midi musique dans un instant. Et Julien Clerc tout de suite, Sonne à rien sur Ici Limousin.

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0: Against All Odds.
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0: Mardi 9 septembre, ICI Limousin, 19h. Avant de retrouver Décibel et Émilie Mazoyer, c'est les infos.
2: Sans surprise, l'état de nos nappes phréatiques reste préoccupant. Le BRGM, le Bureau de Recherche Géologique et Minière, vient de publier son bulletin mensuel. Les niveaux sont toujours à la baisse, mais le pays a connu pire. En revanche, c'est l'inquiétude pour les prochains mois, Grégoire Le Callot.
3: Les deux tiers des nappes d'eau souterraines de France se trouvent sous leur niveau normal en ce mois de septembre. Certaines régions comme la Beauce ou l'Armagnac gardent des niveaux satisfaisants, ainsi que les nappes du pourtour méditerranéen. La Bretagne et l'Aquitaine, en revanche, sont passées à des niveaux bas. Et puis, il y a des situations carrément préoccupantes. David Ratto, hydrologue en chef au BRGM.
4: Du côté du Limousin, il y a eu quelques orages, mais ça n'a pas suffi pour recharger les nappes. Et puis, vous avez le Jura, et puis aussi la plaine d'Alsace, du côté de Strasbourg, puisque vous savez que le Rhin a des coupures de circulation d'eau au sein du lit de la rivière.
3: Malgré cela, les niveaux globaux des nappes souterraines sont tout de même meilleurs qu'en 2022 grâce aux pluies de février. Mais les mois à venir seront cruciaux pour éviter une dégradation plus grave. David Ratto.
4: Vous avez une probabilité de pluie, une chance sur deux d'avoir un automne plus humide sur toute la façade atlantique. Donc ça, c'est plutôt une bonne nouvelle. Hein. Par contre, ailleurs, il n'y a pas de scénario qui prédomine. Hein. Et donc, on reste à des situations qui vont finalement dépendre beaucoup des pluies automnales.
3: Météo France prévoit également un automne plus chaud que la moyenne, ce qui risque d'augmenter l'évaporation de l'eau au détriment de sa pénétration dans les sols.
2: Grégoire Le Callot, des renforts de CRS attendus ce soir à Chambéry. Après une nuit de violence déclenchée par la découverte d'un homme blessé par balle à la tête dans sa voiture hier soir, en marge d'un contrôle routier. Il est mort aujourd'hui à l'hôpital. On ne sait pas encore dans quelles circonstances. Au premier jour d'une grève qui doit durer jusqu'au 20 octobre, les pompiers sont toujours mobilisés dans l'Aude. L'incendie de la Pradelle est fixé, mais actif. Il reste sous surveillance. Il faut éteindre tous les foyers. Tout cela sur fond de grève nationale. Donc Sébastien Verriot.
5: Un nuage de fumée apparaît soudainement au-dessus de la forêt. L'alerte est donnée. Plusieurs pompiers sont aussitôt envoyés dans le massif de montagne pour éteindre le nouveau foyer. Il faut éviter une reprise de ce gigantesque incendie. En plus des effectifs de l'Aude, des renforts sont arrivés du Lot, du Tarn et de la Haute-Garonne. Quentin, le visage noirci, travaille depuis le début de la matinée.
6: C'est vrai que la moindre braise, si elle se trouve dans une partie qui n'a pas encore brûlé, peut vraiment faire une belle reprise de feu. On peut aller vraiment sur des grosses proportions si ce n'est pas traité à temps. Ouais.
5: La grève est quand même dans tous les esprits, mais le colonel Laurent Couffignac, qui dirige les opérations, rappelle les priorités du jour.
7: Oh, tout le monde y pense, mais en ce qui me concerne, la question ne se pose pas. Je suis de permanence, donc je suis présent auprès des gars sur le territoire et sur le terrain.
5: Mais les revendications ne sont pas loin.
6: On a la continuité du service, c'est pas parce qu'on va faire un mouvement de grève que si les gens nous appellent, on va pas y aller. Mais moi, en plus, en tant que pompier pro, bien sûr que je suis sensible à ça. Oui, je pense que nos revendications, elles sont valables, elles sont justifiées.
5: Un syndicaliste ajoute que cet incendie illustre parfaitement les revendications des pompiers, matériel et personnel insuffisant, même si dans l'Aude, le conseil départemental s'est engagé à recruter 40 pompiers supplémentaires d'ici 2029.
2: Sébastien Berriot, envoyé spécial dans l'Aude pour ICI. Les pompiers sont ressortis déçus de leur rendez-vous avec le ministère de l'Intérieur cet après-midi. Ils réclament donc toujours des moyens supplémentaires. Les voleurs du musée Renoir de Cagnes-sur-Mer, toujours en fuite ce soir. Ce matin à l'aube, un peu avant 6h, ils ont dérobé 4 tableaux. 2 ont été abandonnés et finalement retrouvés dans le jardin du musée. Cambriolage chiffré à 9 millions d'euros. Plus que 2 semaines pour terminer les préparatifs avant la visite du pape Léon XIV. Un déplacement de 4 jours à Paris, Lourdes et Metz. Le général Watkan est en charge de l'organisation de la venue du souverain pontife à Paris et il pense à élargir le nombre de rues qui accueillera donc du public lors de la messe place de la Concorde car l'afflux risque d'être massif le samedi 26 septembre.
8: Il y a eu l'ouverture des Jeux Olympiques qui a été un moment extrêmement important. Après, c'est la visite du pape à Paris en termes de volumétrie. On est quasiment à 500 000, plus des gens en attente d'inscription, notamment les groupes. Et donc, dans ce paquet de groupes, on a plus de 100 000 personnes qui sont en attente de traitement, etc. Donc, on est quasiment assuré d'atteindre les 600 000. Je pense qu'on, avec les gens non inscrits qui vont arriver, on va être autour de 800, peut-être 1 million. J'en sais rien. Si on est très honnête, je suis sûr qu'on sera au moins 600 000. Au-delà, c'est certain qu'il y aura d'autres personnes, mais je suis incapable de le dire.
2: Au total, l'organisation de la venue du pape en France coûte 27 millions d'euros. On a appris la disparition d'Yves Brunier, le co-créateur de Casimir, est mort à l'âge de 85 ans aujourd'hui. C'est lui qui a donné sa voix au célèbre dinosaure orange de la série Lille aux enfants. Du foot ce soir, Ligue des Champions, Lille accueille le Betis Séville. Coup d'envoi à 21h pour son retour dans la compétition.
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2: La météo avec une nette baisse des températures demain, le matin des pluies sur l'est, orageuses par endroits. Sur le reste du pays, le temps est plus calme, plus variable, avec nuages et éclaircies. Des ondées peuvent tomber sur le nord-ouest et jusqu'au bassin parisien. C'est du soleil en revanche sur le sud-ouest avec du vent. Attention, les températures minimales affichent 10 à 16 degrés sur la moitié nord, 18 à 23 autour de la Méditerranée. L'après-midi, les maximales chutent, 18 à 23 au nord, 22 à 26 au sud.
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2: Salut les amis, bienvenue dans Décibel. Ravi de vous retrouver en direct et en ce mardi soir. On est le 8 septembre et dans l'émission de ce soir, on accueille Joey Tempest. C'est le chanteur du groupe Europe qui, il y a tout pile 40 ans, a sorti cette bombe. It's the final. On se réjouit de célébrer ensemble l'anniversaire de The Final Countdown, 40 ans. Et on se réjouit aussi parce que Europe sort un nouvel album dans quelques jours, le 25 septembre. Et il est absolument canon. Donc voilà cette qualité qui ne faiblit pas avec les années, avec les décennies. C'est d'autant plus réjouissant. Et puis la voix de Joey Tempest qui est incroyable et qui n'a pas bougé. Il est notre invité tout à l'heure dans Décibel. 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Également ce soir dans Décibel, comme d'habitude et avec amour, l'anniversaire du jour et puis le coup de cœur qui arrive un petit peu après l'actu du jour. L'actu, eh bien c'est le magazine Rock'n'Folk qui fêtera en novembre ses 60 ans et plus de 900 numéros. Rock'n'Folk, il a été incarné par Philippe Manœuvre, qui a été rédac-chef du magazine pendant plus de 20 ans. Et donc voilà, pour leurs 60 ans, ils organisent un numéro spécial avec plein de témoignages d'artistes mais aussi de lecteurs. Alors si Rock'n'Folk fait partie de votre histoire, de fans de musique, si vous êtes abonné depuis les années 60, si vous avez beaucoup lu ça dans les années 2000 parce que vous adoriez le rock alternatif, bref, si vous avez un souvenir de Rock'n'Folk à partager, eh ben, il suffit de vous inscrire sur leur site rock'n'folk.com. Et pour célébrer ça, je vous propose de voyager dans le temps. Rock'n'Folk numéro 1, novembre 1970, 66 pardon, sinon ils n'ont pas 60 ans, novembre 66. Le prix du magazine, ce jour-là, le numéro 1, coûtait 2,50 francs. Et en couverture, il y avait le jeune Michel Polnareff.

0: Et donc, comme Michel Polnareff, vous allez pouvoir être dans Rock et Folk. Alors, pas en couverture du numéro 1, ça appartient à la légende, mais donc dans le numéro anniversaire, numéro de Nuvoix de novembre, qui célèbre les 60 ans de Rock and Folk. Pour vous inscrire et laisser votre souvenir, rockandfolk.com.
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0: Alors, j'adore Jean Felsine. Connaissez-vous ce garçon? Peut-être que son nom vous dit quelque chose, mais vous le remettez moyen, je vous explique. Il était le leader du groupe Mustang, avec qui il a fait 5 albums entre 2006 et assez récemment. Plutôt rock années 50, chansons françaises, un peu d'électro aussi, parfois de très belles reprises, notamment une de Bachung. Et puis ensuite, à côté, Jean Felsine régulièrement avait ses projets solo. Là, c'est officiel. Mustang, c'est terminé. Jean Felsine a prêté ses talents et sa plume, parce que c'est un auteur magnifique, à des artistes comme Pomme, Camélia Jordana, et puis là, il va sortir tout bientôt son nouvel album solo le 18 septembre prochain. Le disque s'appelle Cinéma Permanent, et un bel extrait qui s'appelle « Y a que moi qui travaille ».
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0: L'excellent Jean Felzine sera notre invité la semaine prochaine dans Décibel pour les Parisiens, notez bien, et qu'il sera dans une très jolie salle qui s'appelle le Zèbre de Belleville tous les mardis soirs du mois d'octobre. Et puis à suivre dans Décibel, double actualité pour le groupe Europe, les 40 ans de ce tube. It's the final. Qui arrive le 25 septembre, une tournée qui passera par Paris, bref, plein de trucs à demander au chanteur du groupe Europe, Joey Tempest. Il arrive dans Décibel.
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2: Oui, et sur votre radio ici, on est ravis d'accueillir le chanteur du groupe Europe, Joey Tempest. Bonsoir, welcome.
3: Bonsoir, salut.
2: Salut, ça va?
3: Ça va bien.
2: Oh, il est parfaitement bilingue. J'adore, j'adore. Alors évidemment, Europe, c'est le groupe de rock suédois qui nous enchante depuis 40 ans maintenant avec le tube de Final Countdown. Mais c'est aussi un groupe qui s'apprête à sortir un nouvel album excellent. J'ai eu la chance de l'écouter en avant-première. Come This Madness sortira le 25 septembre.

0: découvrir cet album tout à l'heure avec vous, Joey. Mais quand même, je me demandais, est-ce que vous avez eu plus de mal que d'habitude à sortir ce disque, à écrire ce disque, puisque vous êtes aussi auteur-compositeur? Je vous pose la question, car le dernier album d'Europe date d'il y a quasiment 10 ans. C'est la plus longue période, si je mets à part évidemment le moment où Europe s'était séparée dans les années 90.
1: No, it was kind of COVID came.
2: And non, alors il y a eu le Covid.
1: We started from scratch.
2: Et puis on a vraiment redémarré à zéro en fait. On était à la maison avec nos guitares acoustiques, on regardait les infos, on avait des idées pour enregistrer. C'était un petit peu comme un redémarrage. Et puis on a commencé à s'envoyer des idées les uns les autres. Et puis tout doucement on est revenu en studio. Mais on s'est dit on y va mollo, on va prendre notre temps, le produire, faire les arrangements, vraiment prendre notre temps. Et c'est ce qu'on a fait. Et maintenant c'est un miracle, on est très très fiers. Et puis on ne pensait pas qu'on pourrait produire quelque chose d'aussi génial aussi tard dans notre carrière. C'est choquant en vrai.
0: Et c'est un bon choc, good shock. Et le monde a besoin de good shock en ce moment. Alors merci Europe, merci Joey Tempest pour ce nouvel album. On ira l'explorer tout à l'heure, Come This Madness. Mais pour le moment, puisque c'est une double actualité, il y a une grande tournée partout dans le monde en ce moment pour célébrer les 40 ans de cet énorme tube The Final Countdown. Vous l'avez sans doute entendu toute la journée en promo, mais ça me fait trop plaisir. C'est un des plus grands tubes de l'histoire du rock'n'roll. Il a 40 ans ce morceau, d'où la tournée, voilà 40 ans anniversaire pour The Final Countdown, qui passera par l'Olympia à Paris le 6 octobre. Vous êtes l'auteur-compositeur de cette chanson, Joey Tempest, en plus d'en être l'interprète. Quelle relation vous avez avec cette chanson qui est à la fois votre plus beau bébé, j'imagine, mais aussi celui qui parfois empêche le monde d'entendre les autres?
1: It's kind of insane because you're a teenager writing an idea.
2: C'est fou parce que on était des ados qui écrivaient des choses à propos de voler, découvrir le monde.
1: C'est
2: quelque chose qui est très proche de notre cœur parce qu'on adore jouer ce titre en live. Et les gens se rassemblent, on ressent l'énergie. C'est sûr que si on joue lors d'un festival métal, il y a aussi l'énergie. Et le groupe vraiment aime jouer ce titre en live.
0: Et vous vous amusez à la tordre parfois, cette chanson, à la changer, à changer une mélodie, à changer le rythme, ou est-ce que vous pensez que les fans seraient outrés?
1: Yeah, this song is it's one of those songs that it works.
2: Ce titre, c'est vraiment un titre qui fonctionne.
1: Every part has
2: c'est vraiment, c'est fluide, chaque partie a sa place. On a toujours envie de la réécouter. Une chanson géniale, c'est comme ça, on a envie de la réécouter. Une qui n'est pas aussi bien, il y a peut-être une partie qui ne va pas. Mais on ne sait pas quel est le problème, en fait. On ne sait pas ce qui cloche. Celle-ci, elle semble fonctionner du début à la fin. Et elle vole, toute seule.
0: Vous en avez écrit donc, les paroles et la musique. J'imagine que c'est une fierté d'auteur-compositeur. Mais vous êtes aussi l'interprète. Et c'est très dur à chanter. It's the final countdown. C'est très haut, c'est très difficile. Alors, est-ce que l'interprète que vous êtes parfois déteste un peu cette chanson parce qu'elle est difficile à chanter?
1: We have more difficult songs than
2: on a des chansons plus difficiles, figurez-vous, à chanter.
1: It's okay.
2: Donc ça va.
1: I'm lucky the voice is still working.
2: J'ai de la chance que ma voix fonctionne toujours. J'ai rencontré beaucoup de chanteurs et on est tous d'accord. Il y a deux ingrédients. Il faut dormir et ne pas boire lorsqu'on est en tournée. Et du coup, ça va.
0: Bon, alors essayez, les amis, faites une micro-sieste et buvez de l'eau et chantez à la maison. Ça peut marcher. Vous avez les conseils de Joey Tempest. Ça doit bien se passer. The Final Countdown, à 40 ans, elle ne les fait pas. Elle vieillit avec grâce, cette chanson. Et elle est le bon prétexte à cette grande tournée qui passera par Paris à l'Olympia le 6 octobre. On se l'écoute car c'est une merveille.

0: à la fin. Cette chanson de Joey Tempest nous le disait à l'instant, tout est à sa place, le solo de guitare, les synthés sont parfaits. 11 synthés, vous m'avez dit, pendant qu'on écoutait la chanson.
1: Yeah. Playing together for that
2: qui jouait ensemble, ouais.
1: Anthem, yeah.
0: Incroyable, incroyable. Et alors, cette période du troisième album hein, de Europe, donc on est il y a 40 ans, c'est aussi la période de Rock the Night.

0: Alors sur cette tournée justement des 40 ans de The Final Countdown, vous jouez toutes les chansons de l'album, toutes les chansons qui ont 40 ans. C'est une énorme nostalgie.
1: It's a good feeling. We've done this once before.
2: On l'a déjà fait une fois.
1: We played all the songs live.
2: On avait joué tous les titres live.
1: All the songs.
2: Oui, on va toutes les chanter.
1: Some moments that I really love.
2: Mais il y a des moments que j'aime particulièrement, des mélodies que j'aime et qui me parlent toujours.
1: It's kind of fun actually.
2: Donc on s'amuse en fait, l'exercice.
0: Pour les Parisiens, ça sera à l'Olympia le 6 octobre prochain. Voilà, c'est une grande tournée européenne pour Europe et vraiment on se réjouit. Mais alors puisqu'on sait qu'un nouvel album arrive là tout bientôt, est-ce que dans ce concert, à un moment, il y aura aussi de la place pour des chansons qui n'ont pas 40 ans, mais qui peut-être ont quelques jours?
1: Yeah, a few months old, yeah.
2: Oui, comme quelques mois, c'est ça.
1: Yes, we will make this into a big celebration of the new album.
2: Ça va être une grande célébration du nouvel album aussi, avec peut-être 3-4 nouveaux titres. Et puis d'autres titres qu'on adore jouer. Et puis après, ce sera tout l'époque Final Countdown. Ça va être un mélange.
0: Alors justement, cette époque Final Countdown, en France, cette chanson était numéro 1 des ventes. Est-ce que vous vous souvenez de Joey Tempest, la première fois que vous avez chanté cette chanson en France, à Paris, devant un public?
1: I do remember the
2: Je m'en rappelle, c'était au Zénith.
1: Think it was in 86.
2: Je pense que c'était en 86.
1: And it was mayhem.
2: Et c'était la folie.
1: Followed everywhere.
2: On nous suivait partout, on ne pouvait même pas avancer avec les voitures.
1: And the show was just so amazing.
2: C'était incroyable.
1: Il y avait du bruit,
2: une énergie. On avait passé un super moment à Paris. On a beaucoup fait la fête aussi.
1: Les
2: bains douches à l'époque.
0: Hey, good place.
2: Locomotive.
1: But we would hear a lot.
2: Mais c'est vrai qu'on est beaucoup venu en France, mais on s'y plaisait beaucoup.
0: Bah, vous êtes beaucoup venu en France aussi parce que voilà, je le disais tout à l'heure, hein, dans les années 80 et jusqu'au début des années 90, on avait un nouvel album d'Europe tous les 2-3 ans. Ensuite, donc il y a eu cette longue pause des années 90. Et puis depuis que vous êtes revenu, voilà, on avait pris finalement ce petit rythme sympathique, hein, d'avoir voilà des nouvelles chansons et des nouveaux albums tous les 2-3 ans. Là, ce nouveau Come This Madness, on l'a attendu quasiment 10 ans. Vous me l'avez dit tout à l'heure, c'est un luxe et un plaisir de prendre son temps. Mais est-ce que les fans, vous avez mis un peu la pression quand même pour vous dépêcher un peu?
1: Yeah, a little bit.
2: Oui, un petit peu, j'avoue.
1: You read the comments, you say, come on now.
2: On lit les commentaires et nous dit tous, allez, où est l'album?
1: Things were going so well with the producer.
2: Mais en fait, les choses se passaient tellement bien avec le producteur. On voulait que ce soit vraiment bien. On a énormément travaillé sur la production, les arrangements, on a refait les maquettes. On a pris notre temps, mais délibérément. Mais maintenant, on pense que ça valait le coup parce qu'on adore le résultat.
0: 11 nouvelles chansons de Europe qui sortiront le 25 septembre prochain. On va se balader dans ce nouvel album, Come This Madness, avec notre invité Joey Tempest. Il est auteur, il est compositeur et il est chanteur du groupe Europe. À tout de suite.
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0: On est absolument ravis d'accueillir ce soir dans Décibel, qui vient représenter tout son groupe Europe, le chanteur, auteur, compositeur Joey Tempest. Donc, nous allons avec lui parler du nouvel album d'Europe qui sortira le 25 septembre et qui s'appelle Come This Madness. Juste avant, j'ai besoin de vous parler de Suède, mon cher Joey, car je pense que musicalement, le peuple suédois est un peuple supérieur. Je m'explique. Il y a donc évidemment Europe. Il y a la meilleure disco du monde, ABBA. Il y a les Hives ou les Cardigans, si on aime le rock. En électro, il y a Avicii. Vous aimiez le rap, Néné Cherry. Même quand la musique est pas terrible, ils font la meilleure musique pas terrible du monde. Des années 90, et bien la meilleure vient de Suède. Et puis si après on gratte encore un peu, on tombe sur Ace of Base ou encore Max Martin, un auteur à qui on doit les grands tubes de Britney Spears et notamment Baby One More Time. C'est quoi le secret musical de la Suède? Dites-nous la vérité, Joey Tempest. Vous exportez votre musique partout dans le monde.
1: Too much time, too much darkness.
2: On n'a rien à faire.
1: Winter, writing,
2: tout l'hiver,
1: you know,
2: c'est.
1: It was like dark all the time.
2: C'est, il fait tellement sombre
1: well
2: tout le temps.
1: Studio,
2: bon bah autant être en studio et travailler.
1: I don't know. Non,
2: je sais pas.
1: There's something about Swedes though. It's same
2: c'est
1: in the
2: vrai
1: tennis.
2: Qu'il y a quelque chose. C'est comme au tennis quand Björn Borg a connu son succès. Il y avait plein de joueurs de tennis qui ont émergé.
1: And we don't give up.
2: En fait, on voit une possibilité, on n'abandonne pas, on s'accroche. On se dit, c'est possible de le faire, donc on y va, on fonce.
1: Maybe that's something.
2: C'est peut-être ça le secret, je ne sais pas. Musicalement, c'est vrai que c'est dur à expliquer. Il y a quelque chose de mélancolique au niveau de la mélodie, je pense, qui vient de Scandinavie. Mais qui remonte très loin hein, au niveau des traditions du pays.
1: We bring that forward. It's often minor keys and quite sad lyrics.
2: Even c'est souvent des paroles assez tristes. Hein. Même ABBA avait des paroles tristes et des accords mineurs.
1: But I don't know. It's hard to explain.
2: Je sais pas. C'est dur à expliquer en
1: we
2: vrai.
1: Were looking to, at Britain and US to look
2: nous,
1: at rock bands.
2: On regardait les US et l'Angleterre
1: so
2: pour les groupes de rock. On voulait être comme eux. En fait, notre rêve, c'était de partir en tournée d'un un groupe de rock.
0: Ils sont tellement forts, les Suédois. Ils envoient deux fois la même candidate à l'Eurovision. Ils gagnent les deux fois. Voilà, Laurine, elle a gagné en 2012, en 2023. Non, mais vous êtes absolument formidable. Vous êtes aussi, c'est très intéressant que vous parliez de ça, Joey Tempest, de grands amateurs de musique. Vous, par exemple, vous n'avez jamais fait mystère. Votre chanteur préféré, c'est Robert Plant. Énorme inspiration Led Zeppelin. The Final Countdown, donc, qui est un compte à rebours. Vous êtes allé le chercher dans les paroles de Bowie. Vous adorez Deep Purple. Europe vient d'une chanson de Deep Purple. Est-ce que ça aussi, ça joue? Le fait d'être élevé dans un pays où la musique est au centre, où il y a une grande culture musicale, être un amateur de musique avant d'en fabriquer soi-même?
1: That's a good question. I think
2: c'est une bonne question.
1: It's okay to play music if you're a Swede. It's an accepted art form.
2: En fait, c'est un art qui est accepté si on est suédois de faire de la musique.
1: Like that everywhere,
2: je ne sais pas si c'est comme ça partout en vrai.
1: My parents were silent supporters.
2: Mes parents étaient un peu un soutien, mais en silence. Ils n'étaient pas hyper agités, hyper vocaux. Ils ont quand même poussé un peu pour que j'aille à l'université. Mais je voyais mon père apparaître comme ça, même lors des premiers concerts, sans que je m'y attende. Je ne savais pas qu'il allait être là.
1: Very supportive.
2: Donc c'était vrai, il y avait toujours ce soutien, mais en silence, quoi.
0: Maman de Joey, papa de Joey. Merci, merci d'avoir laissé votre fils laisser tomber la fac à la fin des années 70. Europe, des succès donc depuis les années 80. Et cette nouvelle chanson One on One qui marque notre entrée dans une nouvelle ère pour ce groupe. L'ère Come This Madness, nouvel album qui arrive le 25 septembre. Vous allez découvrir ce titre incroyable. Vous voulez en dire quelques mots avant qu'on l'écoute?
1: One on One, it was one of the first songs we did, first demos.
2: C'est une des premières maquettes qu'on a fait. On l'a joué pour le producteur. Il a dit, mais qu'est-ce que c'est que ça? Tout le monde dans le groupe l'a adoré tout de suite. C'était un peu le démarrage de l'album, donc on a voulu qu'elle soit la première sur l'album.
0: Et elle est dans vos oreilles, sur votre radio, ici.

0: Eh ben, c'est pas plus compliqué que ça, les amis. Voilà, Europe est de retour et ça, c'est une super bonne nouvelle. Come This Madness sort dans quelques jours, le 25 septembre. Le concert parisien, le 6 octobre. Il va falloir nous faire une petite tournée un petit peu plus conséquente que ça en France, Joey. C'est pas possible, juste Paris.
1: Yeah. We are looking into it.
2: On y travaille. On y travaille. On espère y arriver.
0: Génial. Super. En plus, on a plein de très bons festivals en France pour vous accueillir. Je pense que vous avez déjà joué au Hellfest.
1: Yeah.
0: Voilà.
1: Yeah.
0: À Clisson. Il y en aura d'autres. L'album ne sortira que le 25 septembre, mais il est déjà à gagner aujourd'hui au Blind Test. C'est votre dernière chance pour vous inscrire et pour gagner un exemplaire dédicacé par Joey, 0810 055 056. Et puis, il y a quand même deux autres titres qui sont disponibles, histoire de vous donner une idée de la couleur musicale du nouvel album d'Europe. Enfin, c'est pas une surprise, en même temps, la couleur, ils font pas un album de reggae, évidemment, c'est du rock. Donc, il y a Scandinavian Eye.

0: c'est génial. Dans chaque chanson de Europe, il y a des idées pour faire 3-4 chansons. Dans chaque chanson de Europe, ouais.
1: D'ailleurs, c'est intéressant que vous disiez ça, parce que les chansons ont été écrites par trois auteurs. On a Mick avec son orchestre et ses claviers.
2: In this case, John Levin's bass riff.
1: On a John Levin avec la basse.
2: And me with my melodies for the chorus.
1: Et moi avec mes mélodies pour le refrain et les paroles. Donc c'est trois personnes qui vraiment se sont associées et ça a bien fonctionné sur l'album.
0: C'est parfait. Il y a aussi une chanson avec un petit côté oserais-je dire moqueur, je ne sais pas. En tout cas, The Cult of Ignorance va décrire l'époque dans laquelle nous vivons, au moins avec un petit sourire narquois.

0: le monde fall apart, vraiment se casse la gueule, hein, tout simplement. The cult of ignorance, le culte de l'ignorance. Dites-moi, Joey, que pensez-vous de l'époque dans laquelle nous vivons? Vous qui avez, en tout cas, eu envie d'en parler en chanson.
1: Yeah, this was kind of we were exploring.
2: Alors c'est vrai qu'on explorait un peu le danger dans lequel se trouve notre démocratie. On l'a déjà fait avant et on le fait à nouveau.
1: Bit tongue in cheek.
2: Mais effectivement avec un petit côté moqueur.
1: For this world to fall apart. Woo! See, that's the secret.
2: Voilà, c'est ça le secret.
1: That's the secret ingredients to make.
2: C'est l'ingrédient secret.
1: Not too serious.
2: Soit pas trop sérieux et pris au sérieux. Mais quand même une observation vraie.
0: On attend que le monde s'écroule. Wouh! Comme ça, voilà. Ça amène un peu de légèreté et de ne pas se prendre au sérieux. C'est une très belle recette à retrouver, donc, sur le nouvel album de Europe. Qu'est-ce que vous faites là quand vous êtes à Paris, un soir, alors que vous avez terminé votre journée de promo, Joey? Est-ce qu'il y a un truc que vous aimez faire dans cette ville?
1: Well, we used to party a lot.
2: Alors, on faisait la fête avant.
1: You know, nice, go out and have a nice dinner or
2: j'aime bien sortir, dîner, boire du bon vin.
1: I haven't been here for a while, so
2: mais ça fait un petit moment que je ne suis pas venue, donc rien de me balader, d'explorer les rues de Paris, ça me fait plaisir.
1: There's a feeling here I like.
2: Et puis, il y a un feeling ici que j'adore.
1: You're here all the time, so you may not feel
2: vous êtes
1: that,
2: là, vous vous en rendez peut-être pas compte.
1: London,
2: moi, j'habite à Londres.
1: And that's got a vibe as well,
2: et il y a une certaine vibe aussi. Mais Paris, c'est particulier, j'adore.
1: Just walking around
2: donc
1: as well,
2: me balader, so c'est déjà bien.
0: Eh bien, si vous aimez Paris, sachez que Paris vous aime, la France vous aime, Joey Tempest et votre groupe Europe. On se donne rendez-vous le 6 octobre à l'Olympia de Paris, justement. L'album sort le 25 septembre et on compte sur vous pour nous faire une belle tournée pour aller voir toutes celles et tous ceux qui vous aiment partout dans le pays. Merci, Joey.
1: Yeah, merci beaucoup.
0: Merci.
1: Thank you so much.
0: À bientôt et merci infiniment à Elsa Najjar.
2: Avec plaisir.
0: Traductrice extraordinaire.
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1: Mais monsieur, avec la grosse voix, elle n'est pas toute seule, Émilie Mazoyer. Il y a aussi Christophe et Valentine qui sont là pour jouer au Blind Test. Le cadeau du jour, c'est un album vinyle dédicacé par Joey Tempest, notre invité de ce soir. Album vinyle, le nouveau du groupe Europe. Bonsoir Christophe.
2: Bonsoir Émilie.
1: Bienvenue dans Décibel. Comment ça va Christophe? Tout va bien. Ah oui. Par contre, il faut parler bien dans le téléphone, Christophe, parce que sinon, j'entendrai pas. Valentine. Ah, voilà, c'est mieux. Valentine, c'est la première fois, il me semble, que nous jouons ensemble. Bonsoir, Valentine.
3: Oui, bonsoir.
1: Bonsoir. Ben, je suis très, très contente. Alors, ravie. Bienvenue dans l'émission. Valentine, alors justement, pour les petits nouveaux, les petites nouvelles, je répète un truc très important sur le blind test de Décibel. On gagne avant de jouer. Donc j'annonce que Valentine et Christophe ont gagné, puisqu'ils participent chacun un exemplaire du nouvel album de Europe. Oui, c'est gagné, bravo. Ouh.
3: Trop bien.
1: Voilà.
2: Trop bien, merci.
1: Parce que comme ça, une fois qu'on a gagné, je trouve qu'on est beaucoup plus détendu pour jouer, n'est-ce pas? Eh ben voilà, donc ça c'est fait, c'est gagné. Je vous repasserai Sadika au standard tout à l'heure. Elle prendra vos adresses et elle vous enverra chacun votre exemplaire. Joey les a signés devant nous. Par contre, il faudra attendre le 25 septembre parce qu'on n'a pas le droit de l'envoyer avant que le disque sorte. Sinon, c'est incident diplomatique avec la Suède. Mais en tout cas, c'est bon, c'est gagné. Maintenant, on peut jouer. Les chansons de ce soir ont tout un point commun. Elles parlent d'un âge, genre 30 ans, 20 ans, 22 ans, peu importe. Et nous, on cherche le nom des interprètes de ces chansons. C'est un peu dans tous les styles et dans toutes les décennies, je ne vous mens pas. On est allé chercher un peu dans tous les coins. On cherche donc les interprètes. Alors Christophe et Valentine, dès que vous avez une idée de l'interprète, vous me donnez votre prénom, ça sert de buzzer, et puis vous proposez votre réponse. Ok?
3: Okay.
1: Très bien. Christophe, Valentine, première chanson qui donne un âge. Dites-moi, qui chante ça?
2: Christophe.
1: Christophe.
3: Dalida.
1: Oui, bah, vous l'aviez tous les deux alors.

0: quelle merveille cette chanson. Parole signée Pascal Sevran. Comme quoi, les gens sont étonnants. Voilà, un point pour Christophe qui a dit son prénom en premier, un point pour Valentine qui avait aussi la réponse. De toute façon, vous l'avez compris, le comptage des points n'est pas ni la chose la plus intéressante du monde, ni mon point fort. Donc c'est pour ça qu'à la fin, tout le monde gagne. C'était bien Dalida. Il venait d'avoir 18 ans. C'est le premier âge de la soirée. On continue avec un deuxième âge, une deuxième chanteuse. Mais qui est-elle ?
1: Valentine.
0: Laurie
1: Pester.
0: Oui,

0: vous dire que je ressens un plaisir un peu sadique à l'idée de faire écouter du Lori à des fans de Europe. Puisque si vous avez appelé évidemment pour jouer ce soir, c'est parce que vous aimez le hard rock. Et donc ce petit Lori me fait rigoler. Mais bravo, bravo, vous avez bien trouvé. Alors Lori, c'est à 20 ans. Dalida, il venait d'avoir 18 ans. On a une dernière chanson pour vous à deviner. Là encore, elle donne un âge. Dites-moi, qui chante ça ?
1: Elle arrive à 8 heures. 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
0: Donc c'est un chanteur français qui chantait aussi Je suis malade, par exemple.
1: Et la voilà.
2: Valentine.
1: Donner.
2: Serge Lama.
0: Oui, bravo.
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0: La chanteuse a 20 ans. Bravo, Valentine. Bien joué. Et bravo à Christophe qui a très très bien joué aussi.
2: Bravo Christophe.
0: Ouais. Et à tous les deux, donc j'envoie cet album de Europe et j'espère que vous pourrez les voir bientôt en concert, soit en festival, soit vous allez à Paris à l'Olympia là le 6 octobre ou pas ?
3: Ah non, ça sera pas possible pour
0: moi. C'est pas prévu pour Christophe et Valentine ?
2: Non, moi non plus malheureusement.
0: Bon, mais non, mais vous avez déjà votre dédicace et tout, ça va. Vous les verrez l'année prochaine dans une petite tournée française.
2: C'est ça.
0: Merci beaucoup d'avoir joué avec nous. En tout cas, ça me fait très plaisir. Et vous revenez quand vous voulez, les amis.
2: Merci beaucoup.
0: Ça marche. Merci beaucoup, Valentine, Christophe. Je vous embrasse et je vous entends chez vous râler. Qu'est-ce qu'elle fait celle-là avec son blind test ? Elle a même pas mis Alain Souchon. Voilà. Elle est là, la souche. Mais j'avais envie qu'on l'écoute en entier, pas qu'on joue avec ce petit bijou de chanson. J'ai 10 ans sur votre radio. Et c'est

0: ou encore le groupe Madame Monsieur. Voilà, tout ce beau monde donc dans la cour du château royal de Blois ce samedi.
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0: Alors c'est l'heure de l'anniversaire du jour et c'est l'anniversaire de Pink. Elle a 47 ans aujourd'hui. Happy birthday Pink, évidemment. Et alors elle est quand même incroyable cette fille. Elle a vendu, j'ai compté, j'ai vérifié, j'ai croisé 60 millions d'albums. Et pourtant, elle a jamais abandonné son esprit un peu rebelle, son truc de dire « Non, mais vous me trouvez trop grosse pour me mettre en mini-jupe, mais c'est pas grave, je m'y mets quand même. Vous n'aimez pas mes gros muscles, mes gros bras musclés ?» Parce qu'elle est circassienne, Pink, elle fait du cirque, donc évidemment qu'elle a une sacrée carrure. Elle dit « J'en ai rien à faire, je continue à le faire. Je fais du trapèze pendant mes concerts si j'ai envie. » Enfin voilà, j'aime beaucoup ce côté très libre de Pink. Et voilà, la preuve que en étant soi-même, on peut réussir, c'est que donc plus de 60 millions d'albums vendus, c'est quand même quelque chose. Alors, son dernier album, Trustfall, il date de 2023. On peut donc assez raisonnablement espérer avoir bientôt des nouvelles de Pink. Et puis, je me disais que pour fêter son anniversaire, on pourrait écouter cette jolie chanson pleine de tendresse en duo avec sa fille Willow. Ça s'appelle Cover Me in Sunshine. Bon anniversaire, Madame Pink!

0: trop mignonne, la fille de Pink. Moi, chaque fois, ça me fait des émotions quand j'entends cette chanson. C'était magnifique, mais c'est terminé. Allez. Je redeviens sévère. Pour dire merci à l'équipe de l'émission, merci. Il y avait à la technique Basile Combe, au standard Sadika Raou, à la réalisation Iris Guitoni, et à mon cerveau gauche, vous l'avez compris. À la délégation musique Thierry Boffa, à la programmation des invités au web, Mélodie Chaïb. Demain, dans Décibel, on accueille Élodie Frégé qui vient nous parler des chansons de Michel Berger, qu'elle va chanter avec un cœur. Et là, c'est l'heure de Y'a pas que Paris dans la vie, sans cœur, mais avec Eric Bastien.
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0: 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Il est 20h. 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
3: Bonsoir tout le monde, très bon début de soirée, merci d'avoir choisi ICI, 20h, on se retrouve désormais chaque soir et puis on prend le temps de se poser, un peu de ralentir le rythme, de s'installer avec plaisir.

0: un fauteuil de confidence avec un invité chaque jour. Des confidences qui vont nous conduire un peu partout en France, parce que vous l'avez entendu, il n'y a pas que Paris dans la vie. On donnera la parole à Robin Bernot sur un sujet d'actualité. On s'intéressera au monde merveilleux du vivant, à la nature et à l'environnement avec Benoît Prospero. On est ensemble jusqu'à 21h. C'est à travers les lieux qui ont marqué la vie de notre invité que l'on va parcourir la France ce soir. Il est directeur général de France Nature Environnement, activiste pour le climat, la nature, les droits humains, grand journaliste. Il a été Reporters sans frontières, il a été directeur ensuite de Reporters sans frontières. Il a été directeur aussi de Greenpeace France, on l'oublie pas, un homme engagé très tôt, privilégiant l'action collective. Une personnalité, un parcours hors normes. Je reçois ce soir dans cette émission Jean-François Julliard jusqu'à 21h. Bonsoir Jean-François Julliard.
1: Bonsoir.
0: Merci d'être avec nous.
1: Merci.
0: Vous avez le temps de vous poser un petit peu comme ça dans votre emploi du temps survitaminé.
1: Votre invitation me l'impose un peu, mais c'est bien. C'est une bonne chose, vous avez raison.
0: J'espère que vous avez passé un bon moment. Quel parcours incroyable. Je ne sais pas si vous regardez de temps en temps un peu dans le rétro, sur tout ce que vous avez fait, tout ce que vous avez accompli, ou est-ce que vous êtes du genre vraiment à aller, je vais de l'avant, je ne regarde pas.
1: Non, j'essaie de me poser des questions parfois sur où je vais, d'où je viens. C'est des choses qui m'intéressent. Et puis moi, ce qui m'a toujours intéressé, c'est d'avoir un peu de cohérence dans tout ça. Donc c'est vrai que oui, j'aime bien. Et puis je continue de croiser des personnes qui ont accompagné mon parcours, qui sont devenues des amis. Donc c'est aussi l'occasion de reparler de tout un tas de choses du passé.
0: C'est un peu ce qu'on va faire ce soir, mais pas seulement. On va ensemble retracer votre vie, votre parcours à travers les lieux, les endroits qui vous ont marqué. Peut-être le premier endroit, ce serait la Manche.
1: Oui, mais c'est là que je suis né, donc effectivement c'est le premier endroit. Moi je suis né à Valogne en 1973, parce que mes parents s'étaient installés, alors ils venaient de Gironde, on va sûrement parler de la Gironde
0: évidemment,
1: d'après.
0: Évidemment, parce que vous n'êtes pas resté longtemps.
1: Voilà, mais venaient chercher un travail dans la Manche, et je suis né à Valogne, j'y suis resté une année et demie, et après on est parti en Gironde. Mais je suis retourné à Valogne.
0: Alors j'allais vous poser la question justement.
1: Oui, plusieurs fois, parce que mes parents se sont fait vraiment beaucoup d'amis sur place, encore aujourd'hui, et du coup pendant mes années d'enfance, en tout cas, j'ai vraiment ce souvenir de la côte de la Manche, de tout un tas de villes bord de mer, et qui était génial, parce que c'était les vacances quand on est gamin, qui sont super, avec une mer souvent déchaînée, mais qui est très très très belle à regarder. Plus compliqué de se baigner à l'époque quand on venait en plus de Gironde, où l'eau était quand même un peu plus chaude. mais franchement, j'ai de très bons souvenirs de vacances dans la Manche.
0: La Manche et la région Normandie, on aura peut-être l'occasion effectivement d'en parler. Mais vous avez raison de le dire, Jean-François Julliard, votre enfance elle est loin de la Manche, elle est en Gironde, parce que je crois que la famille était originaire de Gironde, tout simplement.
1: Oui, c'est ça. Moi, j'ai une famille qui est originaire d'un petit village qui s'appelle Rozan, dans l'Entre-deux-Mers, donc pas très loin de Libourne, pas très loin de Saint-Émilion, de Castillon, La Bataille, ces coins-là. Et ensuite, j'ai passé, moi, toute mon enfance et une bonne partie de mon adolescence dans cette espèce de triangle entre Bordeaux, la grande ville bordelaise, la côte atlantique et le bassin d'Arcachon, dans un village qui s'appelle Martignas-sur-Jal. Et c'est vrai que j'ai passé, je pense, de 2 ans jusqu'à 18 ans, j'étais dans ces coins-là.
0: On va s'arrêter à Martignas-sur-Jal. Alors, j'ai été regardé, on est dans le canton de Mérignac. C'est pas très grand, il y a 8000 habitants aujourd'hui recensés en 2023. Quelle première image vous vient de cet endroit, un lieu, un paysage, une carte postale que vous m'envoyez de Martignas-sur-Jal?
1: Moi, c'est les forêts, parce qu'en fait, quand j'ai grandi là-bas, on était loin de 8000 habitants. Je pense que quand on s'est installé, il y en avait moins de 3000, donc c'était beaucoup plus petit. C'est une ville qui a beaucoup poussé ces dernières années. Et je me souviens très bien que c'était une ville au milieu de la forêt, réellement. C'est-à-dire qu'il y avait la grande route, et encore, elle n'était pas très grande, qui arrivait de Bordeaux. Mais ensuite, dès qu'on voulait partir dans une direction, on se retrouvait très vite arrêté par une forêt qui était là, enfin, derrière chez moi.
0: Voilà,
1: on l'entend. Derrière chez moi, il y avait une forêt dans laquelle j'ai passé beaucoup, beaucoup, beaucoup de temps, gamin, avec mon vélo, à aller chercher des têtards dans la rivière du coin, ou me balader dans la forêt, parce que c'était le terrain de jeu privilégié. C'était vraiment ça. C'était vraiment à 100, 200 mètres derrière chez moi.
0: Ça veut aussi dire que la nature, l'environnement, vous y êtes sensibilisé très jeune.
1: Oui, j'ai grandi là, de toute façon. Donc c'est vrai que quand on n'était pas dans la forêt, on était au bord de la mer, parce que les plages de l'océan Atlantique étaient à, je sais pas, 15-20 km, quelque chose comme ça. Et donc on y allait souvent avec mes parents. Donc c'est vrai que j'ai grandi dans un environnement très nature et très grands espaces, parce qu'il y a la forêt, la côte Atlantique, je sais pas si vous la connaissez, mais c'est vraiment des grandes plages. Enfin c'est un horizon infini, parce que en face il y a rien. Enfin pour des milliers de kilomètres il y a rien. Donc oui, c'est vrai que j'ai grandi dans ces paysages-là.
0: Vous retournez là-bas justement à Martignas-sur-Gel, ou en tous les cas en Gironde. Et je crois que malheureusement aussi l'actualité de cet été vous a obligé à retourner là-bas.
1: Ouais, j'y suis retourné cet été. C'était dramatique. Alors plus à Martignas parce que j'ai plus de famille là-bas, mais ma mère vit encore sur le bassin d'Arcachon, en Dernos-les-Bains, qui est une ville qui a été évacuée.
0: Touchée par les incendies.
1: Cet été, touchée par les incendies, avec quelques maisons qui ont brûlé à la lisière de la forêt. Et c'est vrai que c'était très triste de voir tout ça. C'est-à-dire que quand on arrive de Bordeaux, on roule pendant des kilomètres, vraiment des kilomètres, avec ces deux forêts qui aujourd'hui sont noircies, avec les pins qui sont toujours sur place, parce que les pins ne tombent pas quand ils sont brûlés. Donc ça fait des forêts d'arbres morts, noirs, avec un sol complètement cramé. Et ça, pendant des kilomètres, c'est extrêmement angoissant. Voilà, surtout quand on sait à quoi ça ressemble autrement. Et pareil, j'étais à la plage du Grand Croc, qui est juste à côté de celle du Porche, qui a fait beaucoup l'actualité malheureusement cet été. Et là, c'est pareil, quand on va vers les plages, sauf le dernier kilomètre qui est un peu préservé, mais sinon c'est des kilomètres et des kilomètres de forêts brûlées. Donc voilà, c'est vrai que ça fait mal au cœur. En plus, c'est des sujets sur lesquels moi je travaille, donc je me sens concerné à double titre.
0: J'imagine aussi qu'il y a toute l'émotion, parce que vous venez de lire, c'est une partie de votre enfance. Vous venez d'évoquer aussi le fait que votre maman vit sur le bassin d'Arcachon. J'espère qu'elle a pas trop perdu du coup, mais pour le gamin que vous avez été, il y a aussi cette double peine, hein, vous le dites finalement.
1: Oui, bien sûr, parce que c'est vrai que quand on a connu ces lieux si vivants, enfin je parlais du Porche, moi le Porche c'était la plage la plus proche de Martignas-sur-Jal justement, donc c'est vraiment la plage où j'ai dû passer le plus de temps étant enfant, adolescent, et puis moi quand j'avais 15-16 ans j'ai commencé à faire de la plongée sous-marine dans cette région-là, donc vraiment les plages j'y passais beaucoup de temps, la mer j'y passais beaucoup de temps, et du coup c'est des endroits que je connais, c'est des endroits dont à un moment donné je me souviens au Porche, j'allais à ce qu'on appelle le Porche sauvage, qui est une plage non surveillée, mais on savait par où passer pour aller, parce que quand on vit sur place, on trouve forcément des plages, notamment en été, où il y a un peu moins de monde, et on apprécie ça. Et tous ces endroits-là aujourd'hui sont dévastés et le sont pour des années. C'est ça, en plus, c'est un incendie, ça dure
0: combien
1: un temps.
0: Combien d'années, vous diriez? C'est pas facile comme question.
1: Non, c'est pas facile parce qu'on dit souvent qu'il faut de toute façon, après un incendie, attendre 2-3 ans pour voir comment la forêt repart ou pas. Ça dépend des essences. Alors là, c'est que des pins quasiment, mais ça dépend du sol, de la composition du sol. Donc il y a des forêts qui repartent plus vite que d'autres. Donc on dit souvent qu'il faut attendre 2-3 ans déjà avant de se faire une idée de à quoi ça va pouvoir ressembler et tout ça. Mais là, je pense que l'ampleur des incendies cet été a été telle que je suis sûr que pendant 5 à 10 ans, on va encore en voir les stigmates, c'est sûr.
0: Jean-François Julliard est votre invité ce soir jusqu'à 21h. Jean-François, il est temps d'ouvrir la Revue des Merveilles avec quelqu'un que vous connaissez bien, c'est Benoît Prospero. Une nouvelle fois, Benoît, vous passez en vue les merveilles de notre planète et vous allez y être sensible, Jean-François Julliard. On part au jardin.
2: Est-ce que vous savez comment a poussé le fruit que vous mangez? Sur quel arbre il a grandi? Et comment on fait pour prendre soin de cet arbre? Eh bien, avec Ici Alsace, nous voici à Gwatzenheim. Ici, le maire s'appelle Jackie Wagner. Et Jackie Wagner, il s'est dit, tiens, il manque des arbres dans ce village. Et...
3: Le problème quand il manque des arbres, c'est tout simplement avec les canicules qu'on rencontre aujourd'hui. On n'a pas d'ombre, on n'a pas d'îlot de fraîcheur. On voulait absolument garder autour du village une ceinture verte.
2: Et il a donc créé en 2021 l'association des arboriculteurs. Et l'idée est toute simple, planter des arbres. Pourquoi? Pour créer des îlots de fraîcheur, donc, pour que les habitants puissent venir se servir, bien sûr, mais aussi pour transmettre et conscientiser. D'abord les enfants.
3: Initier les enfants dans ce cadre-là, pour leur apprendre déjà à l'utilité des arbres, et aussi à leur démontrer que derrière, quand on s'en occupe, on a un résultat, on a un fruit, on a quelque chose qu'on peut manger.
2: Eh bien oui, quand on prend soin d'un arbre, en échange, il nous nourrit. Et alors là, on parle des enfants, mais en fait, tout le monde a appris et continue d'apprendre.
3: On était quasiment tous des novices en la matière, et donc on a appris comment il faut planter, comment il faut les entretenir, comment il faut tailler, quand il faut les tailler, pour quelles raisons il faut les tailler. Voilà, donc c'est vrai que c'est aussi un apprentissage qui a été bénéfique pour une partie de la population qui fait partie de l'association.
2: Ah, c'est magnifique. Et écoutez ça, qu'est-ce qui se passe à Gwatzenheim quand un enfant naît?
3: D'abord, il a sa cigogne qui sort annoncer à toute la population qu'un enfant est né. Et puis, on écrit immédiatement à la famille pour lui proposer de planter un arbre. Alors, l'arbre peut être planté chez les parents à la maison, s'ils ont de la place, ou alors dans un jardin qu'on appelle nous jardin des naissances, qui appartient à la commune et qui voit, aujourd'hui on est à 25 ou 26 arbres.
2: C'est beau, hein. Et au-delà des arbres, et pour conclure, monsieur le maire a peut-être un petit message à faire passer.
3: Il faut absolument qu'on se réconcilie avec la nature, tout simplement parce que on en aura besoin quand on voit ce qui se passe. Et puis après, j'ai grandi là-dedans quand j'étais petit. il y avait beaucoup plus d'arbres et on avait la chance de pouvoir de temps en temps aller grappiller des mirabelles, des cerises sur un arbre où c'était interdit. Mais il y en avait beaucoup plus et on trouvait ça facilement. Aujourd'hui, c'est plus le cas. On a l'envie de remettre la nature au goût du jour, si on peut dire, si on peut l'appeler comme ça.
2: Merci. Ici Alsace et Monsieur le Maire, Jackie Wagner, et bravo à l'association des arboriculteurs de Quatzenheim. Allez voir sur le site quatzenheim.fr tout ce qu'ils font pour la nature. C'est une merveille.
0: Merci beaucoup Benoît Prospero. Forcément, vous avez peut-être envie de réagir. Jean-François, Julien, vous étiez très attentif au reportage de Benoît Prospero.
1: Oui, je trouve que toutes ces initiatives sont toujours très très réjouissantes et enthousiasmantes. Enfin, un jardin à naissance, c'est une super idée et je trouve que ça devrait être un truc qui existe presque dans toutes les villes de France, quoi. Enfin, voilà, ça paraît tout simple. Je suis sûr que tout le monde serait absolument partant. Donc voilà, ça fait partie de ces initiatives qu'il faudrait multiplier.
0: Jean-François Julliard est directeur général de France Nature Environnement. Il est votre invité ce soir jusqu'à 21h. Un parcours inspirant, les clés de sa réussite, les bonnes initiatives aussi un peu partout en France. C'est jusqu'à 21h sur votre radio ici.
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0: Sur la route de notre invité chaque soir et sur la route de Gérald de Palmas sur ici.

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2: Avec mon invité, formé au journalisme à l'Institut français de presse, il a choisi de s'engager rapidement au sein d'organisations non gouvernementales, directeur de Reporters sans frontières, durant près de 15 ans. Il en était aussi reporter, il est aujourd'hui directeur général de France Nature Environnement. C'est Jean-François Julliard qui est notre invité jusqu'à 21h. On parlait de votre enfance tout à l'heure, on s'est baladé un petit peu au cœur de cette forêt que l'on a écoutée. Il y avait une maison, je ne vous ai pas demandé, vous viviez dans une maison, une grande maison, quel était l'environnement vraiment de cette enfance-là?
3: Ouais, c'était une maison d'un petit village, donc une maison avec un jardin qui n'était pas immense, mais qui était suffisant pour qu'on puisse taper dans le ballon avec les copains, et c'était à peu près l'essentiel de ce qu'on faisait dans ce jardin, voilà. Donc oui, j'ai eu la chance d'avoir une vie, encore une fois, pas vraiment à la campagne, parce qu'on n'était pas loin de la grande ville de Bordeaux, mais dans un environnement qui ressemblait vraiment à la campagne.
2: Votre naissance en Normandie, on l'a évoqué, vous grandissez près de Bordeaux, mais alors l'ailleurs arrive très vite dans votre vie, et le voyage, et tout ça, vous le devez au camping-car.
3: Oui, c'est vrai que mes parents étaient absolument fans de vacances en camping-car, donc tous les étés, on partait dans des camping-cars que souvent mes parents, tous les deux, avaient retapé ensemble, et parfois on partait pas très loin, on pouvait partir dans le Pays Basque, en Espagne, depuis Bordeaux, c'était pas si loin, parfois on allait un peu plus loin dans les gorges du Verdon, les gorges de l'Ardèche, je me
2: souviens. C'est bien ça, les gorges du Verdon, moi je connais pas, alors pas
3: Ah, c'est génial, j'y suis retourné depuis, j'ai des vrais souvenirs d'enfance dans ces gorges-là, c'est là qu'on découvre le bonheur de se baigner dans une rivière fraîche quand il fait très chaud. Le bonheur de route, alors faut pas avoir mal au ventre, mais c'est des routes tortueuses à l'infini et on met 45 minutes pour faire 6 kilomètres. Mais vous parliez de ralentir tout à l'heure, on ralentit dans ces espaces-là. C'est-à-dire on se pose vraiment, on est alors pour le coup vraiment au milieu d'une nature sauvage, et moi j'adore ces coins un peu qui mérite qu'on aille les chercher, quoi. C'est-à-dire que voilà, on n'arrive pas, on débarque pas comme ça, sorti d'une autoroute, et puis on est posé dans les gorges de l'Ardèche ou les gorges du Verdon. Non, ça se mérite un peu, il faut aller les chercher.
2: La nature, ça se mérite.
3: Ça se mérite, exactement. Ça garde un côté sauvage, ça garde un côté authentique. Ça n'a pas été dénaturé. Il n'y a pas de grandes constructions qui sont venues saccager les forêts, les lacs et les rivières. Donc, non, c'est très, très beau.
2: Il y aura les Pyrénées, je sais, il y aura l'Ardèche, vous venez de l'évoquer, l'Espagne, l'Italie, la Yougoslavie en son temps.
3: Oui, parce que exactement, parce qu'on parle d'avant les années 90, là, dans les années 80, ouais. Et mon père adorait conduire, donc on partait de nuit. C'était une époque où, alors je sais pas si c'était autorisé ou pas, mais je me souviens qu'avec mon frère, j'ai un frère, on dormait la nuit entière à l'arrière du camping-car. Je suis pas sûr qu'on avait vraiment le droit de faire ça, en tout cas aujourd'hui on n'aurait plus le droit, par terre comme ça, hein, sur un matelas. Mais ce bonheur, quand on est gamin, de dormir dans un véhicule conduit par ses parents et de se réveiller dans un autre pays, ou de se réveiller à la frontière, parce qu'il y avait encore des frontières et qu'il fallait se réveiller pour passer la frontière et montrer sa tête aux douaniers. Ah, c'était un truc incroyable, quoi.
2: Vous avez évoqué tout à l'heure Rozan, ça s'écrit R-O-Z-A-N.
3: Non, R-A-U.
2: R-A-U-Z-A-N. Ouais. Fais bien de dire, parce que je sais qu'il y a les auditeurs qui nous écoutent, qui disent, mais je ne connais pas, je vais aller regarder sur la carte. Petit village, donc, en Gironde, je reviens, je fais des allers-retours en Gironde, lié à votre grand-mère, je crois, essentiellement.
3: Oui, c'est mes grands-parents, les deux, côté paternel et maternel, vivaient là-bas, mais c'était ma grand-mère paternelle chez qui on allait passer toutes nos vacances d'été, ou presque, parce que mes parents travaillaient et qu'ils n'avaient pas la possibilité de passer 2 mois de vacances avec nous, donc ils nous envoyé chez la grand-mère. Et alors elle avait une grande maison, tout à fait foutraque, parce qu'il y a plusieurs pièces et accumulations. C'est génial, surtout que notre grand-mère nous laissait vadrouiller là-dedans et aller fouiller un peu pour aller à la recherche de merveilles qu'on ne trouvait pas souvent, parce qu'en vrai il y avait pas de merveille absolue, mais le simple fait de découvrir des piles de journaux ou des cartons qu'on n'avait pas encore ouverts, c'était déjà quelque chose d'incroyable.
2: Bon, puis il y a le château fort.
3: Et il y a un château fort qui est très beau, franchement, qui est très beau. C'est un château du 12e qui est un vestige de la guerre de 100 ans. Il n'y en a pas tant que ça qui sont encore dans cet état-là. Il peut se visiter, hein. Il a un donjon d'une trentaine de mètres, je crois, je dirais, quelque chose comme ça. Et à l'époque, c'est pareil, c'était aussi un autre temps. Donc avec mon frère, mon cousin, qui venait souvent avec nous en vacances dans ces coins-là, on passait beaucoup de temps à jouer dans au château,
2: au pied du château, de jeu extraordinaire.
3: Dans les douves du château fort, et personne venait nous dire vous n'avez pas le droit ou je ne sais quoi. C'est-à-dire qu'on passait, on se prenait forcément pour des chevaliers, exactement. Et c'était super.
2: Édifié par Jean Santerre, j'ai regardé, il est très beau ce château. Et vous l'avez dit, construit sur un rocher, rappelons qu'il est classé monument historique. Vous y êtes retourné?
3: Alors, Pas récemment, non, pas récemment. Ça fait quelques années. Enfin, j'y suis retourné depuis que je suis enfant, oui, bien sûr. Mais ça fait quelques années que je n'y suis pas allé. Mais je sais qu'aujourd'hui, il est plus accessible comme ça. C'est-à-dire, il faut prendre un billet, acheter un ticket. Ouais. Voilà, il y a des horaires d'entrée. C'est différent. Je pense que les enfants d'aujourd'hui ne peuvent plus jouer au pied du château comme on le faisait.
2: Jean-François Julien, j'avance dans le temps. Collège et lycée, c'est à Mérignac.
3: Oui,
2: le village là. Hein.
3: Oui, c'est ça. On se rapproche de la ville parce que Mérignac c'est déjà une grosse ville. Hein. Je sais pas combien il y a d'habitants aujourd'hui, mais je pense qu'il doit y avoir 60-65 000 habitants. Donc c'est une grosse ville de périurbain. C'est vraiment ce qu'on appelle le périurbain. C'est une ville agréable. C'est une ville qui vit parce qu'elle est à proximité de Bordeaux. Et c'est vrai que là, je commence en grandissant à découvrir ce que c'est qu'une grande ville, et l'attrait de la grande ville aussi, le cinéma, plus de monde, plus de possibilités. Voilà.
2: Alors, c'est la grande vie, vous l'avez dit, donc ça change un petit peu de ce village, et vous cherchez peut-être des lieux aussi pour vous oxygéner, pour vous ressourcer, vous l'avez évoqué tout à l'heure, à 15-16 ans, vous découvrez ça. Je fais un lien direct avec le cinéma, parce qu'on va découvrir dans un instant que le cinéma a failli y aller. C'est vrai que c'est le grand bleu pour vous à 15-16 ans là-bas. Hein.
3: Oui, c'est vrai, je découvre, je ne sais même plus comment ça s'est fait, je crois que c'est ma mère qui nous a proposé avec mon frère de faire un baptême de plongée sous-marine à la piscine de Mérignac. Pour mon frère et moi, parce qu'on on a continué à en faire et on continue d'en faire encore aujourd'hui tous les deux, ça a été une vraie révélation cette activité, donc la plongée sous-marine.
2: Qu'est-ce que vous découvrez ? Qu'est-ce que vous voyez ?
3: En fait, on découvre, je crois qu'au début, parce qu'en plus au début les premières plongées c'est en piscine, donc c'est pas il y a pas grand-chose à voir
2: en un moment donné.
3: Voilà, il y a pas grand-chose à voir, mais moi je découvre surtout une sensation, c'est-à-dire cette sensation d'être sous l'eau dans un équilibre qu'on découvre, c'est vraiment quelque chose, si les gens qui écoutent n'ont jamais essayé, faites-le, ne serait-ce qu'un baptême en piscine, c'est vraiment quelque chose d'assez exaltant, parce que on a des sensations corporelles qui sont très différentes, c'est pas volé non plus, j'ai jamais fait de chute libre, il y a des gens qui disent que ça ressemble un peu à chute libre, je pense que c'est encore différent, mais voilà, c'est un équilibre très différent, c'est un ressenti très différent, il y a une vraie sensation de liberté immédiate, en tout cas moi j'ai trouvé ça.
2: Fac de sciences à Talence. Et puis, vous quittez la région bordelaise.
4: Silence sur le plateau. Moteur. Action.
2: Vous vouliez tourner ?
3: Je sais pas trop ce que je voulais faire.
2: Vous vouliez faire du cinéma, en tous les cas, vous y avez pensé.
3: Ouais, j'y ai pensé, parce que j'ai rencontré un type extraordinaire qui s'appelait Patrick, qui est malheureusement décédé depuis, mais qui tenait une sorte de club d'animation socio-culturel à Mérignac, et qui aidait des adolescents comme moi à découvrir le monde de l'image, la photo, la vidéo et tout. Et à ce moment-là, j'ai découvert ce qui était au début un hobby et que je trouvais très agréable, mais j'ai surtout découvert le pouvoir de raconter une histoire en image. Tout l'impact que ça pouvait avoir, tout l'intérêt que ça pouvait avoir et tout le côté satisfaisant que je trouvais à faire ça.
2: Vous allez devenir reporter sans frontières, puis directeur de Reporters sans frontières. Il va y avoir Greenpeace, vous êtes aujourd'hui directeur général de France Nature Environnement. Ce sera l'arrivée à Paris, on va en parler dans un instant, puisque le cinéma c'est à Paris, puis à Paris vous allez découvrir d'autres choses. Rentrée scolaire il y a quelques jours, Jean-François, vous avez des enfants ?
3: Oui, j'ai 3 enfants.
2: Vous avez vécu la rentrée scolaire donc ?
3: Oui, tout à fait. Ils sont grands maintenant, il y a encore un petit dernier, entre guillemets, en quatrième, mais les autres sont
2: alors,
3: grands. Donc,
2: La rentrée scolaire, peut-être pour les plus jeunes qu'en quatrième, ça rime aussi avec le retour des poufs sur la tête de nos enfants. 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
2: Ben on espère. Merci beaucoup et pas que dans le Cotentin. Merci Catherine Quicandron. Jean-François Julliard est directeur général de France Nature Environnement aujourd'hui. Quelles sont ses missions, son quotidien? On en parlera. Son rapport avec la France aujourd'hui, le fait qu'il est assez indépendant finalement dans ses déplacements. Il est votre invité jusqu'à 21h, il arrive à Paris, c'est la ville qu'on n'a pas le droit de prononcer, parce que je vous rappelle qu'il n'y a pas que Paris dans la vie, et pourtant, c'est un déclic pour lui à suivre sur Ici.
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2: Et ce joli souvenir tube de l'été, et en plus l'été n'est pas fini, Tame Impala et Jenny avec Dracula sur Ici.

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17: Et quel parcours extraordinaire avec notre invité Jean-François Julliard, qui a étudié à l'IFP, l'Institut français de presse, à l'ESRA, l'École supérieure d'audiovisuel, dont il ressort avec un master, Reporters sans frontières. Il en deviendra le directeur, puis directeur de Greenpeace France. Il est actuellement directeur général de France Nature. Il est votre invité ce soir et se raconte autour des lieux qui ont marqué sa vie. À un moment donné, vous êtes arrivé à Paris. Il faut bien quitter la Gironde, il faut bien quitter l'enfance et l'adolescence.
18: Ouais. Bah, je sais pas s'il faut, mais en tout cas, c'est vrai que ça s'est passé comme ça. Moi, j'en avais envie, hein. C'est vrai que je bassinais un peu mes parents depuis déjà quelques temps pour venir à Paris.
17: Vous dites, c'est un coup de foudre et une tempête à la fois.
18: Oui, parce que c'est vrai que j'arrive dans dans la grande ville, pour le coup, vraiment la grande ville. Enfin, même comparé à Bordeaux, Paris est une immense ville. Et puis, donc je suis assez rapidement séduit par l'immensité de la ville. Je passe beaucoup de temps à marcher, à prendre le métro et à essayer d'en découvrir ces quartiers. Et puis j'arrive pour faire des études de cinéma. Donc en plus, je rencontre tout un tas de gens extrêmement créatifs, très exaltés, qui ont 1000 idées à la minute, qui sont tous des révolutionnaires dans l'âme et qui veulent changer le monde en permanence. Donc je découvre beaucoup de choses, voilà, beaucoup d'idées nouvelles, beaucoup de façons de penser nouvelles que je n'avais pas côtoyées jusque-là, et c'est vrai que c'est beaucoup.
17: Voilà, c'est une ouverture spatio-temporelle.
18: C'est une ouverture spatio-temporelle, c'est une curiosité nouvelle, je découvre des champs artistiques que je ne connaissais pas, je découvre des personnalités dont je n'avais jamais entendu parler, je découvre des façons de penser, des façons de s'habiller, des façons de vivre que je ne connaissais pas, donc oui, c'est beaucoup de choses.
17: Les grands musées, les quartiers historiques, le quartier latin, vous alliez même lire des BD au Forum des Halles à la FNAC.
18: Oui, parce que ça coûte cher une BD, j'ai toujours été passionné de BD et à l'époque, je crois que c'est toujours le cas d'ailleurs, la FNAC avait cette politique de laisser un peu les gens prendre des BD et s'asseoir dans un coin et les lire tranquillement. Ouais. Donc voilà, ça m'est arrivé.
17: Je fais un lien, les BD, les enfants, je crois qu'à cette période-là, vous faisiez encore quelques allers-retours pour être moniteur de colo dans les centres de loisirs en Gironde.
18: C'était mon boulot d'été, c'est vrai que c'était...
17: Vous avez adoré. Hein.
18: J'ai adoré ça parce que j'ai découvert que s'occuper d'enfants qui n'étaient pas les siens, c'est très chouette aussi. Et je m'occupais d'enfants qui avaient entre 6 et 12 ans, je pense, quelque chose comme ça. Et je trouvais ça très sympa de leur faire faire tout un tas d'activités estivales. Mmh. C'est le plaisir de jouer avec les enfants sans avoir la responsabilité.
17: Vous baladiez, j'imagine aussi.
18: On se baladait, on allait dans le Grand Sud-Ouest parce que je me souviens d'avoir fait des stages où on partait pour le coup une semaine avec les enfants, donc à passer les nuits sous les tentes et tout ça, organiser leur repas. Et puis la journée, on faisait du kayak, on faisait de la spéléo, on faisait de l'escalade.
17: Où ça, donc, la spéléo
18: en Dordogne, je me souviens. Ouais. Je pourrais pas vous dire exactement les noms précis, mais je me souviens d'un stage comme ça en Dordogne et le kayak. Aussi, ça devait être dans ces coins-là.
17: La librairie du Sénat, autre lieu.
18: Alors ça, c'est le lieu de...
17: Je vous faire des allers-retours, là.
18: Ouais, c'est un lieu très différent, mais la librairie du Sénat, c'est parce que ça a été mon premier vrai boulot, on va dire, à la chaîne parlementaire, à l'époque, donc je sors de ces études de journalisme, et je me retrouve propulsé là. Et là aussi, c'est très chouette, parce qu'en fait, c'est la chaîne parlementaire avant qu'elle existe. C'est-à-dire que je faisais partie, enfin, j'étais intégré dans une équipe de journalistes et de programmateurs qui étaient chargés de lancer la chaîne parlementaire. Elle n'émettait pas encore. Ouais. Donc c'est pour ça qu'on était dans la librairie du Sénat, dans une toute petite équipe, à essayer de penser un peu le concept d'une chaîne parlementaire à la la française.
10: C'est un vrai lieu de construction, quoi.
18: Ouais, ça existait déjà, je me souviens, en Angleterre, en Allemagne, aux États-Unis. Donc, on allait voir un peu ces chaînes-là pour s'en inspirer et essayer d'imaginer une chaîne parlementaire à la française qui n'avait jamais eu lieu.
10: À l'époque, vous êtes ce qu'on appelle objecteur de conscience. C'est aussi ça qui vous permet d'intégrer Reporters sans frontières.
18: Oui, parce que je fais partie de cette génération qui devait faire son service militaire. Et c'est vrai que j'avais un vrai problème un double problème, en fait. Je me sentais pas du tout à l'aise avec l'idée de porter l'arme. Je n'y voyais pas
10: l'autorité.
18: Beaucoup de sens. Pas forcément l'autorité, mais le côté uniforme. Enfin, en plus, on savait que ça allait s'arrêter. C'était vraiment les dernières années. Et puis, j'avais l'impression d'une perte de temps. Enfin, je me suis dit, mais je vais m'ennuyer pendant une année dans un bureau à pas faire grand-chose d'intéressant. Et en parlant avec un copain, c'est lui qui m'a dit, mais mets-toi objecteur de conscience. C'était très facile. Il suffisait d'écrire au ministère de la Défense et on se retrouvait objecteur de conscience. Et c'est comme ça que j'ai pu intégrer au Reporters sans frontières. Et du coup, voilà, une opportunité extraordinaire parce que je passais d'un potentiel service militaire un peu ennuyeux parce que ça allait se terminer à quelque chose qui me permet de découvrir le monde.
10: Je vais survoler rapidement, mais je vais l'évoquer parce que là, on est beaucoup trop loin de Paris. Mais évidemment, vous découvrez le monde. Il y a le Togo, il y a l'Afrique subsaharienne. Vous allez défendre des journalistes qui sont emprisonnés, souvent de façon totalement injuste. Vous enquêtez, je crois, notamment sur la mort d'un journaliste un peu connu au Burkina Faso.
18: Oui, j'ai passé beaucoup de temps au Burkina Faso, en Côte d'Ivoire, enfin en Afrique de l'Ouest, sur des situations de journalistes assassinés ou mis en prison parce qu'ils contestaient l'autorité. C'était vraiment ça, pour le dire rapidement. Et c'était génial de pouvoir faire ça. J'avais 25-26 ans à l'époque, donc c'était quelque chose de très convaincant pour l'engagement militant qui était en train de naître chez moi.
10: Alors après, vous allez aussi au Rwanda également, mais vous découvrez plein de choses, découvrez le monde, mais aussi le monde avec ses vicissitudes et des choses qui ne sont pas forcément très jolies. Du coup, quand on revient en France, peut-être entre deux reportages, ça fait du bien.
18: Oui, ça fait du bien. Et j'ai beaucoup voyagé, mais je n'ai jamais vécu à l'étranger. C'est-à-dire que je passais beaucoup de temps. Je me souviens que les premières années Reporters sans frontières, en cumulé, je pense que je passais facilement 3-4 mois à l'étranger. Mais à chaque fois, je revenais et j'étais toujours content de revenir, toujours content de revenir à Paris, toujours content de revenir dans le Sud-Ouest quand je retournais voir ma famille qui était là-bas. Donc oui, j'ai toujours continué à voyager aussi en France. Et du fait de voyager beaucoup à l'étranger, finalement, pour mon travail, a fait que j'ai passé beaucoup de temps à passer des vacances en France.
10: Où ça ? Il y a des vacances marquantes comme ça en France ?
18: Ouais, les Pyrénées, je crois que vous l'avez évoqué tout à l'heure. Mais c'est vrai que les Pyrénées, ça a été un gros coup de foudre aussi, parce qu'enfant, je passais beaucoup de temps dans les Pyrénées pour aller skier, parce que c'était les stations de ski à Gourette, notamment, ou Artoust, dans les Pyrénées Atlantiques, qui étaient les stations un peu les plus proches de Bordeaux. Mais là, j'ai découvert les Pyrénées l'été, le pic du Midi d'Ossau. Voilà, si vous n'avez jamais fait de la rando dans ces coins-là, il y a un tour des lacs, c'est quelques heures, mais on passe d'un lac à un autre, ils sont tous plus sublimes les uns que les autres, c'est absolument magnifique.
10: Voilà. Vous êtes reporter sans frontières entre 1998 et 2004, vous en prenez la direction de 2008 à 2011, et puis en 2012, vous devenez directeur de Greenpeace France. Vous vous souvenez de l'endroit où vous avez pris cette décision, dit « Allez, je vais m'engager dans Greenpeace ».
18: Ah,
10: c'était
18: question.
10: Où
18: Non, je me souviendrai pas précisément.
10: Non, mais vous savez, c'est moment important.
18: Ouais, bien sûr, bien sûr.
10: On se souvient toujours un petit peu où est-ce qu'on était, quoi.
18: Ouais, je me souviens, j'étais dans les locaux de Reporters sans frontières. Je peux le dire maintenant, il y a de l'eau qui a coulé sous les ponts, mais un peu caché quand j'ai appris que j'étais que j'étais pris à Greenpeace. Je me souviens pas plus de l'endroit où j'étais quand j'ai pris la décision de candidater. En fait, ça a été un processus un peu long. Au début, je me suis questionné parce que c'est toujours des choix impactants. Enfin, là pour le coup, je quittais complètement le monde des médias et de l'information pour partir dans une ONG qui travaille sur la protection de l'environnement, mais c'est un choix que j'ai jamais regretté. J'ai toujours, je me suis senti très à l'aise en arrivant à Greenpeace, et d'ailleurs j'y suis resté 14 ans. Donc.
10: Et du coup, vous déplacez énormément partout en France, j'imagine.
18: Oui, beaucoup sur des terrains de lutte écologiste. Donc ça peut être Notre-Dame-des-Landes à l'époque, encore à côté de Nantes, mais ça peut être aussi d'autres terrains comme ça. Greenpeace a des groupes locaux de militants un peu partout en France, donc c'est vrai que j'ai gravité pas mal dans différentes régions.
10: Ça marche ici, qu'en pensez-vous ? Ce sont aussi les belles initiatives, Jean-François Julliard. Même si elles coûtent un peu moins cher cette année, d'après le panier ici, l'achat des fournitures scolaires, on parlait à la rentrée tout à l'heure, reste un passage obligé pour tous les parents, enfin presque tous, puisqu'une commune a décidé cette année encore d'offrir des fournitures aux élèves. Robin Bernot avec Julien Prouvailleur.
15: Les fournitures scolaires. Évidemment, lorsque l'on est enfant, on veut ce qui est à la mode, et ce qui est à la mode, ça coûte cher.
16: En fait, avant, vraiment, ma mère, elle n'avait pas les moyens, et forcément, quand elle ne m'achetait pas ce que je voulais, j'en voulais un peu.
15: Sauf que derrière, pour les parents, c'est un véritable budget. Juste à côté de Valenciennes, dans le Nord, je vous présente la commune de Denain. Historiquement ancrée à gauche et dirigée depuis 2008 par des maires issus de l'enseignement, Denain offre pour la 10e année consécutive les fournitures scolaires à tous les enfants de la ville scolarisés du CP au CM2. Notre reporter Julien Prouvoyeur a assisté à cette distribution et en a profité pour discuter avec Anthony Bovin, directeur du pôle éducation et vice-sportif de la commune.
19: Le premier jour de l'année, l'ensemble des enfants arrive avec le kit, donc ça permet vraiment de travailler dès 8h30, j'ai envie de dire, et puis de démarrer dans de bonnes conditions.
15: Sur place, il y a Sarah, par exemple, elle est venue récupérer un kit pour sa fille qui rentre en CM1. Alors qu'est-ce qu'on a dans ce kit ?
20: Il y a des fournitures, des stylos, des feutres, des crayons de couleur, nécessaires pour eux, quoi. Donc là, ça nous aide vraiment beaucoup pour les enfants, quoi.
15: Ici, dans le Nord, cette distribution gratuite de fournitures, ça marche. Mais alors vous, qu'en pensez-vous ?
21: Je pense que c'est bien, surtout pour ceux qui sont dans le besoin.
15: Abigail a 20 ans, elle est étudiante et cette période d'achat des fournitures, ça lui rappelle forcément quelques souvenirs.
21: Quand j'étais enfant, j'aimais beaucoup les fournitures chères. Et ma mère, elle me disait non, ça coûte trop cher. Oui, voilà.
15: La voix que vous entendez juste derrière Abigail, c'est Perle. Elle a 19 ans et elle aussi est étudiante.
22: Nous, on prenait souvent de la sous-marque en fait.
15: Sauf que lorsque l'on est ado, on a forcément envie d'avoir ce qui est le plus tendance. Et ça, les marques, elles l'ont bien compris.
22: Vu que les gens, ils voient qu'on a des plus beaux trucs, on est un peu plus, pas valorisé, mais en mode, les gens, ils sont là en mode, oh, t'as des trop beaux stylos parce qu'on t'a emprunté et tout.
15: Alors, avec cette distribution, la ville de Denain permet à tous les élèves d'avoir le même matériel et de démarrer l'année sur les mêmes bases.
22: Ce que la ville a proposé, je trouve que c'est bien puisque ils ont tous les mêmes fournitures.
15: Une distribution de 1800 kits qui a tout de même un coût. L'an dernier, cette opération a représenté une dépense de 18 000 euros inscrite au budget de la ville.
10: Robin Bernot, ici ça marche, qu'en pensez-vous ? On vous donne la parole. Chaque jour, on sillonne la France entière, on l'a dit. Vous avez de liberté aussi, Jean-François Julien, de vous déplacer dans le cadre de votre métier. Et vous adorez vous déplacer en train et travailler en train.
18: Oui, c'est vrai que là, je reviens. J'ai passé beaucoup de temps dans le train ces dernières semaines parce que j'ai été à Grenoble, j'ai été à Auch, et donc c'est des trajets qui prennent quelques heures en train. Et c'est vrai que c'est un lieu dans lequel j'aime bien travailler parce que on est tranquille dans le train. Enfin voilà, moi j'aime bien m'asseoir côté fenêtre, un peu dans un coin, un peu à l'écart, un peu tranquille, et je peux tout à fait passer des heures sur mon ordi dans le train. J'ai l'impression d'avancer. Je sais pas, c'est peut-être trompeur, c'est peut-être la vitesse du train qui me donne l'impression de travailler plus rapidement. On est moins sollicité aussi, il y a quand même moins le téléphone qui va sonner et tout, donc c'est un lieu agréable.
10: Alors, du vélo que vous préférez largement au train, il en sera question avec notre invité qui est avec nous quelques minutes encore. Il est directeur général de France Nature Environnement, Jean-François Julliard, et sur ICI jusqu'à 21h.
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10: 4, 3, 2, 1, 0, je joue de la musique avec Calogero.

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2: Il est un homme sensible, profondément humain, engagé depuis bien longtemps, journaliste puis reporter sans frontières qu'il a dirigé. Il est aujourd'hui directeur général de France Nature Environnement, Jean-François Julliard, qui conduit finalement la voiture de sa vie là, depuis maintenant 20 heures. Ça va, on continue ?
3: Allez, on continue.
2: Pas dur de voir tout défiler comme ça, vous êtes toujours encore...
3: Ça va, c'est intéressant.
2: Est-ce qu'il y a des clés pour réussir, comme vous l'avez fait ? On vient d'évoquer votre parcours qui, pour beaucoup de journalistes, nous mettent au garde à vous. Quelles sont les clés, quels sont les conseils que vous pourriez donner à des jeunes qui ont 17, 18 ans, qui veulent aller dans une école de journalisme, par exemple ?
3: Déjà de rester motivé, déterminé, de s'accrocher, parce que c'est vrai que c'est pas facile, ouais. Hein, ça n'était pas à mon époque et je crois que ça l'est encore moins aujourd'hui. J'ai une fille d'ailleurs qui veut faire du journalisme
2: et je
3: l'encourage, je la soutiens parce que c'est un très très beau métier, mais c'est vrai que les débouchés, comme on dit, sont parfois difficiles. Je pense que ce qui est important aujourd'hui aussi, c'est de rapidement peut-être de se spécialiser, d'avoir une discipline sur laquelle on va travailler plus, quoi. Les médias se sont hyper spécialisés aussi. Aujourd'hui, je vois bien qu'on cherche des spécialistes. Alors, ça peut être des spécialistes du journalisme économique, scientifique, par exemple. Voilà, moi, je travaille sur les questions environnementales. Je rêverais qu'il y ait plus encore de journalistes qui aient envie de travailler sur les questions environnementales. Je pense qu'il y a beaucoup de choses à faire.
2: Jean-François Julliard, directeur général de France Nature Environnement. C'est quoi ce métier ? C'est quoi votre quotidien ?
3: C'est beaucoup de choses. En fait, c'est un quotidien qui est différent chaque jour, et c'est aussi ça que j'aime. C'est à la fois le côté gérer des équipes, parce qu'il y a une cinquantaine de salariés à France Nature Environnement, et puis pas loin de 200 bénévoles au niveau
2: national.
3: C'est
2: important. Il y a des bénévoles.
3: Exactement. Il y a beaucoup de bénévoles. C'est avant tout même un réseau de bénévoles. C'est un réseau d'associations, une fédération d'associations. On regroupe 8000 associations en France, donc c'est beaucoup beaucoup d'assos de
2: porte-parole des Français
3: C'est un peu abusif de le dire, mais en tout cas, on représente effectivement 8000 associations qui vont travailler sur les questions de protection de la nature et de l'environnement.
2: Et tout ça au sein d'organisations ?
3: Oui, au sein d'organisations, oui, de différentes tailles. Et donc, c'est vrai que le métier est très différent chaque jour. Il y a cette partie gestion d'une structure, donc il y a aussi la partie, il faut trouver les financements qui permettent de faire tourner tout ça. Il y a une fonction forcément de représentation, ce que je fais là en vous parlant ou en allant à droite et à gauche. Il y a les projets au quotidien, donc ça m'oblige, mais ce que j'aime aussi à sillonner la France et aller voir des gens sur le terrain qui font des choses concrètes et réelles pour la protection de la nature et la défense de la biodiversité, par exemple. Donc c'est beaucoup de choses.
2: Ouais. Alors, ça a été créé en 1968, c'est reconnu d'utilité publique, je le rappelle, en 1976, Unis pour un monde vivable, et vous l'avez évoqué d'ailleurs, Jean-François, il y a plein de structures en région. Je vous donne quelques régions comme ça, juste un mot peut-être rapide sur ces régions, les souvenirs que vous pouvez en avoir ou les choses qui se font. La Bretagne ?
3: La Bretagne, c'est une région que je connais pas bien encore, parce que quand on grandit à Bordeaux, la Bretagne, c'est très loin. Mais c'est une région dans laquelle il y a beaucoup, beaucoup de choses à découvrir, ça c'est certain. Et en termes d'engagement militant, c'est une région assez exemplaire. On a France Nature Environnement, par exemple, Bretagne, est très active sur tout un tas de sujets. On va d'ailleurs avoir notre Assemblée Générale l'an prochain là-bas. Il y a beaucoup de choses autour des questions de la protection de la biodiversité, mais aussi de la pollution de l'eau. C'est un endroit où, malheureusement, les eaux sont souvent polluées, parce qu'il y a une agriculture intensive qui est très concentrée en Bretagne. Donc il y a beaucoup de choses à faire.
2: L'Alsace, la Lorraine ?
3: Alors l'Alsace et la Lorraine, on a aussi des activités là-bas, bien sûr. On travaille aussi beaucoup sur la question des espèces protégées. Il y a beaucoup de choses à faire dans ces coins-là. Il y a beaucoup de forêts à protéger. Il y a beaucoup de pratiques agricoles qui nécessitent d'être soutenues aussi. Enfin, c'est des endroits, comme beaucoup, qui sont soumises aux conséquences du réchauffement climatique. Enfin voilà, c'est des régions dans lesquelles les écarts de température sont extrêmement importants. C'est pas nouveau, mais ça s'accentue et ça crée un stress hydrique, ça crée des sécheresses qui sont difficiles à vivre pour les agriculteurs du coin.
2: Bon, la Normandie, c'est vos origines, c'est Valogne.
3: Ah, Normandie, c'est mes origines, c'est effectivement une région que j'adore. C'est aussi une région pour moi qui est marquée du saut de l'industrie nucléaire en France, qui est très présente, parce que c'est là-bas qu'il y a le EPR de Flamanville, c'est là-bas qu'il y a le centre d'enfouissement des déchets de l'AG. Donc c'est un endroit qui est pleine de contrastes. C'est une région qui est très sauvage et en même temps, moi, ça m'a toujours gêné, effectivement, qu'il y ait ces installations nucléaires. France Nature Environnement est une organisation anti-nucléaire et moi, je suis quelqu'un qui a beaucoup travaillé sur le sujet et qui pense qu'aujourd'hui, on devrait apprendre à se passer du nucléaire. Et malheureusement, il y a beaucoup d'installations là-bas avec toutes les conséquences que ça peut avoir aussi sur l'environnement.
2: La région PACA?
3: La région PACA, c'est une des régions qui souffre aujourd'hui le plus du réchauffement climatique, forcément, avec un climat méditerranéen qui devient celui qu'il est, avec des eaux qui se réchauffent, avec les conséquences
2: caniculaires dont on sort il y a encore quelques heures.
3: Exactement, avec les conséquences que ça peut avoir pour la biodiversité sous-marine, qu'on parlait tout à l'heure de la plongée sous-marine. Moi, j'ai beaucoup plongé en Méditerranée. C'est des régions qui souffrent, qui vont être amenées à souffrir avec des évolutions, y compris dans les modes de vie, qui vont devoir être nécessaires.
2: Les océans, là compris, les littoraux, voilà, l'agriculture, l'alimentation, les forêts, l'eau. Il y a la Guyane, tiens, j'y pense.
3: Ouais. Oui, c'est plus loin, mais bon. C'est sûr, c'est plus loin. J'ai jamais eu la chance de pouvoir y aller, mais on a aussi une association membre, Guyane Nature Environnement, qui est là-bas et qui essaie de faire un travail formidable sur la protection de la forêt tropicale et la protection de la biodiversité qui est si importante en Guyane, avec aussi la question de la pratique de l'orpaillage, de ces mines d'or légales et illégales qui souvent dévaste la forêt et pollue les rivières et les eaux qui sont des lieux pour beaucoup de communautés locales qui sont des lieux essentiels.
2: D'une manière générale, tout ce que vous faites, on aurait pu parler des risques, impact industriel, c'est tout autour de la santé, ce que vous faites, de notre santé.
3: De toute façon, l'environnement est très lié à la santé et va l'être de plus en plus. On a découvert, par exemple, cet été avec les canicules, tout l'impact que ça pouvait avoir sur la santé humaine, mais aussi sur la santé animale. On a beaucoup parlé des poules qui mouraient de chaleur dans les élevages. On pourrait dire la même chose, c'est plus difficile à mesurer parce qu'on les voit moins, mais on pourrait dire la même chose de la faune sauvage. On sait qu'il y a eu un impact énorme de ces chaleurs sur la faune sauvage. Donc les questions d'environnement et notamment du réchauffement des températures et les questions de santé sont intimement liées. Dès qu'il fait plus chaud, on souffre plus. Il y a une pollution de l'air qui s'accentue, il y a une difficulté à vivre tout simplement qui est là.
2: Au niveau autour de ces enjeux écologiques, Jean-François Julien, je rappelle, directeur général de France Nature Environnement, comment on fait pour vous rejoindre? Vous avez parlé des 200 bénévoles. Moi, je sais pas, j'habite en Bretagne, en Normandie, je veux vous aider, je veux faire quelque chose. Comment on fait?
3: Eh bien, allez sur le site de France Nature Environnement, il y a toutes les organisations membres qui sont là, toutes les fédérations régionales, et quel que soit l'endroit où vous habitez, il y a une association membre de France Nature Environnement à côté de chez vous. Donc, vous pouvez vous engager. C'est France Nature Environnement Bretagne ou d'autres régions ou des assos locales selon vos envies aussi. Ça peut être des assos qui sont thématiques sur protection de l'eau, protection des espèces protégées, pratiques agricoles, pollution de l'air, gestion des déchets. Enfin, il y a tellement de sujets autour de la protection de l'environnement, c'est vaste que tout le monde peut trouver quelque chose à faire.
2: Parmi les lieux que vous aimez découvrir, est-ce qu'il y a des régions qui vous manquent? Alors, vous en avez évoqué quelques-unes, mais elle dit, je connais pas forcément. Mais est-ce qu'il y a un endroit où vous dites, ça fait des années que j'ai envie d'y aller, je passe en train, je m'arrête pas. Elle est où cette région que vous connaissez peu et qui vous donne envie?
3: Je dirais les Cévennes.
2: Alors pourquoi?
3: Parce qu'en fait c'est une région qui m'attire, parce qu'on m'en parle souvent, parce que j'ai pu m'en approcher, j'ai pu même y passer, mais toujours en coup de vent. Et ça fait plusieurs années que je me dis qu'il faut que je prenne le temps d'aller découvrir une région comme les Cévennes. Moi, j'aime bien ces régions, je le disais tout à l'heure, j'aime bien ces régions qui se méritent, ces régions un peu sauvages, qui sont un peu âpres parfois même, mais les Cévennes, pour moi, c'est exactement ça. C'est effectivement une région qu'on doit prendre le temps pour la découvrir et voilà, ça fait partie de ces régions-là.
2: Il y a le massif central que j'ai découvert
3: il y a pas longtemps en allant faire du camping avec mes enfants et du canyoning dans le massif central. On était j'ai plus le nom, on a passé un peu de temps à Saint-Nectaire.
2: Après, c'est l'Auvergne.
3: On a passé un peu de temps pas loin du Puy-en-Velay.
2: De Saint-Jacques-de-Compostelle.
3: Et après, on était un petit village, je vais pas trouver le nom, mais vers Aurillac, voilà, dans le Cantal.
2: L'Allier, le Puy-de-Dôme, voilà, tous ces départements.
3: Donc, c'est des départements géniaux. J'ai découvert ça. J'ai découvert les routes sauvages du Cantal et j'ai trouvé ça merveilleux. Je me suis dit qu'il fallait que j'y retourne pour faire des randonnées là-bas. Moi, j'adore randonner. Je l'ai fait beaucoup dans les Pyrénées. Et j'adore le vélo. J'adore le vélo.
2: Alors, le lieu pour aller faire du vélo en France, le lieu le plus sympa, qui s'y prête le plus?
3: Le canal de l'Ourcq, à côté de chez moi.
2: Ah bah oui,

0: On a parlé bien sûr de toutes ces villes, de toutes ces régions qui s'investissent auprès de vous. Directeur général de France Nature Environnement, c'était un plaisir de vous recevoir, Jean-François Julliard.
1: Merci.
0: Merci pour cette balade. On se retrouve dès demain sur ICI. Vous pouvez réécouter l'émission sur ICI.fr, la partager également. Je vous souhaite une excellente soirée. Merci d'être avec nous chaque soir, nombreux, dès 20h.
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1: Je souhaite une très belle soirée. Merci d'écouter ici. Il est tout juste 21h. Pour années 80, c'est Laurent Petit-Guillaume.
2: Bonsoir à tous, on se croise dorénavant tous les soirs, ici, pour se souvenir des chansons qui nous ont fait danser, chanter dans les années 80, et puis surtout qui continuent à le faire. Et ce soir, ça commence comme ça.

0: Vanessa Paradis à l'instant avec Marilyn et John.
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0: C'était en 1988 et c'est le troisième single de Vanessa Paradis et c'est un tube. C'est vrai qu'après le raz-de-marée de Joe le Taxi, certains ont pu penser à l'époque que ça durerait pas. Mais c'était mal connaître l'artiste et tous les talents cachés qui par la suite se sont révélés. Vanessa est toujours en tournée, elle sera entre autres le 6 octobre à la Sirène de La Rochelle et le 17 novembre à l'Accor Arena de Paris. En 2021, quatre tubes de Queen dépassaient le milliard d'écoutes cumulées, dont Another One Bites the Dust.

villes par semaine, c'était le groupe Indochine. C'est fou, mais il y a 45 ans, Dominique et Nicolas Sirkis décident de former un groupe. Et oui, 45 ans, hein, c'est l'âge d'Indochine. Et l'aventure continue puisque le groupe sera à l'affiche de la scène musicale de Boulogne-Billancourt à partir du 26 novembre. Les années passent, mais les émotions restent les mêmes lorsque l'on retrouve certains tubes. On a adoré Diego Libre dans sa tête par l'idole Johnny Hallyday en 90, mais aussi en 81 avec France Gall. Et bien sûr, en 1983, par son auteur-compositeur, Michel Berger, Diego Libre dans sa tête.

0: Talk, It's My Life. Nul n'est prophète dans son pays. La preuve, grâce à ce tube, ce groupe anglais a connu les sommets des classements en Italie, en France, aux États-Unis, mais pas en Angleterre. C'est lors de la parution d'un best-of en 1990 qu'elle est devenue un tube, cette chanson, chez nos amis british en tout cas. En 1987, elle, Suzanne Vega, elle n'a pas attendu d'être numéro 1 aux États-Unis et dans le monde, avec Luca, qui arrive dans un instant.
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0: Bleu comme toi, à l'instant, c'était Étienne Dao.
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0: On est en 1988 et ce titre qui devient un tube marque le retour d'un Étienne Dao en pleine forme après un exil en Angleterre où il était parti se ressourcer. C'est là qu'il enregistre un album essentiel pour nos vies martiennes, c'est sublime. Et c'est à New York qu'il tourne avec un célèbre réalisateur polonais. Le clip, vous vous souvenez peut-être sans doute d'Étienne Dao avec son chapeau de cow-boy? Bah sinon je vous le conseille. C'est à la même époque qu'Alain Souchon lui aussi connaît un beau succès avec Quand je serai

Young avec Every Time You Go Away. Et c'est le plus grand succès de Paul Young, c'était en 1985. Il avait eu la bonne idée de reprendre cette chanson enregistrée à l'origine par le duo américain All & Oates, mais jamais sortie en single. Et comme c'est une belle balade un peu triste, on va continuer en ramenant du rythme et du sourire, de l'énergie également, avec Evelyn Thomas, High Energy, succès en 1984.

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1: C'est tout pour aujourd'hui, mais la bonne nouvelle, c'est qu'on recommence demain, même endroit, même heure. Alors à demain, dans un instant 100% chanson française. 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
2: Saviez-vous que le tube Ce qu'on était de Pierre Garnier est né en seulement 40 minutes?
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2: Juste avant la Star Academy, Pierre mange un morceau avec ses amis, Joseph Kamel et Daisy. Ils cherchent un hit d'été bien rythmé, mais ça ne vient pas. Ils finissent par sortir la guitare dans le jardin, et là, comme par magie, la mélodie de cette rupture amoureuse surgit d'un coup.
3: J'aime

0: ensuite, c'est la légende. Pierre la chantonne au château, les réseaux s'enflamment et le rappeur Dadju crée la surprise totale en plein direct lors de la finale. Résultat, 2 millions de streams en 24 heures. Record historique.
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3: C'est un cri de ralliement qui a marqué les années 2000. Yalla ! Mais saviez-vous que ce tube de Calogero est né devant un poste de télévision ?
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3: Tout bascule quand le chanteur découvre Sœur Emmanuelle lors d'une interview. Il est instantanément fasciné par la force et l'énergie de cette petite sœur des pauvres. Avec son complice, Lionel Florence aux paroles, il décide de mettre en musique son expression favorite, Yalla, qui signifie

0: n'était qu'un hommage lointain devient une réalité bouleversante peu après la sortie de l'album 3. Et Calogero finira même par rencontrer Sœur Emmanuelle en personne.
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2: Ouais, ça c'est un truc que je fais souvent. Alors c'est marrant parce que je le fais un tout petit peu moins parce que je vieillis. C'est des bateaux très violents, les bateaux de course. C'est les IMOCA, les bateaux du Vendée Globe. C'est des bateaux qui tapent vraiment très très très très fort. Je me suis cassé le dos une fois. J'ai cassé mes caméras plein de fois. Je suis reparti l'année dernière sur Tara, sur la goélette Tara. Donc là c'est plus cool, c'est plus smooth.
3: C'était improbable aussi de croiser tous les gens que t'as pu croiser avec Tara.
2: Ouais, je fais pas une liste, mais oui, ça va de Thomas Pesquet. Je sais même plus, je pourrais pas te dire, mais le dernier film sur lequel j'ai bossé, il sort bientôt d'ailleurs. Il s'appelle Mata. C'était avec Mélanie Laurent.
3: Et tu faisais quoi sur ce film?
2: Là, c'était de la photographie de plateau. Photographie de plateau et making of. Ça, c'est un truc que j'aime beaucoup parce que un tournage, c'est compliqué, c'est éprouvant, c'est 6 semaines de travail intense. Et quand on est à ce poste, en fait, on est mobile, on fait ce qu'on veut, on se balade et ça rejoint mon amour du documentaire.
3: On va revenir sur le fait de naviguer parce que tu as participé à différentes courses. Tu as navigué avec des grands skippers, des marins pêcheurs, des sauveteurs de la SNSM. Comment on filme en mer?
2: Sur les bateaux de pêche et sur des gros bateaux, c'est très facile. Et sur les IMOCA ou les ultimes, c'est la guerre. C'est vraiment, on est à genoux, on est malade, on se cogne partout. Et là, j'avais fait la face nette avec Jérémy Bayou et Franck Camas sur un IMOCA. On utilise 1% des rushs parce que le reste, ça bouge et c'est pas cadré, quoi.
3: Le gars qui est dans le chaos total, quoi.
2: Ouais, puis les bateaux sont fermés, ils vont vite, ils sautent, ils volent, enfin tout ce qu'on veut. Et par contre, il y a un truc qui est très très chouette et très formateur là-dedans, c'est que quand on revient à terre, et ben tout paraît facile. On appuie sur un bouton, ça fait un café, on a des toilettes normales et quand on cadre, et ben, c'est cadré. Donc c'est une très très bonne école, c'est une sorte de mini service militaire express.
3: Comment est-ce que tu pourrais la décrire, justement, la mer? Toi, ça t'a appris des choses sur elle de la filmer?
2: Et ben en fait, c'est même pas que ça m'a appris des choses, c'est que moi je suis né à Cherbourg, j'ai grandi à l'école de voile de Cherbourg, j'ai fait l'optimiste du 420 en compétition. J'ai même été champion de basse Normandie en 93 d'optimiste. J'ai toujours fait du bateau. Quand je suis allé habiter à Paris, quand j'étais prof, j'ai acheté une péniche parce qu'il me fallait de l'eau autour de moi. J'ai tout fait pour revenir à Cherbourg et ça, c'est un attachement qui est vraiment profond. Et moi, le Cotentin, on parle de presqu'île, mais je le vois comme une île en fait. Et j'ai toujours été passionné par les îles. J'avais un bateau dans le port que j'ai vendu il y a pas longtemps parce que j'avais plus le temps d'en faire et que je naviguais beaucoup trop sur les autres bateaux. Quand je rentrais, j'avais pas envie de faire du bateau. C'est toujours un truc d'aller vers Origny, Guernesey, Serque. Il y a un petit côté passionnant, comme les Robinson ou la série Lost, ou ce genre de choses. Et donc, moi, le Cotentin, je le vois vraiment comme une île, pas comme une presqu'île, un lieu de retraite. C'est pour ça que j'ai jamais fait le choix d'habiter à Paris. Ce serait plus facile pour plein de choses. Mais je préfère vivre ici et prendre le train pour aller travailler que l'inverse, que travailler à Paris et prendre le train pour aller me reposer au bord de la mer. En fait, quand on a grandi ici, on est né ici, c'est pas quelque chose qui fait partie du décor, c'est le décor.
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4: Et dans le 7-9 France Bleu Paris, tous les week-ends, Thierry Boeuf vous donne ses bons conseils de bistrot parisien et vous présente aujourd'hui un établissement qui a fait des émules un peu partout en France avec ses fameux bouillons, direction Chartier ce matin.
5: Et le cocktail américain, c'est quoi?
6: C'est un cocktail grillé avec une sauce américaine, tomate, échalote, une pointe de cognac, du vin blanc. C'est un peu relevé.
7: Un déca.
8: Pâté, jambon, c'est une baguette, gruyère, chantal, rôti, jambon de pays.
9: Eh ben, tout ça, ça va aller dans la blanquette.
10: Bon appétit.
11: Chartier, le temple vénéré de la gastronomie populaire à Paris, appelé Bouillon, a fait des émules ces dernières années. Pas moins de 12 bouillons se sont créés.

0: Et depuis 2019, des indépendants, des groupes Pigalle et République, Julien, Pharamond et autres. Mais c'est bel et bien Chartier qui tire son épingle du jeu en ajoutant deux bouillons à la maison mère du 7 de la rue du Faubourg Montmartre à Montparnasse et Gare de l'Est, avec l'assurance de trouver dans les trois établissements le même menu à prix mini doux.
1: Aujourd'hui, nous aurons un saucisson à l'ail ou alors une salade de tomates pour 2 euros. Un rôti de porc pomme normande ou bien une semainette sauce poivre vert à 9,60 €. Une mousse au chocolat ou une coupe vanille chocolat, une glace, pour 2,80 €.
0: Et c'est bien ça qui fait le succès des bouillons depuis 130 ans. Prenons l'exemple du navire amiral, le Chartier des Grands Boulevards. 325 places, 6 à 800 repas servis chaque jour dans un décor 1900. Rien n'a bougé sauf l'ajout du chauffage central. Imaginez il y a 100 ans, dans la salle de 25 mètres de long et 6 mètres de hauteur sous plafond, un énorme poêle à charbon au centre brûlait les clients qui en étaient proches et laissait geler tous ceux qui en étaient éloignés. Pour le reste, c'est de l'authentique et dès la porte à tambour franchi, la magie opère.
2: Alors nous approchons, vous voyez, pour entrer, on va être obligé de pousser cette porte à tambour qui était posée en 1912 et qui a vu tous les clients depuis. Poussez fort, allez-y, nous allons entrer.
0: Et si l'on est bien dans ce premier quart 21e siècle, grâce à Chartier, on entre chez Balzac ou Maupassant. Et on doit ce privilège à Camille Chartier. Il suffit de se balader rue Racine, admirer la devanture du grand bouillon Camille Chartier, un joyau de l'art nouveau.
3: Vous êtes au premier étage du bouillon Chartier, aux 3 rue Racine. C'est historiquement un bouillon Camille Chartier ouvert en 1906. On est allé jusqu'à environ 200 bouillons sur Paris à une époque. Ils ont été à l'origine très populaires et puis après sont devenus un petit peu plus bourgeois. Il y a eu différentes variantes qui ont été créées, toujours avec un souci du décor et un soin amené à l'esthétique. Hein. Le début du siècle, c'était l'apogée de l'art nouveau.
0: La devise de la maison Chartier, souvent copiée, jamais égalée. Pour preuve, cette altercation en 1900 entre Camille Chartier et Alexandre Duval, un autre grand patron de bouillon parisien. Chartier, un jour, va déjeuner chez son concurrent. Duval, le voyant rentrer chez lui, l'apostrophe d'un ton ironique. « Alors, Chartier, vous venez manger chez moi parce que c'est meilleur que chez vous ?» Et Camille Chartier de répondre « Eh non, parce que chez moi, c'est complet.
4: » Merci beaucoup Thierry Boeuf. 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
6: Nous sommes en mai 1970, le 17 précisément, un dimanche ensoleillé et non un lundi au soleil. Et Claude François roule à vive allure, pressé de rejoindre Nîmes. Il s'écoute un live d'Elvis Presley.
7: Well, it's one for the money, two for the show, three to get ready now, go.
8: Dans la voiture, il y a 8 haut-parleurs tout autour, donc vraiment, j'étais entouré par le son, j'adore ça.
6: Quand soudain, son pneu éclate à hauteur de Bédarides. À l'époque, le chanteur raconte son accident dans une interview fascinante tirée de l'émission de radio Bande à part que Lina a archivée.
8: Quand la roue a explosé, l'arrière s'est présenté vers l'avant et la gauche de la voiture se soulevait pour culbuter, pour faire les tonneaux. Je me suis donc retrouvé de face à l'autoroute, donc de nouveau, et là j'ai re-ralenti. Dès que c'est représenté de nouveau en tonneau, j'ai re-accéléré, ainsi de suite, jusqu'à peut-être 100-110 à l'heure. Alors mes bras étaient mous pour conduire la voiture, et elle s'est arrêtée net, le retour m'a projeté la tête dans le volant.
6: Sa voiture traverse les 4 voies de l'autoroute et finit sa course dans un fossé de l'autre côté de l'autoroute A7. Conscient mais sonné, l'artiste est un miraculé. Nous sommes alors 8 ans avant l'épisode de la baignoire fatale. Il n'aura qu'un nez cassé, nécessitant par la suite une rhinoplastie.
8: C'est pas le cartilage qui s'est cassé, mais l'os entre les deux yeux. Alors là, quand j'ai vu ça, j'ai donné un coup de poing dans le miroir, j'ai donné des coups de poing partout, j'ai piqué ma crise de... J'ai pas de chance.
6: Claude François sortira 2 ans plus tard, le lundi au soleil.

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1: Caroline Oscari, cadre de production audiovisuelle et accessoirement présidente de l'association Le Vrac, café de Champnétrie.
2: Les Limousins sont formidables. Stéphane Pigato.
1: Une enfance plutôt classique, mais avec un bagage d'immigration, d'un côté l'Italie et de l'autre la Croatie.
3: Votre première envie dans la vie, c'était d'être traductrice internationale. Est-ce que c'est ce côté fille d'immigré qui vous a donné cette envie d'être traductrice ?
1: C'est effectivement ce bagage fait d'immigration qui m'a ouvert les yeux sur le monde. Et puis, en bonne belge que je suis, j'ai évidemment lu Tintin. Et ça m'a confirmé dans l'idée d'ailleurs, de voyage.
3: Premier voyage, entre guillemets, premier départ aux États-Unis pour apprendre l'anglais.
1: Voilà, donc à 17 ans. Un regard à la fois critique et admiratif de ce que sont les États-Unis. J'ai fait le tour des États-Unis. Voilà.
3: Et comme ça ne vous suffisait pas et que vous êtes pour le rapprochement des peuples, Caroline, vous avez décidé de faire la même chose cette fois-ci, mais en Russie.
1: J'ai entamé des études de philologie slavistique à l'université libre de Bruxelles à l'époque, à l'issue desquelles j'aurais dû me rendre effectivement à Moscou. Et puis ben, l'histoire en a décidé autrement, puisqu'en 1991, je ne peux pas partir en URSS et donc je suis obligée de revoir mes plans.
3: Alors qu'est-ce qui se passe à ce moment-là dans la tête de la jeune Caroline ?
1: Je décide de quitter la Belgique pour une formation plus professionnalisante, information et communication, et j'atterris à Bordeaux.
3: Et là, vous travaillez dans l'audiovisuel ?
1: À l'issue de mes études en information et communication, je suis recrutée à France Télévisions, donc sur le site de Bordeaux, France 3. Puis, ben, un jour, j'en ai eu marre de la ville. Ça faisait très longtemps qu'on rêvait de vivre autre chose et de redonner du sens à nos vies. J'ai été mutée, effectivement, à la station de Limoges.
3: Aujourd'hui, donc, à Champnétrie, avec Le Vrac.
1: Voilà.
3: Cette épicerie, enfin, plus qu'une épicerie, un vrai lieu de vie au centre du village. Comment vous est venue l'idée et l'envie d'ouvrir ce lieu, ici, à Champnétrie ?
1: Alors, c'est effectivement l'aboutissement, on va dire le couronnement de toute une vie d'engagement et de désir de solidarité, de main tendue vers l'autre, qui date effectivement de mon adolescence. J'ai été très soucieuse très vite des injustices et des inégalités territoriales. J'ai souhaité effectivement donner à Champnétrie un lieu de vie, un lieu de rencontre, un lieu où tout un chacun pouvait s'exprimer librement, un lieu de vie, un lieu de joie.
3: Si on se replonge un petit peu dans le temps et qu'on rencontre la jeune Caroline de 18 ans, des envies de voyage à travers le monde plein les yeux, qu'est-ce qu'elle penserait de la un peu plus vieille Caroline d'aujourd'hui qui vit en Limousin?
1: J'étais en plus très citadine, voilà, très avide des bars, des cafés, des théâtres, du cinéma. Je me dis qu'on peut aussi voyager en rencontrant toutes ces riches personnalités locales qui font aussi la richesse du territoire. Je pense que c'est vraiment l'aboutissement d'un cheminement, de réflexion, de désir, de goût, de... Non, je ne changerai rien. Je pense qu'il y a une forme de cohérence entre ce que j'étais à 18 ans et ce que je suis aujourd'hui.
3: Champnétrie jusqu'au bout, quoi.
1: Champnétrie à fond.
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4: À Brassimpouille, au cœur de la Chalosse, un témoignage de la préhistoire, le musée de la Dame. Des grottes, un archéoparc, un musée, un site exceptionnel. Notre guide, son directeur, Benoît Ducam.
5: À Brassimpouille, tout commence avec la reprise des fouilles en 1981, ce qui va en fait amener la création du premier espace muséographique. Donc là, on est en 1981, hein, c'est vraiment le tout début du début. Quelques bonnes années après, en fait, à partir de 2002, que va être créé la Maison de la Dame, qui va être en fait le nouvel espace muséographique du site de Brassimpouille, autour duquel va se greffer l'archéoparc, qui est la partie extérieure du site sur laquelle ont lieu les ateliers, les animations, en ce moment notamment beaucoup d'ateliers avec des scolaires. Et depuis 2 ans maintenant, s'est rajouté à ce complexe le site archéologique des Grottes du Pape, qui se visite également sur Brassimpouille.
4: Si on remonte aux origines, quand a-t-on commencé les recherches ?
5: Le site de Brassimpouille, en fait, il a été découvert en 1880, c'est-à-dire 100 ans avant finalement ce qui a lancé le musée aujourd'hui, avec à l'époque non pas des archéologues au sens où on l'entend aujourd'hui, mais plutôt des amateurs ou des érudits, puisqu'on est au tout début de l'archéologie, qui vont s'intéresser au site de Brassimpouille. Parmi eux, entre autres, Édouard Piat, qui découvrira en 1894 la Dame de Brassimpouille.
4: Cette fameuse Dame de Brassimpouille, c'est une statuette.
5: Alors voilà, la dame de Brassempouille, c'est une petite statuette en ivoire de mammouth qui est considérée aujourd'hui comme le plus vieux visage représenté de l'histoire de l'humanité. Et c'est une statuette qui a été, qui est datée, estimée. Alors, on est toujours en permanence en train de préciser les datations. Elle aurait été sculptée à peu près il y a 29 000 ans.
4: Est-ce dire que nous avions des peuplades qui vivaient là, à Brassempouille, dans la préhistoire ?
5: Brassempouille, finalement, on a la chance d'avoir des grottes qui se sont créées naturellement il y a plusieurs dizaines de milliers d'années. Et finalement, les hommes préhistoriques qui passaient dans la région, puisqu'on est toujours sur des tribus nomades, vont profiter l'opportunité de cette petite cavité, vont s'installer dedans, et pendant plus de 20 000 ans, des tribus vont passer et agglomérer en fait des restes de leur activité, qui ont été découvertes du coup à partir des années 1880 et jusqu'aujourd'hui encore, puisque on est toujours sur un chantier de fouilles à Brassempouille.
4: C'est la communauté de communes Coteau et Vallée du Leuil qui gère le site, ouvert toute l'année, sauf en hiver, à part pour les groupes et sur réservation. Renseignements préhistoire-brassempouille.fr. Recommandé par Ici Gascogne.
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6: Ils sont jeunes et ont un avis sur tout. 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
1: Quelle qualité doit avoir un sportif de haut niveau ?
7: Des forces, des muscles, manger sain et beaucoup boire.
8: Il faut beaucoup, beaucoup s'entraîner pour faire le sport qu'on veut.
9: Pour faire marcher ses muscles,
8: on s'entraîne beaucoup, genre on fait de la muscule, prendre des poids de genre 40 kilos sur ses bras et tenir le plus longtemps pour avoir des muscles.
1: Et vous connaissez des sportifs de haut niveau ?
9: Ah oui. Cristiano Ronaldo,
8: Teddy Riner, Kylian Mbappé,
9: Lionel Messi,
8: Léon Marchand,
9: Félix Lebrun et Alexis Lebrun.
1: Et ils faisaient quoi eux ?
9: Du ping-pong.
1: Vous les avez regardés pendant les JO ?
9: Oui, de temps en temps.
8: Moi, je les ai pas regardés, mais
9: j'ai vu surtout.
8: J'ai vu juste Teddy Riner parce que j'aime bien karaté, mais j'ai arrêté.
9: Moi, j'ai vu beaucoup plus de fois Léon Marchand, même si je préfère beaucoup plus le ping-pong. Il faisait vraiment des trucs magnifiques.
10: Will Bayama, je crois, pour la France, le basketteur. Et après, il y avait un Américain. Après, je sais pas comment on l'appelle, mais ma belle-mère, elle avait crié le King, mais je crois pas que c'est son prénom.
1: Est-ce que vous aimeriez être un sportif ou une sportive de haut niveau, vous ?
10: Oui.
8: Non.
9: Parce que ça demande trop d'exercice.
8: Faire de la piscine, j'aime bien. Ça fait marcher les bras, les jambes en même temps. Et ça demande beaucoup d'entraînement, du coup j'adore.
9: Moi, oui, parce que j'aimerais bien faire beaucoup de ping-pong. Parce que c'est mon sport préféré. Et Félix Lebrun, il m'a donné un bon coup d'énergie. Maintenant, j'en fais un club et voilà.

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1: Oh ben écoutez, j'ai quand même 89 ans, alors je ne sais pas si je pourrais aller longtemps encore, hein. Et puis qu'en Ligue 1, et puis surtout qu'ils y restent quand ils seront en Ligue 2. Mais je vous le souhaite à tous, allez les petits.
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3: À 89 ans, Pierrette est bien plus qu'une simple fan du FC Sochaux Montbéliard. Elle est l'âme du club et dans son salon, entièrement décoré en jaune et bleu, elle se remémore ses premiers pas au stade. Pierrette, d'où vient cet amour inconditionnel pour le FC Sochaux Montbéliard?
1: Oh ben ça, c'est vieux, hein. C'est quand je peux plus vous dire la date parce que je perds la mémoire, hein. Mais ça fait un bon moment et puis c'était des bons souvenirs. On était contents, surtout quand il y avait la victoire.
3: D'ailleurs, vous êtes comment vous, en plein match? Est-ce que vous êtes calme? Est-ce que vous chantez?
1: Mais je chante, je dis « Allez Sochaux, tous ensemble pour vous ». Et puis, il y a aussi les autres supporters, Jean-François Bonnet, Mireille, Jean-Guy, et puis d'autres, ma foi.
3: Et quelle émotion ça vous procure d'arriver au stade avant un match et de vous poser à votre place?
1: J'y vais de bon cœur en espérant avoir une belle victoire, que tout le monde sera content.
3: Depuis que vous venez au stade, est-ce qu'il y a des moments qui vont rester à jamais gravés, des joueurs, des personnalités que vous ne pourrez jamais oublier?
1: Oh ben je garderai surtout quand c'était la Ligue 1. Avec Teddy Richet, Michel Isabé, puis tous les autres dont je n'arrive plus à me souvenir de leurs prénoms.
3: Et dites-moi Pierrette, est-ce qu'il y a quelque chose que vous souhaitez aux joueurs, à l'ensemble du staff pour cette année 2026?
1: Oh ben écoutez, j'ai quand même 89 ans, alors je ne sais pas si je pourrais aller longtemps encore, hein. Et puis qu'en Ligue 1, et puis surtout qu'ils y restent quand ils seront en Ligue 2. Mais je vous le souhaite à tous, allez les petits, bon courage, vous pouvez le faire.
3: Vous êtes un visage incontournable des tribunes de Bonal, je sais que les gens s'arrêtent vers vous aussi. Qu'est-ce qu'ils vous disent?
1: Ben, y en a qui me disent bonjour, il y en a qui viennent prendre des photos, qui me disent on peut faire une photo, ben, je dis si vous voulez, je réponds ben, c'est gratuit, profitez-en. Et puis quand il y a des enfants, mais j'ai dit je veux que les enfants soient sûrs, que c'est eux qui veulent bien. Hein.
3: Vous avez transformé votre habitation en un véritable musée dédié au FC Sochaux Montbéliard. Qu'est-ce que vous avez comme objet spécifique, Pierrette?
1: J'ai beaucoup de gobelets, ma foi, j'ai donné beaucoup de choses à des gens, parce qu'un jour, je ne sais pas ce que ça va devenir tout ça.
3: Et dans ces objets, est-ce que vous en avez certains qui sont vos préférés?
1: Ben, c'est la Coupe de France, les écharpes qu'il y a à la Coupe de France, ça c'est beau. Je les ai, ils sont rangés, là. Je les ai ressortis l'autre fois, mais voilà. Moi, ce que je veux, c'est que Sochaux reste en Ligue et puis qu'ils montent, surtout. C'est pour eux, pour leur avenir, pour l'avenir du club et puis pour l'emblème bébatique du club.
3: Une véritable leçon de fidélité, signée Pierrette. Son portrait, les photos de son incroyable collection sont à retrouver sur notre site internet ici.fr. Et bien sûr, allez Sochaux!
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4: Et voici Patrick Citeau pour Nom de Nom, aujourd'hui direction Montmorillon dans la Vienne. Un musée du macaron y raconte l'histoire de cette petite pâtisserie ronde.
5: Situé boulevard de Strasbourg, ce musée ouvert en 2003 par la maison Ranou-Métivier rend ainsi hommage aux générations d'artisans qui ont bâti la renommée de Montmorillon. Ce musée de l'amande et du macaron vous dévoile ainsi l'histoire et les coulisses de la fabrication de ce célèbre et délicieux biscuit aux amandes. La recette du macaron a priori été rapportée par Catherine de Médicis au XVIe siècle. À partir de cette époque, ce biscuit fait d'amandes, de sucre et de blanc d'œuf s'est répandu dans de nombreuses villes. On le retrouve ainsi progressivement à Nancy, Amiens ou Saint-Émilion. Il faut remonter au XVIIe siècle pour trouver les premiers macarons sur les étals des marchands de Montmorillon. Le petit biscuit au cœur tendre d'amandes est ensuite devenu la spécialité incontournable de Montmorillon. Aujourd'hui, la maison Ranou-Métivier perpétue cette tradition culinaire. C'est la plus ancienne fabrique de macarons de Montmorillon. Les savoir-faire se transmettent en effet dans cette famille depuis 5 générations. La recette traditionnelle des macarons demeure ainsi inchangée depuis ses débuts.
4: Et notre musée du macaron, en fait, c'est l'occasion de nous plonger au cœur de l'histoire de cette spécialité culinaire fierté de la région.
5: Une spécialité qui doit tout à l'amandier. L'histoire de cet arbre fruitier à travers les continents et les siècles est ainsi une des thématiques proposées. Les défis environnementaux liés à la production de l'amande sont aussi au programme de la visite. L'histoire et la fabrication du macaron a bien entendu toute sa place au cœur de l'espace d'exposition. Les gestes et les outils du biscuitier font également partie de cette immersion au pays du macaron. Un parcours ludique et gourmand qui fera le bonheur des enfants comme des plus grands. Concernant les origines du nom de la commune de Montmorillon, on peut s'appuyer sur une théorie ancienne. Elle précise que la bourgade, située sur une colline, aurait été investie par des Maures en 732, avant ou juste après la fameuse bataille de Poitiers. D'où la déclinaison en Mont de Morillo ou Colline du Mort. Mais le nom d'un des premiers barons de la ville a tout aussi bien pu inspirer cette dénomination. Hugo Banse se fait ainsi appeler Moro Loco, qui dictour Morillo, ou seigneur de la localité mauresque qui se nomme Morillo. Toujours est-il que de Montmorlio au XIe siècle, puis Montmorlhomme au siècle suivant, la bourgade endosse finalement son nom actuel au XVe siècle.
4: Et ben voilà, alors ça c'est quand même fou parce qu'on remonte le temps grâce à Patrick Citeau qui nous apprend toujours des détails qu'on ignore souvent d'ailleurs sur le nom de nos rues, de nos communes également. 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

0: Percé est venu s'installer en Puisaye, loin du tumulte, pour écrire et composer ses chansons folk. 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
2: Si vous portez le nom de famille Salin, restez à l'écoute. Et mais avant cela, je vais vous parler d'un bretonnisme bien connu qui est le lagen.
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2: Oh, je suis dans le lagen. Bon, voilà une expression typique dans le français local. C'est inspiré par notre belle langue bretonne. On l'entend souvent aujourd'hui, en particulier les lendemains de fête. Quand on est un peu dans le brouillard, on a tendance à dire « Oh, je suis dans le lagen ». Alors ce mot a pourtant une signification un petit peu différente en breton. En breton, « lagen », c'est en général de la boue bien collante, impossible à cultiver, dans laquelle on a difficulté à marcher, voire on s'enfonce un peu. Mais pas que ça, ça désigne donc les fondrières, les mares d'eau boueuse. Donc « bea el lagen », être dans le lagen, c'est devenu une expression permettant de dire que l'on est dans un état qui n'est pas des plus sympathiques. Vous saurez maintenant que « lagen », c'est pas la gueule de bois, mais c'est de la boue en langue bretonne, à lagen.
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2: Et j'en arrive maintenant à un nom de famille très commun. Vous en connaissez peut-être, hein, peut-être qu'il y en a dans votre entourage, ou peut-être le portez-vous vous-même. C'est Salin. Alors, déjà en breton, on prononce Salahune. Pas Salin, mais Salahune. Comme le célèbre ermite de la forêt de Landévennec, ou encore du Folgoat, près de l'Esnevin. Salahune Arfol, Salin dit le fou. Salin est donc un nom ou un prénom, et son origine remonte à loin, très loin, et vient aussi de très loin. C'est avec l'évangélisation de l'Armorique que ce nom est sûrement arrivé, car Salin, ou Salahune, n'est rien d'autre que l'adaptation bretonne du prénom Salomon, Salomon, fils de David, roi d'Israël. Donc, un nom de famille biblique aujourd'hui, Salomon, devenu Salahune en breton, mais aussi Salou ou encore Salik. C'est la même origine pour ces noms de famille. Salin ou Salomon, si vous voulez, fut d'ailleurs le nom d'un autre roi, mais de Bretagne, cette fois-ci au 9e siècle. Donc, un nom de famille plus que royal. Les Salins pourront à l'avenir se vanter d'avoir un nom de famille prestigieux. Je vous dis à demain, même heure, même radio, en Mans. Ici Evel Just, Canmarquois.
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1: Printemps 1907, le midi viticole se soulève. À l'origine de la révolte des vieux. Surproduction, concurrence de l'Algérie, vin frelaté, coupé ou chaptalisé, prix qui s'effondre, les vignerons n'en peuvent plus. C'est dans l'Aude que le mouvement se structure, dans le village d'Argelières, où Marcelin Albert est viticulteur et cavetier. Avec des vignerons du Minervois, il crée le comité de défense viticole qui organise la toute première manifestation.
2: Au vin artificiel, vive le vin naturel.
1: Le 11 mars 1907, ils sont 87 derrière lui. Quelques jours plus tard, les voilà 300 à Salelles d'Aude. Le comité décide alors de faire un meeting chaque semaine dans une commune différente. Marcelin Albert est un orateur qui galvanise la foule. Ils sont 600 à manifester à Bise-Minervois le 31 mars, 1000 à Ouveillon le 7 avril, 5000 à Coursan le 14 avril, puis 10000 à Capestan, 25000 à Lézignan, 80000 à Narbonne où le maire Ernest Féroul s'engage à son tour, 150000 à Béziers où ont lieu de nombreux incidents, 180000 à Perpignan, 200000 à Carcassonne, 250000 à Nîmes le 2 juin et dit-on entre 600 et 800000 manifestants à Montpellier le 9 juin 1907. Côté des vignerons, commerçants, ouvriers, employés, on estime qu'un languedocien sur deux était sur la comédie ce jour-là. Une marée humaine. L'évêque de Montpellier fait même ouvrir les portes de la cathédrale et des églises pour que les gens y trouvent refuge. Malgré la démission de près de 400 maires, des débats houleux à l'Assemblée nationale, l'État fait la sourde oreille. Face à la menace d'insurrection, Clémenceau, président du Conseil, envoie l'armée à Narbonne. Bilan, 6 morts et 33 blessés. Mais le soir du 20 juin, les soldats du 17e régiment d'infanterie se mutinent et refusent de tirer sur les manifestants sous les acclamations des Biterrois. Clémenceau n'a alors plus le choix. Il accepte de rencontrer Marcelin Albert et lui promet de porter une loi anti-fraude en échange du retour au calme. Mais le tigre, malin, glisse au leader de la contestation un billet de 100 francs pour prendre le train pour rentrer dans le sud. Et s'empresse de le raconter à la presse. Cette obole humiliante qu'Albert a eu la maladresse d'accepter lui vaudra d'être conspué par les siens, accusé de s'être laissé acheter. La loi protégeant le vin naturel contre les vins trafiqués est adoptée, les viticulteurs sont exonérés d'impôts sur les 3 années passées, les émeutiers sont amnistiés. Quant à celui qui avait rassemblé tout un peuple qui voulait vivre du travail de sa terre, Marcelin Albert, héros déchu, il s'exilera pour plusieurs années en Algérie.
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3: Ma tata, elle est petite. Quand elle a un truc qui est haut, elle n'arrive pas à l'attraper.
4: Vous préférez être grand ou petit ?
3: Moi, j'ai envie d'avoir 15 ans comme ma cousine Olivia qui a un appareil dentaire. Parce que j'ai envie d'être grande comme elle et j'ai envie de sortir avec mes copines quand il fait beau. Ma mère, elle est très grande. Mais elle y arrive quand même à rentrer. Elle n'est pas obligée de baisser la tête. Mon papa, elle est grand, mais a des grands doigts. Elle peut pas lâcher les chouchous de ma petite sœur Lisa.
4: T'as envie d'être grande ou de petite ?
3: Comme ma maman. Ma maman, elle est moyenne. J'ai envie d'être pas trop petite, mais pas trop grande. Ma tata, ouais. Elle est petite. Et du coup, quand elle a un truc qui est haut, elle n'arrive pas à l'attraper. Et mon père, il est plus petit que ma mère. Je préfère être grande, mais être petite, c'est aussi bien parce que, enfin, on peut passer partout, c'est un peu plus pratique, c'est tout ça. Juste être un peu plus grand, mais pas beaucoup. Je rêve que je sors avec mes copines, que j'ai 15 ans et que j'ai mon portable.
4: Donc, en fait, quand on est grande, on a...
3: un portable, et mon père, il m'avait donné son portable qu'il avait cassé quand il était grand. J'ai envie d'avoir un portable parce que, comme ça, je pourrais appeler mes copines, je pourrais envoyer des messages et je pourrais envoyer des photos. Moi, en fait, j'ai envie d'avoir un portable mais pour faire des jeux, pour faire plein de choses. Ben, moi, j'ai un téléphone rose, mais il est pour enfants. Il y a des jeux, des vidéos, de la musique... pour envoyer des messages, on peut envoyer des photos et je peux jouer à mes jeux. Et même, j'ai envie d'avoir un portable pour de vrai, comme ma mère, vu que ma mère, elle a un jeu de Disney et un jeu pour construire des manèges. Moi, j'ai trop envie. envie d'en avoir un.
4: Pour faire quoi?
3: Je sais pas.
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6: Bonjour Olivier, on parle donc de cuisine aujourd'hui?
5: Tout à fait, et on fait un viron du côté du nord du département. Bonjour les amis, petit tour du côté du pays rouennais aujourd'hui. Comme on y dit là-bas, la gastronomie c'est très important à Rouen, vous en avez peut-être écouté parler. Sur le plan linguistique, le Y pronom neutre, on y aime bien dans le nord du département. Et je vous rappelle que le verbe entendre n'existe quasiment pas. À Rouen, on écoute. Donc vous avez peut-être écouté parler de l'importance de la gastronomie là-bas. Alors la figure tutélaire, c'est la maison Trois Gros, 3 étoiles au guide Michelin. Le restaurant tenu à partir de 1930 à Rouen par Jean-Baptiste Trois Gros et son épouse Marie, puis par leurs fils Jean et Pierre, et enfin par leur petit-fils Michel, qui s'est installé depuis quelques années à Ouche près de Rouen, et maintenant son fils César. Vous avez remarqué comment je dis Rouen en une syllabe plutôt que Rouen en deux syllabes? C'est comme ça qu'on y dit dans la région. Donc vous l'avez compris, la gastronomie c'est important, c'est number one. Les gens aiment bien les douceurs aussi, hein. La région rouennaise, c'est la terre où l'on a fait la vraie papillote, celle qui est faite chez Révillon au Coteau. Ça va être de saison. Et puis, nous avons la praluline, une brioche au beurre et aux pralines roses, créée par Auguste Pralu en 1955. Au fait, la pâtisserie et chocolaterie Pralu, c'est bien d'origine rouennaise, même si on en trouve un peu partout aujourd'hui, et même si les Lyonnais tentent de se l'approprier. Non, les Gones, Pralu, c'est rouennais. Les pralulines, ils en font tellement qu'il faut qu'ils prennent très tôt le matin. Prendre, ça peut vouloir dire embaucher, commencer le travail dans le parler rouennais. Alors, attention quand même avec les papillotes et les pralulines, hein, si vous avez une chemise blanche, parce que vous pouvez vous faire une catole, c'est-à-dire une tache. Par contre, après avoir mangé, vous aurez la caisse. À d'autres termes, vous serez en forme. Les ch'tis, ils adorent. Oui, à Rouen, on parle volontiers de ch'tis pour désigner les enfants. Ne pas confondre avec le ch'timi du Schnorr. Un événement incontournable de la région rouennaise, c'est Rouen Table Ouverte, RTO pour les intimes, dans lequel gastronomie et spectacle vivant se rencontrent pour le plaisir des papilles, des yeux et des oreilles. Un autre grand rendez-vous, c'est le Salon de la Gastronomie, organisé par le comité des fêtes au Coteau et qui se tient depuis quelques années dans la grande salle du Scarabée à Riorges. On y propose le meilleur de la production d'une centaine d'exposants et leur savoir-faire. Et même si ça pleut, et si la pluie vous y craignez, comme on dit volontiers à Rouen, c'est-à-dire si vous n'aimez pas ça, vous serez bien à l'abri au Scarabée. Au Scarabée, on peut s'étendre, mot du patois rouennais qui veut dire se réchauffer. Voilà.

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1: Gérard, c'est quoi votre métier ?
2: Moi, mon métier, c'est conducteur de tram et conducteur de bus. Je fais les deux, je conduis les deux et c'est un vrai plaisir de conduire les deux.
1: Ouais.
2: Mais le tram, c'est vrai que j'ai ma préférence pour le tram. Quoi.
1: Alors là, je suis assis à votre place ?
2: Oui, vous avez de la chance parce que c'est faut être privilégié parce que c'est une zone où normalement il n'y a que moi qui ai le droit d'accès là-dedans.
1: Vous me dites ce qu'il y a autour de nous là ?
2: Plein de boutons, des gongs, c'est pour annoncer aux gens qu'on arrive ou qu'on repart pour attirer leur attention.
1: Oulala, ça il faut pas, on l'entend souvent
2: non,
1: ça.
2: Non, ça on évite, ça c'est oula, ça c'est quand il y a un danger qui s'approche pour éviter justement, pour faire partir les gens qui sont pas très attentifs.
1: Et vous avez toujours fait ça, conducteur de bus et de tram ?
2: Ah non, je livrais du carburant pour une société sur Toulouse. Et ça, c'était beaucoup la région. Et le tram, ça a permis de découvrir Toulouse et les gens, les Toulousains. Et du coup, je me régale, je m'éclate.
1: Et oui, alors surtout que quand vous étiez petit, que faisait votre grand-père avec vous ?
2: Oh, mon grand-père était sur Toulouse, il m'a adoré quand je venais. Il m'amenait voir les chauffeurs de bus, on montait dans un bus, il me faisait traverser Toulouse. On allait jusqu'à Matabio, on parcourait la ville. Et mon grand-père me disait, peut-être un jour tu seras chauffeur de bus. Et je pense que c'est resté un peu tout ça, ouais.
1: Gérard, on sent bien que vous avez un cœur gros comme ça. Parlez-moi de la relation que vous avez avec les passagers.
2: Ils nous connaissent, ils viennent frapper contre la vitre,
1: ah ouais.
2: Ils viennent nous voir et ils tapent.
1: Ah ouais.
2: Ils nous font un petit coucou, on fait partie de leur vie, on les accompagne.
1: Il y a un endroit devant lequel vous passez qui vous marque plus que notre, c'est Purpan. Dites-nous pourquoi.
2: Il y a l'hôpital des enfants, là, juste à côté. Il y a beaucoup de malades qui sortent, qui prennent l'air avec les beaux jours. Là, ils vont arriver les beaux jours. Ils sont sur les pelouses et ils sont fascinés par le tram. Donc, quand j'arrive, et j'abuse un peu plus du gong, du fameux gong, et ça les attire. Ils sont contents, ils font de grands signes. Alors, après, je fais très attention parce qu'ils viendraient vers moi, mais du coup, il faut éviter qu'ils galopent tous vers moi. Mais c'est un petit moment magique qui les sort un peu de leur quotidien difficile. Quoi.
1: Alors, vous faites quelle ligne ?
2: C'est la ligne de tram qui va jusqu'au palais de justice. Et aussi, moi, je suis sur une ligne de bus. Je suis un chauffeur mixte, hein. Donc je peux faire les deux à la fois. Je peux faire du bus et du tram. Et la ligne du bus, c'est la ligne 70 qui passe dans Blagnac, dans tous les arrêts de Blagnac, Marly, tout ça.
1: Merci Gérard.
2: Avec plaisir, c'est une joie.
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3: Bachata, Portugal, Madagascar, ça fait un beau mélange. Et nous sommes avec Étienne Arnold. Bonjour Étienne.
4: Manaono.
3: Manaono. Alors ça, c'est du malgache, parce que vous avez un petit peu de malgache, de sang malgache en vous, du sang portugais également. Et nous allons découvrir votre passion qui prend énormément de place dans votre vie, à savoir la bachata.
4: Oui, alors mon papa est malgache, ma mère, c'est la portugaise.
3: Oui. Tout votre temps, vous le consacrez à votre passion. Vous êtes prof également de danse, mais revenons un petit peu à vos origines. De quoi vous souvenez-vous, les influences que ça a pu avoir dans votre quotidien, à la maison, avec papa, maman, peut-être frères et sœurs, lors de vos vacances, voyages et autres ?
4: Déjà, la musique. Mon papa, c'est un musicien. Il jouait beaucoup de guitare à la maison quand on avait des réunions de famille. C'est vrai qu'on écoutait de la musique traditionnelle malgache du côté du papa. Et quand j'étais plutôt du côté de la maman, c'était des musiques aussi traditionnelles portugaises.
3: Et jouer de la guitare classique ? Ou une guitare spéciale ? Du pays ?
4: Non, alors enfin, il joue quelques percussions, oui. Mais sinon, tout ce qui est blues.
3: Est-ce que vous voulez partager un titre avec nous, justement, de cette culture malgache ? Alors, qui est-il et qu'est-ce que ça représente pour vous ?
4: Le chanteur, c'est Justin Bali. Petite note d'instrument.
3: J'ai l'impression
4: voix,
3: que vous
4: cette
3: êtes...
4: Voix qui, et cette voix aussi qui porte.
3: Ça vous plonge dans vos souvenirs.
4: Ouais, ça met une petite pause dans le temps, je trouve, quand on écoute ces sons. J'ai un oncle à Bordeaux qui, quand on allait chez lui, il écoutait ça toute la journée.
3: C'est resté
4: c'était trop bien, j'adorais.
3: J'aperçois, dites-moi, des petites guitares là-bas. Mais alors, guitare d'enfant, a priori, vous avez envie que votre fils apprenne également à jouer. Enfin, en tout cas, la musique, il faut que ce soit essentiel. Enfin,
4: on peut découvrir des choses soi-même, mais souvent on a des... les choses peuvent être transmises par nos proches. Et là en l'occurrence, alors moi j'ai jamais fait de guitare, en tout cas j'ai jamais vraiment appris. Puis mon fils, je pense qu'en voyant mon père faire de la guitare, ça l'a intéressé. Et donc il nous a demandé d'avoir des guitares quoi, très rapidement. Et il joue beaucoup d'instruments, ouais. On a des percussions pour faire de la salsa, pour faire de la bachata. Et
3: peut-être qu'un jour il va vous accompagner. C'est lui qui jouera la musique.
4: Voilà, c'est ça. Pour l'instant, il y a plus de chances qu'il soit musicien. Alors peut-être qu'il dansera, mais en tout cas, il pratique beaucoup la musique. Ouais. Il fait beaucoup de guitare.
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5: Son titre, Les Cadors, c'est l'histoire d'un homme qui se croit être l'un des fils de Kadhafi. Il part dans le désert du Sahel, dans l'espoir de retrouver le trésor de l'ancien dictateur libyen. Jérémy Ferrari, lui, est né en 1985 à Villesmeuse. Son nom de famille, c'est Larzière. Il grandit à Charleville, ses parents sont commerçants, c'est un passionné de théâtre depuis son adolescence. Dès 15 ans, il pousse les portes du théâtre de Charleville pour apprendre le métier. À 16 ans, il se choisit comme nom de scène Ferrari. Il se produit dans des bals et des maisons de retraite des Ardennes. Il met en scène ses premiers one-man shows et suit aussi des cours de théâtre à Paris, au célèbre cours Florent. Jérémy se distingue des autres humoristes car il aborde des sujets graves de manière cynique et souvent décalée. Il navigue entre provocation et réflexion. Dès octobre 2010, ses apparitions dans l'émission On ne demande qu'à en rire sur France 2, animé par Laurent Ruquier, ne passe pas inaperçu.
6: Jérémy Ferrari.
5: Jérémy fait vite partie des invités réguliers comme Olivier de Benoît, l'humoriste rémois. Vent de pièces à Beyrouth confirme son talent de comédien engagé. Il traite de la guerre et des conflits géopolitiques.
7: Alors, action contre la faim, ils ont un petit peu d'argent de côté. Ils ont 40 millions d'euros de côté et ils t'expliquent pourquoi dans leur bilan comptable, c'est un cas de coup dur.
8: Mais quel coup dur ?
7: C'est parce qu'il y a des gens qui meurent de faim qu'il y a action contre la faim.
8: Donc le coup dur, ça serait qu'ils aient plus faim alors.
5: En 2017, il frappe encore plus fort avec Anesthésie Générale. Ce spectacle est une véritable critique de notre société et de ses dérives. Politique, économie, santé, tout y passe. Il se raconte aussi dans un livre où il dévoile ses addictions, dont l'alcool. C'est un artiste attachant et à part dans l'humour français. Il aime revenir dans son Ardenne natale. Il n'oublie pas ses racines. Jérémy Ferrari, c'est l'un des trésors de Champagne-Ardenne.

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2: Un mot usuel occitan que vous connaissez, Necha et Chegur, j'en suis sûr. C'est le mot bigot. Laurent, tu peux aller me chercher le bigot, je te prie. Je n'avais pas un tecaï, ton téléphone. Non, pas mon téléphone, mon bigot. Dit Montalier, dans mon atelier, en entrant à gauche. Effectivement, ce n'était pas le bigophone, l'argot du téléphone. Bigot étant le nom de l'inventeur d'un instrument de musique en carton qui porte son nom avant de désigner familièrement l'appareil téléphonique. Non, le bigot dans la campagne de chez nous, c'est la bêche. Vaisersa lou bigot, va me chercher la bêche, la binette ou la houe. En technique, le bigot est cette fourche retournée qui sert à tirer le fumier ou à briser les mottes après le bêchage. Bon nombre de révoltes paysannes se faisaient avec le bigot, l'arme qu'on attrape facilement, appuyée contre un mur. Si prenez le bigot, va veillerai. Si je prends le bigot, tu vas voir. Anne et adieu.
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3: Salut Brésil.
4: Comment elle s'appelle?
3: Alors, je m'appelle Oriane, j'ai 33 ans.
4: Et tu fais quoi dans la vie?
3: Et mon job, je suis graphiste.
5: Je voyais plus le genre graphiste, une bonne trentaine.
6: Ah oui, c'est étonnant.
7: Qu'est-ce que vous foutez là?
3: Je suis dans les petits bonheurs.
8: Le bonheur aussi peut arriver comme ça.
9: Vous habitez où, vous m'avez dit?
3: J'habite à Quimper et je suis arrivée ici parce que je voulais vivre en Bretagne et j'ai trouvé un emploi ici, dans le Finistère.
10: Comment tu as trouvé du travail?
11: Comment tu as fait pour deviner? Elle est extraordinaire, ta mère.
3: J'ai cherché dans les 4 départements et c'est tombé dans le Finistère et moi j'adore Quimper, donc je suis ravie.
12: Pourquoi croyez-vous qu'on l'adore?
3: Ça s'explique pas trop, j'avais l'impression que j'appartenais à cette région. J'ai tout fait pour arriver ici, mais je sais pas trop pourquoi et je suis super heureuse.
13: Heureusement que vous avez pas compté sur moi, hein, parce que sinon il fera ça le temps.
14: On ira se balader ensemble un de ces jours, tu veux?
3: Mon coin préféré quand je me balade, c'est au bord de la mer et surtout la plage de Sainte-Marine.
15: Quelle plage?
3: Combris de Sainte-Marine, puisque la plage est sublime avec les dunes assez nature. C'était le coup de foudre avec cette plage-là.
16: Sur la plage, j'irai te chercher des coquillages.
17: Et le premier baiser, quand est-ce que vous vous l'êtes donné?
3: Alors moi, je me souviens que quand j'étais en primaire, il y avait beaucoup de garçons qui s'intéressaient à moi. Mais alors moi, j'y connaissais rien, donc j'ai eu des cadeaux, j'ai eu des bagues, j'ai eu des trucs comme ça.
18: S'ils veulent te faire un cadeau, refuse pas.
3: Et je pense que les pauvres, ils n'avaient pas beaucoup de réponses. Et moi, après, c'est arrivé assez tard. Ouais. Oui, si, c'était au lycée. Mais pareil, c'était pas moi qui étais intéressée, c'était toujours le garçon, quoi. Je me cherche encore, je pense.
19: Moi, je m'en fous parce que j'ai un amour chez moi et un amour à l'école. C'est qui? C'est mon cousin, mais je suis comme ma mère, je préfère le célibataire.
20: Prononcez 3 fois la phrase impossible.
3: Ok. La jolie rose jaune de Josette jaunit dans le jardin. La jolie rose jaune de Josette jaunit dans le jardin. La jolie rose jaune de Josette jaunit dans le jardin. Ça va?
21: D'où elle sort cette Josette? Qui a lancé cette Josette?
3: Moi, je connais Tadery. T'adora, t'adori tantan, t'adora tanté, t'adori tantan, tanta, t'adora tanté, t'adora tanté, tata, t'adori tantan.
22: Bravo! Merci! Bravo!
3: Allez, salut!
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2: Et pour ce nouveau reportage, je vous propose de me suivre. On part à Vouneuil-sous-Biard, retrouver Badr, il gère la société Black Sheep. Bonjour.
23: Bonjour.
2: Alors vous, votre spécialité, c'est les vannes aménagées?
23: Ouais, c'est ça, vannes aménagées. On fait de la location de vannes aménagées et de la vente également.
2: Alors, c'est quoi aujourd'hui les vannes aménagées? Parce que depuis le Covid, le confinement, il y a énormément de gens qui ont acheté de vannes aménagées. Ça a la cote et il y a de plus en plus de nouveautés, de petites choses qui simplifient la vie.
23: Ouais, bah en fait, depuis le Covid, on a une très grosse demande parce que

0: gens veulent chercher la nature. Le van aménagé, c'est vraiment le bon produit puisqu'il est à la fois compact et à la fois spacieux à l'intérieur. Et en plus, comme on peut le voir, il a un toit relevable. Donc du coup, c'est un produit qui marche pour 4 voire 5 personnes. Donc on a pas mal de familles, de couples ou d'amis qui viennent nous voir pour des week-ends, des semaines, etc. Donc et puis dedans, il y a tout ce qu'il faut pour cuisiner, pour se restaurer. Donc c'est ça qui plaît.
1: Génial. Voilà, donc là je viens de récupérer le van aménagé et on va donc pouvoir partir et profiter de ce van aménagé direction le lac de Saint-Cyr. Allez hop, me v'là garé au lac de Saint-Cyr. On éteint le moteur. Première chose à faire, il m'a dit, si je veux bien dormir, fermer les espèces de stores en les mettant comme ça. Nickel, j'ai plus qu'à déplier le lit et normalement, tac. Hop, ça c'est fait. On n'a plus qu'à mettre un peu de chauffage. Hop, l'écran tactile. Chauffage stationnement. Chauffage permanent. Activé. Franchement, je vais bien dormir. J'ai plus qu'à dormir. Et à vous souhaiter une bonne nuit. À demain. 5h45. Bon, que dire? J'ai bien dormi. Je pensais avoir froid. J'ai eu chaud. J'ai même dû baisser le chauffage dans la nuit. Mais rien à dire. Un van, c'est vachement bien foutu. On dort bien. On a de la place. Franchement, rien à dire. Bah, je vais vous épargner ma morning routine d'aller se doucher dehors avec le tuyau et tout et tout. Mais pour le reste, franchement, nickel. Je me prépare et je retourne au travail. Bon, bah voilà, c'est validé.
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1: Ce prix les fait voyager depuis 2012. Il a été créé à l'initiative d'un prof documentaliste et d'une bibliothécaire des lycées Jeannot et Curie de Sens. Chaque année, de novembre à avril, des centaines de jeunes découvrent des mangas sélectionnés avec soin. L'an dernier, 160 établissements y ont participé, et pas seulement dans Lyon. Sayonara organise aussi de multiples rendez-vous tout au long de l'année autour de la culture et des arts japonais. Cette fascination des jeunes pour la culture du pays du soleil levant ne date pas d'hier. Commencé dans les années 80 à la télé avec Recréa 2 et le Club Dorothée, le Capitaine Flamme et Albator ou Goldorak ont marqué toute une génération.
2: Père, oh, Actarus, ils attaquent en force avec un antirac. Il faut que tu ailles aider Alcor.
3: Bon, je vais y aller.
1: Et puis, les consoles Super Nintendo et Sega ont débarqué. Des consoles avec des personnages cultes comme Sonic et Mario. Dans les années 90 et 2000, Pokémon, Dragon Ball Z et Naruto ont pris le relais, renforçant l'attrait des enfants et des ados pour le Japon. Aujourd'hui, l'influence japonaise s'étend au cinéma, à la BD et même à la musique. Oshii en est l'exemple parfait.

0: prix littéraire. Les jeunes découvrent des mangas plus originaux ou exigeants que ceux qu'ils lisent d'habitude. Ça stimule leur curiosité, aiguise leur sens critique et leur apprend à varier les plaisirs tout en alimentant leurs rêves de Japon.
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2: L'ancien mystique manoir de Dame. 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
3: Bonjour.
2: Enchantée.
3: Enchantée, bienvenue chez nous.
2: Ben, merci. Donc c'est vous qui avez une vie de princesse, vous m'avez dit
3: c'est
2: au téléphone.
3: J'ai mon prince dans la cuisine.
2: C'est cool, écoutez. Julia et David, donc une magnifique histoire d'amour qui va être très énervante, j'en suis sûre.
3: Sûrement.
2: Ce manoir.
3: Donc c'est un manoir qui date de 1900
2: ouais.
3: Et en fait il a été créé quand les usines ont été créées également. Donc c'est le dirigeant de ces usines-là qui a construit ce manoir.
2: L'usine qui est en face là.
3: C'est ça. Ventron Confection.
2: Je décris la princesse. Quand même. Cheveux longs.
3: Oui.
2: Bleu, montrez-moi, retournez-vous. Vert. Magnifique. Ah, bleu-vert
3: ouais.
2: Ouais, dans la pénombre, on ne voit pas
3: oui.
2: bien parce que c'est un peu pénombre
3: c'est
2: le manoir.
3: Ça.
2: Là.
3: C'est le style du manoir, ouais.
2: Ouais, c'est ça. Ouais. Piercing,
3: oui. Tatouage, tout ça.
2: Ouais. Ah, ouais, c'est ah, ça. Ouais. Oui, une princesse très moderne.
3: Voilà.
2: On n'est pas dans la petite princesse avec la petite robe rose,
3: non.
2: Les flots dans les cheveux. Quoi.
3: Non, c'est la princesse habillée en noir.
2: Et voici David, donc. Le prince charmant, bah écoutez, je suis enchantée. Hein,
4: enchantée.
2: Ravie de... Vous aussi.
4: C'est ça, Rocker, oui, au retard plutôt, voilà.
2: C'est ça.
4: La barbe, les cheveux du coup un peu plus courts. J'avais les cheveux longs pendant un temps, mais...
2: Avec une... Comment ça s'appelle, ça ?
4: Ah, la banane, du coup.
2: Oui, la banane, voilà. Le piercing aussi, etc. Donc,
4: c'est ça.
2: Un prince charmant tout à fait moderne aussi.
4: Voilà, c'est voilà. Tout à fait.
2: Ce manoir, vous l'avez acheté ?
4: Oui, on est passé devant après une visite qu'on avait fait du côté du 90.
3: Au nord de Belfort, ouais.
4: Mais oui, c'était par un détour du coup à moto plutôt que de revenir par la voie rapide. On a fait le détour côté Vosgien pour l'école, c'était toujours sympa. Et puis on a vu le manoir qui, lui, n'était pas en vente pour le coup. Et on s'est arrêté devant parce qu'on l'a trouvé magnifique. On a fait quelques photos. On s'est dit, c'est une bâtisse comme ça qu'il nous faut. Et en rentrant, en continuant nos recherches pour les maisons, deux semaines plus tard, on est tombé dessus, tout fraîchement mis en vente.
2: D'accord,
4: donc on s'est dit, il y a quelque chose à faire. Donc on est revenu, on a fait la visite, on est tombé sous le charme, malgré l'état du coup...
3: Parce qu'on est tombé sous le charme de l'escalier, et puis après on avait pu...
2: C'était mort.
3: Ouais, c'était mort.
2: Ah, et alors, ça vient
3: d'où ? Parce que moi, c'était un rêve de petite fille. Ouais. Je disais toujours à ma grand-mère qu'un jour j'aurais un château, et elle me dit, si t'en rêves, t'en es capable de le faire, alors tu le feras.
2: D'accord, et vous saviez que c'était son rêve ?
4: Oui, tout à fait, ça faisait déjà un moment qu'elle en parlait aussi, et puis voilà, c'était le but de pouvoir justement réaliser son rêve. Après oui, il y a un investissement, il y a une grande part de folie, on y met toute notre âme, tous nos budgets, tout ce qu'on peut, pour pouvoir du coup réinvestiguer les lieux, lui redonner le cachet d'antan, et puis... Voilà, que ça reprenne vie complètement.
3: On a eu vraiment un coup de cœur en rentrant, et puis en sortant, on a dit, on est un peu dans la merde. Parce qu'il y avait énormément à faire, c'était pas le budget qui allait, c'était pas le coin qu'on voulait, et finalement, en ressortant, on s'est regardé, on a dit, ça y est, c'est lui, quoi.
2: Alors, vous faites chambre d'hôte, donc
3: c'est ça.
2: C'est là qu'on mange ?
3: Là, on fait chambre d'hôte, là, on fait les petits déjeuners, les tables d'hôte et les salons de thé.
2: C'est votre cuisine à vous ?
3: Oui.
2: Oui, parce qu'on est chez vous, en fait.
3: C'est ça.
2: Mais c'est génial, hein, c'est vachement beau.
3: Les gens sont vraiment immergés chez nous.
2: Ah ouais, c'est magnifique.
4: Tout refait au complet.
2: Et votre but, c'était d'ouvrir une chambre d'hôte.
3: Oui, oui. Okay. Ouais. Notre but, à la base, c'était même d'avoir un château pour sauver un lieu. Et après, on a eu beaucoup trop de contraintes avec les châteaux.
2: Mm-hmm.
3: Donc, on s'est rabattu sur les manoirs où on pouvait un peu plus s'amuser, en fait.
2: Donc, vous bossez tout le temps, quoi.
4: C'est ça, tout
2: le temps. Vous faites des travaux vous-même ?
3: Oui. Ah oui, on fait tout nous-mêmes. Ouais.
4: Moi, je travaille encore à côté. Donc, madame est dédiée vraiment pour la partie gestion du manoir chambre d'hôte.
2: D'accord, madame la princesse.
4: La princesse est un peu Cendrillon aussi, puisqu'elle s'occupe de tout derrière. Et après, pour ce qui est partie travaux, elle m'aide énormément. Surtout pour ce qui est décoration, c'est les idées de madame. Après, madame m'a appris pas mal de choses, tout ce qui est placo, tout ça. Moi, c'est la partie électricité. La partie plomberie autodidacte, où on avance comme ça.
2: C'est les idées de madame, hein ?
3: Voilà.
2: C'est ça.
3: C'est
2: hein,
3: ça.
2: Comment vous avez
3: après,
2: fait,
3: j'ai de la chance, il suit beaucoup. Et puis, on a les mêmes goûts, donc en fait, oui. C'est pas compliqué, quoi.
2: Il n'y a pas besoin de le convaincre.
3: Voilà, c'est ça.
2: Combien il y a de mètres carrés, alors ?
3: 800 mètres carrés. On en a rénové 250.
2: Je ne sais pas si je vous trouve pas un peu fou.
3: Oui, tout le monde nous le dit.
2: Ah, oui, c'est ça. C'est assez banal ce que je
3: voilà.
2: Dis.
3: Voilà, on est passionnés, puis on aime ce qu'on fait, et on savait que ce serait des sacrifices, mais du moment qu'on est ensemble, comme on a dit, qu'on tient le coup, c'est le principal. Parce que bah, ça, cette année, ça va faire 18 ans qu'on est ensemble.
5: D'accord. Vous êtes rencontrés très jeunes.
3: Très jeunes, ouais. Ouais, on s'est mariés très jeunes aussi, et puis après, on a toujours fait en fonction que l'autre puisse évoluer. Quand on évoluait, l'autre patientait, et puis l'aidait à évoluer, et ainsi de suite. Et ça, c'était le but ultime de notre couple, ouais.
2: Donc, vous vivez à Ventron toute l'année. C'est assez isolé, c'est assez calme.
3: Oui, on aime bien. Ouais. On est tranquille.
2: Oh là là, vous êtes des ovnis pour moi.
3: En fait, je pense qu'on est dans des corps de jeunes, mais avec une mentalité assez ancienne. On aime les choses comme ça. Moi, j'ai vécu avec mes grands-parents. Donc, c'était une ambiance déjà où la famille était importante, les repas étaient importants, la convivialité, les choses à l'ancienne. Je voyais mon grand-père souvent dans les jardins en train de travailler. Donc, tout ça, pour moi, c'est ancré en moi et il a vécu à peu près pareil. Donc, c'est ce qu'on aime, notre tranquillité. On adore cuisiner tout nous-mêmes, recevoir les gens, leur proposer en fait un univers carrément différent.
2: Ah, bah, carrément, hein.
4: Oui, comme c'est marqué du coup sur les annonces, c'est le voyage hors du temps. Quand on rentre ici, on change l'ambiance d'univers.
2: Vous vous êtes bien rencontrés tous les deux. Hein. Vous notez quand même la chance que vous avez.
3: Ah, bah, ça, oui, on sait qu'on a beaucoup de chance, ouais. Ah, ouais. Parce que tout le monde pourrait pas vivre cette expérience. Et puis, on nous l'a tout de suite dit, est-ce que notre couple est solide? Parce que sinon, la banque n'aurait pas suivi les projets comme ça, quoi.
2: Ah oui. Ah ouais. Vous avez fait quoi? Vous avez vu des psys, des certificats de solidité du couple pour c'est le ça. Banquier
4: Non, bah, c'était pour démontrer. Voilà, on avait la niaque, du moins, qu'on le voulait vraiment. Donc, c'est à force d'insister, ils ont compris, du coup, que oui, on voulait. Parce que d'après eux, les statistiques, c'était 70% des couples divorcent dès qu'ils achètent une maison avec des travaux, des choses comme ça.
2: D'accord. Voilà.
4: C'est pour ça qu'ils étaient réticents.
2: Et alors, ça veut dire que ça a été long, c'est ça, d'obtenir les prêts bancaires, de convaincre?
3: Ouais. Déjà, on a dû se battre pratiquement 6 mois pour avoir le manoir. Et puis après, pratiquement aussi 3 mois, faire tout le tour des banques avec un business plan, leur montrer qu'on était solide. Ils voulaient savoir si on avait vécu des épreuves, des choses comme ça, pour voir si on allait tenir le coup.
2: Ouais. Ah, des épreuves dans le couple?
3: Ouais, c'est ça.
2: Oui,
3: c'est
2: ça. Vous avez répondu quoi, oui ou non?
3: Oui, nous, on a morflé pas mal, donc... On sait ce que c'est, donc on savait qu'on allait tenir largement le choc.
2: Mais je peux être indiscrète, en quoi vous avez morflé?
3: On a eu des épreuves de la vie pas très faciles, beaucoup d'accord. de décès, des maladies, des trahisons, des choses comme ça, c'est dur, en très peu de temps.
4: Des périodes financières très compliquées. On a vécu du coup en Saône-et-Loire, dans une ville paumée, à 30 minutes de toute commodité, on avait essayé, mais c'est vraiment à l'extrême. Et là, pour le coup, financièrement, on avait énormément de mal à s'en sortir.
3: On vivait avec 10 euros par mois pour manger. On a connu des périodes vraiment très très compliquées qui auraient la plupart du temps on se serait séparés, quoi.
2: Ah, je vous adore. Et là, ça tient la route, alors?
3: Là, ça commence à avoir de l'ampleur, ouais. Ouais, ouais. Je pense qu'il nous faudra encore quelques années pour vraiment se faire connaître. Mm-hmm. Mais comme on a dit, on lâche pas l'affaire, quoi. Mm-hmm. Puis on a des clients super, donc c'est cool.
2: Donc voilà, le temps s'était arrêté, hein. Mais c'est bon, ça. Il va reprendre son cours. Non. L'ancien mystique, mystique parce que vous aimez tout ce qui est mystique.
3: Voilà, c'est ça.
2: L'ancien mystique, Banois, Deux Dames.
3: Ouais. Alors ça, c'est le nom de mes ancêtres.
2: Ah, Deux Dames.
3: Deux Dames, oui.
2: Donc c'est vous qui l'avez baptisé comme ça?
3: C'était pour rendre hommage à mes ancêtres qui, avant, étaient des nobles. Et quand il y a eu la guerre, ils ont vendu leurs particules pour pouvoir aller dans les rébellions, quoi.
2: Merci à vous deux, au revoir.
3: Merci, au revoir.
4: Merci bien.
2: Et bonne chance pour tout ce qui vous attend.
3: Hein. C'est gentil, je vous remercie.
2: Merci d'être venu. Au revoir.

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1: L'auteur du livre que je vous présente aujourd'hui dans Toujours à la page les a tous interrogés. Ce père de famille qui, après avoir tué femme et enfant, s'inquiète du sort de sa chienne. Ce japonais cannibale interpellé au bois de Boulogne ou encore ce membre de la Société de protection des oiseaux soupçonné d'être un tueur en série. Jacques Poinaz fut commissaire de police, chef adjoint de la brigade criminelle de la police judiciaire de Paris, également chef de l'unité de coordination de lutte antiterroriste. Cet Ardéchois de naissance témoigne de sa carrière dans « Le temps des aveux », « Le réfrigérateur du japonais cannibale » et autres récits de la brigade criminelle. Un livre paru chez Mareuil Éditions. Le retour sur 13 des enquêtes les plus marquantes de sa carrière avec, en ligne de mire, à une époque où l'ADN n'était pas encore la reine des preuves, l'obtention des sacro-saints aveux. Des aveux qui viennent ou non, et qui dissimule parfois une partie de la réalité, qui laisse aussi souvent l'enquêteur avec un sentiment de frustration. Jacques Poinaz.
2: Oui, de la frustration, parce que les aveux ne sont pas toujours totalement sincères, ou complets, ou indiscutables. Il y a souvent une fragilité de l'aveu, puisque lorsqu'on a des aveux, on se projette déjà dans le procès et la preuve devant les assises pour les homicides. Mais c'est l'histoire, c'est aussi ce basculement de la personne qui avoue, et souvent, même si le policier avant tout est content d'avoir résolu une affaire, parce qu'une affaire criminelle est toujours un poids pour les policiers, mais il y a également parfois un peu de, sinon de pitié, du moins de tristesse de voir un homme qui parfois avait une vie jusque-là normale et qui bascule dans le monde de la prison pour une longue peine.
1: Mais quelle perception vous avez de ça quand vous êtes face à quelqu'un qui n'est pas un criminel aguerri et qui bascule pour des raisons qui paraissent en fait futiles, si on y pense bien?
2: Alors, je crois que ça reste un mystère de l'homme, un mystère de l'humanité. Comment comprendre que quelqu'un qui a jusque-là eu une vie parfaitement banale, d'un seul coup, pour des raisons difficiles à imaginer, passe à des actes terribles?
1: On voit la grande diversité des affaires que vous avez traitées. C'est d'autant plus agréable à lire qu'effectivement, on ne sait jamais où vous allez nous emmener à chacune des histoires. Comment vous avez fait la sélection?
2: J'ai pris celles qui sont restées dans ma mémoire, je dirais, qui m'ont laissé un sentiment, soit de satisfaction, soit d'échec, ou comme celles qui se passent en Ardèche, où je reviens pratiquement dans mon village natal pour enquêter sur une affaire d'explosifs dans la communauté de l'ex-tueur de l'Ardèche, Pierre Conti. Et souvent aussi parce que ce sont des affaires qui ont quelque chose de particulier, parfois de presque burlesque, parfois de troublant, comme ces adolescents qui, pour donner un alibi à leur ami, inventent un stratagème un peu diabolique. J'ai essayé de montrer que la réalité est souvent plus surprenante que la fiction même.
1: Et c'est sans doute ce qui est le plus fascinant dans chacune des histoires que nous confie Jacques Poinaz. Et ce qui est captivant, c'est ce récit au plus proche du travail de l'enquête et les impressions, les réflexions que partage l'auteur avec nous au fil de chacune. Alors si vous êtes fan de faits divers, jetez-vous sur Le temps des aveux de Jacques Poinaz, paru aux éditions Mareuil.
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3: Nous sommes à Caudalet.
1: Richard, on est ici dans les jardins familiaux?
3: Oui, on est dans les jardins familiaux et on est à plusieurs.
1: Il est où votre petit carré?
3: Là-bas, au fond.
1: Allez, je vous suis, allez-y. Et là, ce sont vos poireaux?
3: Il y a des poireaux, il y a encore des betteraves, des radis.
1: Et là, vous êtes au bord de quel canal?
3: C'est un canal qui rejoint la tête.
1: Les choux ont été un petit peu mangés, non?
3: Par contre, la salade, vous voyez, elle n'est pas gelée.
1: Et alors, comment vous vous organisez? Vous aviez des notions de jardinage quand vous avez pris ce jardin familial?
3: Oui, j'ai eu un jardin familial dans le Nord pendant une dizaine d'années.
1: Donc vous arrivez d'où, vous?
3: Nord-Pas-de-Calais, entre Lille et Arras.
1: Depuis combien de temps vous êtes installé ici à Caudalet?
3: 3 ans.
1: Comment vous avez découvert ce village?
3: Avec mes filles qui habitent là. Donc elles m'ont dit de revenir ici, parce qu'il fait meilleur, il y a du soleil, et le jardin, on peut le faire plus longtemps.
1: Et vous venez tous les matins?
3: Souvent, en ce moment un peu moins.
1: C'est important pour vous d'avoir votre petit carré potager?
3: Tout à fait, parce que c'est du bio. Et puis, quand j'amène les légumes à la maison, ma fille me fait la cuisine. Et moi, je fais la soupe avec les poireaux, avec les navets. Donc, tout va bien.
1: Et derrière vous, il y a le compost?
3: Recyclage. Les choses de la cuisine, mais pas tout, hein, les purées et tout ça. Et puis, les restes de jardin.
1: Rien ne se perd, tout se transforme.
3: Exactement. Et ça devient tout marron, comme un terreau.
1: Merci Richard. Et vous Daniel, alors, qu'est-ce que vous cultivez?
4: Là, pour le printemps, j'ai mis des oignons, rouges et jaunes. 300, on ne rigole pas avec les oignons. Hein. Quand on cuisine, il faut des bons oignons. Bon, alors là, il reste les poireaux.
1: Il n'y a pas des artichauts, là?
4: Ah, ben oui, mais ça, des artichauts, oui. Ils restent bien en place. Et je suis assez content parce que par ici, moi, je suis normand. Hein. Attention, je suis un viking. Il ne faut pas me contrarier. Bon, alors, donc il y a la quatre artichauts. Bon, ben c'est bien, c'est marrant, dans un jardin, c'est marrant.
1: Et qu'est-ce qui vous a amené au jardinage?
4: Faut bien s'occuper, faire du sport, de la marche, et puis du jardinage.
1: Et dites-moi, vous avez un panorama incroyable depuis le jardin.
4: Justement, c'est très intéressant. C'est pour ça aussi que j'ai demandé ce terrain-là. Il y a la rivière, juste derrière moi, il y a la montagne, avec des beaux arbres. Enfin, c'est formidable, ici, c'est le paradis pour moi. Hein. Surtout moi qui suis né dans la plaine de Caen, vous voyez. Alors la plaine de Caen, c'est vraiment la plaine.
1: Il y a de la pluie. Hein. Et le principe de ces jardins familiaux, vous venez quand vous voulez?
4: Exactement. Et surtout, c'est tellement simple que je ne sais pas très bien comment dire. Parce que c'est tellement simple que c'est la vie rêvée. Quoi. Les gens devraient faire ça. C'est pour ça qu'ils ne font plus de jardin. Ils ont l'air de dire que ça ne rapporte pas. Mais ce n'est pas une question d'argent. On s'en fout de l'argent. On mange des bons légumes, mais au moins, on passe du bon temps toute la journée.
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1: Oui, avec un agriculteur exploitant qui a 39 ans à Angluzel et Courcelles, on est à 10 km de Cézanne. Bonjour Alexis Le Herle.
2: Bonjour.
1: Quel est votre parcours pour arriver jusqu'ici en tant qu'exploitant agricole?
2: Alors moi, je suis agriculteur, donc installé à Angluzel depuis 4 ans. Donc avant, j'étais double actif pendant 2 ans. Avant de m'installer, j'étais 10 ans conseiller agricole, donc notamment sur l'installation en agriculture.
1: C'est 10 ans d'expérience en tant que personne spécialisée pour l'installation de nouveaux agriculteurs, agricultrices. Ça consistait en quoi? Combien de personnes vous avez accompagnées et comment?
2: Je recevais toutes les personnes qui souhaitaient s'installer en agriculture, viticulture, maraîchage, élevage, tout projet agricole. J'étais là pour les accompagner, pour les renseigner sur les démarches à faire pour devenir agriculteur. Donc j'en rencontrais à peu près 200 personnes par an sur tout le département de la Marne.
1: Et c'était quoi l'étude de faisabilité, la reprise d'exploitation, la création d'exploitation?
2: Alors j'étais vraiment là sur la partie renseignement dans les démarches, notamment les formations, tout ce qui était réglementation à respecter lors de l'installation, et puis quelle aide on pourrait bénéficier pour s'installer en tant que jeune agriculteur.
1: Quel est le profil des personnes que vous avez accompagnées pour l'installation? C'est plus des jeunes, des personnes en reconversion professionnelle qui décident de se lancer dans l'agriculture?
2: Alors, en 10 ans d'expérience, j'ai vu le profil légèrement évoluer. Alors, on voit que l'âge moyen d'installation a progressé. Donc, les gens s'installent de plus en plus tard. Et donc, en termes de profil, on avait beaucoup de profils donc sur des exploitations, on va dire, assez classiques de la région. Donc, grande culture, céréales, viticulture. Mais on voit de plus en plus de projets avec de la diversification, production de maraîchage, développement de nouveaux élevages sur les exploitations.
1: Quand on entend parler des agriculteurs, souvent, c'est la reprise d'une exploitation familiale, c'était essentiellement le cas ou pas?
2: Alors dans la Marne, oui, on est essentiellement sur des reprises d'exploitation familiale, donc des enfants, filles ou neveux, neveux-nièces d'exploitants agricoles qui reprennent la suite dans l'exploitation familiale. Mais de plus en plus, on a des personnes donc extérieures au milieu agricole qui reviennent, qui ont un projet de revenir sur l'exploitation. Donc dans ces cas-là, la difficulté, c'est aussi l'accès au foncier. Donc c'est pas facile de trouver des surfaces agricoles pour exploiter dans la Marne.
1: Alexis Le Herle, pendant 10 ans, 200 agriculteurs et agricultrices par an reçus pour l'aide à l'installation. Quelles étaient les principales sources de motivation et les freins de ces personnes que vous avez rencontrées et aidées à s'installer?
2: La première motivation, c'est continuer l'entreprise familiale, donc poursuivre cette activité avec souvent des projets de diversification, de nouvelles activités sur cette exploitation avec de nouvelles cultures ou création ou développement de certains élevages. Après niveau frein, les freins, c'est aussi souvent quand même le financement de ces projets d'exploitation, car une reprise d'exploitation, c'est quand même relativement onéreux à reprendre avec des emprunts sur une durée assez longue. Donc faut avoir les capacités financières de pouvoir assumer ces reprises.
1: Voilà Alexis Le Herle qui a aidé des agriculteurs à s'installer pendant près de 10 ans en Champagne-Ardenne. Merci Alexis.
2: Merci.

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1: Un traiteur ouvert à l'année à Galéria. François Bogard est un enfant du village et ça lui tenait à cœur d'ouvrir ce commerce de proximité chez lui.
2: Enfin, je suis né à Calvi, mais j'ai grandi ici, je suis allé à l'école ici jusqu'à mes 19 ans à peu près. Et après, je suis parti travailler sur le continent. Puis ça me tenait à cœur de revenir ici pour travailler chez moi. Parce qu'on est bien dans son village.
1: La cuisine, une passion venue très tôt.
2: Je suis allé en BEP à Île-Rousse, parce qu'ici, on n'a pas trop de débouchés professionnels. Et en fait, je me suis rendu compte qu'il y avait du travail. J'étais vite demandé, vite sollicité. Et forcément, derrière, j'ai continué dans la cuisine. Et puis, quand on progresse, on se passionne. J'ai fait des saisons au départ. J'ai commencé sur des saisons sur Galière principalement. Après, je suis parti sur le continent, je suis parti travailler sur Lyon pendant 3-4 ans, je suis parti sur Paris également, et quand ma femme a accouché, ça m'est tenu à cœur de faire grandir mes enfants ici. C'est pas du tout la même vie, on est bien plus tranquille dans son village.
1: François propose au quotidien des plats du jour.
2: Ça change, ça varie, des plats de saison principalement. L'été, beaucoup plus de produits corses évidemment, parce que la demande est bien plus importante. Je vais faire aussi, j'ai des pensionnaires, mais je propose aussi, je fais pour les mariages, les buffets, les anniversaires, les baptêmes, tout le principe du traiteur à l'extérieur et à domicile.
1: Et le traiteur a quelques spécialités.
2: J'utilise beaucoup de produits corses principalement. Alors aujourd'hui, par exemple, j'ai des artichauts farcis au brooch, mais ça m'est arrivé de faire des ch'torte sabrite, je vais faire du sauté de veau aux olives. Après, je fais beaucoup de produits aussi d'ailleurs. Je vais faire des tagines, des couscous, des paellas, suivant la demande, ce que les gens aiment en fait en général.
1: Parmi ses clients, beaucoup de gens du village.
2: En hors saison évidemment, mais ça arrive souvent qu'il y ait des gens qui se perdent au village pour aller se balader, qui ont besoin de manger sur le pouce entre guillemets, donc ça rend toujours service. Après, j'ai beaucoup évidemment ma clientèle principale, c'est comme je suis toute l'année, c'est les gens du village. Après l'été, bien sûr, les touristes avec la vente de charcuterie, la vente de fromage corse, la vente de vin.
1: Développer son activité, perdurer dans le temps, et pourquoi ne pas laisser plus tard ce qu'il a construit à ses enfants? Tels sont les espoirs de François Bogard pour les années futures.
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3: Bonjour à toutes et tous, bienvenue dans Affaires classées, le podcast. Nous sommes en janvier 1879. Le sympathique garde champêtre du village de Laguinge, en Haute-Soule, est poignardé de 5 coups de couteau dans une auberge. Les gendarmes arrivent et son meurtrier a disparu.
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3: Les bohémiens. Ces individus migrants en groupe d'un village à l'autre ont longtemps alimenté les conversations, les polémiques, les peurs au Pays Basque et au-delà. Les historiens situent leur arrivée dans le coin en l'an 1602. C'est le seigneur d'Urtubi à Urugne et le vicomte d'Etchaus à Baïgorry qui accueillirent en nombre ces descendants du peuple Tzigane ou Rome venus de Bohême grâce au sauf-conduit que le roi de cette contrée d'Europe centrale délivrait. Nombre d'entre eux vont finir par s'implanter en Soule ainsi que dans les pays de Cise et de Mix. Vivant à l'écart des villages, ils offraient leurs services aux villageois, bien contents de leur donner du travail contre très peu d'argent. Selon les saisons, ils étaient employés chez les paysans. D'autres œuvraient comme vanniers, empailleurs de chaises ou tondeurs de mulets. Leurs épouses fabriquaient des chapeaux, de la vannerie aussi. Elles ne tardèrent pas à susciter la curiosité, voire la peur, lorsqu'elle disait disposer de pouvoirs magiques, de remèdes naturels ou jurant prédire l'avenir en lisant dans les lignes de la main. Frappant à la porte des fermes, on les disait mendiants, voire chapardeurs. Dans les gendarmeries du secteur, les plaintes des villageois affluaient pour vol d'animaux, de victuailles ou de linge. Leur présence finit par agacer le préfet palois qui décide de lancer en 1802 une gigantesque rafle. 475 bohémiens sont arrêtés et jetés en prison dans l'attente de les expédier outre-Atlantique en Louisiane. Mais le projet du préfet tourne court et la plupart des rescapés de la rafle reviendra vivre au Pays Basque où ils désigneront leur propre roi.
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3: Il se nomme Pierre Aguerre. Il vit en Haute-Soule, dans le petit village de Laguinge, et partage son existence avec une femme, encore jeune, qu'il dit être son épouse, même si les registres d'état civil du secteur ne trouvent nulle trace de leur mariage. Chez les bohémiens, point n'est besoin de s'ennuyer avec les formalités. On est libre depuis des lustres, et la loi que l'on reconnaît, d'abord, est celle des traditions. La modeste masure qui lui sert de quartier général à Laguinge ne l'empêche toutefois pas de faire de fréquentes excursions ailleurs. Pour tondre les mulets officiellement, comme il le clame à ceux qui l'approchent, et peut-être aussi pour tondre les bourses et les biens des paysans du secteur. Combien de fois, en effet, son premier voisin n'a-t-il pas déploré des vols d'objets agricoles ou d'animaux dans sa propre ferme ? Le dit voisin aurait bien aimé récupérer ses biens en signalant ses méfaits aux gendarmes de Tardets. Mais Aguerre traîne une sale réputation. Maintes fois condamné pour vol, violence, il pourrait bien se venger. Aguerre sait cultiver ses relations et, pour asseoir son autorité, il va lier amitié avec un homme influent au village. Le garde champêtre, un certain monsieur Iriard. Le brave fonctionnaire est au courant de tous les potins du village. Son goût immodéré pour la bouteille fait de lui un informateur facile, de premier choix. Ce 9 janvier 1879, Aguerre accoste le garde champêtre. Il l'invite sans peine à boire ensemble dans le premier cabaret venu. Les deux larrons y retrouvent le vieux Albex, un paysan du coin, et l'instituteur du village, qui a momentanément déserté sa classe. C'est alors parti pour une série de plusieurs tournées de vin.
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3: Dans le canton de Tardets, chacun sait que le garde champêtre, Iriard, est de ces muets à qui la picole alimente surabondamment les paroles. Ce soir de janvier, la nuit tombe tôt et la conversation s'éternise. Ivre à l'excès, Iriard dévoile toutes sortes de fâcheux secrets sur tel ou tel habitant du village. Ses amis, tout aussi ivres, en rajoutent. Soudain, Iriard explose de colère. Il menace ses acolytes de comptoir en ces termes.
5: Ah, pour un peu, je vous battrai comme on taille le lin.
3: À peine a-t-il fini sa phrase que Pierre Aguerre, le roi des bohémiens, se retourne. Il lui assène 4, voire 5 coups de couteau en hurlant « Ah, puisque tu le veux, c'est comme ça !» Celui qu'on surnomme le roi des bohémiens prend, sans attendre, la poudre d'escampette, sans doute en direction de son domicile. Dans le troquet, c'est la panique absolue. Le pauvre garde champêtre hurle de tous ses poumons. Il scande des mots de peur, conscient sans doute qu'il vit ses derniers instants. Quelques secondes suffiront pour qu'il s'effondre, baignant dans son sang. On accourt des maisons voisines, le médecin de Tardets arrive peu après, mais il est trop tard. Le malheureux Iriard accuse plusieurs plaies profondes. L'une d'elles a perforé l'abdomen, causant la libération d'une partie de ses intestins. Les gendarmes rappliquent à cheval. Avant d'expirer, Iriard réussit malgré tout à leur balbutier quelques mots, dont le nom de son meurtrier. On se lance aussitôt à la recherche d'Aguerre. Voyant de la lumière à l'intérieur de sa ferme, les gendarmes l'encerclent avec prudence. Qui sait si le roi des bohémiens n'a pas encore quelques armes qu'il pourrait utiliser pour s'enfuir.
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3: Malin, Aguerre s'éclipse par la porte arrière de la demeure. Il marche à pas de loup avant de se blottir dans les broussailles, espérant tromper la vigilance des gendarmes et s'évanouir dans la nature, afin peut-être de se planquer plus tard en Espagne. Hélas, le bruit de ses pas sur les feuilles desséchées va le trahir. on le saisit avant de le coucher au sol sous la menace d'un fusil. Les gendarmes imaginaient qu'une telle posture lui ôterait toute envie de résistance. Que nenni ! La perspective de sombres lendemains réveille son audace. Aguerre tente les plus violents efforts pour se soustraire à ses gardiens, usant de coups, de nouveaux coups de poing à dessein. Mais la vaillance des gendarmes aura raison de lui. Le voilà maintenant conduit à Tardets, où son interrogatoire commence. Et la première question qui se pose, pourquoi a-t-il tué Iriar ? Le roi des Bohémiens aurait fort bien pu être en proie à des remords, formuler des regrets au besoin. Pas un instant. Il livre une fable ingénieuse à ses yeux. À l'écouter, le garde champêtre l'a d'abord frappé avec un bâton, jeté à terre et menacé de mort. C'est pour se défendre et seulement pour cela qu'il s'est emparé d'un couteau qu'il range habituellement dans sa poche. Il avoue donc son forfait, sans hésitation, mais entendez-le bien, son seul regret est de ne pas lui avoir tranché la gorge. Iriar l'avait saisi au bras et serré si fortement qu'il n'avait pas le choix, dit-il. Hélas, pour Aguerre, cette jolie fable ne convainc personne. Les piliers de comptoir présents le soir des faits démentent formellement son récit. Et le médecin venu l'examiner ne trouve sur son corps aucune trace de plaie, de contusion ou d'ecchymose. Conclusion, Aguerre ment.
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3: Le procès du roi des Bohémiens s'ouvre à Pau le 21 février 1879. Une foule nombreuse a fait le voyage pour l'occasion. Des congénères venus du Pays Basque, des amis et aussi des proches du malheureux garde champêtre que chacun appréciait en Haute-Soule. Le procès d'un Bohémien n'a rien d'une première à la cour d'assises des Basses-Pyrénées, mais cette fois, on juge l'autoproclamé roi des Bohémiens. Âgé de 58 ans, il a le teint cuivré, l'air astucieux et même féroce, selon l'un des journalistes parisiens présents au procès. Les préjugés contre les Bohémiens ne manquent pas. Le président de la cour, par exemple, M. de Lagerie, pose en préambule, je cite, « qu'au milieu de la race noble et loyale des Basques vit la race maudite et dangereuse des Bohémiens ». Aguerre, selon les témoins, aurait été proclamé roi des siens à cause de ses innombrables méfaits. Il était si redouté en Soule que même le maire du village de Laguinge en avait peur. L'élu lui délivrait son certificat de bonne vie et de bonne mœurs, non parce qu'Aguerre était vertueux, mais pour qu'il aille migrer ailleurs. Le procès vire au mauvais spectacle. Tantôt calme, Aguerre justifie sa royauté bohémienne et tente de lui donner quelque chose d'imposant. Tantôt en colère, il se dresse sur son banc. Saisissant la rampe des deux mains, il insulte, il menace les témoins qu'il dit être des suppôts du diable. Ses regards menaçants n'épargnent personne, pas même son avocat. Aucune émotion n'affecte son visage quand on lui présente les vêtements ensanglantés du défunt. Avec un tel client qui ne rêve que de représailles et de vengeance, la cour d'assises n'aura aucun état d'âme à envoyer le roi des Bohémiens au bagne, à perpétuité.
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3: Le roi des Bohémiens, c'était ce nouvel épisode en podcast. Merci de l'avoir écouté. Dans un prochain rendez-vous, je vous emmènerai en 2018 du côté de Pau avec une intervention policière qui va faire couler beaucoup d'encre.
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